0: continue de tourner et sa voix encore cet été n'était autre que celle de Rex dans Toy Story.
1: Je suis Buzz l'éclair. Je viens en paix.
2: Je suis tellement content que tu ne sois pas un dinosaure.
1: Vraiment.
0: C'est vous, ça, Henri. Vous avez fait tous les Toy Story, d'ailleurs, c'est le sixième, je crois.
3: Hein, oui, ça fait, le premier, on l'a fait il y a 30 ans. Il y a 30 ans, ben
0: là, avec Richard Darbois, là, hein, dans le rôle de Buzz l'éclair.
3: Ben oui, c'est aussi la voix de...
0: Enfin, oh, ben, il y a la voix de tout le monde, sur Harrison Ford.
3: C'était, oui, Harrison Ford, entre autres. Et c'est lui qui m'a mis le pied à l'étrier de la synchro. On faisait une synchro où c'était des monstres préhistoriques, où je faisais déjà une sorte de T-Rex, comme ça. C'est lui qui m'a... J'avais fait un petit peu de doublage avant, je m'étais doublé surtout dans les films que j'avais fait. Et ben, il m'a tenu par le bras, parce que...
0: Ouais. Mais c'est drôle à faire.
3: Ah, ça, j'adore
0: c'est génial.
3: Ça. J'adore ça, parce que, en plus de ça, quand je vois l'exploit de certains doubleurs, par exemple, l'acteur qui double Al Pacino... Quand on voit Al Pacino en version originale et là, on dit quoi, c'est le même. Et il s'appelle Luchini.
0: Ouais. Il faut être dans le souffle du comédien qu'on double.
3: Il faut être dans son regard.
0: Ouais.
3: Faut être dans son regard et faut parce que chaque langue a une musique. La musique anglaise n'est pas la même que la musique française au point de vue langue. Et faut arriver à trouver une intonation qui corresponde à ça. Ouais. Il y a très bons comédiens en synchro, hein. c'est des jongleurs.
0: Un métier qui est aussi un peu menacé avec l'IA, donc il faut y faire très attention à ce métier-là.
3: Oui, ce moment, justement, on est en train de se battre du côté de Dami, tout ça. Mais cela dit, je vais vous dire, hein, l'intelligence artificielle ne vaut que ce que valent les mains qui s'en servent. Mais ce qu'il faut faire, c'est pas voler le talent des autres. Il faut savoir, il y a une honnêteté, une espèce de une éthique à avoir.
0: À adopter, ouais. Je vous donne quelques lieux comme ça, Henri Guibé, puisqu'on s'est baladé, des lieux, je sais, qui vous ont marqué. Vous pouvez me dire un mot sur chaque Jean Lépin.
3: Ah, Jean Lépin, oui. Ah, ben, Jean Lépin, c'est les premières vacances qu'on se payait avec ma femme.
0: Bien.
3: Alors, on avait loué une fois un appartement, puis une autre fois une petite maison à côté de Jean Lépin. Et oui, c'était les vacances plage.
0: La Normandie?
3: La Normandie, ouais, après, par beaucoup plus tard avec ma femme, on louait un petit appartement, à Trouville. Et on avait, même avec mon petit-fils, là, même, on avait, à Trouville, on avait loué une petite maison qui tenait juste sur la mer. C'était sympa, ça. C'était des oublie-tout.
0: Des oublie-tout?
3: Oui, on se fout du reste.
0: Ah,
3: on
0: est en vacances, c'est marrant comme
3: on oublie tout.
0: C'est drôle, ça. Alors, je vais un tout petit peu plus haut, Henri. Et je sais que vous êtes nostalgique des corons.
3: Mais j'aime beaucoup le Nord. J'aime beaucoup le Nord, j'aime les maisons du Nord. Il y a de très belles maisons dans le Nord. Il y a cette nostalgie. J'ai pas la nostalgie des corons, mais
0: Lille, Roubaix.
3: Oui, d'abord c'est où il y a des gens chaleureux. Et puis il y a une espèce de vie. Il y a ces gens du Nord qui sont des gens qui viennent de partout. Ça vient des pays du Nord, ça vient du pays de l'Est. Et là, il y a un mélange qui a été les mines qu'ont mélangé tous ces gens-là. C'est des gens qui parlent et qui ont un passé avec eux, un passé héréditaire et bien souvent un passé de souffrance. Je comprends pourquoi Zola a écrit sur les mines, parce que on retrouve ça. Il y a des traces quand on voit là-dedans, quand on dit on est chez Zola.
0: Je pense que l'équipe d'ici Nord et tous les gens qui sont du Nord et qui vivent ailleurs que dans le Nord aujourd'hui seront sensibles à ce que vous dites. Henri Guibé, aujourd'hui vous vivez à Bourré-sur-Juine. C'est comme ça qu'on prononce l'endroit où vous vivez.
3: Bourré-sur-Juine. Les habitants ne s'appellent pas les alcooliques. Hein.
0: Non, comment ils s'appellent?
3: Les Bourréciens.
0: Les Bourréciens. Alors ça, c'est en Essonne. 2000 habitants, j'ai vérifié. Donc, certaines quiétudes.
3: Oui, non, c'est très calme.
0: De vivre.
3: Oui, c'est très calme, c'est silencieux. Et puis, on connaît son voisin, ses voisins, on discute, tout ça. Bon, j'ai un figuier, alors j'en ai des figues à tous les voisins autour là. Eux nous donnent de temps en temps du raisin, chacun nous donne un petit peu de son truc. C'est agréable pour ça.
0: Est-ce que c'est sur ces routes d'Essonne que vous sillonnez justement le bitume avec votre fils Christophe, où vous faites des vidéos sur YouTube, vous racontez, il vous pose des questions sur votre vie, c'est génial.
3: Oui. Alors, mais maintenant, il va falloir que je commence à lui poser des questions, parce qu'il ne me répond jamais quand je lui pose des questions.
0: Mais qu'est-ce que enfin, je trouve qu'au niveau de la transmission, c'est super de vivre ce moment avec son fils.
3: Oui, oui. Avec mon fils, on a toujours eu des... Il m'engueule souvent pour des tas de choses qui n'ont aucun intérêt. Le reste, je vais faire un truc. Il y a un gars qui veut... T'as parlé à ton agent ? Je l'attends. Je sais pas où j'arrive quand. Non, vois ton agent. Et lui, par exemple, il dit, on va faire des trucs ensemble. On n'a pas parlé à l'agent du tout.
0: On l'embrasse, Christophe, hein, qui mais, écoute sans doute.
3: Hein. Alors bon, bah, on a beaucoup de complicité l'un chouette, et l'autre. Hein. Et puis bon, bah, on a notre, il m'a donné un petit fils adorable. Alors je peux tout lui pardonner.
0: Henri Guibé, votre invité. J'ai une question de François sur ici.fr. C'était où la scène de la voiture avec Louis de Funès? Vous l'avez tourné où?
3: That is a question.
0: Yes. Dans un studio à Boulogne-Billancourt ou vraiment sur la route?
3: Non, alors on en a fait une partie sur la route, le plus gros. Et après on a refait tous les détails en studio parce que il y a des plans comme ça de face et tout ça. Donc
0: la rue des Rosiers n'existait pas dans le film. Non, elle a été reconstituée.
3: À Saint-Denis, on l'était refaite à Saint-Denis dans un quartier en distribution, en destruction. Et le cinéma, on peut rien. C'est vrai parce que souvent il y a des gens de la rue des Rosiers. Disent, vous avez tourné ça quel jour? Moi, je vous jure.
0: Ce n'est pas. Oui, bah oui. De toute façon, vous l'avez déjà dit. Vous prenez absolument pas conscience quand vous tournez cette scène avec Louis de Funès que bah voilà, 60 ans plus tard, je vous en parle et que tout le monde vous en parle tous les jours.
3: Ah, exactement. Vous savez, quand j'étais jeune et que j'espérais, il y avait un film drôle de drame. Et dans cette scène, dans ce film, il y a une scène entre Michel Simon et Louis Jouvet où il dit bizarre. Vous avez dit bizarre? Oui. Comme c'est bizarre. Je me disais, avoir une scène comme ça dans sa vie, c'est formidable. Mmh. Et je ne me rendais pas compte quand je tournais Vous êtes juif que c'était que ça allait être une scène comme ça.
0: Et vous avez eu de bons rapports aussi avec Louis de Funès qui a pas cherché à ce que vous tourniez le dos comme on le disait souvent non. Qui vous a mis face sans problème.
3: Moi je trouvais un grand professionnel et un homme très très gentil. Puis en plus de ça, je savais qu'il avait tourné avec Sacha Guitry, avec Louis Jouvet, il connaissait tout un monde. J'ai pu lui demander de me parler de tout ça et c'était très agréable parce que c'était un grand pro.
0: Henri Guibé, vous avez donné beaucoup et vous continuez à le faire dans toute la France, à travers les rires, au théâtre, à travers le cinéma, et la France vous l'a rendu, déjà de par ses applaudissements, mais on va dire plus officiellement, plus de façon républicaine, vous êtes chevalier de la Légion d'honneur depuis 2023.
3: Ah oui.
0: Qu'est-ce que ça représente?
3: C'est la première fois de ma vie que je me suis fait épingler.
0: C'est une bonne épingle, pour le coup.
3: Voilà. Ça va. Alors, c'est mon fils qui m'a annoncé ça, parce qu'il l'avait vu par Internet. Moi, je ne savais pas. Et je ne savais pas quelle réaction avoir, parce que, à vrai dire, la Légion d'honneur, pour moi, ce n'était pas un truc qui me chiffonnait beaucoup. Et puis, après, j'ai pensé à ma maman. Et j'ai pensé qu'elle aurait été très, très fière de ça. Alors, j'ai été. Bon, ouais. Et j'ai demandé que ça soit un comédien qui me la remette. Et que ça soit dans un théâtre.
0: C'était où, du coup?
3: Eh ben, au Café de la Gare. Théâtre que j'avais formé. Et j'ai demandé, Perrin, Francis Perrin qui me l'a remis. Et il m'a piqué le coup. Le sauvage. Et voilà. Je voulais que ça soit fait comme ça. Je voulais pas que ça soit un truc dont tout le monde parle. Je voulais que ça soit reste intime avec que des copains à moi. Et donc, voilà, on m'a mis ça et. Bon, ben voilà, c'est un petit ruban rouge. Et c'est très curieux parce que quand j'ai vu que, quand même, j'ai appris que Chirac l'avait remis à Poutine, ça m'a quand même.
0: Oui, vous êtes questionné.
3: Alors, des fois, je me dis c'est bien, mais parfois, je me dis c'est. C'est appartenir à une légion dont on ne partage pas le sens de l'honneur de certains de ses membres, ça fait bizarre. Henri... Mais je crois qu'elle la retire à certains, heureusement.
0: Oui. Je vous confirme, mais ils ne vont pas vous la retirer. Henri, on s'est beaucoup promené dans votre vie. Vous écrivez encore des chansons, vous écrivez encore des pièces de théâtre, vous faites plein de choses. Et je vous souhaite encore 10, 15, 20 ans, même plus. Qu'est-ce que vous voulez garder? Qu'est-ce que vous voulez qu'on garde de vous, Henri? Qu'est-ce que vous voulez, après, qu'on garde de ce que vous avez été, de votre carrière, de ce que vous avez donné, de ce que vous avez offert?
3: Vous savez, il y a des généraux qui sauvent la France, on se sauve d'eux pendant très longtemps. Un comédien, il n'est qu'un passage de bonne humeur parmi les gens. Et un comédien qui disparaît, il y en a 10 qui le remplacent. Donc, on n'est que des passages.
0: Ouais, mais il y a des passeurs dont on se souvient.
3: Oui. Mais bon, regardez, si je demande par exemple à un jeune maintenant qui était Louis Jouvet, il sait plus. Il bon, sait pas.
0: Moi je sais, je suis plus si jeune, vous allez me dire.
3: Mais bon. Voilà, mais bon, qui était Harry Bord, ils savent pas. Alors donc, faut considérer qu'on est ça, c'est un souffle.
0: Merci pour ce souffle.

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2: Et vous êtes toujours avec nous sur ICI, merci pour ça. Et notre voyage à travers la France continue. Non, il n'y a pas que Paris dans la vie. Alors on parle de souvenirs, de rencontres, de lieux familiers, mais aussi de références qui finissent par devenir une véritable partie de notre histoire. Et c'est justement ce que nous raconte Lucie Bernardoni dans son parcours, ses souvenirs et un des plus célèbres châteaux de France qui a accompagné sa vie. Une rencontre que l'on réécoute maintenant face à Éric Bastien. C'était mercredi. 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
3: Alors vous, ça commence très jeune. Hein.
4: Ah oui, j'ai toujours j'ai toujours tout commencé super jeune.
3: Mais à quel moment la musique arrive dans votre vie ?
4: Oh, elle arrive, je pense, au moment où je m'en rends même pas compte, mais là où je commence à vraiment me dire, tiens, c'est intéressant, je dois avoir une dizaine d'années.
3: Dizaine d'années ?
4: Ouais, peut-être un petit peu avant, je découvre avant que j'aime écrire et que chanter.
3: Vous vous souvenez qui vous écoutiez ou qui vous inspirait, dans les chanteurs français par exemple, quand vous aviez 12 ans, 13 ans ?
4: Alors déjà, mon père était un grand fan et toujours de Michel Sardou, donc j'en pouvais plus déjà. Mais par contre, ouais, dans la première cassette audio pour les plus jeunes.
3: Hein, ça fait vieux audio. Ça.
4: Ouais, ouais.
3: Là, on prend une claque. Là.
4: Pour les plus jeunes, cassette audio, ouais. Une cassette, un crayon, ouais. Vous comprenez pas.
3: On rembobinait.
4: Voilà, on rembobinait. C'était Céline Dion, la première cassette audio.
3: C'est résolument d'actualité, elle qui est à Paris.
4: Ah
3: là.
4: Oui, j'ai trop hâte, je vais aller la voir.
3: Ouais, c'est vrai.
4: Ouais.
3: Vous avez de la chance.
4: Ouais.
3: À la Plénitude Arena, c'est à Nanterre. Pour cette série de concerts, elle est avec nous quelques temps. Vous avez 12 ans, et à 12 ans, c'est un peu la période où tout bascule. Hein, ça commence très jeune, on l'a dit, à 12 ans, il y a ça.
4: Ouais, je reconnais le générique.
3: C'est Graines de Star sur M6.
4: Oui.
3: Avec Laurent Boyer.
4: Exactement. Alors ça, c'était ma première télé. Oh là, j'ai encore l'image du générique avec les étoiles qui tombent.
3: Exactement, toutes les couleurs et tout.
4: Hashtag vieille personne, je suis. Voilà.
3: Mais vous avez gardé un bon souvenir de ce moment ?
4: C'était super. C'est une super belle expérience. Et puis en plus, à l'époque, je rappelle, on envoyait nos cassettes vidéo ou audio et ils faisaient des annonces à la télé si on voulait y participer et puis moi je commençais à chanter, j'étais tellement timide que je me suis dit pourquoi pas et à mon grand étonnement on m'a rappelé et j'ai pu faire ma première télé.
3: C'est top ça. Il y aura du doublage aussi assez jeune, vers 12-14 ans.
4: Juste après, c'est grâce à, alors c'est pas grâce à ça parce qu'avant j'avais déjà envoyé, vous vous rappelez de Télépoche?
3: Bien sûr.
4: Ça existe encore, non ?
3: Alors, je ne saurais pas vous dire si ça existe toujours, mais je vois très bien Télépoche.
4: J'avais découpé une annonce.
3: Les poches et les aides.
4: Oui. J'avais découpé une annonce, ils cherchaient la voix de la petite sirène 2. Et j'avais envoyé aussi ma cassette. Et c'est grâce à ça que j'ai pu faire du doublage ensuite, puisque là, on était quelques-unes. Et puis finalement, je n'avais pas été pris.
3: Vous voyez, vous remuez le couteau, là. Je sais que c'est quelque chose, ça vous a énervé de
4: pas. Non, pas énervé, ça m'a rendu triste.
3: C'est normal, en plus, vous étiez enfant, il y a 12-13 ans.
4: Non, mais c'est beau. Et avec mon papa, on a un truc, c'est que dans leur appartement, il y a un truc qu'on a appelé le balcon du désespoir. En fait, on y va. Il fait exprès pour me faire rire. Depuis que je suis petite, on va là et c'est le moment où on peut tout se dire.
3: Ouais.
4: Et là, je pleurais. Je dis, on va sur le balcon du désespoir, tu verras, ça va aller mieux, on va discuter. Et donc, c'était ma première déception. Et c'est tant mieux, en même temps, j'ai appris plein de choses. On n'est jamais, il n'y a pas d'échec, on apprend, c'est tout.
3: Évidemment. Il y a des joies de vivre qui arrivent. Vous êtes au lycée, on est au lycée Masséna, vous êtes en terminale, c'est le jour de la rentrée.
4: Oh là là.
3: C'est un jour très important, il se passe ça.
4: Oui.
3: C'est ce qu'on entendait dans ces années-là.
4: Tout à fait, avec le Nokia 3310.
3: Exactement, qu'est-ce qui se passe ? Qui vous appelle ?
4: Ceux qui m'appellent, ce sont les producteurs de la Starac. En 2004, donc, puisque moi j'avais fait les castings de la Starac. Et on m'avait annoncé en août que finalement j'étais remplaçante. Puisqu'il y a toujours des remplaçants dans les...
3: Liste d'attente.
4: Non, on appelle ça les remplaçants.
3: Ah, carrément.
4: Oh, oui, il n'y a pas de gravité avec ça. Mais liste d'attente, c'est plus élégant. Bon, bref, il n'y a pas d'attente du tout.
3: C'est au cas où l'autre
4: Quelqu'un,
3: il a un rhume, il
4: peut
3: pas.
4: Ça peut arriver. Quoi. Et donc finalement, quelqu'un s'est désisté.
3: Est-ce que ça ne vous met pas encore plus la niaque de se dire, on m'appelle, on me dit que ce n'est pas moi,
4: mais
3: finalement, ça peut l'être.
4: Ou non, parce qu'au moment où on m'a dit que ce n'était pas moi, je me suis dit, c'est pas moi, tant pis. Et là, j'avais prévu de faire une terminale assez chaotique, à base de baby-foot. Donc voilà. Donc finalement, c'est pas plus mal que je ne sois pas allée en terminale.
3: Le café dans le Vieux-Nice, vous remercie.
4: On l'embrasse. Hein. Je lui ai fait perdre beaucoup d'argent, du coup, on n'y étant pas. Et donc là, on m'appelle et on me dit, demain, la Starac débute.
3: Demain, c'est-à-dire que vous faites les bagages le jour même.
4: Je pars le jour même. Donc je suis partie 3 ou 4 heures après.
3: En avion.
4: Lyon avec mes parents.
3: À Paris.
4: À Paris. Et le soir même, on enregistrait le reportage. Parce qu'il n'existait pas ce reportage de moi. Donc voilà, donc on a tout. Voilà. Et le lendemain, merci, je rentre au château. Et c'est pour ça que je dis toujours que j'ai quitté ma vie en 3 heures.
3: Alors, vous laissez vos études, puisque je l'ai dit, hein, c'est le jour de la rentrée en terminale, mais je vous félicite, parce que vous étiez tellement énervé que plus tard, vous avez passé l'équivalence de votre bac, un certificat, il me semble, d'une capacité en droit.
4: Une capacité en droit, c'est l'équivalence du bac avec des études de droit, j'ai adoré. Pendant le Covid, on va pas se mentir, je m'embêtais un petit peu, et c'est là que j'ai monté ma boîte avec ma sœur et que j'ai repris mes études, parce que ça me

0: écrit beaucoup, j'ai écrit entièrement toute la porte des toilettes du bâtiment qui est maintenant le bâtiment de production dans lequel j'arrivais pour travailler tous les jours et qui à l'époque était l'endroit où nous on vivait. Donc j'ai encore mon mot là-bas.
1: Génial. Alors la suite on la connaît, c'est cette aventure de la Star Academy qui vous pousse jusqu'à la finale face à Grégory Le Marchal.

0: sent votre voix de tout 17 ans, quoi.
1: Bébé.
0: C'est trop mignon. Alors, un des duos que vous avez fait, Grégory.
1: Oui, voilà, comment oublier.
0: Qu'est-ce qui reste de lui en vous?
1: Bah, il reste. Il est toujours là, et puis moi, j'aime énormément ses parents, sa sœur.
0: Fondation Le Marchal Père, notamment son papa.
1: Et l'association Grégory Le Marchal, d'ailleurs, si on en parle deux secondes, ils ont besoin toujours de vous, des gens, des dons, plus petits qu'ils soient, et ils ont fait avancer énormément de
0: choses.
1: Alors,
0: on rappelle que c'est pour aider les gens qui sont atteints de mucoviscidose.
1: De la mucoviscidose, bien
0: Grégory
1: sûr.
0: Nous a quittés, il avait 23 ans, il me semble, de cette maladie.
1: Exactement, et il y a des avancées maintenant, et je sais qu'il y a beaucoup de gens atteints de la mucoviscidose qui arrivent à beaucoup mieux s'en sortir. Il y a des nouveaux médicaments qui arrivent, mais bon, pour ça, la recherche avance, et ils ont besoin aussi des gens. Donc moi, je garde énormément de beaux souvenirs maintenant.
0: On en parle un, parce que Lucie Bernard-Denis, vous allez partir avec Grégory Le Marchal et quelques camarades partout en France.
1: Exactement.
0: Avec cette première tournée. Première date, c'était à Amnéville, le 2 avril 2005. Mmh. Il y a plein de dates, on va les évoquer d'ici 21h sur votre radio. Ici, ça marche ici, qu'en pensez-vous? 40 000 à 50 000, c'est le nombre de personnes victimes chaque année d'une mort subite en France. Enfin, c'est un arrêt cardiaque, chaque minute compte, on le sait, l'accès à un défibrillateur, on en parle beaucoup, peut aujourd'hui faire la différence. Comment faire pour que ces appareils soient accessibles pour nous, peut-être pour vous ou moi, je ne sais pas si vous maîtrisez un peu ce genre de choses. Il y a peut-être une solution, on a été faire un tour en Normandie avec Robin Bernot, aux côtés de Richard Domi.
2: C'est dans l'Orne qu'une association vous propose d'emprunter gratuitement des défibrillateurs.
3: Bah, je pense que c'est plutôt pas mal. Oui.
2: Depuis novembre 2025, l'association Réseau Défibrillateurs Citoyens propose quelque chose de génial et surtout d'inédit, puisque c'est tout nouveau chez nous en France. N'importe qui, vous, votre voisin ou moi, pouvons emprunter gratuitement un défibrillateur. Alors ça marche pour des événements privés comme un anniversaire, un mariage, mais aussi pour des rendez-vous associatifs. Christophe Pommier-Gas, qui est à l'origine du projet, explique comment ça se passe pour emprunter un défibrillateur. Il répond aux questions de Richard Domi.
4: Un prêt gratuit qu'on va contractualiser dans un contrat où on va demander une caution forcément pour le prix de l'appareil.
2: Oui.
4: On va vous demander de vous assurer que vous êtes bien assuré en responsabilité civile. Mmh. Et puis, point, c'est tout. On s'organise pour remettre le défibrillateur en main, rappeler comment on l'utilise. D'accord. Et on le récupère dans les mêmes conditions.
2: Non mais franchement, l'idée elle est géniale, en plus d'être très utile. Alors ici en Normandie ça marche, mais vous tiens, qu'en pensez-vous? Gaëlle, par exemple, surprise par l'initiative, quand je lui montre l'article sur notre site ici.fr, elle fait oui de la tête.
5: Bah, je trouve ça très bien parce que ça permet aux gens de se former, ça permet aux gens aussi de, en cas de problème, d'avoir ce qu'il faut sous la main.
2: Alors j'ai voulu faire un petit test, je me trouve actuellement devant la gare, j'en ai profité pour demander à Gaëlle et Frédéric s'ils savaient où se trouvait le défibrillateur le plus proche de nous.
5: Pas du tout.
3: Non, pas du tout.
2: Bon, je pense que nous aurions été très nombreux à avoir la même réponse, mais alors, quelle conclusion en tirer? Est-ce que la population est assez formée?
5: Non, on n'en parle pas suffisamment. Je veux dire, moi, mes amis ne sont pas forcément formés. Moi, je le suis, mais eux, non.
2: Comment pourrions-nous changer ça? Je pose la question à Frédéric.
3: C'est une petite formation à l'école, aux plus jeunes, à partir du plus jeune âge, ouais. Et un petit peu plus de... d'informations, ouais, un petit peu partout, ouais, de signalétique. Ouais.
2: Pour Gaëlle, la solution se trouve aussi dans les formations.
5: Peut-être faire des formations en dehors du PSC1, notamment.
2: Alors, petite pause, PSC signifie prévention et secours civique.
5: Pour pouvoir former les gens à l'utiliser, justement, de manière responsable et de manière... plus correct.
2: Depuis quelques mois, l'association Réseau Défibrillateurs Citoyens croule sous les demandes et a donc eu l'idée d'étendre ses services. Une antenne a par exemple tout récemment vu le jour dans le Haut-Rhin et à terme, l'association souhaiterait pouvoir se rendre utile dans toute la France.
0: Merci beaucoup Robin Bernot avec des sources qui nous viennent du ministère de la Santé. Merci aussi à ICI Normandie.

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0: Benoît Prospero.
14: Ça va, tout va bien? La soirée continue sur ICI et notre Tour de France aussi, parce qu'au fil des émissions, les invités nous prouvent qu'un souvenir peut parfois tenir à un paysage, une odeur, une rue, une ville ou simplement à un endroit où l'on s'est senti chez soi. Ce soir, on retrouve également un visage bien connu du grand public, habitué à nous parler du temps qu'il fera, mais aussi de ses souvenirs et de ses racines. Laurent Romeschko, il était récemment au micro d'Éric Bastien. On vous propose de retrouver maintenant cet échange. Il n'y a pas que Paris dans la vie.
15: Vous avez évoqué Fayet. Alors, c'est un hameau de Saint-Gervais. Cet oncle, dont vous avez parlé aussi, à qui, et ça fait partie aussi de cet ancrage, vous faisiez de la pêche, vous alliez cueillir des myrtilles.
16: Oui. Ah oui, non, c'était un chasseur-cueilleur, cet oncle. Ouais. En tout cas, il connaissait les bons coins. Et c'est vrai que je me souviens de parties de pêche avec lui qui étaient absolument miraculeuses. Il avait pêché la truite en torrent. Et la truite de montagne, c'est absolument... Je dis pas que j'adore manger les truites. Je dis simplement que les pêcher, j'ai trouvé ça extrêmement sportif. Et en fait, il avait vraiment le coup. Et il y avait l'autre talent qu'il avait, je disais qu'il était cueilleur, c'était les myrtilles. Alors là, c'était une gourmandise de gamin. Et d'aller ramasser les myrtilles avec lui, d'abord, il m'emmenait toujours dans des coins de montagne qui n'étaient pas très accessibles, mais en tout cas, il y avait les fruits qu'il fallait, et je rentrais, je me souviens, quand on mange les myrtilles, je rentrais, j'avais les doigts, tout noirs, j'avais les dents, on avait l'impression qu'elles avaient été passées au charbon, enfin bon, bref, donc voilà, mais c'était un véritable délice, et en fait, c'est de très très bons souvenirs de ces promenades estivales, cette fois-ci, en montagne, c'était la montagne à vaches.
15: Je change de région et on part à Cabourg. Alors on est loin là, hein, c'est pas du tout le même endroit. Et pourtant, Cabourg représente aussi pour vous quelque chose d'important. Peut-être les week-ends, je crois, durant votre enfance, c'est ça? Ou vos parents avaient une maison là-bas?
16: Oui, mes parents s'y rendaient tous les week-ends, avaient quelque chose là-bas. Et donc, entre l'âge d'une dizaine d'années, pendant facile 10-15 ans à peu près, j'y allais, mais pratiquement tous les week-ends. Et Cabourg, c'est un très très bon souvenir de la côte normande, parce que il y avait le bon compromis entre les plaisirs balnéaires et puis c'est pas Deauville, Cabourg, c'est plus populaire, c'est plus agréable,
15: un peu plus sauvage aussi,
16: et un peu plus sauvage également. Et donc j'ai d'excellents souvenirs. Alors c'était les copains, les copines principalement là-bas. C'était le sport, quand je disais la plage à l'époque, c'était pas mal de planches à voile aussi à Cabourg. Et puis des sorties comme on peut se les faire à 16-18 ans là-bas à Cabourg. Donc d'excellents souvenirs. Et je me souviens, j'allais régulièrement, j'allais le week-end, je bossais comme cadet dans un club de golf, comme caddie. Et en fait, j'accompagnais les joueurs en nettoyant les clubs de golf, en leur filant le fer-set pour Et donc,
15: pour vous offrir un verre au Grand Hôtel après.
16: Je fournissais tout ça, je me faisais surtout un petit billet pour pouvoir profiter de mon week-end.
15: Alors c'est aussi des balades hein, pour vous dans le bocage normand, vous l'avez évoqué, c'est beaucoup la liberté pour vous puisque vous évoquez cette adolescence, vous reveniez par Beuvron en Auge en vélo.
16: Oui, parce que là, le littoral, la côte est très belle, vous le soulignez, mais l'arrière-pays est très beau aussi. Alors, le village, moi, le plus marquant pour moi, c'est tout de même Beuvron-en-Auge, qui est une sorte d'image d'Épinal, de carte postale de la Normandie telle qu'on l'imagine, avec, je veux pas reprendre du Stone et Chardenne, mais avec les vaches noires et blanches. Et donc,
15: blanche et noire, je crois.
16: C'est blanche et noire, c'est l'inverse, ça. D'accord. Faut savoir s'il y a plus de blanc que de noir. Et donc, en fait, j'ai cette image qui me revient et le passage quand j'allais rouler dans la région, le passage par Beuvron-en-Auge qui s'imposait parce que c'était vraiment le plus joli coin qu'il y avait derrière Cabourg.
15: Vous l'avez dit, Cabourg, c'est aussi le lieu des copains, le lieu de la fête, le lieu où dans les années 80 on entendait à peu près ça.
16: Ouais.
15: Le Palace.
16: Oui, il y avait une circus. Alors il y avait le palace parisien et il y avait eu le Palace à Cabourg.
15: Qui n'existe plus d'ailleurs.
16: Alors qui n'existe plus, c'était installé dans l'ancien casino. Je ne sais pas ce qu'il y a aujourd'hui là-bas, mais et je me souviens d'avoir passé quelques soirées, quelques vendredis, samedis soirs là-bas au Palace à Cabourg. Alors, on ne dira pas plus.
15: Non, mais tout le monde a bien compris. Vous parliez de cette vie associative tout à l'heure et un peu sportive. Vous avez fait de la gymnastique et vous avez fait des agrès.
16: Oui, j'ai fait de la gym aux agrès pendant quelques années.
15: C'est
16: bar fixe, ce sont les anneaux, c'est gym au sol aussi, c'est du cheval aussi, saut de cheval.
15: Et vous avez été entraîneur.
16: Alors oui. Alors dans le club où j'étais, c'était assez amusant d'ailleurs parce que je pratiquais ce sport, je faisais quelques compétitions, mais sans non plus. J'ai pas gravi les podiums. Hein, ça, je vais vous décevoir.
15: Atteindre le niveau d'entraîneur, c'est quand même un niveau.
16: Et en fait, le mercredi, il y avait les gamins qui s'entraînaient. Alors c'est assez amusant parce que cet épisode d'entraînement des plus jeunes dans ce club, ça a été aussi un petit peu un catalyseur, un démarrage à ma vocation. Ce qui est devenu après mon métier, puisque il y avait une des responsables du club qui s'occupait de la radio associative. Je vous parle de ça. On est au...
15: Attends, mais écoutez.
16: MBS. Ah oui.
15: C'est cette radio-là.
16: Oui, MBS, alors c'était celle
15: d'avant. C'est encore vrai ou avant?
16: Non,
15: ou après
16: c'est une autre radio.
15: C'est les débuts.
16: C'est les tout débuts, en tout cas. Oui, effectivement, j'ai travaillé sur cette autre radio ensuite, après, qui appartenait à Daniel Gérard. Et donc, mais avant cela, petite radio associative. Et la responsable du club de gym, vous voyez comment j'entraînais les gamins, je les faisais marrer, j'étais plutôt assez interactif avec eux. Et elle me dit, t'as pas mal de tchatch, ça te dirait pas de faire la radio?
15: Moi, j'avais. Mais ça, vous y pensiez pas, ça? C'est
16: non,
15: pas quelque chose auquel
16: non,
15: vous aviez...
16: Pas du tout. Et alors, début des années 80, il y avait rien de professionnel. Moi, j'avais aucune formation, mais elle m'a dit, tiens, c'est à tel endroit, la clé sous le paillasson, viens le vendredi soir entre 18 et 20h. C'était le début. Viens avec tes disques et fais une émission. Mais on m'a même pas demandé ce que j'allais faire comme émission. Donc, je suis venu avec mes disques, j'ai fait une émission.
15: On a l'archive. Je suis sûr que ça peut exister. On l'a pas.
16: Il y a avec mes potes qui écoutaient, quoi. Ouais. Peut-être ma famille au début.
15: Mais c'est dingue parce que finalement, vous destinez à quoi à ce moment-là, Laurent? Parce que la radio arrive de façon un peu par hasard, mais vous pensez que vous vouliez faire quoi?
16: Non, mais à cette époque-là, j'étais encore lycéen, j'avais aucune idée de ce que je voulais faire. Ensuite, après, j'ai enchaîné vers deux autres radios qui étaient un peu plus professionnelles. Et à cette époque-là, après mon bac, j'étais à l'université, j'étais en fac de droit. Je me destinais à un métier plus orienté vers la justice. Pour ne rien vous cacher, j'envisageais de faire l'école de police, l'école de commissaire
15: de
16: police.
15: Je ne l'imagine pas sur des bars avec des agrès et lieutenant de police. Et pourtant, votre vie, c'est ce que vous voulez.
16: Et puis, oui, je continuais la radio, je continuais le droit en même temps. Et puis,
15: l'autoroute
16: hasard,
15: FM. Hein.
16: Il y a eu autoroute FM aussi, il y a eu un petit peu de RTL, d'Europe 1 aussi, RFM aussi, pas mal. Et donc, je me suis dit, finalement... Là où je voulais aller, c'est pas mal, mais finalement, à l'époque, c'était même pas la télévision, c'était la radio. Ça me plaît beaucoup. Donc, comment faire? Donc là, je suis parti en école de journalisme.
15: Et on va vous dire ce qui s'est passé après, parce qu'il va en ressortir un diplômé. Et la carrière commence et va s'envoler. Laurent Romeschko, notre invité ce soir sur ICI, c'est aussi l'occasion de souligner de belles initiatives. On a parlé de la LPO, pour ceux qui nous rejoignent il y a un petit quart d'heure. ICI, ça entreprend toutes les bonnes choses qui marchent aussi partout en France. Et avec l'arrivée d'un enfant, il y a aussi l'arrivée d'un doudou. Vous qui êtes grand-père, je ne sais pas quel âge a votre petite-fils ou petite-fille. Certains auront un carré de tissu, d'autres une petite peluche qu'il faudra trouver en double au cas où. Eh bien, Catherine Quicandon nous propose aujourd'hui, en cette rentrée scolaire, pour ceux qui le perdent, ce doudou. Une autre idée.
10: À Agneau, dans le Bas-Rhin, au nord de Strasbourg, il y a un doudou tout chou.
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10: Il y a 5 ans, Stéphanie Lehmann, infirmière, invente un doudou qui garde l'odeur de maman et de papa, hein, on ne va pas l'oublier, pour apaiser le bébé, mais aussi les parents.
17: Avec le doudou, il y a un petit coussinet amovible qui n'est pas très grand et qui peut par exemple se glisser facilement dans le soutien-gorge de maman. Et ensuite, il se fixe par velcro du coup sur le doudou. Et voilà, avec chaque doudou, il y a 3 coussinets afin de permettre les roulements. Et c'est comme ça qu'on imprègne vraiment le doudou de l'odeur. Il y a un tissu vraiment choisi pour bien retenir l'odeur.
10: C'est un concept simple qui lui a été inspiré par son vécu personnel.
17: L'idée a commencé à naître pendant ma grossesse en 2020. J'étais à pour menace d'accouchement prématuré. Et à ce moment-là, je me suis beaucoup intéressée à ce qui apaisait vraiment les bébés. Donc j'ai découvert à quel point l'odeur d'une maman peut être rassurante. Mais le vrai déclic, ça a été vraiment au moment de reprendre mon travail d'infirmière et de laisser mon bébé du coup à la crèche pour la première fois. Là, à ce moment-là, je trouvais aucun objet transitionnel qui permettait vraiment d'apaiser les séparations en maintenant le lien de manière facile et pratique. Alors, j'ai créé moi-même un prototype avec une partie amovible que j'imprégnais de mon odeur et c'est comme ça que le doudou sentimental est né.
10: Un doudou sentimental qui ressemble à un lapin avec 2 grandes oreilles pour mieux l'attraper. C'est trop mignon. Et c'est mieux que le vieux t-shirt que l'on est tenté d'utiliser et qui est peu sécurisé. Il y a aussi un attache tétine et un anneau de dentition. Très utile tout ça. Il existe plusieurs modèles, Léonce, Margot, Octave et d'autres, fabriqués en Alsace, bien sûr. Pour le prix, comptez une 40aine d'euros environ. Depuis le début, Stéphanie a vu naître plus de 3500 doudous. Une vraie réussite dès le départ d'ailleurs. Ses 26 premiers doudous, cousus à la main après ses gardes, étaient partis en moins d'une minute. Stéphanie a décidé d'arrêter son métier d'infirmière pour se consacrer à son entreprise « Elle est à moi ». Pourquoi ce nom? C'est un clin d'œil à sa fille Eléa, sans qui rien n'aurait commencé. Plus d'infos sur eleamoi.com. Merci à ICI Alsace pour cette idée pleine d'amour. ICI, ça entreprend. Eléa Moi pour un doudou avec l'odeur de maman et ou papa, mais rien qu'à moi.
15: Bon, bah merci beaucoup Catherine Quicandon. Je ne résiste pas à vous demander si vous aviez un doudou, Laurent Romeschko.
16: Je ne me souviens pas, je ne pense pas, non.
15: Ah, oh, vous avez eu un doudou
16: comme tout le monde. J'ai dû avoir ça. J'ai dû avoir ça. Oui.

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2: Vous êtes toujours avec nous pour partager les meilleurs moments d'Il n'y a pas que Paris dans la vie. Et décidément, la France racontée par nos invités n'a rien d'un simple décor. Elle est faite de souvenirs de famille, de premières fois, de rencontres et parfois de petits détails qui restent gravés longtemps. Pour cette dernière rencontre de la soirée, on retrouve la formidable Sidonie Bonnec qui était au micro d'Éric Bastien la semaine dernière. Et aussi, il nous raconte les lieux qui ont compté dans son parcours et les souvenirs qu'elle associe à cette France très personnelle. À réécouter maintenant. Non, sur ICI.
3: Rennes où c'est les études, hein, c'est prépa littéraire, c'est calme.
4: Oula, attention, Hippocagne, après fac de lettres et d'histoire, et pour devenir journaliste.
3: Alors Paris, l'école de journalistes du CELSA, Paris c'est au final la seule ville qu'on ne vous a pas imposée.
4: Oui, c'est ça, c'est la seule que j'ai. Alors beaucoup de gens sont parisiens et partent en région. Bah moi j'étais une régionale et je rêvais de Paris parce que j'étais jamais vraiment allée et puis je me disais que j'aurais peut-être des opportunités pour mon métier, puis j'avais envie de vivre des aventures, j'avais surtout envie d'être perdue dans une ville. Et bien ça fait 20 ans, je suis toujours perdue.
3: Très honnêtement, je pense que même les purs parisiens ne connaissent pas Paris, ne connaîtront jamais
4: c'est
3: Paris.
4: Ça, c'est ça qui est enivrant. Moi je me sens, je sais pas, est-ce que je peux dire que je suis parisienne, ça fait 20 ans
3: ça dépend, vous vivez pas à Paris aujourd'hui.
4: Juste à côté.
3: Vous êtes francilienne.
4: Je suis francilienne, ouais.
3: Et vous êtes à combien de kilomètres de Paris? 10, 15, 20?
4: Ah non, 2.
3: Ah oui. Vous êtes petite couronne ou vous dites parisienne?
4: Oui.
3: Vous dites petite couronnienne.
4: Petite couronnienne.
3: Bon, évidemment.
4: Mais j'ose
3: Paris.
4: Pas parler de Paris, parce qu'on n'a pas trop le droit de.
3: On verra.
4: Sympa,
3: Paris, voilà, c'est moi qui le dis. C'est quand même le symbole aussi de la réussite pour vous. Je survole rapidement, c'est pas l'objectif, mais il y a Endemol, il y a France 4, il y a W9, il y a les maternelles sur France 5, il y a la TNT, il y a France 2, toujours sur France 2, tous les soirs à 18h05, avec tout le monde.
4: Ça fait quasiment 10 ans, hein.
3: Ouais, il y a RTL, il y a France Bleu, on l'a évoqué il y a quelques années. Que des lieux où vous êtes bien sentis.
4: Ah oui, moi je suis bien partout, puis quand je suis pas bien, je finis par m'en aller, hein, mais ouais. Bien sûr, on a de la chance d'avoir des métiers quand même très, très chouettes.
3: Bon, et puis, alors, il y a ce déclencheur qui fait que maintenant, vous écrivez.
4: Qu'est-ce qui s'est passé?
3: Mais non, mais il y a ça, premier roman, La fille au père, là, c'était il y a quoi, il y a 2 ans maintenant, je dirais?
4: Oui, 2 ans. 2 ans, vous avez raison.
3: Gros succès, fierté, j'imagine quand même, on va se dire les choses franchement, 100 000 exemplaires, les hommes politiques, on voit tous les jours à la télé, qui en vendent pas autant.
4: Oui, hein. C'est une chance inouïe. C'est une histoire que j'ai écrite à partir de ma propre histoire de fille au père quand j'avais 20 ans qui s'est très mal déroulée à Londres. Et j'avais envie d'écrire un thriller. Je me suis dit, je vais m'inspirer de ce décor, de ces gens fous que j'ai croisés dans ma vie, qui m'ont un peu traumatisée. Et je vais en faire une fiction. Et je me suis lancée dans l'écriture de ce roman que j'ai écrit avec les conseils de plusieurs personnes qui m'ont dit, lâche les chiens. De toute façon, des écrivains, il y en a plein. Donc ça parlera peut-être à personne. Peut-être que oui. La seule possibilité que ça marche, c'est qu'on entende ta voix. Voilà, j'ai lâché les chiens.
3: C'est d'autant plus une réussite parce que je pense qu'il n'y a pas beaucoup de gens qui vous attendaient. Là.
4: Personne. Mais c'est ça qui est magnifique. Et c'était horrible d'ailleurs quand j'écrivais. Je me disais, pourquoi je fais ça? Ouais. Puis il y a des jours, j'étais contente. Voilà. Et puis j'ai trouvé un public, j'ai touché des gens et c'est extraordinaire. Et je vis ma meilleure vie.
3: Est-ce qu'il y a un lieu en France, ne me dis pas mon lit ou je sais pas quoi, vous aimez écrire?
4: Alors, je sais pas comment vous le savez, mais. Mon lit.
3: Oui, je sais. Pourtant, je ne connais pas votre lit. Je le dis très honnêtement, en toute amitié. En
4: j'adore
3: toute
4: écrire allongé. Mais on s'en fiche. Et je finis mes romans à Dinard.
3: Non, parce que écrire allongé dans un lit, c'est bien. Mais qu'est-ce que vous voyez? Peut-être qu'il y a quelque chose qui vous inspire quand vous êtes allongé.
4: Parce qu'en fait, et vous avez tout compris, j'ai une baie vitrée qui donne sur le jardin de mes voisins. Ils ont une belle pelouse verte, ils entretiennent bien, ils ont des belles fleurs, ils ont un cèdre, ils ont un magnolia. Et ça m'inspire. Et sinon, j'écris à Dinard, face à la mer. Voilà, j'ai besoin de un petit peu, pas tout le temps, hein, mais
3: en Bretagne il pleut.
4: Pas souvent. Alors cet été.
3: Que sur les cons, comme disent les Bretons.
4: Alors cet été, il n'a pas dû y avoir un seul con en Bretagne car il n'a pas plu.
3: Est-ce que vous voyez pourquoi je vous emmène sur la pluie et l'orage?
4: Oui, parce que dans La Femme effacée,
3: Candice suffoque dans un Paris totalement submergé avec une espèce de pluie incessante. C'est comme ça que ça démarre.
4: C'est vrai.
3: Et ça l'oblige à rester enfermée chez elle parce qu'il fait moche.
4: Oui, alors comment j'ai imaginé ça? Figurez-vous que l'année dernière, je ne sais pas si vous vous rappelez, on a eu une semaine d'épisodes de pluie. C'est-à-dire qu'il a plu intensément tous les jours. Donc premier jour, deuxième jour, troisième jour, je me dis mais je suis toujours pas sortie. Quatrième jour, j'ai commencé à angoisser. Cinquième jour, je me suis dit la planète est en train de changer. J'ai fait quelques recherches et j'ai vu qu'en effet, avec les futures canicules, allait y avoir également des grosses pluies. Et ça m'a fait un décor, en fait. Je trouvais que c'était un super décor pour mon thriller. Et surtout, je me suis dit que c'est comme si on était un peu en France dans quelques années, vous voyez. Et j'ai réfléchi à cette pluie. Qu'est-ce qu'elle va impliquer? Qu'est-ce qu'elle va entraîner dans la vie des gens, et notamment des femmes? Eh bien, quand il pleut beaucoup et que vous ne pouvez plus sortir, les femmes et les enfants sont plus cloîtrés. Et quand on cloître des humains, des femmes, des enfants et des hommes, il y a aussi plus de violence familiale. Et ça m'a, voilà, ça m'a inspiré pour ce roman.
3: Quand on dit, c'est une fille qui a 5 ans et qui crie la nuit.
4: Elle hurle la nuit, elle ne sait pas pourquoi. Et Candice, alors c'est un roman avec beaucoup de rebondissements et de secrets que vous allez découvrir, donc je ne peux pas vous les révéler, mais elle va faire une découverte, justement à l'occasion d'une inondation, parce que Paris déborde, donc sa cave est inondée, et en descendant dans cette sa cave, elle va voir une inscription, et à partir de là, elle va découvrir des secrets sur Paris.
3: Avec une étrange inscription,
4: peut-être sur sa
3: ça
4: famille.
3: Démarre à ce moment-là.
4: Ouais.
3: Sur la famille.
4: Ouais. Je suis la voix cousue dans la pierre.
3: Ça va plonger tout le monde dans un lointain passé. Ça va, ouais. Vous allez remonter le temps là.
4: Et on va parler de ces souffrances et de ces blessures dans nos vies passées. C'est quelque chose de réel, ça s'appelle la psychogénéalogie, qui viennent aujourd'hui gâcher nos quotidiens. Et elle va devoir enquêter pour comprendre d'où viennent toutes ces angoisses. Voilà. Elle a l'impression de s'effacer dans la vie. Peut-être qu'on a voulu effacer d'autres femmes avant dans sa famille, qui sait.
3: Il y a de la folie, il y a de la manipulation. On parlait des fantômes tout à l'heure, des feux follets au cimetière qui était en face de chez vous. Et un peu les fantômes du passé, les fantômes du présent. Ils se baladent aussi bien dans ce livre-là.
4: Parce que j'adore l'idée, et c'est une psychologue française qui a développé ça, l'idée que nous sommes en fait aussi le fruit de notre histoire familiale. Nous sommes une génétique familiale, mais nous sommes aussi une psychologie familiale. Et donc, il y a certains de vos ancêtres qui ont vécu des choses terribles. Ça crée comme des nœuds, des secrets, des non-dits dans la famille et des souffrances qui parfois se réveillent à des dates d'anniversaire dans votre propre vie. Mmh. C'est pour ça que des gens vont parfois voir des psychologues qui sont spécialisés en psychogénéalogie pour comprendre cette histoire familiale et soulager des douleurs d'aujourd'hui qui appartiennent en fait au passé.
3: Quand on vous voit comme ça, toute gentille, généreuse, souriante, on n'a pas l'impression que vous allez devenir ce que vous êtes, je l'ai dit tout à l'heure. On se dit pas, tiens, on va nous emmener dans quelque chose d'assez
4: noir,
3: un peu suffocant, oppressant, noir, thriller. C'est ça, hein,
4: oui,
3: votre
4: c'est
3: univers
4: vrai.
3: Dans ce roman, dans le premier aussi.
4: Parce que justement, j'aime tellement la vie, les gens, j'ai toujours un abord très positif, mais on est quand même souvent déçu ou étonné ou inquiet par le comportement des gens. Et donc moi, la littérature, ça me permet d'épingler le mal, les comportements étranges et de pouvoir me libérer de ces peurs, vous voyez. Et puis je vous libère, je vous fais plaisir, en plus je vous libère de vos peurs aussi.
3: Donc je ne vous demande pas ce que provoque l'écriture en vous, une libération.
4: Oh là là, une sérénité, j'ai jamais été aussi bien de ma vie.
3: La femme effacée ou quand la vengeance défie le temps, signé Sidonie Bonnec, deuxième roman après le succès du premier La fille au père, c'est en librairie depuis le 2 septembre, ce qui va vous conduire, j'imagine, dans des salons littéraires. Vous l'avez évoqué.
4: Vous
3: faites tout le tour de France.
4: Mais oui, j'adore rencontrer les lectrices et les lecteurs. Je vais aller à Besançon, à Nancy, je vais aller à Brive, je vais aller à Dinard. J'ai encore plein d'autres villes. Je vais tout mettre sur mon Instagram, mon petit tour de France. Comme ça, on pourra tous se rencontrer. J'ai hâte.
5: Dans mon île,
3: il y a deux îles qui comptent pour vous, Sidonie Bonnec, Henri Salvador, bien sûr. L'île de Porquerolles.
4: Ouais, ah oui. Oui, c'est un de mes magnifiques souvenirs d'enfance. On avait des amis qui avaient un petit bateau et ils nous emmenaient faire du bateau à Porquerolles. Donc vous imaginez une île de rêve avec une eau extrêmement claire. Et donc on sautait dans l'eau avec notre petit maillot de bain. On regardait cette nature magnifique, cette eau délicieuse, cette Méditerranée. Et c'est une île magnifique, toute petite, très protégée. Je crois qu'il y a un numerus clausus. Maintenant, on peut plus y aller comme ça facilement pour les vacances. Mais c'est une île, c'est l'île de mon enfance. Mais en fait, c'était le bonheur, c'était le rêve de pouvoir passer des dimanches sur cette île.
3: Il y en a une deuxième.
4: Ah oui.
3: C'est l'île de Groix.
4: Ah, j'adore. Pareil, des vacances en camping. Alors
3: l'île
4: on avait des
3: Grenat, on la surnomme. J'ai
4: ah, je savais pas.
3: Ouais.
4: Je me rappelle, on pêchait des comment ça s'appelle ? Ça n'existe presque plus. Les pieds-pouces, ça vous dit quelque chose ?
3: Oui, bien sûr.
4: Ouais. Ce fruit de mer un petit peu étonnant. Et je me rappelle, on mangeait ça avec des amis qui avaient des tentes dans un camping. Et donc on campait, on faisait du vélo, on mangeait des crêpes parce que Groix n'est que crêpes aussi. Hein.
3: C'est au nord-ouest de Belle-Île-en-Mer. Hein,
4: excusez-moi. Oui, c'est dans le sud de la Bretagne.
3: De la Bretagne.
4: Voilà, exactement. Et c'est une petite île qui a des plages de toutes formes, des petites criques. La mer est bonne et elle est vraiment accessible. C'est une île extraordinaire.
3: On s'est baladé partout. Est-ce qu'il y a un lieu que vous retenez parmi tous ces endroits ? Vous avez commencé tout à l'heure en fermant les yeux en me disant Aix-en-Provence. Et puis finalement, là, depuis quasiment une heure, on a évoqué plein de choses. Si on devait en garder qu'un seul, et si vous étiez une carte de France et qu'il y avait un lieu central ?
4: Porquerolles. une île. Oui, parce que l'île, c'est fascinant. Et en plus, quand on écrit des romans, c'est très inspirant, une île. C'est le décor d'un huis clos, c'est l'isolement, c'est l'inquiétude, c'est aussi la beauté, mais c'est, j'adore les îles. On a beaucoup d'îles en France, hein, c'est extraordinaire.
3: Évidemment, et l'île de France, où vous vivez.
4: Oui. Alors celle-là, elle est plus l'île de la chose. Cité aussi.
3: C'est vrai. S'il y a des lieux que vous connaissez peu ou que vous aimeriez découvrir, vous dites, tiens, voilà, je ne me suis jamais arrêté, j'ai noté la Lozère, la Creuse ou encore la Corrèze.
4: Bah oui.
3: Parce que c'est pas du tout.
4: Non. Si, je suis allée à Saint-Chély-sur.
3: Saint-Chély-d'Apcher.
4: D'Apcher.
3: Ouais, ça sent
4: Lozère. Ouais, ça sent Lozère. Extraordinaire festival du livre. Justement, c'est ça qui m'a donné envie de me balader un peu plus au cœur des terres. J'ai demandé plein de conseils pour de futures vacances. Et en camping-car, faire du vélo. Voilà, ça, c'est un coin qui m'attire. Le calme, la solitude. Je suis en recherche de ça un peu. Moins de monde.

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2: Salut à toutes, salut à tous et bienvenue dans votre décibel du samedi. Oh, nous sommes le 19 septembre, c'est la Sainte Émilie. Enfin sainte, bon. Et un débat qui peut être ouvert, mais ça n'est pas le moment. Non, je préfère plutôt partager avec vous mon cadeau de fête.
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2: Vous avez reconnu la voix et l'attitude de Bilal Hassani. Il est ce soir l'invité de Décibel comme tous les samedis. C'est une personnalité du monde des arts, du spectacle, de la musique qui vient partager avec vous ses chansons préférées. Ce soir, c'est donc Bilal. C'est bien ce que je disais, c'est ma fête. Bienvenue Bilal.
4: Merci Émilie.
2: Ah, Bilal Hassani qui vient de sortir. D'ailleurs, tu es venu dans Décibel hein, il y a quelques jours pour fêter ça. Tu viens de sortir ton nouvel album.
4: Exactement.
2: Bonsoir Paris, je l'adore. J'aime parce que ça démarre comme ça.
4: Bonsoir.

0: Mais alors ce générique de début d'album, là, Bonsoir Paris, c'est, et j'imagine que ça sera l'intro de tes concerts.
1: Ah mais évidemment.
0: Là t'es déjà en mode tournée, ça y est.
1: Complètement en mode tournée.
0: Est-ce que tu vas changer? Est-ce que par exemple le 10 octobre tu vas dire Bonsoir Metz et ensuite 15 octobre, ça tombe mieux, Bonsoir Toulouse.
1: Et bien bien Bonsoir Toulouse, ouais. Bah, la chanson je vais la chanter Bonsoir Paris je pense, parce que même mes fans de partout dans France ont envie de l'entendre comme ça. Par contre après on va faire des gros concours de Bonsoir chaque ville, on va le dire, mais dans la chanson, on garde la chanson inchangée.
0: Et fais gaffe, hein, jurisprudence Johnny Hallyday, ne jamais se tromper de ville.
1: Ah non.
0: Parce que bon, Johnny, on lui pardonnait.
1: Bah oui.
0: Voilà, c'était Johnny.
1: Non, bon. Ça passe pas. Jamais on se trompe pas, non. Pas ici.
0: Formidable. Bon, Bilal, on adore ce nouvel album. On en écoutera d'ailleurs un extrait tout à l'heure, parce qu'il n'y a pas de raison. Alors, t'as choisi tes chansons préférées, mais moi, j'ai choisi ma chanson préférée de ton album, donc on l'écoutera tout à l'heure. Mais donc, l'idée, là, c'est que d'ici à 20h, on écoute ensemble une sélection de chansons que tu nous as faites. On connaît ton talent de chanteur, d'auteur, etc. Ce que certains et certaines savent moins, mais que moi je sais, c'est que tu es une bête de pop culture, tu adores la musique, et tu as animé des émissions radio sur Move.
1: Complètement.
0: Donc oui. En fait, tu es complètement dans ton élément quand je te demande de présenter des chansons qui te touchent, qui te plaisent.
1: Exactement, oui, j'adore.
0: Alors, premier choix de la soirée, on commence avec une légende, malheureusement disparue, trop jeune, George Michael, et la chanson Freedom. Pourquoi cette chanson, Bilal ?
1: Incroyable single de George Michael, c'est un artiste que j'idolâtre. Pour moi, chanteur homosexuel qui a brouillé les lignes de la pop, redéfini le genre dans le genre dans le genre. Là, on est sur, il me semble, le deuxième album solo, et il décide de ne pas faire de clip. Il veut pas apparaître du tout.
0: Oui, donc alors ça, qu'il est très beau. Il a été une chanteuse à Minette, donc l'idée c'est
1: ça. Il voulait casser ça.
0: Voilà, faut toujours mettre sa tête parce qu'il est beau. Et lui, il veut pas.
1: Ça. Il veut pas. Donc il met une foule sur la pochette de l'album. Il refuse de faire les clips. Tout le monde est énervé. C'est l'époque MTV, il faut des clips. Et donc l'idée de fou qui leur vient, ça va être de faire un clip en mettant des super modèles, les tops, les vrais premiers top modèles. Cindy, Linda Evangelista, Naomi Campbell. Incroyable. Et elles viennent toutes, et c'est un clip magnifique avec un bleu très beau. Voilà, une chanson super.
0: Voilà, alors on la découvre ensemble. Enfin, on la découvre. Vous la connaissez, Freedom de George Michael. Mais l'anecdote sur le clip, vous ne l'aviez sans doute pas. C'est ça, ma bête de pop culture, Bilal Hassani, aux commandes de Décibel. Les amis, on est des vénards. On le garde avec nous jusqu'à 20h.

0: single, premier choix de la soirée pour Bilal Hassani. Tu nous parlais du clip. Bilal, à l'époque de George Michael, c'était essentiel. Aujourd'hui, il y a des artistes qui font pas trop de clips parce que ça coûte cher. Ils préfèrent sponsoriser des stories sur Instagram, voilà, mettre un budget là. Pour toi, les clips, c'est important?
1: Ouais, c'est toujours important. Je pense qu'on regarde encore beaucoup les clips. C'est faux, ce mythe du clip disparu.
0: Ah ouais?
1: Mais c'est vrai que ça coûte cher. Moi, j'ai fait mon premier clip pour beaucoup, là, pour cet album, avec un iPhone. On est sortis avec mes potes, on a fait ça à l'arrache.
0: En même temps, tes potes, ils sont beaux, hein.
1: Ils sont forts, ils sont
0: beaux.
1: Ouais, c'est vrai, c'est vrai.
0: Bilal Hassani dans Décibel, à tout de suite.

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1: Et notre invité en ce samedi soir, samedi de Sainte-Émilie. Priez pour nous. C'est Bilal Hassani.
2: Hello.
1: Qui vient de sortir son album Bonsoir Paris, qui part en tournée Bilal le 10 octobre à Metz et puis ensuite Toulouse, Aix-en-Provence, Grenoble, Clermont. On adore la coopérative de Metz, super oui. Salle. Le 30 octobre à Rouen, au 106. Que des belles salles.
2: Que des très belles salles.
1: Ouais,
2: oui.
1: J'adore. Au mois de novembre à Rennes, au Rockstore de Montpellier, à la Cigale à Paris. Bonsoir Paris. Le 19 novembre à Brest, puis Strasbourg, Lille, Tours, Bordeaux, le grand bal queer, ça va être sympa ça à Bordeaux.
2: Ouais.
1: Et puis ensuite en décembre, à Yverdon-les-Bains, à Lyon, à Nancy, à Bruxelles, à Bourges, à Laval. C'est ta première énorme tournée, on est d'accord?
2: C'est ma première énorme tournée. Ah, très très choquée. Oh, oui, on est très contents. Oh. Bah, je suis trop contente. Trois, c'est l'équipe avec qui je travaille depuis. Bah, c'est grâce à eux que j'ai fait les dates avec Laurie et tout.
1: Oui, les premières parties.
2: Ouais. Voilà, j'embrasse Christophe. Tous les matins, il m'appelle, il dit, on en a des nouvelles. Il y en a en avril. Maintenant. J'ai, ah bon, comment ah, c'est
1: ouais.
2: possible?
1: J'ai non, trop mais là, t'as ton carnet de bal qui est plein jusque pendant un an quasiment.
2: Pendant un an, exactement. Ouais, jusqu'à septembre prochain.
1: Eh ben, c'est un plaisir de t'avoir avec nous pour fêter ça ensemble et aussi pour partager tes chansons préférées. Alors, autant George Michael, la chanson avec laquelle on a démarré, tout le monde la connaissait plus ou moins par cœur. Samira Saïd, elle est moins connue et elle fait partie de tes indispensables.
2: Oui, j'adore Samira Saïd. Quand j'étais petit, je pensais, en regardant le clip, que c'était ma maman.
1: Oh.
2: Donc voilà, je trouve qu'elle se ressemble un petit peu. Et il y a une petite histoire marrante avec cette chanson, donc Yom Wala Yom, qui est une chanson que j'aime énormément. On avait la cassette et c'est le seul objet au divorce de mes parents qui a créé un peu de chamaille. Voilà, ils étaient tout OK pour tout, très à l'amiable, mais du coup cette cassette, c'est, non, moi je la veux.
1: Personne voulait lâcher, la cassette de Samira Saïd.
2: De Yom Wala Yom,
1: c'est toi qui l'as eu.
2: On en a racheté une deuxième. C'est ça qu'on a dû faire.
1: Alors, comme on n'est pas forcément fluent en arabe, dis-nous Yom Wala Yom, qu'est-ce que ça veut dire et en gros de quoi parle la chanson?
2: C'est mon amour, c'est toi que j'aime tant. Oh. Voilà, c'est une chanson vraiment d'amour très très classique. Elle est en amourée, puis ils se répondent. Moi, j'aime beaucoup. Beaucoup les chansons comme ça où les deux, parce que c'est un feature.
1: C'est un dialogue.
2: Ouais. Ça, c'est très beau.
1: Allez, c'est parti à découvrir donc ce soir grâce à Bilal Hassani, Samira Saïd. Attention à vos cassettes.

0: ça y est, tout le monde est amoureux. Samira Saïdi, Youm, voilà, Youm. Merci Bilal.
1: Merci.
0: Pour cette jolie découverte. Amel Bent arrive, c'est bien, là on se fait deux voix féminines d'affilée. T'es sensible aux voix de femmes, de toute façon, toi.
1: J'adore les chanteuses, exactement.
0: Ouais, hein.
1: Et Amel, particulièrement pour moi, Amel, c'est d'aller dans le panthéon, quand même, des plus belles voix de France.
0: Quand on la découvre dans Nouvelle Star, et qu'ensuite elle enregistre et son premier tube, Viser la Lune, voilà, Viser la Lune, le point levé, ma philosophie, merci. Toi, tu es une toute petite personne.
1: Ouais, je dois avoir 5 ans, c'est comme ça.
0: Et déjà, ça te touche.
1: J'adore. Oui, j'étais très fan d'elle parce que vocalement, j'écoutais beaucoup d'artistes anglo-saxons et elle était en train de chanter sur des très très très beaux textes, du coup à l'époque signée James, mais avec des inflexions, à la fois arabisante, j'aime pas ce mot, mais bon, on s'entend, du quart de ton un peu, et puis c'était rocailleux, il y avait beaucoup de personnalité dans sa voix, j'aimais trop, ça me touchait trop.
0: La chanson que t'as choisie s'appelle Où je vais, elle est spéciale pour elle, pourquoi elle est spéciale pour toi?
1: Parce que c'était un peu ma chanson d'ambition. Dans le clip, elle a un moment où elle est avec sa brosse à cheveux dans sa chambre, en train de s'imaginer chanteuse.
0: Tu l'as fait, ça?
1: Ah, moi je le faisais à fond. Puis elle a vraiment maman d'Amel qui rentre dans la chambre, qui lui dit arrête et tout ça, c'est des choses que j'ai vécues. Pardon les amis.
0: Voilà. C'est ça quand on sort un album et qu'on enchaîne 25 interviews par jour.
1: Exactement, il y a un petit chemin à gorge. Mais Amel, le sien à Amel, il est très très beau. Elle fait pleurer pour entrer dans le deuxième couplet. Toute sa vibe juste pour dire pleurer, je trouve ça formidable. Moi je suis ultra client.
0: C'est hyper beau. Alors vous allez l'écouter cette chanson et la déguster. Juste, je suis quasiment sûre de la réponse parce que l'ayant croisé, je l'ai trouvé vraiment incroyable. Est-ce qu'il faut rencontrer ses idoles d'enfance et est-ce que ta rencontre avec Amel s'est bien passée dans
1: Amel, oui. Ah oui. Amel, c'est une amie maintenant. Vraiment, elle sait tout de ma maman. On s'est vu très tôt quand je commençais avec Roi. Et directement, elle m'a couvé. Elle a eu cette âme très protectrice qui s'est. Voilà. C'est une très bonne personne. Très sympa.
0: Alors, on l'écoute avec d'autant plus de joie. Amel Bent, Où je vais, elle fait partie des chansons préférées de mon invité, Bilal Hassani.

0: début de l'émission avec Bilal Hassani, George Michael, Samira Saïd et à l'instant Amel Bent. La suite est pas mal non plus, hein, Bilal, tu nous as gâté.
1: J'ai trop hâte.
0: Ouais, c'était difficile de faire la liste des
1: super
0: chansons.
1: Ah oui, tellement difficile. Puis, non, mais c'est pas facile de choisir. Moi, la curation comme ça, c'est quelque chose que je fais pas beaucoup. J'ai pas beaucoup de playlists sur mon téléphone, par exemple.
0: Mais aussi, tu l'as fait avec sérieux, on le sait.
1: Voilà, c'est ça, j'ai réfléchi.
0: C'est ça. Alors, restez bien sur votre radio. Ici, la suite des chansons préférées de Bilal Hassani. À tout de suite.

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trio morlaisien revient avec un nouvel extrait de l'album « Tout s'efface ». Dans la chanson « Je veux voler », leur rock noir et intense raconte l'urgence du

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3: Un samedi soir avec Bilal Hassani, les amis, franchement, on vous gâte en cette rentrée sur votre radio ici. Bilal, en vrai, quand t'es pas en période de tournée ou en période de sortie d'album, qui est encore un peu maintenant, il est sorti à la toute fin du mois d'août, ton nouvel album, Bonsoir Paris. Donc quand t'es pas en période spéciale, le samedi soir, pour toi, ça ressemble à quoi?
4: Je sors beaucoup, en réalité. Non, mais c'est la vérité.
3: Il dit avec un air désolé, mais pas trop.
4: Quand même. Bah ouais, c'est ça. On a sorti l'album et, ouais. Et juste après l'avoir sorti, je me rappelle m'être dit, ah, épuisant cette sortie quand même. On se repose et les copains ils ont dit, on se repose. On est sorti.
3: Et vous êtes sorti.
4: Voilà.
3: Bah oui.
4: Bah parce qu'on est content quand on se voit tout le temps et que j'aime beaucoup danser.
3: Ok. Donc samedi soir, ça peut danser. On peut aussi se poser. Alors en fin de soirée ou même peut-être en tout début pour lancer comme ça, écouter des chansons un petit peu plus douces. Tu nous as prévu ce soir une chanson de Madonna. Alors pour le coup, on avait le choix. Madonna, c'est la reine des chansons dansantes.
4: Oui.
3: Il y a aussi des chansons plus posées.
4: Complètement.
3: Il y a même des chansons carrément mélancoliques. Et Drown World, Substitute for Love, que tu as choisi. Je ne te cache pas que pourtant on se connaît depuis longtemps, toi et moi. Tu m'as surprise.
4: Ah bon?
3: Ouais.
4: Ray of Light, c'est mon album préféré de Madonna.
3: Ouais.
4: Il est sublime.
3: Il y a la chanson Ray of Light, tu vois, qui est très dansante.
4: Ouais, mais c'est. Enfin, Substitute for Love, c'est un opener. Moi, j'aime beaucoup les intros d'albums. Je trouve que celle-ci, elle est immersive à des niveaux, je sais pas, inégalés, quoi. Il y a un truc dans cette chanson qui me plonge vraiment dans le disque, comme j'ai vraiment l'impression même d'être dans de l'eau. Il y a quelque chose, je me baigne dans cette chanson et c'est des choses comme ça quand mes sens ils se mélangent un peu et que quand j'écoute de la musique, ça me.
3: Mais ouais, j'aime bien ça. Attends, ça veut dire que t'écoutes pas juste avec tes oreilles?
4: Pas trop, non. Ouais, parfois ça frétille un peu sur la peau, où je vois des choses, où j'ai le goût de certaines choses, mais le goût de cette chanson, c'est un peu l'eau salée comme ça, et j'ai l'impression d'être dans de l'eau, ouais.
3: Wow, Substitute for Love, c'est peut-être une nouvelle façon pour vous d'écouter cette chanson qui avait été un grand succès de Madonna. Alors je te posais la question tout à l'heure pour Amel Bent, est-ce qu'il faut rencontrer les gens qu'on admire? Est-ce que Madonna, si tu avais l'occasion, je ne sais pas si tu as...
4: J'ai rencontré Madonna.
3: Tu l'as rencontrée?
4: Oui, une fois.
3: Raconte-moi.
4: Très bref et très gentil. Elle nous a dit un mot à moi et d'autres artistes qui étaient toujours là parce qu'elle voulait chanter à l'événement où j'étais, un tout petit événement en 2019.
3: Ouais.
4: Et elle m'a dit, qu'est-ce qu'elle a dit? Elle a dit, il y a quelqu'un qui va sortir gagnant d'ici ce soir, mais moi ce qui m'intéresse c'est les 20 autres qui vont avoir perdu et ce qu'ils vont en faire après. Je dis, oh, c'est fort. Et puis après elle est partie.
3: Ok.
4: Voilà.
3: Donc elle a été gentille.
4: Très sympa.
3: Elle fait peur?
4: Hyper. Hyper méga peur. Mais par exemple, quelqu'un que je connais très bien, avec qui je m'entends bien, c'est Jean-Paul Gaultier. À chaque fois que je le vois, il me raconte plein d'histoires que je vais pas raconter, mais mais c'est pas possible, elle a fait ça et tout, c'est génial.
3: Oh, Madonna, Drowned World, Substitute for Love. Et donc, si vous la croisez, pensez à Bilal. On a les miquettes, mais après, on est heureux. Voilà.
4: Yes, sir.

0: Ça y est, tout le monde a bien pleuré avec Madonna, ça va? Substitute for Love, Drowned World. Et donc Bilal Hassani, ici présent, vous recommande chaudement son album Ray of Light.
1: Oui.
0: C'est vrai, gros succès, mais pas son plus grand succès. Il y a peut-être des gens qui sont passés à côté.
1: Peut-être des gens qui sont passés à côté, mais gros album quand même.
0: Tu aimes, toi, faire découvrir de la musique, ce qu'on fait là, tu pourrais le faire, tu pourrais avoir un podcast, une émission.
1: Ah ouais.
0: Ah oui.
1: Je le fais tout le temps avec tous mes copains, donc en vrai, oui, si j'avais la place, je le ferais. Et j'ai beaucoup aimé le faire sur le Move à l'époque, avec l'émission sans Gaïdi, on faisait vraiment surtout ça, on diguait, on faisait écouter des choses que les gens connaissent peut-être pas, on adore.
0: J'adore, oui, c'est ça. Mais d'ailleurs, alors, l'émission n'existe plus, mais elle existe pour toujours, merci ouais. Internet, puisqu'en fait, Song ID, c'est disponible en podcast, et tous les épisodes,
1: ils y sont, voilà.
0: Ah, n'hésitez pas, bah oui, allez écouter Bilal Hassani dans ses œuvres d'animateur radio et de passeur de musique, parce que c'était vraiment très très bien, moi j'étais très très fan.
1: Merci.
0: Alors, c'est à moi de choisir une chanson. Et dans le nouvel album de Bilal Hassani, sorti le 28 août, cet album qui s'appelle Bonsoir Paris, meilleur titre, j'ai choisi Je ne danse pas. Parce que elle est intéressante, toi qui nous disais à quel point voilà, tu aimes sortir, tu aimes danser, etc., etc. Je trouvais que c'était très intelligent de ta part de mettre sur ce disque une chanson qui s'appelle Je ne danse pas. Mm-hmm. Tu nous en dis deux mots avant qu'on la découvre.
1: C'est la seule balade de l'album et elle existe en sandwich entre deux morceaux très très up.
0: C'est ça.
1: Et j'aimais bien cette casser comme ça un peu de contraste. Enfin, je me pose une question un peu. Une question d'anxieux, où je dis si je ne danse pas, personne ne danse, mais qui me fait danser? Parce que quand on est le clown qui amuse, parfois on passe à côté de romance et parfois on se dit que peut-être personne nous aime, et voilà. Donc ouais. C'était un truc, j'ai l'impression qu'il y a un récit un peu générationnel. On est une génération Gen Z d'anxieux, je trouve, et il y a de ça dans la fête aussi, donc je voulais le raconter.
0: Ouais. Vous êtes anxieux, mais à la fois vous regardez vos anxiétés en face, alors oui. Que les générations précédentes dont je fais partie, je pense qu'on avait les mêmes angoisses, mais on les mettait sous le tapis.
1: C'est vrai.
0: C'est pour ça que, voilà, quelques années plus tard, on est tous plus ou moins alcooliques et divorcés, c'est ouais. Pas grave. On va s'en sortir, les gars, on va s'en sortir. Hein, génération X, et bisous à nos parents qui sont pas beaucoup plus fringants que nous. Mais oui, non, mais c'est vrai, c'est important ça, de justement le fait d'écrire une chanson là-dessus, de regarder l'anxiété en face. Est-ce que ça va mieux, Bilal?
1: Mais oui, et ça va bien même quand il y a ça qui se passe. C'est-à-dire que le récit de cette chanson, il se passe vraiment sur 10 minutes dans une soirée. C'est un moment où t'es avec tes potes et que tu pars au bar prendre la tournée pour tout le monde et que pendant ce trajet-là, t'es seul avec tes idées, tu te dis, oh mon Dieu, en fait, ils sont tous en train de parler de moi, ils me détestent tous et tout. Et je voulais raconter ça, vraiment, cette sensation un peu où quand tu vas au chiot, tu te déréalises un peu. Voilà. Et après, la vie reprend et tout va bien. Mais c'est important de les vivre, ces moments-là aussi.
0: Je ne danse pas. C'est important de les écouter, ces chansons-là. Bilal Hassani est dans Décibels.

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1: Notre invité Bilal Hassani qui vient de sortir Bonsoir Paris, son nouvel album, qui est une merveille, on va pas se mentir, je suis très fière de toi, bravo.
2: Merci Émilie, joyeuse fête.
1: Oh oui, c'est la Sainte Émilie, priez pour moi, bon sang, on ne sait jamais, ça pourrait marcher. Si quelque chose se passe, je vous tiendrai au courant, évidemment, évidemment. Je vous enverrai des petites bougies, enfin je sais pas, on fera un truc. Bilal en tournée à partir du mois d'octobre, absolument partout en France, les billetteries sont ouvertes. Pour les Parisiens, il va falloir se grouiller parce que la cigale...
2: C'est complet.
1: Bon. Ah ça y est, zéro.
2: Zéro.
1: Il n'y a même plus rien.
2: On a fait un réassort, on a essayé, oui. Mais on a tout gratté là, on ne peut plus.
1: Bon, bah, les Parisiens, le 17 novembre, vous resterez chez vous et vous penserez à Bilal qui s'éclate à la cigale avec les fans un peu plus rapides que vous. Mais je suis sûre que peut-être il y aura moyen d'une salle un petit peu plus grande à Paris au printemps,
2: peut-être,
1: par exemple.
2: Peut-être.
1: Voilà, on croise les doigts. En tout cas, une belle tournée en deux parties. Donc là, cet automne et puis ensuite au printemps prochain. Donc vous avez de multiples occasions d'aller applaudir Bilal Hassani sur scène. T'as beaucoup, beaucoup travaillé sur ton live. C'est vrai que t'as fait les premières parties des concerts de Laurie.
2: Oui, des zéniths.
1: Des zéniths de Laurie.
2: Des zéniths, complet fou.
1: Je pense que ça t'a donné plein d'envie, plein d'idées. Là, ça y est, t'es prêt ou on est encore sur les derniers réglages?
2: On est sur les derniers réglages.
1: Ouais.
2: Sur les tout derniers réglages, mais on est rassuré parce qu'on a pu faire beaucoup de dates quand même, et avec les filles, avec les danseuses, parce que c'est un show surtout de chant et de danse à haute tension. Donc, on se sent prêt. Ça va être cardio, quoi. C'est 25 titres, quand même. C'est un gros bloc.
1: 25 titres.
2: Ouais.
1: Ah
2: ouais. Voilà.
1: Ah oui, tu vas pas avoir le temps, toi, d'aller en coulisses, boire un coup tranquille.
2: Si, j'ai 4 minutes.
1: T'as 4 minutes
2: au milieu,
1: à un moment.
2: Un vrai trou, quand même. C'est pas mal, hein.
1: Oui, mais je te connais, tu vas en profiter pour changer de fringue.
2: Je me change.
1: Ah bah
2: évidemment.
1: Voilà.
2: Mais je vais pas aller m'asseoir non plus,
1: c'est
2: quand
1: ça.
2: Même.
1: Exactement. Bilal, tu nous as fait écouter plein de chansons depuis tout à l'heure, 19h. On s'est régalé. Il y en a une que je ne connaissais pas, que je découvre grâce à toi ce soir. Just the way you are, de Milky. Ça vient d'où? C'est qui, c'est quoi?
2: Milky, je sais même pas qui c'est. Je pense que c'est un groupe. Et donc, du coup, j'ai découvert cette chanson avec la magie d'Internet.
1: Et l'algorithme.
2: C'est l'algorithme qui me l'a fait monter.
1: Incroyable.
2: Et c'était au tout début de la conception de Bonsoir Paris. En fait, on avait fait un truc. Donc, j'ai un ami au Maroc qui s'appelle Yahya, qui était un peu mon consultant créatif au début de l'album, et on était dans un truc qu'on appelait la quête du groove.
1: Ah,
2: on allait chercher le groove dans les chansons, on voulait le bon groove, et je voulais prendre ce groove-là et ensuite le mettre dans mes chansons. Et cette chanson, elle l'a. La quête est finie, et il l'attend.
1: Le bon groove de Milky, Just the Way You Are, super découverte, merci.

0: Là, je sais ce qui se passe dans vos petits corps.
1: Mais c'est chaud bouillant, évidemment. Vous avez dansé avec Milky et son groove imparable. Donc, adoré et repéré par Bilal Hassani, Just the Way You Are. Et Bilal, on n'a pas envie de s'arrêter de danser. Mais voilà, l'émission va bientôt s'arrêter. Ceci dit, il faut qu'on parle de FX, qui est ton dernier choix de la soirée. C'est la K-pop.
2: C'est de la K-pop. Moi, j'ai découvert la K-pop en 2010.
1: Ah, bien avant moi.
2: Très tôt, voilà.
1: Et pourquoi t'étais en Corée ou tu t'intéressais?
2: Non, j'étais pas en Corée. Je vivais avec mon papa au Vietnam.
1: Ouais.
2: Et là-bas, MTV, MTV Asie, ça s'appelle. Ben, ils diffusaient du coup beaucoup de K-pop.
1: Ah,
2: voilà.
1: Okay.
2: Et FX, c'est l'un des groupes que j'ai découvert très tôt. Des chansons hybrides où il y en a quatre dedans, des clips genre très colorés, des choses comme ça. Mais ce que je veux dire avec cette chanson, c'est que techniquement, elle est très complexe, elle est très musicale. Donc en fait, on peut entendre l'autotune, on peut entendre les gros synthés et se dire « oh bon, c'est du boum boum », mais en fait, quand on se concentre un peu, et dans le détail, on entend des harmonies de jazz presque, et puis des sortes de chutes d'accords un peu insoupçonnées dans ce genre-là. Et c'est ça qui rend, je trouve, ces chansons à chaque fois très intéressantes.
1: Et c'est aussi intéressant ce que tu dis, le côté boum boum, quand c'est pas bien fait, en fait, ça ne fonctionne pas. Et c'est souvent des chansons très techniques. Toi qui as voulu faire justement un album dansant, parce que Bonsoir Paris, c'est un album de fête, c'est un album de soirée et tout. Ça ne veut pas dire que ça va être plus facile et qu'il suffit de mettre pou, pou, pou pour que ça marche.
2: Ah ouais.
1: C'est tout aussi compliqué qu'un album de ballade ou de chansons mélancoliques.
2: Exactement. Et puis je sortais d'un album où on n'avait fait que du piano-voix juste avant.
1: Ouais.
2: Et juste redécouvrir le kick, par exemple, qui fait le boum, boum, boum, c'était une rencontre un peu difficile. On était là, on se rendait compte que ça faisait très vite bourrin, que ça tapait vite les oreilles. Donc il faut trouver, voilà, dans le sound design, dans la composition, des ouvertures, des fermetures et des respirations. Et oui, c'est très intéressant, mais c'est beaucoup de travail en effet.
1: La K-pop, donc on l'entend, fait ça très bien, elle fait partie de tes influences. Après, nous, en France, on a quand même la French Touch.
2: Ouais.
1: Est-ce que tu as des influences de ce côté-là, j'allais dire la Sainte Trinité? Guetta, Sinclair, les Daft Punk,
2: ouais.
1: Martin Solveig, etc.
2: Complètement.
1: Qui est-ce qui t'inspire?
2: On a beaucoup écouté en préparant cet album, du coup, la French Touch, mais c'était, oui, ça allait être Sébastien, Justice, Daft Punk, et aussi, parallèlement à ça, Sinclair, ouais. Guetta, qui avait un aspect un peu plus popu et tout. Et moi, je trouve que ce courant-là, il est hyper intéressant. Pedro Winter est trop, trop fort, et tout ce mouvement-là était super chouette. DJ Mehdi, qu'on a beaucoup écouté aussi en préparant, ça nous a permis de faire des trucs trop cool, genre inviter 6 musiciens hyper talentueux à jouer une boucle et ensuite à la scratcher et faire notre propre son, plein de trucs comme ça.
1: Ah,
2: très très sympa.
1: C'est bien. Et alors, est-ce que justement ce son qui est quand même très spécial que vous allez pouvoir découvrir en écoutant Bonsoir Paris, est-ce que tout ça se fond bien avec le répertoire que tu as de tes albums précédents? Je parle parce que là, tu es en train de finir de préparer ta tournée.
2: Oui.
1: Est-ce que...
2: On a dû faire des choix.
1: Ouais, il y a des trucs que tu chanteras plus.
2: Ouais, des choses que je chanterai plus. Non,
1: ouais.
2: Ou différemment. C'est-à-dire qu'on réarrange aussi quand même beaucoup. C'est un travail qu'on adore faire avec Sutus, du coup, qui est mon choréal sur cet album et qui est le directeur musical de la tournée. On réarrange, on fabrique et tout. Mais en plus, ce qui est marrant, c'est qu'avec cet album, on a des titres du tout premier qui finalement retrouvent leur place... Sur la setlist du concert.
1: Bon, alors vivement la tournée. Merci Bilal d'être venu nous voir.
2: Et joyeuses fêtes encore.
1: Oui, c'est la Sainte-Émilie. Fait-on ça en dansant Electric Shock. Un petit shoot de K-pop sur ici. C'est pas tous les jours. Merci Bilal, bisous.

0: Electric Shock. Et voilà les amis, c'est là-dessus qu'on se quitte pour ce soir. Toute la sélection musicale de ce décibel, on la doit à l'excellent Bilal Hassani, à qui on dit merci. À vous, je dis à demain, 19h sur votre radio, ici, avec les chansons préférées des auditrices et des auditeurs.
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1: Bonjour, merci d'avoir choisi votre radio ici. C'est Willy vient déjeuner chez vous, numéro 1089.
2: Oh là là,
3: ça filoche.
1: Ah, ça filoche, mes amis. Bonjour, la tribu.
4: Bonjour.
1: Alors, qui est là aujourd'hui? Nicolas Malabeuf, notre enfant de la télé. Bonjour, mon bon Nicolas.
4: Bonjour, Willy, bonjour tout le monde.
1: Et Fabien et moi, notre geek. Bonjour, mon Fabinou.
5: Bonjour, Willy, bonjour à tous.
1: Et bienvenue à tous. J'espère que vous avez passé une bonne semaine.
5: Ah oui,
1: disons, ça passait vite.
5: Ça passe trop vite.
1: J'ai l'impression que c'est passé 3 jours depuis dimanche.
4: Ça filoche.
1: Tu vois, ça filoche de plus en plus, mes amis. Bienvenue. C'est reparti pour un nouveau numéro de votre talk show pas comme les autres, le seul à la radio qui vous raconte l'actu simplement avec nos invités et qui se moque aussi un petit peu de cette actu. Il faut bien se moquer avec nos chroniques. Bref, 90 minutes où on apprend et où on se détend, c'est notre mission. Alors vite, notez bien les dossiers du jour. Dans un instant, dans l'actu de la semaine, face au prix élevé de l'essence, les gilets jaunes peuvent-ils revenir? Alors on a vu passer sur les réseaux sociaux des appels qui vont dans ce sens. Alors, gilets jaunes, saison 2, on en parle dans une minute. Et à 12h30, la tendance du moment, c'est la rentrée littéraire avec encore près de 500 livres qui sortent là en quelques jours. Alors, n'est-ce pas un petit peu trop? Voilà, sachant que nous trois ici, on prend même pas le temps de lire les titres de quelques livres. Trop de livres, tue-t-il le livre? Eh bien, on en parle dans 20 minutes. Et puis, bien sûr, on parle de tout cela ensemble, vous le savez, car c'est la nouveauté de cette saison. Dorénavant, entre 13h et 13h30, le samedi,
6: c'est Youpi la vie.
1: Voilà, pendant 30 minutes, c'est vous qui avez les clés de cette émission pour appeler, discuter avec nous de ce que vous voulez. Si vous voulez bien sûr réagir sur les thèmes du jour, le retour des gilets jaunes, voilà, qu'en pensez-vous? Comment faites-vous face au prix de l'essence? Est-ce que vous avez changé vos habitudes? Est-ce que vous lisez? Quel est votre livre de chevet du moment? Tiens, la semaine prochaine, ça sera la semaine du sport. Qu'est-ce que vous faites comme sport? Est-ce que vous allez vous y mettre? Est-ce que vous allez vous y mettre un jour, vous deux? Jamais.
4: Vous êtes dur.
3: C'est mal parti pour l'instant encore.
1: Si, du tennis de temps en temps. Vraiment
4: un jour sur une année.
1: Peu de temps. 0810 055 056. Passez aussi nous faire un petit coucou. Donnez-nous vos youpi à vous, les moments positifs dans votre vie de ces derniers jours. 0810 055 056 et vous repartirez.
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3: On part sans vous, parce que là, vous m'avez fatigué.
1: Merci, oui, on est tous épuisés. Merci beaucoup, mon bon Nicolas. Est-ce qu'on a tout dit?
4: On a tout dit, allez.
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1: Et ouvrons notre premier dossier. Bonjour, Patrick Vassor.
8: Bonjour.
1: Bienvenue ici, mon cher Patrick. Alors, vous êtes sociologue à l'université de Caen-Normandie et spécialiste des mouvements sociaux. Alors, ressort ton gilet, carburant trop cher, vie trop chère sur les réseaux sociaux. On a vu passer des messages dont certains qui ont été partagés des dizaines de milliers de fois pour manifester avec l'emblématique équipement de sécurité fluo sur le dos. Le 17 octobre, principalement, c'est une date qui a été donnée. Est-ce que vous y croyez, mon cher Patrick?
8: Je crois qu'il y aura un mouvement social. Est-ce que ça va être une relance des gilets jaunes? C'est pas certain. Chaque mouvement social possède sa propre dynamique. Et si il y a effectivement parmi les manifestants des gilets jaunes, ce ne sera sans doute pas un mouvement équivalent à celui qu'on a connu en 2018.
1: Parce qu'en 2018, les gilets jaunes étaient sortis alors que l'essence était à 1,50€. Hein. Donc là, vous pensez que ça serait un autre mouvement
8: tout
1: qui... Ouais, c'est ça.
8: Oui, c'est cela. Là, déjà, l'essence est presque 1 euro plus cher. La deuxième chose, c'est que la hausse des prix touche à absolument tous les produits. Qu'il y a d'autres problèmes qui se posent dans la tête des gens, à savoir, premièrement, les problèmes climatiques qui sont malgré tout anxiogènes. On s'en est aperçu cet été. Les problèmes géopolitiques avec des conflits de plus en plus nombreux. Donc, je crois qu'il y a une angoisse qui, petit à petit, est en train de germer. Et qui peut être le moteur, effectivement, d'une mobilisation sociale importante.
1: Ouais, il y en a qui disent peut-être qu'il n'y aurait pas une mobilisation maintenant, parce que comme il y a des élections présidentielles qui arrivent bientôt, il y en a qui se disent bon, allez,
3: peut-être
1: que les choses vont changer après.
8: Oui, c'est généralement ce qui se fait, c'est-à-dire que l'année électorale est une année souvent sans mouvement. Là, il y a potentiellement un mouvement qui se met en place parce que il y a des personnes qui ne peuvent plus attendre. Voilà, on voit les pêcheurs, on voit les agriculteurs, sans doute toutes les personnes qui s'occupent de transport, que ce soit rouillé, que ce soit maritime, etc. Donc ou aérien. Donc c'est vrai qu'il y a un problème d'urgence là, et attendre une année de plus, parce que malgré tout il faut se dire qu'il y a les élections présidentielles avec un deuxième tour en mai, mais il y a ensuite sans doute des élections législatives à venir, et ça signifie que il n'y aurait pas de mouvement avant au moins septembre octobre l'an prochain. Donc je suis pas sûr que la population ait envie de ça.
1: Donc ça craquelle de partout, et ça pourrait être quoi comme mouvement, alors, à votre avis? Parce que les Gilets jaunes, en fait, ils n'étaient pas organisés, c'est ça, hein? C'était des mouvements spontanés. Comment ça avait démarré?
8: Eh bien, ça avait démarré par un mail, de la même manière, qui avait été envoyé et qui a fait, comme on dit aujourd'hui, le buzz. Mais il est fort possible qu'il y ait, pour le prochain mouvement, une sorte de mixité, à savoir en même temps des mouvements auto-organisés, autonomes, et en même temps des mouvements qui soient pris en charge ou du moins canalisés par les syndicats ou certains partis politiques.
1: Ah oui, parce que l'année dernière, par exemple, pile à cette époque, il y avait le mouvement Bloquons Tout.
2: Oui, c'est vrai.
1: Et puis le jour J, finalement, c'était en septembre, je ne sais plus le jour, mais ça va me revenir. Puis finalement, le 10 septembre. Et puis finalement, ça a fait
3: Ça n'a pas pris.
8: Oui, ça n'a pas pris, mais encore une fois, il est très difficile de savoir pourquoi un mouvement social prend ou ne prend pas.
1: Ah oui.
8: C'est-à-dire que chaque mouvement a sa dynamique, et on peut être étonné par le fait qu'il y ait des mouvements qui puisse vraiment prendre une dimension importante, avec parfois des risques de violence, etc., eux aussi importants, pour des broutilles. Et s'apercevoir que pour des raisons très très sérieuses, finalement, il n'y a pas de... Mais ça ne prend pas. Mais c'est une question de temporalité, c'est une question aussi, j'allais dire, de... on va dire morale, des morales collectives. Or aujourd'hui, c'est vrai que on peut pas dire que l'ambiance soit à l'optimisme le plus flagrant.
1: De ce que vous en savez, Patrick, à votre avis, les autorités surveillent ça? Ils sont inquiets de ça?
8: Oui.
1: Qu'il puisse y avoir un mouvement,
8: Oui, tout à fait. Pour plusieurs raisons. Déjà parce que généralement, ce que l'on appelle les forces de sécurité, alors que ce soit les pompiers, que ce soit pourquoi pas tout ce qui concerne la santé publique et évidemment l'armée et la police, tous ces corps-là sont fatigués, exténués, parce que ça fait malgré tout quelques mois, voire plus, que pour manque de personnel, parce qu'il y a des ennuis, etc. Ils sont surexposés et suractifs. Donc effectivement, il y a de toute façon une inquiétude. Et puis la deuxième chose, c'est que sur quoi peut déboucher un mouvement social d'ampleur à la veille d'un scrutin présidentiel? Ça, personne ne le sait réellement.
1: Bon, eh ben, écoutez, il n'y a plus qu'à affaire à suivre. Merci infiniment, mon cher Patrick. C'était très clair. Merci beaucoup.
8: Vous n'avez pas une voix d'enfant, finalement.
1: Vous êtes déçu? Ah oui, parce que je l'ai appelé tout à l'heure, je lui ai dit voilà, c'est ma petite voix d'enfant, vous inquiétez pas. Je lui ai dit oui, pas de problème. Bon, bah, du coup, Patrick est très déçu. Merci beaucoup. Vous avez une très belle voix d'homme, mon cher Patrick. À très bientôt. Sociologue à l'université de Caen, Normandie, et spécialiste des mouvements sociaux. Bah voilà, on en reparlera forcément, et puis on peut reparler avec vous dès 13h tout à l'heure, puisque le samedi, c'est Youpi la vie. Vous avez les commandes de l'émission pendant 30 minutes. Vous parlez de ce que vous voulez. On parle de quoi avec toi dans un instant, mon Fabinho?
2: L'actu web, je vais vous présenter une nouvelle application de covoiturage, une appli réservée aux libertins. Je suis sûr que ça va vous intéresser, bande de coquilles.
1: On va y aller, c'est bon, tu as dit l'essentiel. Tu dis le mot libertin. C'est bon. T'as vu, je commence à m'endormir, bien dit. Hop, hop, hop là.
2: Vous avez réveillé.
1: Voici Vanessa Paradis, à tout de suite.

0: c'était Vanessa Paradis, écrit par Serge Gainsbourg. Tu te rappelles, l'année dernière, elle était allée dans sa maison.
1: Ah oui, c'est vrai. Hein, c'est vrai.
0: Oh là là.
1: Mais il y a déjà deux ans.
0: Franchement, c'était trop émouvant. Ouais. Franchement, à un moment donné, on s'est retrouvé vraiment tout seul dans sa maison, parce que le musée était. Enfin, faut le réserver.
1: Il faut réserver des créneaux horaires.
0: Donc, à un moment donné, on s'est retrouvé tout seul, quand même, dans le salon.
1: Non, mais Serge Gainsbourg.
2: Merci de m'avoir invité.
0: Je t'en prie, c'était un très bon moment. On voulait garder ce moment pour nous.
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0: Vraie maison, hein. Il était temps de l'aérer et de l'ouvrir. Ça sentait le tabac froid.
2: La gitane.
0: Allez, dans un instant, on va vous présenter un invité pas banal, parce que cette saison encore, on aime vous présenter des invités pas banaux. Mais d'abord, c'est notre Fabien Hemmo, notre
2: pas banal,
0: alors, il est pas banal, Alors,
4: c'est parti pour toute l'actu web en moins de deux minutes. Cette semaine, l'association Que Choisir a révélé que les Français étaient accros aux réseaux sociaux. En tout, nous passons 12 heures par semaine sur les réseaux sociaux. En même temps, il s'en passe quand même des choses sur les réseaux. Cette semaine, quand même, j'ai lu qu'une course de baignoire allait avoir lieu demain à Compiègne, dans l'Oise. Je vous jure que c'est vrai, ce sont des étudiants qui organisent cette course de baignoire. J'ai vu une vidéo aussi de nos amis ici Garloser qui m'a beaucoup fait rire. Ils ont trouvé un sosie de Tintin qui se balade dans les rues de Nîmes depuis quelques jours. Écoutez.
5: Je parle pas trop aux gens, il y a que les gens qui viennent me voir qui me permettent de m'évacuer un peu plus. Et c'est ça qui est plutôt génial, quoi.
4: Le sosie de Tintin à voir absolument sur notre site ici.fr. Ça vaut le coup d'œil. Il a le même costume, la même coiffure.
0: Bon,
4: tout
0: c'est
4: pareil.
0: Le sosie, quoi.
4: C'est le sosie. Qu'est-ce qui m'a fait marrer cette semaine? Ah oui, Patrick Sébastien a avoué adorer les chansons d'Aya Nakamura et a mis un petit taquet, tiens, à Pascal Obispo au passage. Écoutez.
6: Mais tu sais, moi j'aime autant Pagnol que j'aime Aya Nakamura, hein. Ça vous surprend? Moi j'aime bien Aya Nakamura. C'est fun, quoi. C'est,
0: bah oui.
6: Ça sort de l'ordinaire. C'est, je m'en fous, moi, que
0: Pookie,
6: je trouve ça vachement bien.
0: Pookie.
6: Ah, les paroles. Bah, tu parles les paroles comme si elle avait. Va écouter Obispo, qu'est-ce que tu veux que je dise? Mon amour, t'es parti. Le soleil est tombé dans la mer.
4: Bon, oui, on a compris. On embrasse Pascal Obispo. Hein. C'est que de l'amour, les déclarations de Patrick Sébastien. Qu'est-ce que j'ai vu d'autre, tiens, sur les réseaux sociaux cette semaine? Ah oui, tiens, une nouvelle application pour faire du covoiturage. Vous l'attendez, celle-ci.
0: Oui.
4: Hein. Une appli un peu spéciale, car elle est réservée aux gens qui font du libertinage. Je vous jure que ce n'est pas une blague. Deux trentenaires...
0: Libertinage, c'est ça? C'est un coup de fouet? Le libertinage, d'accord.
4: Bref, je rentre pas dans le détail. Je vous jure que ce n'est pas une bug. Donc, deux trentenaires originaires de Strasbourg viennent de lancer donc une application de covoiturage baptisée Libertycar. Libertycar, une appli mobile de rencontre pour partager le trajet vers des clubs libertins. Mais pas que, vous pouvez partager aussi des trajets du quotidien. Et il y a une vraie demande, car en seulement une semaine, Libertycar cumule déjà plus de 5000 inscrits.
0: J'adore.
4: C'est complètement dingue.
0: Et ça
4: fonctionne partout en France. Plus de 400 établissements sont référencés pour passer des soirées coquines avec Libertycar. On ne partage pas que nos trajets.
1: Ah, vous avez compris?
0: Oui, j'ai compris le trajet. Mais non, mais j'ai compris.
4: Il y avait un petit coup de fouet.
0: Il y avait un petit coup de fouet, normalement.
4: Chez moi ce soir.
0: Ils s'en servent en régie du coup de fouet.
4: Allez, on termine l'actuette de la semaine par une bonne pipe. Je parle bien sûr de l'objet. Et oui, où peut-on trouver des pipes pas cher?
0: Alors,
4: pas le bois de Boulogne, Nicolas, s'il vous plaît. Maintenant, dans les brocantes. Les Français sont des fous de vide-grenier.
0: Bah oui.
4: Environ 50 000 brocantes sont organisées chaque année en France. Et la semaine dernière, l'internaute Thibaut Duboucher s'est filmé en train de vendre des pipes sur un vide-grenier. Écoutez, il a une technique bien à lui pour aborder les clients.
7: 2 euros la pipe. Monsieur, 2 euros la pipe.
8: C'est pas cher.
7: Madame, 2 euros la pipe.
9: Attends, ça va aller. 2 euros la pipe, ça te dit?
7: Elle est belle, hein?
9: Elle a l'air bien raide.
4: Il joue le jeu, c'est marrant. La vidéo de cet internaute a été visionnée plus d'un million de fois. Voilà, j'espère le recroiser très vite, car 2 euros la pipe, c'est imbattable.
0: Ah oui,
4: c'est donné.
0: Merci beaucoup, mon bon Fabien.
4: Oui.
0: Mais c'était bien. Pourquoi tu te rabaisses comme ça?
1: Vous me faites rire.
0: Mais oui. Mais toi aussi, tout le monde se fait rire. Tu veux un jingle?
4: J'aimerais bien, parce que je savais plus où j'étais, donc...
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0: Allez, comme promis, place à la personne pas banale du samedi. Bonjour Julie Jangzeski.
10: Bonjour.
0: Bonjour ma Julie, bienvenue ici. Alors ma Julie, vous avez 22 ans, c'est ça, toujours 22 ans?
10: Oui, c'est ça, oui, j'ai 22
0: ans. Très bien. Et vous êtes du côté de Mossane-les-Alpilles. Alors il y a quelques jours à peine, là, vous avez quitté votre Provence. Et vous êtes allé où et pour faire quoi?
10: Je suis allée à New York pour faire le tour de Manhattan à la nage.
0: Wow. Et vous en revenez, hein, c'est ça, hein? Vous
10: y étiez, oui, là, je suis revenue aujourd'hui.
0: Voilà. Donc vous avez plongé dans l'Atlantique, vous avez fait le tour de Manhattan à la nage. C'est combien de kilomètres et vous avez fait ça en combien de temps? Vous allez voir, ça l'a pas fait ça en 10 minutes, hein. Il faut les faire quand même.
10: C'est 50 kilomètres et j'ai fait ça en 12 heures et 7 minutes.
0: Voilà. Non-stop, on est d'accord. À la nage. Donc 50 kilomètres à la nage pendant 12 heures sans vous arrêter. On est bien d'accord, hein.
10: Oui, sans m'arrêter.
0: Voilà. Alors, je crois que c'était pas, enfin, vous êtes entraîné pour ça, évidemment, parce que je crois que vous aviez déjà fait plus dans une piscine en temps, c'est ça?
10: Oui, c'est ça. J'avais fait 24 heures dans une piscine.
0: 24 heures dans une piscine pendant donc 63 kilomètres. Là, c'était au moment de la piscine. Là, alors, comment ça s'est passé là pendant vos 12 heures et quelques là? Est-ce que vous avez eu le droit de manger, de boire, de faire pipi? Je suppose que vous l'avez fait dans l'eau, hein, évidemment, Julie.
10: Oui.
0: Ah bah bravo. Et pour le reste, alors, comment ça s'est passé pour le ravitaillement?
10: Les ravitaillements, c'était toutes les demi-heures et c'était à l'aide d'une corde pour pas que je puisse m'accrocher, pour pas avoir d'assistance extérieure.
0: Voilà, c'est-à-dire que quelqu'un vous suivait en bateau, mais il fallait pas vous accrocher à un bateau, c'est ça?
10: Oui, voilà, c'est ça. Wow. C'était, on me jetait une corde et au bout de la corde, il y avait ma nourriture et ma gourde.
0: D'accord, c'était quoi comme nourriture? Du marcassin, sauce grand veneur, soupe paillasson de patates douces? C'était quoi comme,
10: menu? C'était des gels et des compotes.
0: Des gels et des compotes. Bon, ma chère Julie, pourquoi est-ce que vous avez fait ce défi? Alors, parce que je crois que c'était pas que pour le plaisir.
10: Non, je fais ça pour rendre hommage aux 343 pompiers qui sont décédés le 11 septembre 2001.
2: Ah, 25 ans.
10: Et ouais, c'est ça. Et pour soutenir l'œuvre des pupilles des sapeurs-pompiers de France.
0: Voilà, parce que je précise que vous aussi, vous êtes pompier, hein, c'est ça?
10: Oui, c'est ça.
0: Voilà. Est-ce que vous pouvez nous expliquer les pupilles, pourquoi il faut les soutenir? Parce que je crois que vous faites aussi un appel aux dons, c'est ça? Il y a une cagnotte que vous avez mise en ligne, c'est ça? Pourquoi est-ce que vous avez mis cette cagnotte en ligne?
10: En fait, c'est une association qui soutient les enfants des pompiers qui sont décédés ou qui sont blessés en service parce qu'ils reçoivent aucune aide de l'État et du coup, c'est des associations qui leur viennent en aide.
0: Voilà. Et la cagnotte en ligne, elle s'appelle comment, là, si on veut vous retrouver et faire ce don?
10: C'est sur Coaches Up et c'est le tour de Manhattan à la nage.
0: Voilà, le tour de Manhattan à la nage.
2: Et alors, est-ce que l'eau était propre? Parce que je crois qu'il y avait plusieurs obstacles.
10: Non. Alors, elle était très, très sale. Elle était très sale.
2: Vous avez vu quoi?
10: Beaucoup de méduses.
0: Ah oui.
10: Et après, j'ai eu des trucs qui me sont rentrés dedans, mais j'ai pas forcément eu le temps de voir ce que c'était.
0: Très sympa. Mais ça va, là? Il y a pas eu de... Vous êtes pas malade?
10: Non, ça va.
0: Et
10: ça va. Pour l'instant, ça va.
0: Comment ça s'est passé? Il y a eu des moments où vous étiez un peu down, ça, vous avez nagé bien. Allez-y, expliquez-nous.
10: Bon, après, tous les moments qui sont à contre-courant, ils sont toujours plus difficiles. Et après, je pense que c'était compliqué, c'était la fin, parce que normalement, à la fin, on a un bon courant, et moi, j'ai eu un mauvais courant.
0: Ah.
10: Donc, au lieu de mettre 2 heures, j'en ai mis 6.
0: Ah là là!
10: Et puis d'accord. Après, avec la tombée de la nuit, etc., c'est sûr que c'est devenu un peu plus difficile, mais bon, je savais que j'allais aller au bout, donc ça donnait de la motivation.
0: Ouais. Et il y avait quoi? Il y avait des gens qui vous soutenaient? Parce que sur le bateau, il y avait qui?
10: Il y avait mon papa sur le bateau. Ah.
0: Le papa, voilà.
10: Et après, les autres personnes, je les connaissais pas. C'était une organisation, à New York, qui font ça et qui accompagnent certains nageurs pour faire le tour de Manhattan. Ouais.
0: Là, il y a les sapeurs-pompiers là qui sont en grève en ce moment. Est-ce que vous déjà vous faites grève? Est-ce que vous comprenez pourquoi en France il y a ce mouvement de grève?
10: Non, moi je fais pas grève, mais je comprends totalement parce que du coup moi je suis volontaire, mais les professionnels, je comprends totalement pourquoi ils font grève et je les soutiens à 100%.
0: Bon, parce que vous avez pas mal bossé là cet été, du coup on vous a beaucoup appelé.
10: Bah je fais des vacations en tant que pompier volontaire pour faire des gardes.
0: Bon bah en tout cas bravo. Voilà, on voulait juste vous féliciter parce que vous venez tout juste de rentrer donc de Manhattan. Vous avez donc nagé presque 50 km en 12h et 34 minutes.
2: Oh là là,
0: je crois que vous êtes au boulot là, c'est ça?
10: Oui, mais c'est voilà. Pas grave.
0: C'est quoi le boulot? C'est quoi le boulot? Vous faites quoi comme boulot?
10: Mais là, je suis en garde pompier volontaire.
0: Ah, très bien, très bien. Bon, voilà, vous avez raison. Non, s'il y a un accident, je sais pas quoi, allez-y. Il vaut peut-être mieux qu'on raccroche. Merci infiniment, ma chère Julie. Hein, merci beaucoup.
10: Merci à vous.
0: Nager, voilà, donc presque 50 kilomètres, donc pendant 12h et 34 minutes autour des tours de Manhattan, donc pour aider les pupilles des sapeurs-pompiers. Merci infiniment, ma chère Julie.

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4: Allez, partons gaiement vers la deuxième demi-heure de votre talk show du samedi. Alors ici, c'est comme le talk show de Léa Salamé qu'à l'époque.
5: Mais non, pas pareil. Hein,
4: sinon, c'est la même chose. Dans un instant, il y a trop de livres en cette rentrée littéraire. C'est vrai, on est épuisé. On en lit trop. C'est fatigant.
6: J'en lis tous les soirs. À mon fils. Crocolou.
4: Choupi.
6: Non, Crocolou.
4: Crocolou, c'est vrai, ça raconte quoi, Crocolou, alors?
6: Alors, c'est l'histoire d'un crocodile. Oui. C'est mi-crocodile, mi-loup.
4: Ah, Crocolou.
6: Ça. Son papa, c'est un crocodile, et sa maman, c'est...
4: un loup, enfin, ouais, le loup.
6: Le crocolou.
4: Ah, d'accord. Bon, ça a l'air passionnant. Hein. votre tribu, là, vous venez de l'entendre. Donc, Fabien Limo, notre geek, et Nicolas Malabeuf, notre enfant de la télé. Toi, tu lis quoi, Télé Z?
7: C'est un peu ça, le programme télé. Non, là, je suis sur le livre de Patrick Sabatier, là, en ce moment.
4: Oh, c'est marrant. Parce qu'il va peut-être venir dans quelques semaines. On vous en reparlera. Bien sûr, mes amis, en attendant, vous faites partie de cette émission. Bien vous faites sûr. Partie de cette tribu. On fait l'émission ensemble. Ici, c'est votre radio. D'abord sur le groupe Facebook.
6: C'est important. Oui, alors pour nous retrouver, c'est très simple. Vous tapez Youpi la vie avec Willy Rovelli. Vous tombez sur nous. Le groupe est gratuit et on partage que des bonnes nouvelles. Beaucoup de nouveaux arrivants. Nous sommes à plus de 8000 Youpistes.
4: Ça, c'est bien.
6: Mais il faut continuer s'inscrire. Donc on souhaite la bienvenue à Séverine, Nasra, Emmanuel, Solange. Bienvenue également à Brigitte Flamier.
4: Il y a beaucoup de filles.
6: Et Céline Michaud.
4: Que les filles. Ça, c'est notre charme.
6: Pour faire partie de la famille.
7: Vous
6: vous connectez. Ouais, moi aussi j'ai eu peur. Pour vous connecter sur le groupe Facebook Youpi la vie avec Willy Rovelli.
4: Oui, c'est moi.
6: On n'a pas encore changé d'animateur. Continuez à vous inscrire, c'est gratuit, on aime vous lire.
4: Voilà. 0810 055 056. Appelez-nous aussi, hein, parce qu'à partir de 13h, c'est vous qui passez à l'antenne. Et vous repartirez avec quoi, mon cher?
7: Et l'un ou l'une d'entre vous repartira avec un séjour Bellambra. Pas n'importe quel séjour, un séjour qui vaut 2000 euros.
4: Ah ouais, c'est pareil. Donc, on se fout pas de vous, appelez-nous. Mais d'abord, si vous n'avez pas suivi l'actu, pas de panique. L'actu vous suit. Il est temps pour moi de mettre les points sur les i.
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4: Et on commence avec un point Patrick Bouel. Alors regarde ma bite. Oh, cette semaine, la justice a confirmé l'allègement du contrôle judiciaire du chanteur qui peut se rendre à l'étranger. Ses avocats estimant qu'à 67 ans, il n'y a pas de risque de fuite. Oh, à 67 ans, si, ça peut arriver. À Strasbourg, la barre des 2,99€ le litre de carburant s'affiche dans des stations-service. L'or noir, avant, c'était le caviar. Maintenant, c'est le pétrole. À ce rythme-là, pour pouvoir faire son plein d'essence, il va falloir gagner à l'euro sans plomb organisé par la Française des pneus. L'ex-compagne de Loana aura envisagé de voler ses cendres et de les remplacer par des restes de barbecue. Bon, d'un autre côté, c'est logique, hein, Loana avait un regard de braise. La présence d'un allume-feu et d'herbes de Provence dans l'urne funéraire avait mis les enquêteurs sur la voie. Tant physiquement, Loana, on peut pas dire que c'était une plancha. Hein. Présidentielle, Anne Hidalgo apporte son soutien à Raphaël Glucksmann. Oh putain, le pauvre. C'est foutu pour vous. Présidentielle toujours à droite, Gabriel Attal veut bien participer à une primaire. Bon, ça le dérange pas, vu qu'il y était encore l'an dernier. Après le groupe Oasis, une autre reformation très attendue, les Gilets jaunes. C'est un petit peu pareil, hein. Dans les deux cas, ça tourne à la bière et ça finit par s'engueuler. Le chanteur Robbie Williams annonce souffrir du syndrome de Tourette. Robbie Williams, donc. Robbie Williams. À Nancy, un homme ivre fait un chabit, un gendarme et deux militaires. Et oui, un chabit au cirage, donc. La chanteuse Catherine Ringer n'est plus. Et c'est la mort qui l'a assassinée. Catherine Ringer est morte. C'est comme ça. La la la la la. Après le groupe Oasis, les Rita Mitsuko pourront donc aussi se reformer, mais là-haut. Enfin, la question du jour. Éric Zemmour veut des robots à la place des immigrés dans certains métiers. Est-ce que c'est parce qu'il est plus Wally que Walid? Wally, le film Wally. Ah, vous avez compris très bien, vous avez deux. Alors, heureusement, dans 105 jours, c'est fini 2026.
6: Bravo.
4: Voilà. Eh ben, dites-moi, hein.
6: Il s'en passe des choses.
5: Catherine Ringer, mais bon, tu vas en parler après, Monica.
7: J'en parle, je lui rends
5: hommage. Ah, tu lui rends hommage. Je le savais parce que je sais que tu l'aimes. Tu aimes bien les Rita Mitsouko?
7: Ah, énormément.
5: Moi, je me suis jamais beaucoup. Tu aimes bien.
6: Ah, bah oui, j'étais la voir à l'Olympia.
5: C'est vrai?
6: Oui, il y a 2-3 ans.
5: Eh ben voilà. En attendant, mes amis. On arrête tout si vous avez un petit coup de mou.
7: Bah,
5: ça peut arriver hein, d'avoir des petits coups de mou, mais rassurez-vous, nous on a la solution. Il est temps de chanter le palabapapapa qui va vous libérer de vos toxines. Voilà, si vous n'allez pas, quand je vais vous dire à vous, vous me faites palabapapapa et je vous jure que ça ira beaucoup mieux. Tiens, écoute ça.
6: Ça va pas.
5: Là. Ah bah non, c'est pas le bon jingle. Oh, c'est pas grave.
6: Ici.
5: C'est pas grave.
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5: Bon, bah, voilà, c'est pas le jingle que je voulais entendre, mais c'est pas grave.
7: Ça marche quand même.
5: Pas là, on le fait quand même. Allez. Tiens, voici John Jett avec I Love Rock'n'Roll. Ah bon ? Moi, j'aime bien le rock'n'roll, j'aime bien la Java. I love la Java.

0: Qui était cette personne? John Jett. Ah oui, toujours avec I Love Rock'n'Roll.
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0: Mes amis, c'est pas une émission. Est-ce que c'est une émission où on apprend la musique?
3: Non.
4: Culturelle.
0: C'est une émission culturelle. Tu trouves que c'est une émission culturelle, Nicolas?
4: Dans un instant, c'est bouillon de culture.
0: Ah, dans un instant. Ah oui. Alors, sortons la pipe, le verre de whisky, mes amis. Car effectivement, nous allons parler livres. Ouvrons notre nouveau dossier. Bonjour, Alexandra Charouin-Spongenberg.
5: Bonjour.
0: Bienvenue ici, ma chère Alexandra. Vous êtes la présidente du syndicat de la librairie française et co-gérante de la librairie de Paris à Saint-Étienne. Alors, voilà, déjà, combien de livres sortent ou en cette rentrée littéraire, ma chère Alexandra? Est-ce que vous en avez une idée précise?
5: Oui, très précise. Il va sortir entre mi-août et mi-septembre, ouais. 461 wow. romans.
0: Oh, bazar. 461.
5: Oui, ça fait beaucoup.
0: Ça fait un petit peu beaucoup, non? Parce que vous-même, là, qui êtes une professionnelle, je suppose que vous n'allez pas lire tout ça. Vous en lisez combien de livres par minute? C'est quoi à peu près c'est quoi votre rythme?
5: Alors, mon rythme, c'est une centaine de romans par an.
0: Oh là là,
5: vous avez raison, si je voulais tout lire, il m'en faudrait plus de 4 ans pour tout lire. C'est pas possible.
0: Là. Donc c'est fou, là. Mais, ils deviennent quoi, là, tous ces livres là, qui sortent et qui ne sont pas lus?
5: C'est tous ces livres qui ne sont pas lus, malheureusement, on va les renvoyer aux éditeurs, ouais. Et puis soit ils seront détruits, soit ils auront une petite vie derrière, mais nous, notre travail, ça va être de trouver ceux qui vont être lus, justement. Il y a plein de petites pépites.
0: Comment arrivez-vous à choisir, à trouver des petites pépites parmi 460 romans?
5: Parce que les libraires, ils travaillent beaucoup en équipe et beaucoup en collectif. Donc en fait, moi j'ai une grosse équipe, on lit toutes dès le mois de mai. Ouais. Et puis après, on partage nos coups de cœur entre libraires d'autres librairies. Donc au bout de tout ça, on arrive justement à sortir une bonne centaine de romans qui valent vraiment le coup et dont on va parler ensuite à nos clients et à nos lecteurs.
0: Alors, vous arrivez à faire ça, mais c'est vrai que moi j'ai l'impression que quand il y a des livres dont on parle, par exemple, dans des émissions littéraires ou dans des revues. J'ai l'impression qu'on parle toujours des mêmes. Parce que forcément, il y a des pépites qui passent au travers des filets quand il y en a autant qui sortent de bouquins.
5: Alors, oui, il y a sans doute des choses qui passent à travers les filets. Mais comme on est nombreux en librairie, quand même, et on est beaucoup de librairies, on arrive quand même à avoir des filets assez larges et à retenir beaucoup de choses.
0: D'accord.
5: Donc, globalement, on ne va pas perdre non plus trop de bonnes pépites. Et puis, c'est l'avantage du travail des éditeurs, c'est que quand eux, ils croient dans un auteur, souvent, ils vont nous le reproposer une deuxième fois, une troisième fois. Ils investissent sur du long terme. Ouais. Donc, on sait qu'au bout de la deuxième, troisième fois, si on était passé à côté, là, quand même, on a raté quelque chose. Il faut vraiment aller découvrir cet auteur.
0: Mais pourquoi autant de livres à chaque fois, chaque année, Alexandra?
5: Alors, il faudrait poser la question aux éditeurs parce que, alors, grâce à la loi Lang de 1981, en fait, on a la chance d'avoir une grande, grande diversité éditoriale qui n'existe nulle part ailleurs au monde.
0: Ça, c'est
5: donc
0: bien.
5: On a plein d'éditeurs. Mmh. C'est très bien parce que des petits aux plus grands qui vont justement aller chercher des choses qu'on va pas trouver dans les médias en masse, etc. Et ça, c'est vraiment chouette. Donc, c'est pour ça qu'il en sort beaucoup. Et puis, parce que c'est aussi un phénomène, on va dire, industriel. Donc, il y a eu de plus en plus de production de livres et que là, on est en train d'assister à une réduction. Alors, elle est lente. Hein. L'année dernière, il y avait 484 romans. Cette année, 461.
0: Allez, c'est bien.
5: Voilà.
0: Bon. Mais c'est bien.
5: On est presque.
0: Donc, vous vous dites que c'est plutôt quand même une bonne chose qu'il y ait autant de livres. Ça veut dire que qu'on a de la chance de pouvoir produire des livres. Sauf que malheureusement, on en lit de moins en moins. Je vois que selon un baromètre, le baromètre 2025 du Centre National du Livre, 56% des personnes interrogées se disent lecteurs réguliers. Mais c'est un chiffre qui a baissé de 5 points en 2 ans. Avec le temps de lecture qui a lui aussi baissé de 10 minutes. Oui. Pourquoi est-ce qu'on lit moins, ma chère Alexandra? C'est la faute de qui? De quoi? De nous, hein?
4: Les écrans.
5: Des écrans et des réseaux sociaux, malheureusement. Les gens, même les gros lecteurs, même nos plus gros lecteurs maintenant, lisent moins parce qu'ils passent trop de temps sur les écrans.
0: C'est vrai, Nicolas Malabos est passé de 3 minutes par an à 0. Donc c'est terrible, c'est terrible. Mais alors, puisqu'on vous tient, Alexandra, allez, donnez-nous un petit peu vos coups de cœur. Tiens, donnez-nous un petit conseil
4: lecture
0: à nos auditeurs qui nous écoutent, un ou deux livres qui vous ont vraiment, où ça a fait Genre, vous êtes tombé en famoison.
5: Je l'ai, je l'ai dévoré en un dimanche. Oui. Eh bien, il y a Les Enracinés de Claire Norton chez Robert Laffont.
0: Alors, Les Enracinés. Je note, moi, parce que je vais le lire. Et s'il est mauvais, ça va gueuler, Alexandra. Alors, Les Enracinés de qui?
5: Je vous attends.
0: Les Enracinés
5: de Claire Norton.
0: Claire Norton. D'accord, très bien.
5: Chez Robert Laffont.
0: Très bien, chez Robert Laffont. Je note. Très bien. Alors, ça parle de quoi?
5: C'est une saga familiale. On est en Bretagne, dans la Bretagne rurale. Au début, juste avant la Première Guerre mondiale. Ah, et donc, tous les hommes partent au front et c'est les femmes qui restent sur place et qui vont nourrir et leur village et la France. Et elles s'organisent autour d'un personnage qui est lumineux, qui s'appelle Marie, qui est une très jeune femme, elle a 18 ans, et qui va en fait justement faire front, elle aussi, dans son village. C'est très super. Bien. Ça donc se lit en un dimanche.
0: Très bien. Les Enracinés en un dimanche. Et moi, si je préfère lire le samedi, Alexandre, je peux le lire quand même ce livre?
5: Oui. Hein. Vous pouvez.
0: Très bien.
5: Vous pouvez.
0: Ce sera très clair. Et un deuxième livre, un truc bien aussi.
5: Et un deuxième livre très bien qui est plutôt là de l'évasion, quelque chose d'assez onirique, c'est De l'autre côté du lac de Sylvain Prudhomme aux éditions de Minuit. Et là, en fait, on va avoir une... La nature, on est en haute montagne, dans un endroit qui est interdit aux êtres humains, parce qu'on préserve justement cette nature sauvage, et cette nature est très envoûtante et appelle à elle les gens, notamment une jeune femme qui va disparaître et dont on cherche sa trace. C'est très très beau, et justement dans ces temps de... changement de conditions climatiques, etc. Ça pose beaucoup de questions sur la place de la nature. C'est très, très bien.
0: Bon, très bien. Et un livre que vous avez détesté, Alexandre. Vous ne pouvez pas nous fracasser.
5: Je ne fais jamais ça.
0: Non, jamais. Un livre vraiment. Qui vous est tombé des mains. Le truc.
5: Je ne fais jamais ça parce que. En fait, si moi, ça m'est tombé des mains, peut-être qu'un collègue ou un client va trouver sa forme.
3: Oui,
5: c'est ça. Il n'a pas le droit de démonter son plaisir.
0: Allez bien, Alexandra, allez bien.
5: Eh oui.
0: Donc, on vous trouve à la librairie de Paris, hein, c'est ça, à Saint-Étienne.
5: Exactement,
0: et non
5: à Saint-Étienne.
0: Pas la librairie de Saint-Étienne à Paris.
3: Paris, évidemment.
0: Ça n'a rien à voir. Merci infiniment, ma chère Alexandra, et vous êtes aussi présidente du syndicat de la librairie française. Voilà, mes amis. Donc lisez, il y a beaucoup de livres, mais bon, je suis sûre que vous allez pouvoir en retrouver. Et puis allez, faites confiance à vos libraires. Voilà, il y a eux qui vous donnent des bons petits conseils.
3: Des bons conseils.
0: Moi, j'aime bien quand on va dans les librairies. Elle est encore là, Alexandra?
5: Oui, je suis encore là. Écoute.
0: Allez, moi j'aime bien quand on va dans les librairies, tu sais. Et puis sur les livres, il y a des petits mots qui sont laissés par des employés.
5: Oui.
0: Vous le faites ça chez vous, Alexandra? Ah, j'adore
5: mais bien
0: ça.
5: Bien sûr, on en fait plein. Et même des fois, les clients nous les piquent.
0: Eh oui, moi je les pique. Et moi je les pique, moi.
5: Ah ben voilà, ben c'est vous.
0: C'est moi.
5: Je me demandais.
0: Je les pique et après je fais sûrement. J'ai lu ce livre, c'était formidable. Alors je ne l'ai pas lu, mais j'ai piqué au moins le truc. Ah, j'adore faire ça. Merci beaucoup, Alexandra Charouin-Spongenberg, présidente du syndicat de la librairie française. Merci infiniment. Passez un bon samedi.
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0: Oh, regardez, il est là, mon bon Nicolas Malabeuf. Alors, notre enfant de la télé, oui.
4: Eh bien, cette semaine, une grande voix nous a quittés.
0: Eh oui.
6: C'est comme ça.
4: Et oui, Catherine Ringer nous a quittés en début de semaine à l'âge de 68 ans. À 8 ans, elle démarre une carrière dans le mannequinat pour des catalogues comme Le Printemps. Sauf que très vite, elle s'ennuie et donc à chaque séance photo, elle tirait la langue. À 11 ans, elle apparaît pour la première fois sur le petit écran dans le téléfilm Les Deux Coquines où elle interprétait le personnage de la petite Kiki. Et en 79, Ringer joue dans un spectacle de théâtre à Montreuil, sauf qu'il manque un guitariste. Et un certain Fred Chichin arrive, il devait rester une semaine et au final, il propose à Catherine de partir avec lui pour monter un groupe de rock. Ils ne se sont plus quittés, c'est une belle histoire. Mmh. Et c'est ainsi qu'ils forment le duo Les Sprat, puis les Rita Mitsuko. Et alors, pourquoi Rita Mitsuko? Je vais te poser la question.
0: Oui.
4: Rita pour Rita Renoir, qui était une célèbre stripteaseuse française, et Mitsuko, tout simplement pour le parfum de Guerlain. Sauf qu'au moment où le duo prend de l'ampleur, on découvre le passé de Catherine Ringer, qui a tourné dans 24 films pornographiques, dont Gorge Profonde et Petit Trou Libertin. Elle avait plusieurs pseudos, notamment Lolita Danova et Yvette Lemercier, et certains distributeurs à ce moment-là décident alors de rééditer ses films dans des VHS, comme elle devenait connue. Bon, voilà. Et son passé d'actrice de charme, ça ne plaisait pas à tout le monde, surtout pas Serge Gainsbourg. Gros clash dans Mon Zénith à moi sur Canal.
7: Fille est en levrette, le mec est comme si, et vous faites tant
8: de... Vous êtes une pute, c'est tout.
7: Non, parce que c'est pas la même chose, c'est pas le même métier, non.
3: Oh, écoutez, vous êtes fait baiser.
7: C'est pas mon métier.
3: Baiser par la caméra, vous êtes dégueulasse. Plein de foutre, non. Oh. Eh ben alors, vous êtes dégueulasse.
7: Bah oui.
3: Moi, je vous
7: oui.
3: trouve dégueulasse.
7: Mais vous avez l'air d'un vrai dégueulasse. Vous êtes... Mais c'est vrai, depuis des années, moi, quand j'étais petite,
3: écoutez,
7: tout le monde disait ça de vous, que vous étiez un
3: moi,
7: peu
3: j'ai,
7: dégueulasse,
3: j'ai
7: vous
3: jamais
7: étiez
3: montré
7: même pas
3: ma queue,
7: rasé,
3: hein.
7: que vous, ça se trouve, vous sentiez mauvais et tout ça. Alors arrêtez de me faire la morale, alors que vous êtes le dégueulasse type. Vous, on ne comprend même pas ce que vous dites quand vous parlez. L'ingénieur du son, il râle, parce qu'on ne comprend pas ce que vous dites quand vous parlez. Alors merde, vous êtes un vrai dégueulasse, même avec les gens avec qui vous travaillez. Vous venez à une émission, on n'entend même pas ce que vous dites.
4: Et elle avait ouais. du répondant. Et franchement, ça avait dû
0: c'est
4: la blesser.
0: Pareil, ici, l'ingénieur du son ne ouais. comprend pas quand tu parles. Il y a un bordel là-haut.
4: Je suis une quoi, du coup? Et alors franchement, non, mais ça avait dû la blesser parce que je suis tombé sur une séquence qui date d'un an avant ouais. où elle confiait son admiration pour Serge Gainsbourg, moins sans doute pour Gainsbourg. Et alors en juin 85, les Rita Mitsouko sont invitées de Michel Drucker dans Champs-Élysées. Ah. Et une nouvelle et fois, fille. Comme pour Céline Dion, le pape du paf avait eu le pif.
0: Ah, il y avait le pif. Le pif.
6: Je fais. Rouge parce que vous allez en vendre beaucoup de disques. Voilà, retenez bien, il s'appelle Rita Mitsouko.
4: Encore raison, Michel Drucker.
0: Toujours raison. Michel Drucker.
4: Et alors, restons
0: raison.
4: Avec lui justement, puisqu'en 90, le présentateur les reçoit aux Victoires de la musique au Zénith de Paris. Le duo remporte un prix pour leur chanson Marcha Baila, sauf que Drucker avait un peu de mal avec le titre.
6: La voici. Chantés par les auteurs et les interprètes, ce sont les Rita Mitsouko.
4: Sia Baya.
0: Sia Baya.
6: Sia Baya.
4: Ah, toujours pas. Non, il y avait un peu de mal. Et alors, cette chanson, Guy Lux ne semblait pas tellement emballé lorsqu'il reçoit les Rita pour l'une de leurs premières télés.
8: Eh bien, on ne comprend pas très bien ce qu'elle dit, mais elle le dit avec conviction. Avec franchement, que c'est original.
4: Et justement, le petit potin, c'est que pendant la prestation, Catherine Ringer avait perdu une dent. C'était sa canine droite.
0: Exactement.
4: Ah, je suis très précis.
9: Merci, docteur.
0: Très, très précis.
9: C'est le dentiste qui vous parle. Ouais. C'est le dentiste là qui nous parle. Le dentiste Malabeuf.
0: Merci beaucoup. Tu auras ta couronne aussi. Ah. C'est sûr.
4: Le roi
0: de la télé. On va écouter Florent Pagny.
9: Ah oui.
0: On écoute Florent Pagny.
9: Pourquoi pas?
0: Écoutons Florent Pagny, s'il vous plaît.
9: Avec quoi?
0: Avec la dernière chanson du monde.
9: Ah, après, c'est bien.
0: Après, c'est fini.
9: C'est fini après.
0: Profitez-en, là. Après, on ferme tout. On ferme la boutique. Voici Florent Pagny, la dernière chanson du monde. Vous restez là, hein.
9: Wow.
0: C'est pas porté par la chanson.

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1: Allez, de retour ici, c'est Willy vient déjeuner chez vous. On passe à table tous ensemble, le samedi et le dimanche, entre midi et 13h30. Un nouvel horaire cette saison, 13h30. Mais vite, ce sont les 5 dernières minutes avant le journal. Alors vite, bah, je te dépêche. Place à la bonne initiative du jour. Bonjour Félicien Jean Trillo-Barzac.
2: Bonjour Willy.
1: Bienvenue ici, vous êtes le directeur général de l'association Ostéocampus et Solidarité. C'est à Cergy-Pontoise, entre autres, dans le Val-d'Oise. Alors, de quoi s'agit-il, mon cher Félicien Jean ?
2: Eh bien, enchanté, merci de m'accueillir aujourd'hui. Notre association, elle a pour mission de rendre l'ostéopathie accessible aux étudiants.
1: Ouais.
2: Vous le savez, comme moi, il y a une grosse crise de santé mentale chez les jeunes.
1: Exact.
2: Au moment du Covid, grosse problématique de précarité. Et nous, on leur propose des consultations d'ostéopathie illimitées par des professionnels et seulement à 5 euros l'année.
1: Voilà, pour 5 euros par an. Vous proposez des consultations illimitées, des séances d'ostéo donc aux étudiants. Pourquoi est-ce que vous avez voulu faire ça, Félicien Zambe? Je crois qu'au début vous vouliez, j'allais dire, ouvrir votre cabinet normalement. Et puis c'est une fois que vous avez pris conscience, vous en parliez, de la mauvaise santé mentale des étudiants, vous avez dit il faut que je fasse quelque chose, quoi.
2: Exactement. En fait, c'est même une histoire personnelle. Ouais. Moi-même, pendant mes études, ouais, j'ai eu un problème de santé mentale. Mm-hmm. Mais pour tout vous dire, je m'en suis rendu compte que bien après mon diplôme.
1: Ouais.
2: Et donc, en fait, je fais partie de cette génération qui, quand elle a été diplômée d'ostéopathie en 2022, s'est dit il faut qu'on fasse quelque chose pour les jeunes, pour les étudiants. Ils ont besoin de soins accessibles. Et donc, c'est comme ça que est né le projet. Et donc on a vraiment eu à cœur de rendre accessible. Donc l'accessibilité, c'est sur place,
1: ouais,
2: on est dans les infirmeries des étudiants,
1: voilà,
2: on est à 5 euros l'année et on est surtout aussi souvent que possible. Là, je vous parle depuis Sciences Po Saint-Germain,
1: ouais,
2: qui est un de nos partenaires.
1: Voilà. Et parce que vous nous parlez de santé mentale, parce que derrière la douleur physique, un ostéo, il sait qu'il y a aussi une douleur morale, une angoisse, un état dépressif, il le voit aussi, ça ?
2: Alors, on fait très attention de recruter des ostéopathes qui sont sensibilisés à la santé mentale des étudiants. Pour vous donner deux chiffres qui, moi, m'ont beaucoup marqué, c'est une étude de 2025 qui montre que 60% des étudiants ont une suspicion de souffrance psychologique et 38% risquent de décrocher de leurs études à cause de ça.
1: Donc, ouais,
2: quand on recrute des ostéopathes, on veut qu'ils soient en capacité de le savoir et de le reconnaître. Les étudiants, ils viennent pour des symptômes assez classiques. Ils ont mal au dos, aux épaules, au ventre, des douleurs de règles, des maux de tête. Mais en fait, dès qu'ils vont passer du temps avec nous en consultation, ils vont commencer à nous raconter leur stress, leurs examens, leur situation.
1: Parce que le fait que vous ne soyez pas psy, quelque part, ils vous parlent peut-être plus facilement.
2: Alors, ils sont totalement libres.
1: Ouais.
2: En fait, ils vont aussi chez le psychologue, mais on reçoit tous les étudiants parce qu'ils ont tous mal au dos à cause des heures passées assis dans des amphis qui sont pas totalement adaptés.
1: Ouais.
2: Donc, les amphis nous donnent du travail. Mais en fait, derrière ça, quand ils viennent nous voir, ils ont la liberté de s'exprimer. Et vu qu'on a des consultations illimitées, ils peuvent, en fait, on crée une relation avec eux où ils peuvent se confier parfois au bout de plusieurs séances.
1: C'est trop bien. Hein.
2: Après, la chance qu'on a, c'est qu'on les reçoit et qu'on crée une relation de confiance avec eux et qu'on peut les rediriger aussi vers les professionnels adaptés, évidemment. Quand il y a des besoins de voir un psychologue, un psychiatre, on les redirige chez nos collègues des services de santé étudiants.
1: C'est trop bien, c'est trop trop bien. Donc là, pour l'instant,
2: merci,
1: vous êtes
2: beaucoup.
1: Présent sur 19 sites en Île-de-France, c'est ça ?
2: Exactement, on a commencé, on était deux dans deux villes, Cergy et Pontoise.
1: Ouais.
2: Et aujourd'hui, on est en trois départements. Et là, on est en pleine campagne de collecte de dons parce qu'on veut passer à l'échelle nationale.
1: Bien. J'allais vous en parler, justement. La campagne de dons, c'est jusqu'au 30 septembre. Alors, on peut faire comment et pourquoi il faut vous aider alors ?
2: Alors, c'est très important de nous aider parce que chaque 5000 euros va nous aider à ouvrir un nouveau campus dans des académies qui sont partout en France. Et pour faire un don, c'est très simple. Vous allez sur Instagram, Ostéo Campus Solidarité. Vous cliquez sur le lien en bio et là, vous allez pouvoir faire un don à la hauteur de ce que vous voulez, voire même juste partager si vous n'avez pas de quoi faire un don. Tous les dons sont défiscalisables, évidemment. Et avec 20 euros, on offre une séance à un vrai étudiant.
1: Voilà, 20 euros. Hein. Donc, c'est jusqu'au 30 septembre. Hein. C'est ça, la collecte de dons.
2: Exactement.
1: Voilà. Vous savez combien d'étudiants vous avez soignés, aidés depuis toutes ces années, mon cher Félicien Jean ?
2: Exactement. Et ben, la première année, on a fait 350 consultations. La deuxième année, on en a fait 800. Et la troisième, on en a fait 1800. Et on a actuellement 600 adhérents dans notre association. Donc, il faut imaginer que c'est des jeunes qui payent 5 euros l'année. Et ça, je le disais à une de vos collègues journalistes il n'y a pas longtemps. Et ben, il y a même des étudiants qui nous disent que 5 euros, c'est trop cher. Donc, il y en a qui n'adhèrent pas parce que on leur laisse quand même l'accès au service.
1: Ouais. Merci beaucoup. Hein. Donc, on rappelle la sauce pour faire les dons.
2: C'est Ostéo Campus Solidarité sur le site DIFT, D-I-F-T. Vous nous trouvez sur Instagram. Le lien est dans la bio.
1: Et bah, bravo. Ouais, bravo. Voilà une belle initiative, comme on les aime.
3: Il pourrait venir à la radio aussi.
1: Pourquoi, t'as mal au dos, toi?
3: J'en ai plein de dos.
1: Il est ici, il est assis 2 heures par semaine et il est capote.
3: Et ça c'est fait 8 ans que je suis assis à côté de vous.
1: Oui, moi aussi j'en ai plein le dos, voilà. T'inquiète pas. Merci Félicien Gentriot Barsac, directeur général de l'association Ostéo Campus et Solidarité, bien. Donc qui donne des soins d'ostéo aux étudiants en illimité pour 5 euros par an.
3: C'est trop
1: donc
3: bien,
1: voilà,
3: trop
1: bravo,
3: bien.
1: Merci infiniment d'être passé nous voir. Allez, dans un instant, le samedi,
4: c'est Youpi la vie.
1: C'est vous qui faites l'émission 30 minutes de libre antenne, plus que jamais. Ici, c'est chez vous, mes amis. C'est chez vous.
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1: Ah, merci d'être encore avec nous. Partons gaiement dans la troisième demi-heure de votre talk show du samedi avec votre tribu Nicolas Malabeur.
3: Rebonjour tout le monde.
1: Et Fabien et moi, notre geek.
3: Toujours là.
1: Toujours là, et oui, et surtout avec vous, puisque le samedi, c'est Youpi la vie. Voilà, on adore ces moments. Franchement, là, c'est mon moment préféré.
3: Ah bah oui,
1: pardon pour les invités.
3: Avant, c'était très bof, mais maintenant, ça commence.
1: Désolé pour les invités qu'on a eu avant. Mais
3: voilà. Même nos chroniques, vous en foutez, en fait.
1: Encore plus. Mais là, franchement, le moment là où on va parler ensemble, vous avez les clés de cette émission.
3: Ah bah oui.
1: C'est la libre antenne du week-end, plus que jamais. Ici, c'est votre radio. Alors, appelez-nous pour réagir sur les thèmes du jour, le retour des gilets jaunes, la galère pour payer son plein d'essence. Il y a trop de livres en cette rentrée littéraire. Alors, quel est votre livre préféré? Tiens, si vous lisez, dites-nous lequel. La semaine européenne du sport, c'est la semaine prochaine. Est-ce que vous faites du sport? Tiens, j'aimerais bien savoir. Et puis vos youpi de moments, vos moments de joie, un petit coucou à nous faire. C'est très simple. 0810 055 056. Il y a le groupe Facebook.
3: Le groupe Facebook, on nous retrouve et vous tapez Youpi la vie avec Willy Revelli. Vous tombez sur nous, ce groupe est gratuit. On partage voilà que des bonnes nouvelles. Nous avons un message d'Eliane. Merci pour votre émission qui me fait sourire, ça fait du bien. Et Fabrice Vanesse, lui, en a marre de Céline Dion. Les médias en font trop. selon lui.
1: À peine.
3: Non, on petit fou de gueule.
1: On en a à peine parlé.
3: Continuez à réagir sur le groupe Facebook, c'est gratuit. Pour nous retrouver Youpi la vie avec Willy Revelli.
1: Voilà, et vous repartez avec quoi?
6: L'un d'entre vous ne repartira pas les mains vides. Et c'est pas un petit cadeau. Un séjour Bel Ambre à Club. Vous partez en plus où vous voulez. Un séjour qui vaut 2000 euros TTC.
1: 2000 euros TTC.
6: Ah, TTC.
1: Tu es sûr?
3: Ah, oui.
1: TTC. 2000 euros TTC. Donc appelez-nous 0810 055 056. Franchement, et on n'a pas une saison exceptionnelle là,
3: on
1: t'as
3: a
1: vu.
3: Que des beaux cadeaux.
1: Et là, il y a Shawn Mendes avec Senorita. Avec vous, à la Senorita.

0: C'était Shawn Mendes.
1: Et il n'est pas tout seul.
0: Non, il y a qui ?
1: Il y a Camila Cabello.
0: Avec Senorita.
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0: Allez, jusqu'à 13h30, le samedi,
1: c'est Youpi la vie.
0: Vous avez les clés de cette émission et on démarre avec Christiane. Ça va ma Christiane ?
4: Oui, Willy, très bien. Salut l'équipe d'ICI et d'ailleurs.
0: Comment elle a la forme, Christiane ? Ça va, tu nous appelles d'où ?
4: Je vous appelle de Tanner dans l'Yonne, la cité du Chevalier Déon, près de Chablis.
0: Tu peux nous rappeler l'histoire du Chevalier Déon ?
4: Le Chevalier Déon, c'était celui qui se déguisait en femme à la cour d'Angleterre pour espionner la cour d'Angleterre.
0: Exactement, t'as vu hein ?
1: On a dit
0: tout à l'heure qu'on était une émission culturelle, mon Nico. Bah tu vois, on est une émission culturelle.
5: Qu'est-ce que tu fais ? J'adore le Chablis.
0: Alors on est dans une émission d'ivrogne aussi, et pas que de...
5: Je contrebalance.
0: Oui, bah oui. Qu'est-ce que tu fais dans la vie là-bas, ma Christiane ?
4: Alors, je suis retraitée, j'étais infirmière de bloc opératoire.
0: Oh là là !
5: T'as dû en voir des choses.
0: Oh là là, t'as vu du sang alors ?
4: Ben oui, mais ça ne me dérangeait pas.
0: Oh là là là là là là ! C'était...
4: Mais on faisait des belles choses.
0: Ah bon, on a vu des belles choses ? Qu'est-ce que tu as vu en...
4: On faisait des belles choses.
0: Ah oui, tu as sauvé des vies.
5: Bah oui.
4: Bah oui, enfin, je n'étais pas toute seule, quand même.
0: T'as sauvé plus de vies que nous trois.
5: Ah oui, c'est sûr.
0: Je peux te le dire. Voilà. Bon, tu voulais réagir sur quoi, ma cricrounette ?
4: Alors moi, je voulais vous faire un youpi la vie, parce que j'ai joué avec ICI au CERF, et j'ai gagné 2 places pour Génération Céline. Donc je me suis dit, c'est mon jour de chance, donc je vous ai appelé. Jackpot, me voilà avec vous à la radio.
0: Eh ben dis donc,
1: le concert que tu as gagné, c'est pas la vraie Céline alors.
0: C'est presque.
4: Génération Céline, c'est 4 chanteuses. Enfin, j'ai écouté un extrait de leur vidéo. Ouais. C'est génial.
0: D'accord.
4: Ils chantent quoi ensemble ?
0: Tu n'es pas encore allé, hein, c'est ça hein ?
4: Non, voilà. C'est le 4 octobre.
0: D'accord, donc tu aimes bien Céline Dion, a priori. Hein, voilà, oui.
4: Oui, je l'ai ratée parce que elle avait annulé son concert et après il y a eu le Covid, donc je me suis fait rembourser les places parce qu'après on ne savait pas si on allait.
0: Et là, tu as pas essayé d'avoir des places pour la vraie.
4: J'ai essayé, mais c'était galère.
5: C'est compliqué.
0: Hein. Oh là là. Donc Génération Céline, Génération Carlos, ça te dit ou pas?
5: Ah ouais, parce que
0: tu imagines. Il y a 4 Carlos. 4 Carlos sur scène.
1: Ça va prendre la place. Hein.
0: Mais c'est sur des grandes scènes.
5: C'est des grandes scènes. Le Zénith.
0: Voilà. Oh, bah c'est bien. Hein. Non, mais il paraît que ça cartonne, hein, tous ces trucs-là. Bah ça s'appelle des tributes.
1: Les tributes.
0: Oui. Voilà.
1: Les hommages.
4: J'en profite. Hein. L'équipe d'ICI au CERF avec qui je joue régulièrement, qui sont super sympas. Bon, c'est du matin au soir, c'est ICI.
0: Ah bah merci.
4: Et je suis ravie d'être avec vous car je vous ai déjà rencontré.
0: Ah, alors, on est comment ?
4: Salon de l'agriculture.
5: Salon de l'agriculture, c'est vrai.
4: À la fête des vins à Chablis, en présence de Thomas Dutronc, ce bouillard.
0: Ah oui, c'est quoi l'année dernière, non ? C'est
1: exactement
0: l'année dernière, je crois. Mais
1: il nous a fait un petit buffet.
4: Et on est
0: comment, prêt, on est bien, on est joli. Oui, ça va, c'est pas...
5: Bon, pas dingue, apparemment. On a un physique rigolo, apparemment.
0: On a compris à son rire qu'on n'était pas dingue. Bon, bah, Christiane, merci beaucoup hein, pour tout. Voilà, pour ton appel, ta bonne humeur. Et on embrasse...
4: Pardon ? 4 phrases ? Je peux rajouter encore 4 phrases ?
0: Alors, 4, on les compte.
1: Vite.
0: Alors, vas-y, une.
4: C'est Nora Malagré qui a repris le derrière Valérie D'Amido. Elles étaient formidables toutes les deux.
0: Oui.
4: Je fais un bisou à toutes les personnes qui me reconnaîtront. Oui. Mmh. À ma maman de cœur qui a 99 ans.
0: Bon anniversaire.
4: Je fais des gros bisous à ma famille et à ma superbe petite fille Inès qui a 6 ans.
0: Oui.
4: Et je salue bien bas le pape de la radio, Willy Rovelli.
0: Ah, ça c'est le meilleur pour la fin. Eh ben Christiane, merci pour
5: comme du don, elle est adorable.
0: Et on embrasse aussi Nora Malagré évidemment qui a rejoint cette belle maison que vous retrouvez tous les jours entre midi et 13h du lundi au vendredi. Ma Christiane, merci beaucoup, on t'embrasse fort
1: et tu vas peut-être repartir avec ton séjour Bellambra Club en plus.
0: Ça serait fou hein, ça
1: serait
0: gâté, demain.
1: Hein.
0: Le tirage c'est demain vers 13h25. On t'embrasse fort ma Christiane. Merci beaucoup. Ciao, ciao, bella, ciao.
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0: Eh, franchement, c'est pas mal, non? Bah c'est pas mal ou pas, cette session? T'as vu comme ils sont gentils? On a vraiment les auditeurs les plus choubidous du monde. Est-ce que Catherine est là?
2: Oui, je suis là.
0: Bonjour, Catherine. Comment ça va, Catherine?
2: Très, très bien, mais vous nous manquez trop.
0: Ah, où ça? Dans la vie en général?
2: À Belfort. Dans la vie en général aussi, mais à Belfort surtout.
0: Ah oui, parce qu'on était passé l'année dernière, oui, en fin août.
1: Pour le spectacle,
0: voilà,
1: oui,
0: revenez. Pour le One Man Show.
2: Voilà.
0: Qu'est-ce qui plaît?
2: Déjà, si vous revenez, je vous invite à manger dans le bar de mon fils et voilà.
1: On ne refuse
2: mais
1: jamais.
2: C'était pas pour ça que j'appelais à la base.
0: Si le reste on s'en fout. Si c'est manger gratuitement, tout va bien. C'est quoi, comment il s'appelle le bar du fiston? Alors, enfin un peu de pub, c'est pas grave. Il s'appelle comment le bar du fiston?
2: Le vieux garage.
0: Le vieux garage à Belfort. Le vieux garage à Belfort.
2: Voilà, et c'est tout près de la gare.
0: Ah oui.
2: Très original, très accueillant. C'est vraiment super.
0: Très bien. Bah, on le note. Mais juste, tu nous promets qu'il arrêtera de pleuvoir parce que l'année dernière, j'ai jamais vu autant de
1: Toute la soirée.
0: J'ai jamais vu autant de
1: vous. Franchement, j'ai bu la tasse. Nicolas adore Belfort.
2: Non, là, il fait beau.
0: Ah oui, là,
2: il fait beau. Je peux même prendre une photo aussi.
0: Attends, on va te raconter un truc. Tu sais, quand on part en tournée avec mon One Man Show. J'ai beaucoup de chance parce que mes deux bébés là m'accompagnent tout le temps. J'ai vraiment de la chance. On est une vraie petite famille, nous trois. Voilà. Fabien fait la régie technique et puis Nicolas.
1: Il est là.
0: Généralement on joue le soir, on finit tard. Après, ben on sort un petit peu. Enfin, chacun fait sa petite vie. Et le lendemain matin, généralement on part très tôt parce qu'on doit prendre un train et puis soit revenir à Paris pour faire les émissions de radio, soit repartir sur une autre date. Et là. Pour la première fois, on est dans le train. Moi, j'arrive le premier. Fabien et moi arrivent avec une tête. J'ai jamais vu une gueule défoncée comme ça. Bon, là, de là, il me dit oui, je suis rentré à 6h du matin. Et là, il était 7h30, tu vois. Mais... Et on a attendu Nicolas, qui n'est jamais arrivé.
1: Ah oui, j'ai pas entendu mon réveil et j'ai loupé le train. Et pourtant, j'ai toqué à sa porte.
6: Ah non, mais c'est fou. Et j'ai laissé des traces dans tout Belfort.
0: Pardon. Et alors, on devait partir à 7h du matin. T'es reparti à quelle heure de Belfort?
6: 18h.
0: Ah oui.
5: Il a bien visité.
0: Ah, tu l'as bien visité.
1: Alors là, je connais Belfort comme ma poche. Hein.
0: On fait quoi une journée entière à Belfort?
2: C'est de la grasse mat de compète.
0: Ah ouais, là, c'est la bonne grasse mat, bravo. On fait quoi une journée à Belfort, Catherine?
2: Une journée à Belfort?
0: Ouais, on peut faire quoi
2: C'est beau, Belfort.
0: Ouais. Ah, c'est beau.
1: Il y a le lion de Belfort.
2: Déjà, on peut venir voir le lion.
1: Ouais.
2: On peut venir voir le lion.
1: Il l'a bien vu, je l'ai vu de près, le lion. Longtemps.
2: Ah oui, c'est clair. Bon. Oui, il y a le château de Belfort, il y a la vieille ville qui est très jolie. Et après, il y a tous les alentours. Il y a beaucoup de choses à visiter autour de Belfort.
1: On reviendra.
0: Je crois que tu voulais réagir sur la lecture. Ma Catherine, tu lis, toi, c'est ça? Ou tes enfants? Vas-y.
2: Moi, pas beaucoup, mais par contre, je garde des enfants. Et j'en ai un de 10 ans qui est tout le temps le nez dans des livres. On veut lui faire plaisir, on lui achète un livre sur n'importe quel sujet. Tellement les romans, il est plus docu, lui.
0: Ah ouais.
2: Mais, par exemple, il y a deux jours, j'ai été à la déchetterie. On a un endroit prendre et donner, en fait, c'est pour les choses qui sont encore en état.
1: C'est bien ça.
2: Et
1: bien, ça.
2: Il a récupéré une encyclopédie complète sur l'histoire du monde, quoi.
0: Très très bien. Si je dépose dans ton casier Nicolas Malabeuf, je te le rends, tu le reprends?
1: J'entre pas, moi, dans le casier.
2: Mais je le rends pas.
0: Ah bah non, tu le rends pas.
2: Non, mais je le rends pas.
0: Ah non, non, tu le gardes.
1: Ah non, tu le gardes.
0: Tu le gardes, il adore Belfort.
1: Non, non, il adore Belfort. Il est à deux doigts d'acheter une maison à Belfort.
0: Il adore Belfort, mon Nicolas. Donc, non, mais attends, c'est vachement bien, un gamin de 10 ans qui lit.
2: Le ballon d'Alsace, c'est moins cher.
0: Et c'est très bien, un garçon de 10 ans qui lit beaucoup, bravo.
1: Et tu lui limites les écrans comme ça.
0: Bravo.
2: Oui, alors il y a peut-être une relation de cause à effet, c'est sûr. Parce que chez moi, il n'y a pas beaucoup d'écrans.
0: Et bah voilà. Et bah bravo, bah continue donc comme ça, ma Catherine. Merci beaucoup d'être passée nous voir, Catherine. On t'embrasse très très fort. Merci de ton sourire. Et tu repars évidemment avec ta sélection
1: pour le séjour Bellambra.
0: Voilà. Et puis bah c'est bien limiter les écrans. Là, l'autre jour encore dans le train, il y avait une petite 2 ans. Ils l'ont collé devant l'écran.
1: C'est la facilité.
0: Bon, vous aimez France Gall?
1: Énormément.
0: Attends, s'ils aiment pas. 0810 055 056. Appelez-nous le samedi.
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0: Oui, j'adore ça. C'est nouveau, hein. Vous êtes depuis la rentrée. Le samedi et le dimanche, 13h, 13h30, vous avez les clés de l'émission. Vous passez, vous racontez ce que vous voulez, réagir sur les thèmes du jour, nous faire un petit coucou, parler de vos youpis. Les moments youpis, c'est les moments de joie.
3: Oui, ce qui nous rend heureux.
0: Ouais, parfois, on a des petites joies. Ça ne sert à rien de partir dans des délires. Peut-être un petit truc qu'on a fait ces jours derniers et qui nous met en joie. On va parler à Sylvie qui est là. Ça va, ma Sylvie ?
4: Salut à toute l'équipe. Oui, ça va bien, toi, Willy.
0: Salut, ma Sylvie. Tu nous appelles d'où ?
4: À côté de Toulouse.
0: Viens bientôt à Toulouse.
3: Et le mois prochain.
5: Le 30 octobre.
0: Le 30 octobre.
5: À la Comédie de Toulouse.
0: Tu viens nous voir à la Comédie de Toulouse ?
4: Écoutez, chiche.
0: Allez, chiche. J'adore. Je voulais t'inviter, mais finalement, je préfère que tu payes tes places. Ça t'ennuie pas, ma Sylvie ? Hein ? Je t'invite à payer.
4: Je reconnais bien là,
0: Voilà. je t'invite à payer, d'accord ? Mais écoute, tu sais quoi, ma Sylvie, regarde, je prends l'engagement devant le monde entier, parce que grâce à l'application ici, on nous écoute dans le monde entier, d'accord, Sylvie ? Donc écoute-moi bien, ma Sylvie. Tu payes. Tu viens, tu payes, d'accord ? Tu viens à 10-12, tranquille, hein, tu vois ? Tu viens à 10-12, vous payez tous plein pot, et si en sortant t'aimes pas, je te rembourse. C'est pas mal, non ? Et c'est satisfait ou remboursé. C'est quand même pas mal. Franchement, ça n'arrive jamais, ça. Voilà.
3: Bravo.
0: Bim, bim, bam,
3: boum. Une idée par seconde.
0: C'est après, il y a un petit astérix, évidemment, offre soumise à condition. Oui. tu fais quoi dans la vie, ma Sylvie, à côté de Toulouse ?
4: Je suis infirmière.
0: Oh, quel beau métier. Grand, on dit tout le temps ça, mais c'est vrai. Métier essentiel. Métier. Fais des piqûres comme ça.
4: Oui, aussi. Entre autres.
0: Ah là là là là. C'est toujours au popotin, les piqûres, ou ça peut être ailleurs ?
3: Oh, c'est dans le bras, non ?
4: Ah non, ça peut être ailleurs, bien sûr.
0: Non, moi c'est que au popotin.
3: Ah sinon pas de piqûres.
0: Sinon je n'en fais pas. Voilà, c'est contractuel. C'est écrit en dessous de mes ordonnances. C'est écrit uniquement dans le popotin. Tu voulais réagir sur quoi, ma Sylvie ?
4: Moi je sais pas, sur la lecture.
0: Ah, la lecture.
4: Un petit youpi.
0: Allez, un petit youpi concernant la lecture.
4: Alors, c'est deux choses différentes. Moi, sur la lecture, je trouve que l'offre multiple de livres, en fait, c'est pas un souci pour les lecteurs, puisque ça offre de plus en plus de choix et de possibilités. Ouais. Et d'ailleurs, ça m'a refait penser, je viens de finir une formation de 6 mois qui était découpée en 3 parties, dont une était consacrée à la lecture rapide.
0: Ouais.
4: Donc, c'est intéressant, puisqu'on a appris des techniques pour lire plus vite. Mais pour autant, moi, j'avoue que, en fait, la lecture plaisir, la lecture plaisir, j'accroche totalement. Et quand je pars en vacances ou en week-end, j'aime bien prendre un ou deux livres comme ça. Et je prends vraiment mon plaisir sur la lecture, la lecture comme ça.
0: Dis donc, t'as vu, on a des auditeurs quand même des auditeurs intelligents. Je me dis, mais. Parce que nous, on est 3 couillons, on se dit, on parle à des couillons, mais en fait, non. Hein. Non.
4: Alors après, peut-être que la diversité des livres, justement, c'est peut-être plus dur pour les auteurs qui doivent être visibles et tout ça, mais pour nous, franchement.
5: Bienvenue sur France Culture, les amis.
0: Sylvie, c'est quoi une technique pour apprendre à lire vite, c'est quoi alors ?
4: Par exemple, quelque chose qu'on nous dit d'arrêter de faire quand on est jeune et enfant, en fait, c'est prendre un guide. Par exemple, le doigt, en fait, quand on est petit, on lit avec le doigt.
0: Exact.
4: Et c'est une des techniques pour aller plus vite. Alors, ça peut être un stylo ou autre chose, mais c'est une des techniques qui nous permet d'aller plus vite.
0: D'accord. On prend son doigt à soi, pas le doigt d'un voisin. Voilà, c'est son doigt.
4: Après
3: chacun son doigt.
4: C'est avec l'autre, mais.
3: Chacun fait ce qu'il fait. Hein.
0: Très très bien. Donc le doigt. Mais c'est vrai.
5: Ça envie de lire. On n'est plus sur France Culture là.
0: On zappe. Sylvie, merci. Tu voulais rajouter quelque chose, ma Sylvie ?
4: Alors moi, mon petit loupé la vie.
0: Ah oui, vas-y. Bien sûr.
4: Mon petit loupé la vie dans un contexte où l'on parle de 10 000 chiens qui ont été abandonnés.
0: Et
4: la France est tristement recordman.
0: On en a parlé la semaine dernière. Oui.
4: Ouais, mon youpi, c'est d'avoir accueilli la mère biologique de la chienne que j'ai achetée il y a 3 ans et demi.
0: Oh là,
4: et du
0: d'accord.
4: coup, j'avais demandé à l'éleveuse de me prévenir quand elle serait réformée d'élevage, puisque au bout d'un moment, ils s'en séparent pour avoir des plus jeunes.
0: Ouais.
4: Et du coup, j'ai récupéré la mère de ma chienne biologique, parce que je voulais qu'elle soit au moins avec un de ses chiens pour la deuxième partie de sa vie. Et c'est un bonheur de les voir ensemble.
0: Bravo. Alors, comment s'appelle la chienne ?
4: Alors, la chienne que j'ai récupérée, elle s'appelle Octavia, et sa fille que j'ai achetée moi, elle s'appelle Rustine.
0: Rustine. Et un petit égal qui s'appelle Rustine, c'est trop mignon. Eh ben bravo, bravo. Ma Sylvie. Voilà, une femme généreuse, une auditrice intelligente et généreuse comme on les aime. Merci ma Sylvie, on t'embrasse très fort.
5: Tu seras peut-être la gagnante de notre séjour Bel en Bras et on se voit le 30 octobre à la Comédie de Toulouse.
4: Voilà, bien, on vient à 12, hein, donc.
0: Ah oui, viens à 12, tu viens à 12. Si merci beaucoup ma Sylvie, je t'embrasse très très fort. Ciao, ciao.
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0: franchement, mais je pourrais faire ça, mais pendant des heures.
3: Oui,
0: mais vous êtes trop, trop sympa. Est-ce que Jessica est là?
6: Oui, je suis là.
0: Comment va ma Jessica?
6: Elle va très, très bien. Ah, tu nous appelles. Débauché, donc bientôt le week-end.
0: Ah, bah c'est oui. Cool. Tu nous appelles d'où?
6: De l'Indre. Là, en ce moment, je suis à Ouche.
0: À Ouche. À Ouche. Ouche. Dans l'Indre.
6: Il y a plus de vaches que d'habitants.
0: Hein. Ah, ouais. C'est bien, mais on adore les vaches, nous, c'est pas un problème. Hein. Je crois que tu écoutes ici depuis peu de temps, c'est ça, Jessica?
6: Oui, en fait, j'ai découvert votre radio en allant voir un concert de Florent Pagny.
0: Ah, très bien.
5: Et donc, tu étais dans la voiture et tu as écouté quelle émission?
6: Oui, c'est ça. Et en fait, au bout d'un moment, il y avait plus de... Voilà, ça grésillait. Hop, j'ai appuyé sur les boutons et je suis tombée sur vous.
5: Et au pif.
0: Au pif et...
6: Au pif. Et depuis, je ne vous quitte plus.
0: Ah, bah voilà. C'est gentil, ça. Ah, bah ça, c'est gentil. C'est grâce à Florent Pagny. Ouais.
6: Oui, c'est grâce à Florent Pagny.
0: On a eu de la chance, hein. On a eu de la chance. Tu voulais réagir sur les gilets jaunes, ma Jessica, parce que je
6: oui,
0: crois que jadis, tu étais gilet jaune.
6: Oui, j'ai été gilet jaune. Ouais. Malheureusement, je ne sais pas si j'aurai le temps maintenant de faire tout ça. Mais effectivement... Je voulais parler du sujet parce que beaucoup de personnes pensent, quand il y a des casses, des trucs comme ça, que c'est les gilets jaunes qui cassent, des choses comme ça. Mais pas du tout. Ce sont des gens qui travaillent depuis des années et qui n'en peuvent plus, qui sont pris à la gorge.
0: Ouais.
6: Tout simplement, bah, on voit le prix du carburant aujourd'hui.
0: C'est ça.
6: Moi, j'ai 25 km à faire aller, 25 km retour. J'ai l'impression de remplir ma voiture juste pour aller bosser, quoi.
0: Ouais. Et là, tu penses que tu vas pas remanifester parce que bah tu peux pas, tu bosses.
6: Bah je bosse, voilà. C'est ça. Malheureusement, non, c'est ça. Aujourd'hui il y a des impératifs. Hein, j'ai des impératifs. Avant j'étais un peu plus libre parce que je travaillais avec mon conjoint, on faisait chambre d'hôte. Maintenant voilà, j'ai un job vraiment. Bah il faut que je sois là. Ouais. Quoi. Ouais.

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2: Bonjour à tous et bienvenue dans votre émission Cinéma, ça tourne. Chaque samedi et chaque dimanche, vous avez rendez-vous à l'heure du déj ou du café pour découvrir les coulisses des tournages de films. Et aujourd'hui, j'ai le plaisir d'accueillir le comédien Alban Ivanov, qu'on a vu dans Le Marsupilami ou encore Le Grand Bain. Il quitte le registre de la comédie pour un drame historique, Justin le Juste, réalisé par Éric Barbier, qui est également notre invité. Ils ont tourné en Bourgogne, entre autres, dans un petit village resté dans son jus. Et nous reviendrons sur les dessous de la reconstitution historique pour les besoins du film. Mais juste avant de les recevoir, mon conseil cinéma de la semaine.
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2: À découvrir au cinéma depuis ce mercredi un film génial dans la lignée de Woody Allen. L'Invitation, c'est le titre, un film avec Penélope Cruz, Edward Norton, qu'on a vu dans Fight Club, Seth Rogen et Olivia Wilde, qui est également réalisatrice de cette invitation un peu spéciale. Imaginez que vous invitez vos voisins un soir à dîner.
3: Bonsoir. Allez-y, entrez.
4: On est ravis de vous voir.
3: On est tellement contents de vous recevoir.
2: Un couple que vous croisez brièvement dans l'ascenseur, mais que vous entendez surtout le soir, lors de leurs ébats. Oui, oui, qui ont l'air d'ailleurs très rock'n'roll. Imaginez maintenant que ce même couple de voisins vous parle d'eux-mêmes, de leurs propres ébats, certes un peu bruyants, et qu'ils vous font une confession et une proposition à laquelle vous ne vous attendiez pas du tout.
4: On se sent proche de vous. Il y a un lien très fort entre nous quatre.
3: C'est si gentil, merci.
5: Ouais.
3: Oh, dis merci, Joe.
5: Merci. C'est très flatteur.
6: J'arrive pas à y croire. Je retiens ce que j'ai dit. On devrait inviter des gens plus souvent.
3: Super.
4: On a un genre de petit jeu entre nous.
6: Ils se foutent littéralement de nous.
7: On voulait seulement voir l'appartement.
6: Pourquoi j'ai l'impression d'être le seul à ne rien comprendre?
2: Le couple de voisins fait part de ses pratiques, on va dire très modernes, pour pimenter leur relation, et le dîner va prendre une tournure inattendue, en plus de faire voler en éclats les certitudes de tout le monde.
5: Ce chemisier, il est joli, il te va très bien.
3: Ah oui? Eh ben, tu pourrais me dire ça plus souvent.
2: L'Invitation est une pépite au niveau des dialogues, de l'interprétation. Penélope Cruz y est plus flamboyante que jamais. Un festival de joutes verbales et de décortiquage psychologique.

0: psychologique qui questionne la difficulté des relations amoureuses et qui rappelle aussi ce film.
1: Tout le monde aime le sexe, non?
2: Toi, par exemple, ce que t'aimes, c'est quand tu regardes marcher nu.
3: Donc, tu regardes ma femme marcher nu?
2: Oui, par la fenêtre du salon, là-bas, oui.
0: Ça, c'est un extrait du film « Et plus si affinité » avec Isabelle Carré et Bernard Campan, qui a exactement la même histoire, puisqu'en fait, les deux films sont un remake d'un film espagnol, Sentimental, sorti en 2020 et qui depuis a inspiré près de 10 remakes, portugais, sud-coréen, tchèque, belgo, néerlandais ou encore suisse, sous le titre « Les voisins du dessus ». C'est dire l'efficacité du scénario ultra bien ficelé. On ne peut s'empêcher de se mettre à la place des personnages au cœur de cette soirée qui dérape et se questionner nous-mêmes sur notre propre façon de vivre nos relations amoureuses.
1: On pratique le sexe en groupe.
2: Chacun ses hobbies en même temps, hein. Moi c'est la flûte.
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0: 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Et soyez les bienvenus sur votre radio Ici, ravi de vous accueillir dans votre émission cinéma, ça tourne, qui met en lumière les coulisses des tournages de films. Et aujourd'hui, coup de projecteur sur un film qui nous emmène en plein cœur de la Première Guerre mondiale. Et on fait le voyage aujourd'hui avec le comédien Alban Ivanov et le réalisateur Éric Barbier. Bonjour à tous les deux.
5: Bonjour madame.
0: Bonjour Ségolène, pas madame.
5: Bonjour Ségolène.
0: Alban Ivanov, justement, on vous voit partout au cinéma depuis quelques années. Surtout dans des comédies, Le Grand Bain, Les Secpas, Challenger, Le Marsupilami. Et vous voici, premier rôle d'un drame historique. Justin le Juste, c'est vous, c'est le titre de ce film. Et Justin, c'est un paysan qui va devoir troquer sa fourche contre le fusil pour aller faire la guerre. Est-ce que vous pouvez nous pitcher la suite en deux phrases, Alban Ivanov, et on lance la bande-annonce?
5: C'est un paysan inculte qui travaille dans sa ferme. Et un jour, deux gendarmes et un curé vont venir le chercher en lui expliquant que c'est la guerre, ce qu'il ne sait pas, oui. Il ne connaît pas même le mot, et il va se retrouver propulsé dans cette guerre de 14-18.
0: Bande annonce.
6: Vous ne savez peut-être pas, il se passe des choses graves. Quand les hommes se battent, Justin, c'est la guerre.
2: Faut me parler avec des mots que je comprends.
7: Mais qu'est-ce que t'as pas compris?
2: La guerre, je sais pas ce que c'est. 10 jours après, ils nous ont envoyés sur le front. Qu'est-ce que je foutais dans ce merdier? La guerre avait commencé depuis un an et je ne savais rien de ce qui se passait entre les Allemands et les Français. J'ai été complètement perdu. Tout le monde me traitait comme un imbécile.
8: Le va aller là-bas?
9: Oui.
10: Vous étiez chez les Allemands?
2: Oui. J'attendais toujours de rencontrer l'ennemi.
0: Extrait du film Justin le Juste au cinéma mercredi prochain, tourné il y a un an dans les Ardennes belges et en Bourgogne. Éric Barbier, vous qui êtes le réalisateur de ce film, pourquoi avoir choisi ces lieux de tournage spécifiques?
11: Alors... les Ardennes belges, en fait, on a un petit peu suivi les endroits où il y avait eu des conflits et on s'est basé dans des lieux où qu'il y avait un peu une mémoire de cette guerre. Notamment, par exemple, il y a tout un campement allemand et en fait, on a tourné dans un lieu qui était un endroit qui avait été un campement allemand à l'époque. Et ensuite, pour la Bourgogne, alors ça, c'est une autre difficulté, c'était la fin du film, qui est une prise d'otage, et nécessitait une scénographie assez particulière. Ça veut dire qu'on devait avoir la mairie, et en face de la mairie, les militaires installaient leur QG. Donc, on cherchait une mairie avec quelque chose en face. Un café, un lieu, une maison. Et on a fait, je sais pas combien, on a dû voir... peut-être 500 villages, quoi, à peu près, ah dans oui. toute la France. Et on est tombé sur Mailly-Château, qui est un village qui est très préservé, où il y a très peu de pollution, ce qu'on appelle la pollution urbaine, c'est-à-dire de poteaux, de bornes.
0: Oui, de poteaux électriques, voilà, tout ce qui est contemporain.
11: Tout ce qui est contemporain. Et en fait, on a trouvé cet endroit qui était parfait pour toute la scénographie de la fin du film.
0: Et on va y revenir à ce village Mailly-Château. Donc, vous avez tourné en plein mois d'octobre, de novembre, ça devait être sport. Du froid, de la pluie, j'imagine, aussi sur le tournage.
5: Oui.
0: Un peu, ouais.
11: Oui, puis Alban Ivanov s'en souvient. Quand il n'y en avait pas, on en rajoutait.
5: Oui, voilà, c'est ça. On avait cette chance-là.
0: Oui, c'est ça. C'était un tournage assez sport et physique aussi pour vous, Alban. Justement, c'est l'heure de récolter vos souvenirs sensoriels de tournage. Alban Ivanov, en vous remémorant le tournage de vos scènes en Bourgogne ou dans les Ardennes, quelle odeur vous revient en tête?
5: L'odeur des explosions. L'odeur, l'odeur un peu de poudre des armes.
0: Ouais. Est-ce que vous pouvez développer?
5: Non.
0: Non. Non, parce que non, mais c'est hyper intéressant parce que il y a eu très peu d'effets spéciaux numériques justement ouais. sur ce film. Donc vous avez fait des vraies explosions sur le plateau de tournage, Éric.
5: Exactement.
11: Oui.
5: Mais c'est pas le finalement c'est pas l'odeur le plus marquant, c'est les impacts, c'est le bruit. Donc c'est vrai que le fait d'avoir travaillé comme ça en les faisant sur place pour le jeu, évidemment que ça aide à se mettre dedans.
0: En condition, ouais.
5: Mmh.
0: Pour vous, Éric Barbier, c'est l'odeur de la terre, puisque vous avez, je vous cite, passé vos journées dans la boue sur ce tournage.
11: Oui, ça veut dire que, mais c'est vrai que c'est quelque chose qui m'a. C'est vrai qu'au niveau de l'odeur, la terre mouillée, parce qu'on a, comme on n'a pas pu tourner dans de vraies tranchées, parce qu'on pouvait pas les abîmer. Du coup, on a fait un champ de guerre, donc on a creusé des tranchées, et donc le chef décorateur a creusé tout un ensemble de galeries. Il a installé des faux arbres abîmés, etc. Ça a été un gros travail. Et surtout à la fin, on a inondé le terrain, donc il y a eu des camions et des camions d'eau qui sont venus pour créer de la boue. Et c'est vrai que on tournait là-dedans et on était couverts de boue, même les gens qui travaillaient, je veux dire pas que les acteurs. Ouais. Et c'est vrai qu'on sentait la terre quand on rentrait à l'hôtel. Moi, j'enlevais mes habits et ça sentait la terre dans la salle de bain. Ça sentait la terre humide. C'était pas désagréable, hein, mais ça sentait la terre.
0: Ouais. Et vous rentriez chez vous, vous étiez noir.
11: Chez moi, j'avais pas de chez moi. C'est...
0: Enfin, oui, chez
11: c'est
0: vous,
11: ça.
0: Oui,
11: à l'hôtel. Et en fait, même à tel point, on était tellement couverts de terre que un soir, on a fini très tard, à 2h du matin. Et je suis arrivé à l'hôtel avec Jean-Jacques, qui était le directeur de production, et j'étais tellement sale que le gardien, il a dit, non, mais qu'est-ce que vous faites là, monsieur? Il a pas voulu me laisser rentrer.
0: Non, mais c'est pas vrai.
11: Ouais, ça a duré un quart d'heure.
0: Oh,
11: et jusqu'à ce que le directeur de production arrive, explique qu'on était à l'hôtel, il pouvait pas croire qu'un boueux comme ça, un bouseux, quoi, un bouseux, puisse habiter dans cet hôtel.
0: C'est dingue. Mais alors, c'est ça aussi que j'ai aimé dans votre film, Éric Barbier. Vous aussi, Alban Ivanov, c'est que les personnages ne semblent pas sortir d'une publicité, entre guillemets. Ils sont tous un peu crades. Vous avez Alban comme un voile de poussière permanent sur le visage. Mmh. Donc, c'est pas du maquillage. C'était vraiment... Où il y a aussi du maquillage.
5: Oui, il y a du maquillage. Mais après, il y a plein de... Il y a de la fausse poussière, il y a de la fausse terre. Mais tous les jours, on était dans les vraies conditions des soldats. De l'époque, donc dégueulasse. Voilà, on va pas se mentir.
11: Et puis en plus, ça veut dire, pour aller dans le sens de votre question, par exemple, sur les visages des gens, on se rendait compte que pendant la guerre, en fait, les gens ont toujours des impacts. Vous voyez, donc il avait toujours des écorchures, des coups, parce qu'on se disait, en fait, à la guerre, on se déchire, on prend des bouts de terre, on ne sait pas que tuer. Il y a des moments où on s'accroche, on se blesse, les mains sont sales, etc. Donc il y avait en effet un gros travail sur les visages de tous les acteurs.
0: Mmh. Alban Ivanov, c'est un rôle donc très physique à plusieurs niveaux. Quelle sensation physique retenez-vous de ce tournage?
5: Ah là là. Tout de suite, celle qui me vient, c'est quand on marche dans la rivière avec Biran. On tombe dans l'eau et à ce moment-là, j'ai un manteau allemand qui déjà pèse je ne sais pas combien sec. Mais je me souviens de quand je suis tombé dans l'eau et j'ai dû me relever. Oh, j'ai dû prendre 20 kilos
0: d'un coup.
5: Et ça m'a surpris. Là, j'étais content de m'être appliqué sur mes squats à la salle de sport avant.
0: Oui, c'est vrai. Vous êtes préparé physiquement pour ce rôle ou c'est toute l'année que vous faites des squats?
5: Je fais toute l'année des squats, mais en lisant le scénario, je savais que ça allait être très physique. J'étais prêt à vivre ce qu'on allait vivre.
0: Ouais, c'est ça, parce qu'au niveau des costumes également, vous avez des vrais costumes, enfin des costumes type d'époque, entre 15 et 20 kilos parfois. Vous avez
5: c'est
0: utilisé
5: ça.
0: Des.
5: Ouais. On a les vrais costumes, les vraies armes. On portait nous-mêmes nos nos balles, notre bouffe,
11: tout le barda.
5: Tout le barda, donc il y avait tout.
0: Comment ça?
5: Ben parce que en fait c'est ça le fait. Plus on était proche du réel, c'est une vérité, c'est que ça aide vraiment pour le jeu. Ça veut dire que jouer la fatigue, si on est que dans des bonnes conditions, finalement c'est plus dur que d'être vraiment fatigué. Donc Monsieur Barbier a,
0: il a
5: compris ça. C'est là où c'est un grand cinéaste. Il a compris que jouer la fatigue vaut mieux que l'acteur soit fatigué, il va mieux jouer.
0: Vous avez mis combien de temps à vous en remettre de ce tournage, Alban Ivanov?
5: Ah, franchement, j'ai eu un avant et un après. Hein.
0: Sérieux?
5: Mais j'étais super content. On est très fiers de ce film-là parce que quand on donne, on se donne humainement, physiquement, mentalement, c'est une grande fierté. Mais on a vraiment tout donné pour ce film-là.
0: Ouais, ça tourne ce samedi. lundi avec l'équipe du film Justin Lejuste, Alban Ivanov et le réalisateur Éric Barbier. Et alors, on parle des sensations physiques. Alban Ivanov, à un moment donné, vous êtes déterré, donc dans une des scènes, ouais, parce que vous avez été entièrement enseveli dans la boue suite à des explosions. Est-ce que vous étiez vraiment... Alors, j'imagine que vous n'étiez pas complètement enterré, bien sûr, mais à un moment donné, est-ce que vous étiez quand même immergé dans la boue pour les besoins du film, pour qu'on vous en sorte?
5: Bah, Éric Barbier préférait que je frôle la mort pour bien jouer, encore une fois.
11: Pas du tout.
5: Non, c'est pas vrai.
0: On va pas colporter de fausses infos.
5: Ah non, mais il travaille vraiment d'une manière originale. Non, j'avais quand même... il m'avait fait un trou un peu intérieur comme une marmotte, donc... J'étais sous la terre avec des cartons qui faisaient que je pouvais respirer quand même, mais j'y étais aussi à ce moment-là, ouais.
0: Oui,
5: terre
0: donc...
5: dans la bouche. Mais en vrai, c'est ça, c'est évidemment qu'il faut pas se mettre en danger, mais on est quand même obligé. Par exemple, la boue, bah, pour que ça marche à l'écran, il fallait vraiment que je me mette de la boue dans la bouche, quoi. Donc voilà, on triche, mais en même temps, on est quand même obligé de donner de notre personne.
0: Ouais. Qu'est-ce qui vous reste de ce tournage, Alban Ivanov ?
5: J'ai beaucoup appris. Je suis vraiment très fier de ce tournage. J'ai appris la rigueur. Non, il y a vraiment un avant, un après dans ma manière de travailler. Mmh. C'est le film où je me suis le plus investi à tous les niveaux.
0: Oh. Éric Barbier, quel est le son que vous retenez de ce tournage ?
11: Quel son je retiens de ce tournage ?
0: Ou le bruit,
11: bah les explosions, parce que c'est assez impressionnant quand on est sur le plateau, en fait, parce que d'un coup il y a quelque chose avec les coups de feu et les explosions. Ce que disait Alban, ça veut dire qu'on se retrouve pendant très peu de temps, hein, pendant une minute ou deux minutes, on est dans une situation où d'un coup le réel s'empare de l'endroit où on tourne.
0: Ouais.
11: Donc ça, c'est un truc qui était très fort pour moi. Et voilà, je dirais ça, les explosions et les coups de feu.
0: Mmh. Et parmi les accessoires de tournage marquants, il y a ce fameux instrument de torture qui est également testé sur vous, Alban Ivanov. Bah oui, qu'on vous place dans la bouche. Ça s'appelle la poire du pape.
11: Oui.
0: Et c'est un c'est un vrai... Bah, racontez-nous vos souvenirs à ce sujet, Alban Ivanov.
5: Non, mais c'est horrible.
0: Parce que vous le gardez longtemps dans la bouche, vous ne pouvez pas parler.
5: Non, je le garde longtemps dans ce que vous voyez à l'image, mais à tourner, je le garde encore plus longtemps.
0: Vous ne l'enlevez pas entre les prises, si, quand même.
5: Si, mais...
0: Donc, on va décrire pour nos auditeurs, c'est une espèce de poire métallique qui rentre dans la bouche et qui empêche de la fermer, de parler, de faire
5: voilà,
0: tout
5: c'est
0: ce qu'on
5: ça.
0: Fait d'habitude
5: je
0: avec
5: sais
0: sa
5: pas
0: bouche.
5: Comment on pourrait expliquer aux auditeurs...
11: Ça veut dire en fait, c'est à la base, c'est un objet. On ne sait pas si c'est un vrai instrument de torture.
0: Ah,
11: c'est
0: d'accord.
11: C'est un objet qui a été. Il y a un exemplaire au Louvre et il y a plein de poires du pape qui s'appelait aussi la poire d'angoisse. Et il y a cet objet, on le retrouve dans plein d'endroits, elle se vend et tout, mais on ne sait pas si c'est une légende, que c'était un instrument de torture inventé par un Toulousain qui était un voleur et qui aurait mis ça dans la bouche des gens qui le volaient, mais ce qui me paraît très compliqué.
0: Oui, quand même.
11: Par contre, l'objet est un objet assez raffiné, donc c'est un objet, par exemple, qu'on a fait fabriquer par un orfèvre.
0: Ok.
11: Donc c'est lui qui a recréé tout le système. Il a pris des copies de cet objet au Louvre notamment. Et après on a fait pour que l'objet soit assez délicat parce qu'il y a un côté dans la scène un peu sadique du personnage et la méticulosité avec laquelle il utilise l'objet était un truc qui était intéressant pour le film.
5: Ouais. C'est comme vous mettre un cric dans la bouche. Voilà.
0: Oui, c'est vrai.
5: C'est pour ça que je cherchais l'image. C'est un cric de bouche.
11: Un cric de bouche.
5: Ça veut dire voilà, on tourne et ça s'ouvre. Et ça peut vous casser la mâchoire.
0: Et donc
5: voilà,
0: ça a été fabriqué exprès pour le tournage.
11: Ouais.
0: Et qu'est-ce que devient ce genre d'accessoire après le tournage ? Vous le gardez ou...
11: Non, on l'a offert à Alban.
0: Il trône sur la cheminée d'Alban Ivanov. Secret de tournage autour du film Justin Lejuste avec Alban Ivanov et son réalisateur Éric Barbier. Et dans un instant, on va filer en Bourgogne au cœur d'un village qui accueille souvent des équipes de films, le village de Mailly-le-Château, dont le maire a été très heureux de vous recevoir.
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0: Ça tourne ce week-end avec le réalisateur Éric Barbier, à qui on doit Petit Pays ou encore La Promesse de l'Aube avec Pierre Niney et Charlotte Gainsbourg. Et il revient au cinéma mercredi prochain avec Justin Lejuste, film tourné avec Alban Ivanov dans le rôle titre, qui a en partie été réalisé en Bourgogne, dans un petit village de Lyon, au sud d'Auxerre. Alban, est-ce que vous vous souvenez de votre venue, donc c'était il y a un an, à Mailly-le-Château ?
5: Oui, oui, je m'en souviens. Magnifique petit village qui est resté dans son jus. Mmh. Très, très beau patrimoine français. Et l'accueil des habitants, du maire. Franchement, même eux nous ont beaucoup aidé à porter le film.
0: Vous dites pas ça parce qu'il est en ligne avec nous, le maire.
5: Ah bah non, voilà, je l'apprends.
0: Il est avec nous, Jean-Michel Godefroy. Bonjour Jean-Michel.
7: Oui, bonjour à tous.
0: Vous êtes l'ancien maire de Mailly-le-Château, puisqu'aujourd'hui c'est la mairesse Géraldine Micot, mais vous étiez maire au moment du tournage qui a environ duré un mois au cœur de votre village, dont la population est de 500 habitants environ. La venue d'une équipe de tournage, ça doit pas mal chambouler la vie du village, non ?
7: Ah ben, bien sûr, mais il faut dire aussi qu'ils le savent tous, qu'on avait été un peu entraîné avec les enfants de la résistance avant.
0: De Christophe Baratier, oui, qui est également venu tourner chez vous.
7: C'était encore une très bonne nouvelle qu'on puisse accueillir un autre film aussi.
0: C'est pas la première fois que vous accueillez donc des tournages de films. Et, si vous acceptez aussi, c'est parce qu'il y a des retombées économiques importantes pour le village.
7: Ça va, mais c'est pas. C'est pas des sommes non plus faramineuses, hein, faut pas croire. Hein. mais à cause on est retombé, c'est vrai que ça fait connaître Mailly-le-Château, ça fait beaucoup de figurants, de Mailly-le-Château, tout ça, ça fait quand même une bonne émulsion. Quoi,
0: oui, puis ça fait bosser les habitants du village.
11: Puis Jean-Michel, on a cassé quand même la mairie, c'était bien, quoi. Non.
7: Bah oui, mais elle est pas refaite.
11: Bah oui, je sais, il y a toujours le trou.
0: Mais est-ce que vous pouvez vous avez cassé la mairie avec
11: Barbier? Oui, on a cassé la mairie, on a tiré dessus au canon.
8: On a un boulet de canon.
11: On a envoyé un boulet de canon et Jean-Michel a dit allez-y, il y a pas de problème.
0: Non, sérieux?
11: Oui. Et il y a toujours un trou, pas vrai? Il a été réparé le trou ou non?
7: Oui, quand même, heureusement, tout est en ordre, bon, on ne peut pas s'inquiéter.
0: Éric Barbier, j'ai noté un détail dans votre film, il y a de la fumée tout le temps dans les scènes en extérieur, comme une brume permanente qui donne un cachet assez particulier aux images, bien sûr. Est-ce que c'est rajouté ou il y avait de la fumée permanente à Mailly-le-Château?
11: Non, ça veut dire qu'à Mailly, en fait, on a, pour casser en fait, un peu l'image, avec le chef opérateur Thierry Arbogast, on a décidé, il y avait toujours des machines à fumer, qui permet de casser un peu la définition des lieux, pour donner un peu une... je sais pas, un cachet au lieu. Et c'est vrai qu'on avait de la fumée partout, tout le temps.
0: Oui, donc voilà. Machine à fumer en permanence.
11: Voilà. Mais c'est plus pour casser l'image que pour faire de la fumée au sens fumée, quoi.
0: Bien sûr. Merci beaucoup Jean-Michel Godefroy de nous avoir emmené dans votre superbe commune Mailly-le-Château, qui va peut-être avoir des touristes en plus grâce au film d'Éric Barbier. Merci beaucoup Jean-Michel.
7: Merci, puis bonne journée à tous.
11: Allez, merci, bonne journée Jean-Michel, monsieur le maire.
0: Monsieur l'ancien maire donc de la commune de Mailly-le-Château. Éric Barbier, avec quoi avez-vous envie que les spectateurs repartent après avoir vu votre film ?
11: Je crois que la force du film et ce qu'on a eu un peu, les retours qu'on a eu un peu dans les projections en France, c'est que en fait le film paradoxalement est assez optimiste. Ça veut dire que l'idée que des hommes entre eux qui se soudent arrivent à changer des choses qui sont des choses importantes. Et ça, je pense que c'est intéressant sur un film sur la Première Guerre mondiale qui souvent sont des films très noirs.
0: C'est vrai.
11: Et celui-ci ne l'est pas.
0: Justin Le Juste qui sort au cinéma mercredi prochain avec Alexandra Lamy, Biran Ba, Thierry Ancis et bien sûr Alban Ivanov. La suite de Ça tourne, c'est demain, même heure, même fréquence, à 13h30. Nous recevrons un décorateur de cinéma qui a une particularité, il parfume tous ses décors pour aider les équipes à s'imprégner de l'univers du film. Et on en parlera avec vous, Alban Ivanov, Éric Barbier. Vous restez avec nous pour cette partie. À demain.
11: À demain.
5: À demain.
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9: Voici l'actualité de la semaine vue par RFI, la radio-télévision suisse, Radio-Canada, ici en France et la RTBF en Belgique. Et d'abord aujourd'hui, cette enquête collaborative de 24 médias internationaux, elle lève le voile sur les accords conclus entre l'administration Trump et des pays tiers pour accueillir des migrants expulsés des États-Unis. Nicolas Sûr.
12: Des migrants dont les droits sont souvent bafoués. En Afrique, 13 pays ont signé ce type d'accord.
9: Il était devenu le visage de ceux qui rencontrent d'importantes complications après la pose d'une prothèse anti-hernie. Le comédien et metteur en scène français Arnaud Denis est mort cette semaine. Il a souhaité être euthanasié en Belgique après 3 années de calvaire et une longue bataille face au monde médical. D'autres entendent poursuivre son combat. En Suisse, un intense lobbying a émaillé cette semaine les débats parlementaires. Il concernait les banques trop grandes pour faire faillite, Pierre Anchoffa.
8: La première chambre a tenu bon, elle a résisté aux pressions des milieux économiques et du patron du BS. Elle soutient la volonté de régulation du gouvernement.
9: En Belgique, des enseignants ont saisi la Cour constitutionnelle. Ils espèrent suspendre et annuler les économies décidées par le gouvernement de la Fédération Wallonie-Bruxelles, Jacques Remers.
13: Oui, une action judiciaire soutenue par des rassemblements devant les palais de justice et par des grèves dans certains établissements. Ces enseignants protestent notamment contre l'augmentation des heures de travail dans l'enseignement secondaire supérieur.
9: Enfin, nous nous quitterons sur une disparition, Nadi Mobarak, la disparition d'un lac unique au Canada.
14: Oui, un lac invisible de l'Arctique dont la formation datait de 4000 ans.
9: De très nombreuses expulsions donc depuis le retour de Donald Trump à la Maison-Blanche. Plus de 25 000 personnes ont été expulsées des États-Unis vers des pays tiers, des pays avec lesquels elles n'ont souvent aucun lien. Des centaines d'entre elles ont été envoyées en Afrique. Une enquête de presse coordonnée par Forbidden Stories et dont RFI est partenaire révèle les dessous de ces accords, Nicolas, et les nombreuses atteintes aux droits fondamentaux des personnes expulsées.
12: Oui, Washington affirme qu'il s'agit surtout de personnes condamnées pour des crimes ou dont le pays d'origine ne veut pas. Mais selon notre enquête, beaucoup de ces personnes bénéficiaient en réalité d'une protection accordée par la justice américaine. Elles ne pouvaient pas être renvoyées dans leur pays de naissance parce qu'elles risquent d'y être persécutées. Cet obstacle, l'administration Trump le contourne en les expulsant dans un pays tiers qui, à son tour, les renvoie dans le pays d'origine qu'ils avaient fui. C'est le cas notamment du Ghana, l'un des 13 pays africains à avoir signé ce type d'accord. Cette pratique, appelée le refoulement en chaîne, viole le droit international. Par ailleurs, alors que la loi américaine laisse aux expulsés un délai de recours, certains racontent avoir été placés en toute hâte et de force dans un avion, parfois sans connaître leur destination, mains et pieds menottés.
9: Oui, l'enquête montre aussi que Washington a mené une offensive diplomatique pour convaincre plusieurs gouvernements africains d'accepter ces expulsés. Et il y a des contreparties financières, commerciales ou diplomatiques.
12: Visa, taxes sur les exportations, financement du système de santé. La contrepartie est parfois explicite, comme le Ghana qui a obtenu la levée des restrictions sur les visas à destination des États-Unis et une baisse des tarifs douaniers. Ailleurs, les gouvernements sont largement restés muets sur les termes de la négociation.
9: Il avait médiatisé son calvaire ces dernières années après la pose d'une prothèse anti-hernie. Le comédien français Arnaud Denis est décédé mardi dernier, il avait 43 ans. Il a souhaité être euthanasié en Belgique. Comédien et metteur en scène reconnu, Arnaud Denis a voulu mettre fin à des souffrances qu'il qualifiait d'insupportables. 3 ans de calvaire, dit-il, après la pose et puis le retrait de cette prothèse. La pose d'implant anti-hernie concerne beaucoup de monde. C'est une opération très courante, qualifiée de bénigne. Pourtant, les problèmes sont courants. Avant sa mort, Arnaud Denis était devenu le visage donc de ces patients qui rencontrent d'importantes complications. Alice Cachaner revient sur son combat.
15: À bout de force et très amaigri, Arnaud Denis raconte comment sa vie a basculé en 2023 après la pose d'un filet en polypropylène pour soigner une hernie de l'aine. Mais très vite, d'intenses douleurs apparaissent.
16: Des douleurs de coups de poignard, des espèces de décharges électriques. Mais j'étais loin, loin d'imaginer le calvaire que j'allais vivre.
15: L'homme de théâtre prend alors le rôle de lanceur d'alerte et crée un groupe Facebook qui rassemble plus de 6000 membres aujourd'hui. Arnaud Denis fustige un manque d'information sur la pose de prothèse de hernie.
16: On ne veut pas semer la peur. On est là pour prévenir parce qu'on estime qu'il y a non pas un danger de douleur chronique, mais 15 catégories de dangers qui sont écrites dans les notices. Voilà, les chirurgiens ne pourront plus dire en cabinet « Vous n'avez pas mal, c'est dans la tête ».
15: Quelques jours avant son décès, la plainte d'Arnaud Denis pour blessures involontaires a été classée sans suite. Joint par téléphone, le comédien nous a fait part de son désarroi.
17: On piétine le peu qui reste de moi, voilà. Pour la plainte collective, c'est les autres qui prendront le relais, qu'est-ce que vous voulez ? Moi, je ne peux plus.
15: Plusieurs patients souhaitent en effet mener des recours en justice. Suite à l'alerte d'Arnaud Denis, l'agence de sécurité du médicament a enregistré une hausse des signalements pour effets indésirables. Les résultats d'une vaste étude épidémiologique sont attendus en fin d'année.
9: Alice Cachaner pour Radio France.
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9: Il a été question de la solidité des banques suisses cette semaine. Pierre-Han, la loi sur les banques too big to fail, trop grande pour faire faillite, a franchi une première étape au Parlement.
18: Oui, la Lex UBS de son petit nom, la dernière banque systémique après la débâcle de Crédit Suisse, une loi qui lui impose de couvrir intégralement par des fonds propres les risques que représentent ses filiales à l'étranger. En clair, que ce soit les actionnaires d'UBS et plus les contribuables qui supportent les risques.
9: Et ça, UBS n'en veut pas.
18: Sergio Ermotti, son grand patron, a dit tout le mal qu'il en pensait à la veille du débat. Cette loi affaiblirait sa banque face à ses concurrentes étrangères. Une intervention pour le moins déplacée, selon le socialiste Pierre-Yves Maillard.
19: Ce que M. Ermotti est en train de dire, c'est que je décide. C'est la banque elle-même qui décide le niveau de sécurité qu'elle veut avoir. Et ça, c'est insupportable dans un pays qui a déjà vécu deux fois l'obligation d'intervenir massivement. Et on devrait tout faire pour donner au moins l'apparence que l'État est indépendant de cette banque pour décider des conditions de sécurité minimales qu'elle doit respecter.
18: Président de l'USAM, la fêtière des petites et moyennes entreprises, le centriste Fabio Regazzi, estime lui que l'intervention du grand patron d'UBS était légitime.
20: Il n'a pas dicté, à mon avis, ce qu'on doit voter. Il a dit quel est, à son avis, le compromis acceptable pour défendre d'une façon légitime les intérêts de la banque qu'il dirige. Après, les parlementaires sont libres de prendre la décision qu'ils veulent, mais ils doivent aussi être conscients de ce que est l'attente de la plus grande banque suisse.
18: La Chambre des cantons a donc tranché et soutenu dans une large mesure le gouvernement, rappelant ainsi que c'est bien l'autorité politique qui fixe le cadre. La Chambre du peuple devrait logiquement suivre son exemple, même si les pressions des milieux bancaires et économiques vont sans doute s'intensifier d'ici là.
9: En Belgique à présent, des enseignants saisissent la Cour constitutionnelle contre le décret programme de la Fédération Wallonie-Bruxelles. L'action est soutenue par des rassemblements devant les palais de justice et par des actions de grève dans certaines écoles, Jacques.
13: Et ce qui est visé par l'action de ces enseignants, c'est, rappelons-le, un décret voté en juin dernier par le gouvernement de la Fédération Wallonie-Bruxelles. Il prévoit notamment que les professeurs du secondaire supérieur prestent 22 heures au lieu de 20 heures, mais sans augmentation de traitement. Des professeurs ont donc saisi la Cour constitutionnelle pour faire suspendre et annuler le décret, estimant notamment qu'il cause un préjudice grave aux enseignants, en l'occurrence des pertes d'emploi, comme témoigne cette professeure de français solidaire de l'action des requérants.
21: Le gouvernement ne nous écoute pas, donc il faut bien qu'on se tourne vers la justice, on n'a pas le choix. Et donc on souhaite que la Cour reconnaisse finalement qu'il y a bien des situations chaotiques, qu'il y a bien des enseignants qui aujourd'hui n'ont plus de travail.
9: Voilà donc pour cette professeure de français. De son côté, la ministre de l'Éducation a toujours dit qu'il n'y aurait pas de licenciement. Mais on l'a entendu dans ce témoignage, c'est aussi l'impact de cette décision sur l'organisation des cours qui mobilise, Jacques, les derniers foyers de résistance.
13: Oui, des écoles sont périodiquement en grève depuis la rentrée, notamment dans la région de Liège, où une vingtaine d'établissements étaient encore concernés par des actions ce mercredi. C'est ce qu'explique cette professeure qui est aussi déléguée syndicale.
21: On a beaucoup de collègues qui ont perdu des heures. Beaucoup de collègues, des éléments qui étaient incroyables au niveau de l'enseignement, de l'équipe. Donc c'est très dur, c'est pas très serein non plus parce qu'il y a beaucoup de changements d'horaire, ça demande énormément de travail à nos collègues horaires qui, Dieu merci, font un travail incroyable.
13: Le climat est donc loin d'être totalement apaisé entre les enseignants et le gouvernement de la Fédération Wallonie-Bruxelles. La décision de la Cour sur le recours en suspension est attendue très prochainement. L'arrêt sur l'annulation, pas avant fin 2027.
9: C'est la fin d'une période, la fin d'une ère. Une étude scientifique confirme la disparition d'un écosystème unique au Canada. Un lac invisible de 4000 ans formé en Arctique n'existe plus, Nadie.
14: Exactement, et on parle ici d'un écosystème unique puisqu'il ne restait au Canada qu'un seul lac épiplateforme, c'est-à-dire un lac constitué d'eau douce qui flotte au-dessus de l'eau salée sans se mélanger en raison de la densité différente des eaux. Cette masse d'eau était protégée par une barrière de glace près de l'île d'Ellesmere au Nunavut, mais il y a 6 ans, en 2020, le plateau de glace s'est fendu en deux, détruisant pour de bon ce lac. L'événement avait alors été détecté par satellite. Ce n'est que récemment, pandémie de Covid-19 oblige, que les scientifiques ont pu se rendre sur les lieux pour évaluer les changements. L'analyse des données et les mesures annuelles effectuées depuis sur le terrain ont confirmé que le changement est permanent. Le lac n'est plus et l'eau de l'océan a remonté et pris sa place.
9: Et c'est le signe, Nadie, de changement profond dans cette région du pays.
14: C'est ce que croit le professeur Jérémy Bonneau de l'Université Laval, spécialiste de la mécanique des fluides.
1: C'est comme si c'est vraiment un échelon. C'est dans la transformation de cet endroit-là dans l'Arctique. Là. Puis ben là, dans l'Arctique canadien, c'est plus les plateformes de glace et là, les plateformes sont plus vivables. Ça, c'est, le climat est tel que c'est plus des écosystèmes qu'on va retrouver là.
14: Les lacs épiplateformes étaient communs auparavant dans le nord du Canada. Il ne reste maintenant qu'une quinzaine de ces lacs dans le monde, en Antarctique et au Groenland.
9: Nadie Mobarak et Radio-Canada, merci d'avoir été au rendez-vous de l'Accent des Autres, comme chaque semaine. On se retrouve dans 8 jours, si vous le souhaitez, avec les partenaires des médias francophones publics.
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3: Toc toc ou dring dring, c'est nous, c'est ici et nous allons tout faire pour que ce dernier week-end de septembre démarre de la meilleure des façons, avec bien sûr de la musique, naturellement, beaucoup de bonne humeur et toute l'actu également pour être bien informé en ce samedi matin. Bonjour Valentin Bertrand.
22: Bonjour Christopher, bonjour à tous.
3: À la une aujourd'hui Valentin, c'est bien sûr la visite du pape Léon XIV en France.
22: Et nous allons notamment revenir sur cette grande veillée organisée hier soir au Stade de France dans une ambiance survoltée devant 80 000 jeunes.
3: Reportage à suivre dans un instant, juste le temps pour moi de vous souhaiter la bienvenue sur ICI en ce samedi 26 septembre.
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3: Un grand bonjour à vous, merci d'avoir choisi ICI, il est 6h. Le premier journal de ce samedi matin, Valentin Bertrand, ces mots ont enflammé le Stade de France.
23: La première chose que je voudrais dire est très simple. Merci. Merci à Dieu. Merci à vous.
22: Ultime rendez-vous de la journée marathon du pape Léon XIV hier à Paris, au premier jour de sa visite officielle en France, à l'Élysée, à l'UNESCO, à Notre-Dame de Paris, et donc enfin cette veillée au Stade de France au milieu de 80 000 jeunes dès 17 ans, comme Alix, enchantée par cette soirée.
24: Je me sens hyper en paix, ça a été vraiment un moment très fort et très émouvant. J'ai trouvé de voir tous ces jeunes réunis, quand tout le monde criait Léon, Léon. Franchement, c'était trop chouette et là je suis libérée, vraiment il y a une grande paix intérieure et je pense que tout le monde est hyper heureux aussi. Moi, ce qui m'a plus marqué personnellement, c'était vraiment les moments de prière, surtout quand le pape a parlé. J'ai passé un message de paix, il faut le vivre chacun personnellement et qu'on répande aussi ce message. Je pense que vraiment une génération Léon est en train de revivre. Tous ceux qui étaient présents n'oublieront jamais ce moment. Ça a été vraiment un moment fort qui a marqué l'histoire, qui a marqué les chrétiens. Donc voilà.
22: Des moments de prière dans une ambiance festive et décontractée. On a vu beaucoup de jeunes avec un maillot de foot, pape Léon et le numéro 14. Sur les Champs-Élysées cet après-midi, la grande messe annonce, elle, plus solennelle, mais la foule tout aussi compacte. 600 000 fidèles attendus et de nombreuses personnalités, mais pas le chef de l'État Emmanuel Macron, représenté par sa compagne Brigitte et le Premier ministre Sébastien Lecornu. La circonstance aggravante de racisme finalement retenue contre les 11 accusés du meurtre de Thomas Perrotto, cet adolescent de 16 ans roué de coups à la fin d'un bal de village à Crépol dans la Drôme en 2023. Certains témoins de la scène ont rapporté des propos anti-blancs et anti-français. Pas suffisant à l'époque pour le parquet, mais les juges d'instruction en ont donc décidé autrement, en prévision du procès prévu d'ici un an. Le principal adjoint d'un collège des Yvelines mis en examen pour le viol d'un élève, des poursuites engagées en avril dernier, mais rendues publiques seulement hier par le parquet de Versailles. L'homme de 38 ans est suspendu de ses fonctions. Il est aussi poursuivi pour détention d'images pédopornographiques.
3: Il réclame un plan d'urgence contre le dérèglement climatique.
22: Des ONG, des associations, des syndicats, plusieurs centaines d'organisations appellent aujourd'hui à marcher pour le climat. 260 rassemblements sont prévus partout en France après un été de tous les records. Et ce n'est pas fini. 31,8 degrés enregistrés hier dans la Sarthe, c'est du jamais vu. Ce constat, il inquiète sans forcément susciter une réponse personnelle ou politique pour ces habitants du Mans que vous avez rencontrés, Marie Mutricy.
25: Entouré de voitures, marchant sur du goudron bien noir, c'est sûr. Alain et Pascal, couple de retraités qui rentrent à Niort, le ressent.
26: Oui, il fait chaud.
2: Très chaud.
5: Trop chaud. Trop
25: chaud. Est-ce que ça vous inquiète ?
2: Oui.
6: On n'est pas prêt à vivre avec 50 degrés non plus. Hein.
2: L'eau aussi, c'est l'eau qui manque.
25: Mais que faire ? Christiane est une retraitée du Mans.
7: Je pense pas pouvoir faire quelque chose. J'essaye de faire des économies d'énergie pour réduire ma facture d'électricité, de gaz, ma consommation d'eau, enfin tout ça quoi. Mais on le fait déjà. Donc qu'est-ce qu'on peut faire de plus ?
25: Et la marche pour le climat, alors ? Cette habitante de Changer n'ira pas ?
10: Ah ben pourquoi pas, mais juste je suis prise, donc je peux pas et je ne savais pas. Mais oui.
25: Alors la politique.
2: Oula.
25: L'élection présidentielle, c'est dans 7 mois.
2: Ben, la politique, ça, c'est pas trop mon truc.
25: Éric habite près de Marolles-les-Braux, dans l'est du département de la Sarthe.
2: Ils n'ont pas de réponse non plus à donner.
25: Isabelle regrette d'ailleurs que le débat n'existe pas.
10: C'est bien dommage qu'on en oublie ce qui s'est passé cet été et ce qui se passe encore au jour d'aujourd'hui.
25: Et Aurore, qui a toujours voté pour le Rassemblement national, ne pense pas que ça fasse recette.
11: C'est un trop gros chantier, je pense.
25: C'est pas par quel bout le prendre.
11: Ouais, c'est ça. Il aurait fallu peut-être commencer il y a quelques années, quoi.
25: Elle estime d'ailleurs que les propositions de Marine Le Pen sur le sujet ne sont pas à la hauteur.
22: Des rassemblements notamment prévus à 11h30 à Machy, en Haute-Savoie, où la question du climat se mêle là à la fronde contre le chantier de l'autoroute A412. À Paris, le rendez-vous est donné à 17h, place de la République. À peine démarré, l'EPR de Flamanville mis à l'arrêt, une pause programmée de près d'un an pour une inspection approfondie, dit EDF, et le remplacement du couvercle défectueux chargé d'assurer l'étanchéité du réacteur le plus puissant de France.
3: 6h04, une première réussite pour Zizou.
22: Victoire serrée, mais une victoire quand même. 1-0 face à la Turquie pour ce match d'ouverture de la Ligue des Nations. Un but inscrit par le capitaine Kylian Mbappé, sorti quelques minutes après sur blessure et forfait pour les 3 prochains matchs. Pour le reste, le nouveau coach Zinedine Zidane est satisfait.
26: On est satisfait pour un premier match, en tous les cas, d'avoir gagné ce soir sur un terrain un peu compliqué. Et on est vraiment content de cette victoire après 3-4 entraînements. Ça augure de belles choses pour nous, quoi. On va continuer à travailler. Là, il va falloir se reposer. On doit simplement se dire que c'est le processus normal. Et moi, je suis content de ce que j'ai vu, en tous les cas. Des choses qu'on a mis en place, c'est qui ont été intéressantes pour nous. Et puis, on a gardé surtout un équilibre d'équipe tout au long du match. Voilà, on sait qu'on est bon avec le ballon et sans ballon, il faut qu'on le soit aussi parce que quand il y a de belles équipes, ben il faut toujours un équilibre d'équipe et on l'a eu tout au long du match.
22: Et prochain déplacement après-demain contre la Belgique.
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22: La météo, Christopher, et c'est un temps sec qui nous attend aujourd'hui sur l'ensemble du pays.
3: Alors, temps sec, oui, mais ciel tout de même nuageux, notamment ce matin sur les départements de l'Ouest. Mais je vous rassure, ça ne va pas durer puisque le soleil va réussir à se frayer un chemin. Et cet après-midi, les éclaircies concerneront toutes les régions. Au sud, bien sûr, le ciel sera tout bleu. Et pour les températures, pour ce premier week-end d'automne, car rappelons-le, oui, nous sommes en automne, nous avons acquitté l'été, même si ça ne se voit pas au niveau des températures. La nuit a d'ailleurs été plutôt douce et ce matin vous aurez 18 à Lille, 16 à Nancy, 18 à Paris, 17 à Rennes, 18 à La Rochelle, 17 à Limoges, 20 degrés pour Biarritz et Montpellier, 22 à Nice et cet après-midi entre 20 et 25 degrés sur la moitié nord et jusqu'à 29 degrés au sud, notamment à Montélimar.

0: Bienvenue sur Ici, c'est samedi et ce soir, ça sera la pleine lune.
1: Moi, je souris sous les étoiles.
0: La pleine lune des moissons, c'est le nom de ce phénomène qui est l'un des rendez-vous célestes les plus attendus de l'automne. Et contrairement à une éclipse, pas besoin de lunettes pour observer cette pleine lune qui sera visible aux alentours de 19h.
2: Et j'imagine, Christopher, que cette pleine lune, elle a un impact notamment sur nos signes astro.
0: Et on verra ça avec Catherine Viguier, bien entendu avec l'horoscope de ce samedi. Juste après France Gall, la voici. Viens, je t'emmène tout de suite sur Ici en ce samedi matin. Merci d'être avec nous, bon réveil et bonjour à tous.

0: côté ici, soyez les bienvenus ce samedi matin. C'est parti pour le week-end, on l'attendait avec impatience. C'était France Gall, à l'instant, viens je t'emmène.
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0: À 6h10, nous avons une bonne nouvelle pour vous. Une bonne nouvelle concernant l'une des séries les plus populaires qui va faire son grand retour à la télé française, Valentin.
3: Vous l'avez sans doute reconnu. Générique de La Petite Maison dans la Prairie qui va bientôt revenir à la télé puisque la série revient à partir du 5 octobre sur la chaîne Sister. On va pouvoir retrouver la petite Carrie qui, vous vous rappelez, chute dans la prairie au moment du générique. Et cette série, elle va être rediffusée en intégralité avec un bonus. On va pouvoir redécouvrir le téléfilm pilote, le tout premier qui date de 74 et qui avait donné naissance à cette série.
0: Et avec la célèbre famille Ingalls, Charles le papa, Caroline, les filles, Laura, Marie. Tiens, d'ailleurs, bon anniversaire aujourd'hui à l'actrice qui joue le rôle de Marie, Melissa Sue Anderson, qui fête ce samedi ses 65 ans et vous la retrouverez donc dans le rôle de la fille aînée Ingalls à partir du 5 octobre tous les après-midi sur le canal 22 de la TNT.
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0: Bon réveil avec Ici et dans 3 minutes, vous ne pourrez plus dire que je n'ai pas le temps de faire du sport car vous allez voir avec notre coach Nordine Etap qu'il est tout à fait possible de faire des séances express à la maison. Et c'est juste après le duo Marc Lavoine et Patrick Fiori sur Ici. Voici Occupé tout de suite. Bonjour à tous.
5: Je

0: vous écoutez ici le duo Marc Lavoine et Patrick Fiori. Peut-être que ça sera la fête ce soir chez Patrick Fiori, parce qu'il y a quelques jours, il a fêté ses 57 ans. Patrick Fiori, qu'on adore. Bienvenue à tous, il est 6h15. Tous les week-ends, faites du sport sans effort avec notre coach sportif Nordinatab qui va vous aider à faire du bien à votre corps, même si vous n'avez pas beaucoup de temps à consacrer au sport, car en 5 minutes à peine, Nordine, on peut en faire des choses.
1: Bien sûr, 5 minutes ne remplaceront pas une séance plus longue. Alors aujourd'hui, je vous propose un petit défi. 5 exercices, 1 minute par exercice. Allez, on y va. Premier exercice de la marche dynamique sur place. Debout, les pieds légèrement écartés. À partir de là, vous allez imaginer que vous êtes en train de marcher tout en accentuant les montées de genoux et les mouvements des bras. Allez, on y va. Durant 1 minute. Ensuite, on passe aux flexions de jambes. Et pour ça, vous vous placez devant votre chaise et là, vous allez vous asseoir en inspirant et vous expirez en vous relevant. Allez, on y va, durant 1 minute.
2: Et on en est donc à 2 minutes. Nordine, qu'est-ce qu'il nous reste à faire pour les 3 dernières?
1: On continue cette fois-ci avec le haut du corps. Et pour ça, vous attaquez les pompes contre un mur. Vous posez les mains sur le mur, les pieds sont légèrement écartés et vous reculez les pieds. Le corps sera incliné vers l'avant. Et à partir de là, vous allez inspirer en ramenant le visage comme si vous vouliez faire un bisou au niveau du mur. Et vous poussez ensuite. J'inspire, je fléchis les bras, je souffle, je pousse. Exercice 4, l'équilibre sur une jambe. On se place en appui sur le pied droit. Vous levez légèrement le pied gauche et là, on essaie de maintenir. 30 secondes d'un côté, 30 secondes de l'autre pour avoir une autre minute. Et enfin, la planche, le gainage de face. Vous placez les mains par terre, en appui sur les pointes de pied. Le corps est bien aligné et les genoux levés. Et à partir de là, vous serrez les fessiers et la sangle abdominale. Et bien entendu, on le fait durant 1 minute. Si jamais c'est trop dur, on appuie sur les genoux. Et voilà, vos 5 minutes sont terminées. Alors bien sûr, si vous avez davantage de temps, continuez à bouger. Allez, à vous de jouer.
0: Mise en application dès aujourd'hui. Merci Nordinatab. Et demain, on s'occupera de vos enfants parce que parfois, eh ben, en tant que parent, on a du mal, hein, Valentin, à faire bouger les ados.
2: Eh oui, casser l'appel du téléphone. Justement, quand on parle d'écran, ça, c'est pas forcément une bonne raison pour s'en détacher. On a un super feuilleton à vous conseiller. Feuilleton qui nous plonge dans la période de l'occupation qui est à voir à partir de demain à la télé.
0: Et vous saurez sur quelle chaîne grâce à Patrice Gascoigne, juste après. Sandra, ça sent bon les années 80. Voici Maria Magdalena, tout de suite, sur ICI.

0: Actu, musique, bonne humeur, c'est tout ce qu'il vous faut pour démarrer votre week-end, votre samedi matin. Merci d'être avec nous avec Maria Magdalena, c'était Sandra. Et Sensimilia arrive dans même pas deux minutes.
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0: Les coulisses télé avec vous, Patrice Gascoigne. Aujourd'hui, coup de projecteur sur une saga que vous nous invitez à découvrir ou à redécouvrir, qui fait d'ailleurs partie du patrimoine télé, le village français, Patrice.
2: La France compte environ 35 000 communes et parmi elles, des milliers de villages. Mais il y en a un qui a marqué les esprits à la télévision. On l'appelle le village français.
3: Année 41, chacun a fait ses choix.
4: C'est quoi la nouvelle ligne du parti ?
5: Descendre des boches.
3: Il est l'heure de les assumer.
6: Et je sais tout, Lucienne.
7: Ah. Un mois de mois et vous vous retrouvez en prison, Schwartz.
8: T'as pas fait de bêtises, quand même.
9: Laisse-moi. Faut frapper les boches partout où on peut. Il faut qu'ils aient peur de nous.
10: Cela fait partie des problèmes que je suis sûr de pouvoir résoudre.
2: Souvenez-vous, ce village français, c'est le nom d'une grande saga qui a débuté à la télévision sur France 3 en 2009. Il y eut en tout 7 saisons. Et si vous voulez découvrir ou redécouvrir cette excellente série, vous pouvez vous connecter sur la plateforme TF1+, qui a plusieurs saisons à vous proposer, ou vous brancher demain sur la chaîne LCP, sur le canal 8 de votre TNT, puisqu'à partir de 15h, LCP propose plusieurs épisodes à la suite de la saison 3 du village français. Pour replonger dans l'ambiance, la série nous emmène à Villeneuve, village fictif situé dans le Jura en juin 40. L'occupation vient de commencer, ça va durer 5 ans. On suit une galerie de personnages dont les choix sont bousculés par la grande histoire. À l'heure où l'occupant dicte les règles du jeu, que faire ? Résister ou collaborer ? Le casting est 3 étoiles, Robin Ranucci, Audrey Fleurot, Nicolas Gobbe ou encore Thierry Godard. Thierry Godard, acteur incontournable au cinéma mais également très très demandé par la télévision. Bah, je lui ai demandé ce que ça faisait d'être un acteur bankable, comme on dit.
11: Du bol, la chance d'avoir fait des choses chouettes à la télé, des grandes séries comme Le Village Français, comme Engrenage, comme Les Dames. Et puis, plus on travaille, plus on connaît son travail, plus on apprend. Et ce métier, il est dur quand on travaille pas, mais quand on travaille, je trouve que c'est comme un artisan. On arrive de plus en plus à bien travailler, à faire du joli boulot. Donc j'imagine que c'est ça. Les gens, ils se disent, tiens, bah, on représente peut-être une sorte de confort dans le travail. On se dit, si on le prend lui, bah, ça va bien se passer. Il va nous faire quelque chose qui va être bien. Il va peut-être même nous surprendre, pourquoi pas. Donc, voilà.

0: souhaite tout le bonheur du monde. Très belle suggestion, hein. Très beau souhait pour ce samedi 26 septembre. Sins Emilia, vous écoutez ici, 6h28, et l'info du jour arrive dans 2 minutes, Valentin.
1: Et c'est consacré évidemment le retour sur cette grande soirée au Stade de France. 80 000 jeunes venus écouter le pape Léon XIV dans une ambiance survoltée.
0: À suivre donc l'info du jour, et tout de suite l'horoscope de ce samedi. Bonjour Catherine Viguet, avec les béliers qui doivent absolument réfléchir avant de se lancer, Catherine.
2: Car ce qu'ils bâtissent, c'est pour du long terme. Bélier, tout se bouscule dans votre esprit, mais n'agissez pas avec précipitation. Taureau, journée délicate, alors soyez votre meilleur ami où que vous soyez. Gémeaux, vous pourrez compter sur vos amis, vos soutiens d'un peu partout. Cancer, alors vous avez besoin de toutes vos forces pour faire face côté travail. Lion, une journée agréable, quelque chose ou quelqu'un vous sort de votre quotidien. Vierge, angoissée, vous allez trouver les remèdes pour aller mieux et être zen. Balance, très intéressant, ça joue sur le plan relationnel, vous restez ou vous partez. Scorpion, ce n'est pas la journée de rêve, mais elle est intéressante pour vous remotiver. Sagittaire, les liens se renforcent entre vous et vos enfants, et puis en amour aussi. Capricorne, vous avez des idées bien arrêtées en famille, ça ne passe pas toujours. Verseau, des opportunités de vous évader en étudiant, en voyageant et en communiquant. Poisson, jetez un œil sur

0: votre trésorerie ne sera pas une mauvaise chose. Et pour nous tous, on a un ami quelque part, c'est sûr.
1: Ah bah oui, ça c'est sûr. Merci Catherine Deviguet, vous avez des amis, bien sûr. Quand même. Lui, il a beaucoup d'amis, c'est Mpokora. Quand je danse. Aujourd'hui, c'est son anniversaire, 42 ans pour Mpokora qui a été révélé dans l'émission Popstar au début des années 2000. Bon anniversaire également à vous si vous avez un an de plus en ce samedi 26 septembre. Et à 6h30, l'info en 90 secondes en France et dans le monde avec vous, Valentin Bertrand.
2: Les Champs-Élysées, noir de monde, ce sera l'image de cette deuxième journée du pape en France. Léon XIV face à 600 000 fidèles, soit deux fois plus que la dernière messe donnée par Benoît XVI aux Invalides en 2008. Après cette messe XXL, Léon XIV s'envolera pour Lourdes où il doit prier dans la soirée devant la grotte des apparitions de Massabielle. Le retour des marches pour le climat, plus de 250 rassemblements annoncés aujourd'hui pour réclamer un plan d'urgence face au dérèglement climatique financé par de nouvelles taxes sur les énergies fossiles, l'industrie militaire ou encore un impôt sur les plus gros patrimoines. Jusqu'à 26 ans de prison prononcés hier au procès des meurtriers du rugbyman argentin Federico Aramburu. Éric Le Priol, l'auteur des tirs mortels en mars 2022 sur la terrasse d'une brasserie parisienne, est le plus lourdement condamné. Avec lui, un autre militant proche de l'ultra-droite, Romain Bouvier, condamné à 19 ans de prison. Grève levée chez EasyJet. Les pilotes annulent leur mobilisation prévue jeudi et vendredi prochain. Un accord est signé avec leur direction après une autre mobilisation très suivie cet été des hôtesses et stewards contre les nombreux changements d'emploi du temps dans la compagnie low cost. 1-0 face à la Turquie, premier succès pour l'équipe de France de foot depuis l'arrivée de Zinedine Zidane comme sélectionneur. Le gros bémol de ce premier match de Ligue des Nations, c'est la sortie sur blessure au genou du capitaine Kylian Mbappé, forfait pour les trois prochains matchs. Ils n'y croyaient pas eux-mêmes, l'équipe de France de volley, pourtant bien en finale de l'Euro après la victoire des Bleus hier 3-1 contre la Finlande. Rendez-vous donc maintenant à 21h face à la Pologne.
1: Arrêtons-nous maintenant sur l'info du jour, Valentin, avec un retour sur la veillée du pape. C'était hier soir au Stade de France.
2: Le rendez-vous des jeunes, ils étaient 80 000 réunis dans un Stade de France peu habitué, il est vrai, à ce genre d'événement. Une homélie, des messages d'espoir, mais aussi de la musique et un pape accueilli en rockstar dans une ambiance survoltée, Marie Mollet.
3: 21h, la Papa Mobile entre à l'intérieur du Stade de France. Musique homérique et une clameur immense. Léon XIV distribue les signes de la main vers les tribunes à cette foule de jeunes qui tendent des milliers de bras vers lui, comme Valentine, 18 ans.
4: Ça y est, il est là le papa. Merci la France, merci le Vatican, merci le pape, merci la foi. C'est tout ce qu'on demande, l'amour.
3: Le pape Léon assiste ensuite au spectacle façon super production. Des chevaux ornés de plumes et lancés au galop, des feux d'artifice, la litanie des saints, jusqu'à ses premiers mots.
5: Merci. Merci pour votre courage, merci pour votre présence. Vous êtes les saints de France.
3: Le pape qui appelle ces jeunes à combattre pour leur foi sans les armes de la violence et du mépris et à se méfier des puissances qui cherchent à diviser les personnes et les peuples avant le silence et la prière.
5: Que Dieu Tout-Puissant vous bénisse.
3: Puis le Salve Regina. Il repart après avoir laissé à ces jeunes des souvenirs pour une vie.
6: Retiens qui est pleine de joie. On était dans la foi et ça, je n'aurais pas cru ça dans un tel endroit, aussi neutre et laïque et sportif.
3: Ici, ce soir, dit l'un d'entre eux, nous étions la génération Léon.
2: Et le programme est à nouveau chargé ce samedi avec une visite du centre d'accueil pour exilés à Paris, une rencontre avec de nouveaux baptisés à l'Institut catholique de la capitale, puis la grande messe donc sur les Champs-Élysées et dans la soirée l'arrivée du pape à Lourdes pour la suite de sa visite. La météo, Christopher, et c'est un temps sec qui va dominer aujourd'hui.
1: Temps sec, oui, mais attention, avec tout de même des nuages, notamment si vous habitez sur l'ouest de la France. Bon, je vous rassure, ça ne va pas durer puisque le soleil va réussir à se frayer un petit chemin. Et même un bon chemin, puisque cet après-midi, les éclaircies concerneront toutes les régions. Et puis au sud, vous aurez même un ciel tout bleu. Hein, donc impeccable. Les températures pour ce premier week-end d'automne, car oui, rappelons-le, nous avons quitté l'été cette semaine, même si ça ne se voit pas au niveau des températures. La nuit a d'ailleurs été plutôt douce. Et ce matin, vous aurez 18 à Lille, 16 à Nancy, 18 à Paris, 17 à Rennes, 18 degrés à La Rochelle, 20 degrés pour Biarritz et Montpellier, 22 à Nice. Et cet après-midi, entre 20 et 25 degrés sur la moitié nord et jusqu'à 29 au sud, notamment à Montélimar.
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1: C'est samedi et aujourd'hui, c'est la journée européenne des langues, un événement qui a lieu chaque année depuis 25 ans à l'initiative du Parlement européen, de la Commission également, avec un but, encourager les Européens à découvrir et apprendre des langues tout au long de la vie. Combien en parlez-vous, tiens, Valentin, de langues?
2: En plus du français, l'anglais, un petit peu d'espagnol.
1: Of course. Et justement, voici un petit cours d'anglais maintenant avec Jackson 5.
2: C'est jamais de mal.
1: A, B, C. Good morning sur ici.

0: ABC, les Jackson 5, et c'est comme moi, vous attendez avec impatience la suite du film Michael qui est sorti au printemps dernier, parce qu'on est resté un petit peu sur notre fin. Et ben, il va falloir être encore un peu patient, parce que le studio américain qui produit le film espère que la suite sera tournée en 2027 pour une sortie au cours du premier semestre 2028. Donc voilà, il va falloir attendre encore un petit peu. 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
0: Vie numérique, vie privée, tous les matins, Valentine Lettès, vous nous aidez à mieux vivre dans ce monde numérique. Et ce matin, vous alertez les propriétaires d'animaux qui ne savent peut-être pas que leurs données sont rassemblées sur un fichier. Le fichier ICAD, en quoi consiste-t-il, Valentine ?
4: C'est le fichier national d'identification des chiens, chats et furets de toute la France. 48 millions d'animaux de compagnie ont déjà été inscrits sur l'ICAD depuis sa création il y a près de 15 ans. Et pour chacun d'entre eux, le numéro de puce ou de tatouage est référencé, mais aussi les noms et prénoms du propriétaire, son adresse postale, un mail et un numéro de téléphone pour le contacter si l'on retrouve son animal. Et attention, inscrire son chien, son chat ou son furet dans ce fichier est obligatoire, insiste la CNIL, la Commission nationale de l'informatique et des libertés, sans quoi son propriétaire risque jusqu'à 750 € d'amende. Une mesure prise pour endiguer les abandons d'animaux de compagnie en France, puisque nous détenons toujours l'un des taux d'abandon les plus hauts de toute l'Europe.
1: Et qui peut consulter ces données, Valentine ?
4: Il sert principalement à suivre les animaux de compagnie en France de leur naissance à leur mort, mais aussi en cas de perte et pour prévenir les vols. Les fourrières, les refuges, comme les vétérinaires ont donc accès à ces données. En clair, si l'on retrouve un chien attaché à un arbre en pleine forêt, on sait grâce à ce fichier qui l'a laissé là. Les annonceurs en ligne aussi y ont accès, puisque dans toutes les annonces, un vendeur comme un particulier a l'obligation d'afficher le numéro de puce de l'animal proposé, et les annonceurs, le Bon Coin par exemple, de vérifier sa validité. Quand les propriétaires, comme les éleveurs, peuvent uniquement mettre à jour leurs propres informations, pensez-y en cas de déménagement et si votre chat est un fugueur, sachant que ces données sont conservées 10 ans après la déclaration de décès de l'animal.
0: C'est noté, Valentine Lettès, vie numérique, vie privée, toutes les infos bien sûr retrouvées sur ICI.fr. 7h-20, savez-vous Valentin que l'écriture braille a été inventée par Louis Braille alors qu'il était encore ado ?
1: Oui, ça j'avais entendu. Ça, c'est en Seine-et-Marne, me semble-t-il.
0: Exactement, parce que les bonnes idées n'attendent pas l'âge. C'est ce que nous racontera dans un instant Stéphane Bern sur ICI.
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0: début de week-end avec Sissi. Bonne fête au com. Et avant d'écouter Stilto, c'est l'heure de faire un voyage dans le temps grâce à Stéphane Bern qui partage avec nous le meilleur de ses histoires chaque week-end. Et ce matin, Stéphane, vous nous plongez dans l'histoire d'une invention qui a changé la vie de millions de Français.
10: Imaginez un adolescent qui veut simplement lire, mais à qui personne n'a jamais donné les bons outils. Alors, il décide de les inventer. Nous sommes en 1825 à Paris, à l'Institut des jeunes aveugles. À seulement 16 ans, Louis Braille trace l'aboutissement de mois de travail acharné. Il vient de peaufiner un système de points en relief, simple et logique. Et je ne parle pas de son acné, non, même si à 16 ans, elle devait être aussi en relief.
15: Tu as vu mon joli teint ? Je le soigne tous les jours avec l'eau précieuse.
10: 12 ans plus tôt, un accident dans l'atelier de son père l'a rendu aveugle. Depuis, il lit péniblement grâce à de grandes lettres gaufrées, lentes à déchiffrer et impossibles à écrire soi-même. Braille s'est inspiré d'un procédé militaire inventé par Charles Barbier. La lecture nocturne destinée aux soldats pour communiquer dans le noir. Mais la méthode est très complexe et trop lourde. Et dans l'esprit du jeune élève, tout s'éclaire. Il réduit, ordonne, structure. 6 points disposés en 2 colonnes. Assez pour former des lettres, des chiffres, la musique et la ponctuation. Un alphabet que l'on peut sentir, apprendre et transmettre.
16: A, B, C, D.
10: On touche du doigt chaque signe et surtout au génie. Mais la reconnaissance tarde. Le système est d'abord rejeté par l'institution jugée trop audacieux. Et Louis Braille meurt en 1852 sans savoir que son idée s'apprête à conquérir le monde, car dès la fin du 19e siècle, le braille devient la langue universelle du toucher. Aujourd'hui encore, on compte plus de 100 000 ouvrages disponibles en braille à travers le monde, sans compter son usage quotidien dans l'espace public. Preuve que parfois, il suffit de 6 petits points pour voir bien plus loin que les autres et être visionnaire sans même ouvrir les yeux.
0: On en apprend des choses sur ICI grâce à Stéphane Bern. Et d'ailleurs, sur ICI.fr, ce week-end, vous pouvez déjà écouter les voyages dans le temps de Stéphane de la semaine prochaine. Retour en 2026 avec un petit coup de fil à Sabrina Nadjar que nous allons passer dans 3 minutes. Comme chaque week-end, vous savez, c'est la rédactrice en chef du magazine Femme Actuelle qui vous propose un beau dossier ce week-end avec plein de bonnes pratiques pour bien vivre avec son âge. On va vous faire découvrir tout ça. Sur ICI en ce samedi matin, juste après Stilto, faut que tu m'aimes tout de suite à 7h moins le quart. Bonjour à tous. Faut que tu

0: vous écouter ici, il est 6h48. Merci d'être avec nous.
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0: Rester en forme tout en vieillissant, c'est à la portée de tous, à condition bien sûr de connaître les bonnes pratiques hein, qui vont vous permettre de repousser les effets du temps. Bonjour Sabrina Nadjar.
3: Bonjour Sabrina.
4: Bonjour Christopher, bonjour Valentin.
0: Vous êtes la rédactrice en chef du magazine Femme Actuelle et cette semaine vous proposez un dossier rempli de conseils pour booster notamment le cœur qui, comme un moteur de voiture, a besoin d'attention Sabrina.
4: Absolument, tout à fait, vous avez raison. Puis c'est en quelque sorte, alors, on dit un muscle, c'est pas vraiment un muscle, c'est une espèce de pompe, mais en réalité effectivement ça se travaille.
0: Alors justement, quels sont les gestes à faire au quotidien pour entretenir son cœur au cours de la vie Sabrina?
4: Écoutez, pour prendre soin de son cœur, il faut faire déjà attention aux parois du cœur qui deviennent moins souples avec le temps, et il faut savoir que le cœur se remplit aussi moins efficacement. Et puis la même chose se passe avec les artères. En vieillissant, elles deviennent plus rigides, et cette perte d'élasticité a des conséquences sur la capacité du corps à s'adapter, donc notamment aux efforts physiques brutaux et ou intenses. Ceci étant, des exercices aérobie réguliers peuvent tout à fait permettre d'entretenir ces performances. Et en fait, ce qu'on conseille, ce que les médecins conseillent généralement jusqu'à 70 ans, c'est la course à pied. L'idéal, c'est de courir 3 fois par semaine à un rythme en fait suffisant pour ne plus pouvoir tenir une conversation. Et après 70 ans, on limite la course à pied parce que c'est pas bon pour les articulations et les tendons, etc. Et on se met à la marche nordique, qui est moins exigeante au niveau des articulations, mais qui est très intéressante aussi pour le cœur.
3: Et en plus du cœur, Sabrina, il y a aussi d'autres facultés qui ont tendance à diminuer, je pense notamment à l'audition.
4: Oui, tout à fait. Alors l'audition, c'est-à-dire qu'à partir de 50 ans, ce qu'on appelle les cellules ciliées de l'oreille interne commencent à se dégrader. Et du coup, les sons deviennent peu à peu étouffés. Les aigus se perdent. Et puis, dans les environnements bruyants, on entend de moins en moins. C'est ce qu'on appelle le phénomène de presbyacousie. Alors, c'est un phénomène totalement naturel, mais mine de rien, faut pas accepter ça et se dire bah, c'est normal, c'est l'âge, je peux pas faire autrement. Non, parce qu'une perte auditive qui n'est pas corrigée accélère de 30 à 40% le déclin des fonctions cognitives. C'est quand même dingue. Donc nous, on conseille évidemment de faire un test auditif chez un audioprothésiste ou un médecin ORL, parce que plus on attend en fait, et plus notre cerveau se déshabitue à entendre. Et après, c'est plus difficile de corriger le tir. Donc, il vaut mieux s'appareiller très tôt, dès les premiers signes, que d'attendre trop longtemps.
0: Comme on dit, mieux vaut prévenir que guérir. Cœur, poumon, articulation, 6 bonnes habitudes pour bien vivre avec son âge. C'est le dossier qui va vous donner de bonnes idées que vous retrouvez dans le nouveau numéro de Femme Actuelle, dont vous êtes la rédactrice en chef, Sabrina Nadjar. Merci à vous. Bon samedi.
4: Merci Christopher, merci Valentin, très bon samedi à vous aussi.
0: Et voici Renaud tout de suite avec Marche à l'ombre, il est 7h10. Vous écoutez ici en ce samedi matin, bon week-end.
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0: 50 ans de carrière pour Renault qu'on écoutait. Marche à l'ombre, 7 ans moins 5. Bonjour Johnny.
1: Bonjour Johnny.
2: Bonjour Christopher, bonjour Valentin.
0: Bienvenue à vous Johnny, on se sème du matin, nous sommes ravis de vous recevoir. Vous habitez le département de Lyon, le 89, et aujourd'hui vous comptez venir en région parisienne. Johnny, pour quelle raison ?
2: Écoutez, je vais venir aider ma vieille sœur, non, quand même 73 ans, qui habite à Montigny-le-Bretonneux.
0: Dans le 78, ok.
2: Elle va faire un vide-grenier demain à Saint-Cyr-l'École.
0: D'accord, c'est la période. Hein. En ce mois de septembre, tous les week-ends, partout en France, des vide-greniers, des brocantes, et surtout de bonnes affaires. Vous êtes typiquement acheteur ou pas, Johnny ?
2: Oui, je suis collectionneur. Je faisais aussi des vide-greniers dans Lyon, donc à côté de chez moi.
1: Alors, qu'est-ce qu'il y a dans vos placards, Johnny ? Qu'est-ce que vous collectionnez ?
0: Oh là là, faudrait la journée.
1: Dans votre garage, allez, on va voir plus grand.
2: Alors, je suis au départ, à l'âge de 7 ans, j'ai commencé la collection de timbres. Ensuite,
1: prends pas trop de place.
2: Des étiquettes de boîtes à camembert dans les années 60, hein, c'était la mode. Des porte-clés, bien sûr. J'ai quoi encore ? Après, je me suis mis à devenir placomusophile.
0: Mais c'est super tout ça.
2: De bouteilles de champagne.
0: Et tout ça, en plus, ce qui est bien, Johnny, c'est que ça se partage. C'est ça l'intérêt des collections. Bien c'est sûr. Qu'on les fait pour soi, mais on les fait aussi pour les autres. Et on vous dit ce matin. Bravo, bravo Johnny pour ces collections. Et tiens, on va vous récompenser, Johnny, avec un magnifique poste radio.
1: Poste de radio qui va vous permettre de nous écouter, que ce soit au garage, que ce soit au fond du jardin. Vous pouvez aussi écouter votre musique préférée grâce au Bluetooth et puis vous éclairer puisqu'il y a une lampe intégrée.
0: Belle journée à vous. Merci beaucoup, Johnny, d'avoir été avec nous ce samedi matin. Vous souhaite un très bon week-end.
2: C'est moi qui vous remercie beaucoup depuis le temps que je la voulais.
0: Eh ben voilà, c'est fait. Voilà. Belle journée à vous. À bientôt.
1: À bientôt, Johnny.
0: La revue de presse décale à 6h57, juste avant les infos avec, bien sûr, notre Willy Rovelli.
3: Bonjour tout le monde. Et on commence avec ces nouveaux records à la pompe. Le prix de l'essence, c'est le contraire d'une érection. Hein. Plus ça monte, plus on est pressé que ça redescende. Aujourd'hui, le covoiturage, hein, c'est plus du tout pour des raisons écologiques. Hein. C'est surtout qu'il faut être 4 pour payer le plein. Anne Hidalgo, l'ex-maire de Paris, auditionnée au Sénat. Elle a pu défendre son bilan. Elle a fait passer le périphérique à 50 km/h et le périscolaire à 150 plaintes. Selon Mediapart, le député LFI Sébastien Delogu ne réglerait pas la pension alimentaire de ses enfants de 13 ans. Oh bah ils doivent être de droite, hein, ces petits fachos. Deux anciens employés de la star Julio Iglesias ont déposé une nouvelle plainte contre le chanteur espagnol, affirmant avoir subi des agressions sexuelles. C'est Julio dégueulasse. Julio Iglesias chantait les femmes. Maintenant, ce sont les femmes qui le font chanter. Attention, de nombreux lots de Saint-Maurès sont rappelés dans toute la France à cause d'un défaut de goût. Si vous le mangez, ça risque d'être du Saint-Maurès. La coupe brocoli fait fureur chez les jeunes garçons. Leur coupe de cheveux, c'est aujourd'hui le seul moyen de trouver une trace de légumes sur un ado. Un homme jugé à La Rochelle pour avoir détourné les investissements de plusieurs personnes, dont Philippe Croizon. J'allais dire que cette escroquerie lui a coûté un bras, mais enfin bon. À Rennes, un homme tente de fuir la police en abandonnant ses deux enfants dans sa voiture. Il pensait sans doute se faire contrôler par la patte patrouille. De plus en plus de jeunes se marient en faisant leur demande de mariage sur les réseaux sociaux. Aujourd'hui, on se marie pour le follower et pour le pire. Le pape Léon XIV aurait renoncé à venir à Bondy à cause du trafic de drogue. Et oui, bientôt le film « Qu'est-ce qu'on a fait au Bondy ?» Depuis mercredi, Rachida Dati est jugée devant le tribunal correctionnel de Paris. Sauf qu'elle, elle chante pas devant son hôtel à faire chier tous les voisins avant d'y aller. Enfin, la question du jour. Est-ce que Julio Iglesias risque de passer de Latin lover à Latin loser ? Hey, ben vous avez 2 heures. Allez, passez un bon samedi. Et à tout à l'heure midi.
0: Et en attendant, vous allez poursuivre bien sûr la matinée avec ici, bien entendu, 7h30, Valentin.
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0: Pour être bien informé ce samedi 26 septembre. Et les équipes d'ici matin dans votre région sont là aussi pour vous accompagner en cette matinée.
4: Et à demain Christopher, Charles, Mélanie, Hugo et Christine. L'équipe est ravie de vous accompagner jusqu'à 9h pour ici matin week-end.
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4: Très bon réveil à l'écoute de votre radio locale, il est 7h.
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4: Avec un premier point sur l'actualité ici en Champagne-Ardenne, avec le journal Hugo Marceau. Bonjour.
7: Bonjour.
4: Pas de répit pour le cortège papal.
7: 600 000 fidèles attendus aujourd'hui sur les Champs-Élysées. 15h, Léon XIV à la baguette d'une messe géante depuis la place de la Concorde à Paris. Le grand rendez-vous de cette deuxième journée de visite. Hier, ils étaient 300 000 à l'acclamer dans les rues de Paris selon le Vatican, puis 80 000 au Stade de France pour la veillée des jeunes. Ambiance digne des grands soirs de match avec quelques champardonnais dans le lot.
8: Je suis là pour écouter le pape et je pense qu'il a vraiment les réponses à toutes les questions que je me pose dans ma vie de foi.
9: Je suis venue au Stade de France ce soir pour voir le pape Léon, forcément, voilà, entendre ce qu'il a envie de dire aux jeunes, ce qu'il a envie de transmettre et ce que nous, on pourra transmettre aussi à notre tour après à nos camarades. Donc je suis trop contente d'être là.
10: Je suis venue au Stade de France parce que le pape est là pour nous et nous, on est là pour lui.
7: Le pape déplace les foules en région parisienne et dans le Grand Est lundi, Léon XIV et son cortège viennent jusqu'à Metz. Alors les opérateurs télécoms anticipent les photos, vidéos et messages envoyés en direct. Tous, Thomas Jean-Georges, viennent d'installer des antennes relais pour renforcer les réseaux 4G et 5G.
11: Juste en face du marché couvert, pas très loin de la cathédrale Saint-Étienne, deux pylônes de 25 mètres de haut, recouverts de câbles, ont été érigés dans la nuit de mardi à mercredi. Ce sont des mâts de téléphonie mobile pour la 4G et la 5G. Thomas Callin, maître d'œuvre, a supervisé ces travaux.
12: Nous, l'objectif de couverture, c'est la place d'armes, là où il va y avoir l'événement avec le pape. Donc on a deux antennes, une qui couvre au-dessus du bâtiment pour pouvoir couvrir la place et une autre qui va couvrir ici, en fait. C'est pour ça qu'on est obligé de monter au
11: D'autres antennes relais ont été installées à proximité de la place de la République et c'est l'heure des tests de débit pour Sébastien Beyer, chargé de relations patrimoine à SFR.
13: Alors j'ai en débit descendant 504 mégas par seconde et en ascendant j'aurai 60 mégabits par seconde. Oui, c'est plutôt très bien. Quand le pape va déambuler, ils pourront l'envoyer en direct, il n'y aura pas de latence, ils pourront envoyer en direct des vidéos à leurs proches, à leur famille.
11: Pour la visite papale, SFR a aussi contrôlé l'ensemble de son réseau à Metz.
13: On a fait un check-up complet de ces sites pour voir s'il n'y avait pas de panne qui serait résiduelle et en même temps voir si les sites ne sont pas à leur capacité maximum d'augmenter un peu les capacités du site.
11: Et le jour J, pour éviter un éventuel bug, SFR dépêchera à Metz une dizaine de techniciens.
7: Et avant la venue à Metz, le pape se rendra dès ce soir à Lourdes. Il rencontrera demain des victimes de violences sexuelles dans l'église française.
4: Et vous y consacrez d'ailleurs un dossier demain dans Ici Matin Week-end, Hugo. Dans le reste de l'actualité, cet accident mortel hier soir dans la Marne.
7: Choc frontal entre une moto et une voiture à Haï-Champagne, route de l'Écluse. Selon les témoins, les deux véhicules roulaient à haute vitesse. Le motard, un homme de 27 ans, est décédé sur le coup. Le conducteur de la voiture a été transporté à l'hôpital d'Épernay avec une plaie à la tête. Alerte aux moustiques tigres, les Ardennes désormais colonisées par cette espèce invasive, vecteur de la dengue, du chikungunya ou encore du Zika. L'agence régionale de santé l'a annoncé hier. Un foyer a été localisé à Rethel, dans le sud du département. Des interventions interviendront au printemps prochain pour lutter contre la prolifération. D'ici là, ne laissez pas d'eau stagner près de chez vous, demande l'autorité de santé. Et si l'espèce se répand jusque chez nous, le réchauffement climatique y est pour quelque chose. Au sortir d'un été caniculaire record, les marches pour le climat sont de retour. Manifestation prévue cet après-midi à Reims, Charleville, Mézières et partout en France à l'appel d'un collectif citoyen. Trois plans réclamés d'urgence, d'adaptation et d'atténuation de ce réchauffement climatique. Deux sources de financement sont revendiquées, taxer les super profits des énergies fossiles et le patrimoine des plus riches.
4: Ici Matin Week-end, 7h04, ça promet du remous sur la Meuse.
7: 550 compétiteurs, 80 clubs venus de toute la France, la base nautique du Mont-Aulin à Charleville-Mézières accueille les championnats de France de marathon, canoë-kayak et paracanoë, comme en 2006, rappelle Pierre Serbel, membre du comité d'organisation.
14: Il y a 20 ans pile poil et donc on a organisé ensuite plusieurs sélections pour les championnats de France sur le site de Montolin qui permettait d'aller aux championnats de France par la suite. Et bon nombre de clubs nous ont dit que ça serait bien qu'on organise puisque le terrain de jeu s'y prête assez facilement. La Meuse est relativement suffisamment large. Il n'y a pas trop de vent. Les vagues sont correctes. Et en plus, voilà, la zone de débarquement et de rembarquement s'y prête assez facilement que le Montolin puisqu'on peut débarquer dans la Meuse et rembarquer dans le port. Mmh. Puisque la spécificité du marathon en canoë-kayak, c'est qu'il y a une partie sur l'eau et aussi une partie pédestre.
7: Premier départ à 10h aujourd'hui à Charleville-Mézières. Sur les parquets, Champagne Basket lance ses saisons en championnat. Les femmes d'abord en Ligue 2, première journée à Voiron en Isère entre de 20h. Les hommes à la même heure mais à Orléans dans la plus grande salle d'élite 2 pour cette première journée. Et puis entrée en matière sans faute de goût pour les Bleus version Zizou, l'équipe de France de foot et son nouveau sélectionneur vainqueur hier soir en Turquie, 1-0. Kylian Mbappé buteur, il s'est blessé au genou sur l'action, sa fenêtre international est déjà refermé. Deuxième journée de la Ligue des Nations lundi en Belgique pour les Bleus.
4: Le temps de ce samedi 26 septembre, ici en Champagne-Ardenne, Claude a posté une photo de ses jolis cucurbitacées, voilà, sur la page Facebook d'ici Champagne-Ardenne, en nous faisant un petit coucou matinal depuis Vendeuil, où il a relevé 9 degrés, un ciel qui paraît bien dégagé, nous dit Claude, et une journée qui devrait être agréable. Exactement, c'est ça, c'est une journée agréable avec des températures qui vont grimper cet après-midi, mais pour l'instant, ça caille, hein, Mourmelon-le-Grand, il fait 6 degrés du côté de Reims, Haï, Champagne ou encore Charleville-Mézières, 11 degrés. À Châlons-en-Champagne, à Épernay, 12 degrés. Du côté de Dormans, vous avez 13. Et cet après-midi, sur notre région, il fera entre 24 et 26 degrés sur la Marne. Et la même chose sur les Ardennes. Une belle journée en perspective, donc.
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4: Actu local, musique, bonne humeur, mais quel bonheur d'entamer la journée avec Stevie Wonder et ce titre de 1985. On se fait plaisir, on commence la journée du bon pied avec Part-Time Lover.

0: Champagne Ardennes, Stevie Wonder, Part-Time Lover.
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0: Bonjour à toutes et à tous, je suis ravie de vous accueillir en ce samedi 26 septembre. J'espère que vous allez bien, que vous avez bien dormi. Le week-end commence avec actu locale, musique et bonne humeur. Ah ben oui, c'est ici Matin, Week-end, jusqu'à 9h. Donc, ravie de vous retrouver avec ces cloches qui ont sonné hier à 10h. Vous les avez peut-être entendues si vous étiez sur Reims avec la visite papale. On pense évidemment au chanteur de la maîtrise de la cathédrale de Reims qui nous ont fait honneur au Stade de France. On pense aux cloches, oui, on les entend dans quelques instants. Nous sommes le samedi 26 septembre 2026, 269e jour de l'année à Charleville-Mézières. Le soleil va se lever à 7h32, se coucher à 19h33. À Reims, ce sera à 7h34 et 19h35. Et dans la Cité des Sacres, on ne sait pas exactement à quelle heure, il y a 676 ans, les cloches de Notre-Dame de Reims sonnaient comme hier pour l'arrivée du pape en France, ici à Reims, pour un couronnement cette fois, le 26 septembre 350, Jean II le Bon y était couronné roi de France. Une reine, cette fois, naissait le 26 septembre 1948. Une autre salle, une autre ambiance. Et on a une pensée aujourd'hui pour Olivia Newton-John. Et ce 26 septembre, on tape aussi sur les bambous.
3: Il tape sur des bambous, il joue pas les requins.
0: Pour souhaiter un joyeux anniversaire à Philippe Laville ce matin, on souhaite aussi un joyeux anniversaire à Melissa Sue Anderson. Son nom ne vous dit rien. Ah bah alors vous vous souvenez forcément de ça. Claire et bleu, non-voyant, dans la série La Petite Maison dans la Prairie, Melissa Sue Anderson était Mary Ingalls, la sœur de Laura qui avait ses nattes. Et joyeux anniversaire à vous aussi, si c'est le vôtre. De bons souvenirs pour un samedi matin, La Petite Maison dans la Prairie. Peut-être vous qui n'êtes pas très réveillé, mais qu'est-ce que vous avez fait donc? Vous vivez une vie de patachon, c'est pas possible. Allez, réponse dans un instant. Pourquoi on dit vie de patachon avec Jérôme Prodhomme tout de suite.
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0: 7h13, un petit peu du mal à vous réveiller parce que vous avez trop fait la fête hier. Alors tendez l'oreille, à travers un mot ou une expression, Jérôme Prodhomme nous éclaire sur les bizarreries de notre langue.
5: J'ai crevé, hein, mais on s'est bien marré, n'empêche. Hier,
6: oui.
5: Soirée.
6: Ouais.
5: Avant-hier, soirée.
6: Ouais.
5: Avant-avant-hier.
6: Ouais.
5: Soirée.
6: Ouais.
5: Avant-avant-avant.
6: Soirée, ok. Ouais, bah, vous savez quoi? On va faire pourquoi on dit une vie de patachon. Quand on mène une vie de fête et d'excès, comme je sais bien qui...
5: Ah oh, ouais, qu'est-ce qu'on s'est ambiancé avant-avant-avant-hier.
6: On dit qu'on mène une vie de patachon. Exactement comme les conducteurs de patache. La patache, c'était un véhicule, une diligence même, avec plusieurs voyageurs dedans et les bagages sur le toit. Au 19e siècle, on prenait la patache pour faire des longs trajets qu'on ne pouvait faire ni à pied, ni seul à cheval, et pas encore en train puisqu'il est arrivé après, tuant d'ailleurs la patache. Et les conducteurs de patache faisaient des trajets de plusieurs jours. Et à chaque arrêt, ils en profitaient pour boire un coup, et pas qu'un seul, et même à se faire plaisir avec quelques femmes qui les accueillaient brièvement dans ses bras lors d'un arrêt pour changer les chevaux par exemple. Cette vie sans horaire, avec les excès réels ou imaginaires d'ailleurs de la profession, est à l'origine de l'expression. Voilà pourquoi on dit mener une vie de patachon, alors qu'on ne sait plus vraiment pourquoi. Encore que maintenant, vous savez.
5: Et alors, ouais. Avant-hier, t'aurais vu ça, mon pote.
6: Ouais, bon, bah allez, ça y est, on a compris.
5: Mais vraiment, hein.
6: Ouais.
0: On a compris. Merci beaucoup, Jérôme Prodhomme. Et ben moi, je vous propose, mon cher, vous qui êtes fatigué, de lire le journal, l'hebdo du vendredi à suivre dans Ici, on aime, juste après cette nouveauté dans la playlist Ici.

0: Ici Matin Week-end avec Marine et Tricheur. Ici, on aime lire, écouter, voir avec Simon Gziazeniki de l'Hebdo du vendredi. Bonjour Simon.
1: Bonjour Christine.
0: Dans les pages de l'Hebdo de cette semaine, ce chantier titanesque, 331 millions d'euros pour faire sortir de terre le second bâtiment du nouvel hôpital de Reims.
1: Oui, 2 ans après l'inauguration du bâtiment Christian Cabrol, la première pierre du futur site Madeleine Bresse, du nom de cette première femme inscrite en faculté de médecine en 1868, a été posée mardi. On comptera bientôt 5 grues, 80 entreprises et 400 professionnels qui vont œuvrer pour faire sortir de terre un bâtiment de 58 000 m² répartis sur 6 niveaux. Le CHU de Reims promet que cet hôpital dernier cri bénéficiera aux patients, mais surtout aux 7 700 professionnels de l'hôpital. Car, comme l'a dit Arnaud Robinet, le maire de Reims lors de ce rendez-vous, attirer les professionnels qui feront vivre cet hôpital, c'est l'un des grands défis de notre système de santé.
0: Et un autre défi est évoqué, Simon, dans les bidons vendredi de cette semaine, un mouvement climatique national qui se décline aussi localement.
1: Oui, alors que les canicules de l'été et les chaleurs de ce mois de septembre sont dans toutes les têtes, des marches pour le climat ont lieu ce samedi 26 septembre dans 400 villes de France et naturellement à Reims. C'est un appel national signé par 40 000 personnes émanant d'associations et de collectifs divers et variés qui réclament un plan d'urgence, un plan d'adaptation et un plan d'atténuation financé par la taxation des superprofits des énergies fossiles, un impôt climatique sur les comportements les plus polluants, tout un programme.
0: Et après avoir défilé pour le climat, vous donnez à vos lecteurs différentes idées de sorties dans les bouquins.
1: Oui, on peut citer par exemple la Brockland Geek, le paradis des amateurs de culture pop qui s'installe dimanche 26 septembre sous les halles du Boulingrin de Reims. À Chalon également, la librairie du mot va poser son village de pirates au Grand Jard ce samedi. Et enfin, une autre idée de sortie, peut-être un peu moins joyeuse mais pourtant essentielle, la journée nationale des aidants. Elle aura lieu à Épernay le vendredi 2 octobre au cinéma Le Palace. L'objectif, reconnaître et soutenir ses proches qui accompagnent un parent âgé ou en perte d'autonomie, souvent dans l'ombre et sans compter. Le fil conducteur de cette journée, c'est que qui veut voyager loin ménage sa monture, c'est-à-dire prendre soin de soi pour mieux prendre soin de l'autre dans la durée.
0: Et ben prenez soin de vous en lisant l'hebdo du vendredi de cette semaine. Simon, merci beaucoup.
1: Merci.
0: Elle prend soin d'elle en écoutant Ici Champagne-Ardenne. C'est Pascal qui nous envoie un petit message sur la page Facebook d'Ici Champagne-Ardenne. Un beau ciel avec une lune dominante qui m'observe depuis que je suis levée. 10 degrés à Reims. Ouais, elle est magnifique la lune en ce moment. Merci, vos chouchous vous embrassent, ma chère Pascal. L'info à suivre dans une dizaine de minutes à l'écoute d'Ici Champagne-Ardenne, juste après Daniel Balavoine. Aimer est plus fort que d'être aimé.

0: objet d'un autre temps, eh bien, c'est ce que prévoit de faire, en tout cas, du côté de la commune de la Marne, une commune de la vallée de la Marne, un projet pour faire trouver de l'amour à vous, là, dans quelques années. On en parle dans l'histoire de la semaine, juste après l'info d'ici à 7h35.
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0: Et à suivre à l'écoute d'ici Champagne-Ardennes, l'info, l'actu locale. Et tout de suite, eh oui, cette chanson des plus samplées, comme on dit, au monde. Oui, on entend des petits extraits de cette chanson ici et là dans d'autres. Chic et Good Times.

0: dans votre cuisine en train de sautiller, de danser avec Chic à l'écoute d'Ici Matin Week-end et Good Times.
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0: Et à 7h30, Hugo Marceau, la

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1: On suit la visite du pape depuis la Champagne-Ardenne. Hier soir, la veillée du Stade de France retransmise à la basilique Saint-Remi de Reims. Cet après-midi, la messe place de la Concorde diffusée sur écran dans plusieurs églises des Ardennes. 600 000 personnes sont attendues aujourd'hui sur les Champs-Élysées à Paris. De nouvelles voitures en location. Le réseau Cities se développe à Reims. Trois nouvelles stations d'autopartage viennent d'apparaître. Essence incluse dans le forfait vu le prix du carburant. Cela peut faire réfléchir. Et puis des rendez-vous sport. Fin septembre, ça y est, les championnats reprennent. C'est le cas pour Champagne Basket. Première journée d'élite 2 pour les hommes à Orléans. Les femmes à Voiron en Isère. Les deux matchs sont à 20h. Ici Champagne-Ardenne, bientôt 7h31. Le tour de l'actualité en France et dans le monde, c'est avec Valentin Bertrand.
2: Des rangées de fidèles sur près de 3 km, les Champs-Élysées s'apprêtent à devenir la plus grande église de France à ciel ouvert. 600 000 personnes attendues. Début de l'homélie du pape à 15h. Après ça, Léon XIV prendra la direction de Lourdes avec un premier temps de prière dans la soirée devant la grotte des apparitions de Massabielle. Pour un sursaut climatique après un été plus qu'étouffant, plus de 250 rassemblements annoncés aujourd'hui partout en France. À Périgueux, Lons-le-Saunier, Laval, Privas et dans les métropoles, un collectif d'associations d'ONG et de syndicats appellent à un plan d'urgence qu'ils entendent financer avec de nouvelles taxes sur les énergies fossiles ou encore l'industrie militaire. 19 et 26 ans de prison pour le meurtre du rugbyman argentin Federico Aramburu, tué par balle à Paris en 2022. La plus lourde peine prononcée à l'encontre de Loïc Le Priol, un ancien militaire radié proche de l'ultra-droite et auteur des tirs mortels. 9 mois après son arrivée à pleine puissance, le père de Flamanville à l'arrêt pour une révision de près d'un an. Le couvercle du réacteur doit être remplacé. Entrée en matière réussie pour Zinedine Zidane, victoire des Bleus hier soir 1-0 face à la Turquie en ouverture de la Ligue des Nations de foot. But inscrit par Kylian Mbappé, blessé lors de sa réalisation. Le capitaine est forfait au moins pour les 3 prochains matchs. La course en ligne, l'épreuve reine pour conclure les championnats du monde de cyclisme sur route de Montréal. Les femmes s'élancent à 15h, 180 km à parcourir avec la néerlandaise Demi Vollering en favorite, mais aussi des françaises bien en jambes, Célia Géry et Cédrine Carbaol.
0: Ici matin week-end, 7h32, Valentin Bertrand, merci. Dans l'info d'ici, en Champagne-Ardenne, Hugo, retour sur cette enquête qu'ici vous livre cette semaine en exclusivité.
1: 9 Français sur 10 sont inquiets pour leurs enfants, selon un sondage Odoxa, enquête réalisée auprès de plus de 14 000 personnes. Dérèglement climatique, montée de l'individualisme, système scolaire, la santé mentale de nos jeunes en prend un sacré coup. Le docteur Thuy Nguyen l'observe depuis Chalon en Champagne. Elle accueille 1200 enfants et adolescents au pôle pédopsychiatrie de l'établissement public de santé mentale de la Marne.
3: Ce qu'on constate plus précisément et qui est aussi similaire au reste du territoire, c'est une augmentation des troubles anxieux et dépressifs, non seulement chez les adolescents, mais également chez les enfants de moins de 10 ans. Ce qui est terrible, quand des enfants de moins de 10 ans expriment des idées suicidaires, voire des comportements suicidaires, c'est à ne pas du tout négliger. L'autre constat au niveau des changements du profil clinique, c'est l'augmentation des troubles du comportement alimentaire. Auparavant, les tableaux d'anorexie étaient surtout classiquement observés chez les jeunes filles pubères. Aujourd'hui, on les voit chez des petites filles de moins de 10 ans, prépubères. On a également des tableaux qu'on observait beaucoup moins avant, voire pas du tout. Ce sont des tableaux cliniques d'anorexie chez les garçons, dans une sévérité beaucoup plus importante. Voilà, ce sont les modifications essentielles.
4: Et docteur Nguyen, face à toutes ces problématiques qu'on vient de citer, les moyens en pédopsychiatrie, est-ce qu'ils sont suffisants aujourd'hui, selon vous ?
3: Ça, c'est extrêmement important à avoir en tête aussi. Le paradoxe, il est évident. La santé psychique des jeunes est affirmée comme une priorité, tandis que l'accès concret aux soins se fragilise. La première répercussion, c'est le délai d'attente, qui est en moyenne de 1, voire 3 ans dans certains territoires. Le Haut Conseil de la Famille, par exemple, a relevé comme conséquence de ce délai d'attente une augmentation catastrophique des médications chez les enfants, des traitements par les médicaments. C'est une sorte de maltraitance collective. La crise des effectifs médicaux amène à des choix délétères pour les enfants. Les soins psychiques nécessitent du temps, tant pour l'analyse du comment et du pourquoi des troubles. Mais quand les parents et les enfants ont attendu un an, ils demandent des effets immédiats. Aujourd'hui, grâce au soutien de la direction, on a eu des recrutements au niveau des psychologues, ce qui n'est pas le cas de tous les établissements. Nous savons comment les accompagner, nous savons comment leur permettre de retrouver un état de santé meilleur.
1: Le docteur Thuy Nguyen, jointe par Salomé Pineda. L'entretien est à réécouter en intégralité sur notre site internet et notre appli.
0: Le prochain point sur l'actualité à 8h, à la une du journal, Hugo.
1: Une retrouvaille entre deux vieux camarades de classe, une élection municipale et une tension qui monte crescendo. C'est le synopsis de la série Paolo, tournée dans la Marne entre Reims, Épernay et Sainte-Mémie. Elle vient de sortir sur HBO.
0: La météo excellente en ce samedi 26 septembre pour l'anniversaire de Mia qui a 4 ans aujourd'hui. C'est la petite fille de Marie qui habite Jalon, qui nous poste un petit mot gentil sur la page ici Champagne-Ardenne Facebook, avec 6,2 degrés du côté donc de ce secteur de Chalon en Champagne. Merci beaucoup Marie, puis joyeux anniversaire donc et bonne festivité. Des températures fraîches ce matin, comprises entre 6 et 13 degrés, mais le mercure va grimper. Selon Météo France, il fera entre 25 et 24 et 26 degrés cet après-midi, au plus chaud de la journée, selon Météo France toujours, avec à Dormans 24 degrés du côté de Chalon en Champagne, d'Épernay, 25 degrés, même chose à Reims, au bord du lac du Der, 25 degrés, et un joli soleil, en tout cas une belle journée lumineuse pour toutes et tous, ici en Champagne-Ardenne.
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0: Avec un des plus grands tubes de Zazie, on se fait plaisir ce matin avec Je suis un homme à l'écoute d'ici matin, week-end. Bon réveil.

0: matin week-end. Zazie vous accompagne. Je suis un homme.
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0: Mais quel plaisir de vous retrouver, mes amis, en ce samedi 26 septembre. Beaucoup d'espoir ce week-end avec deux belles journées qui s'annoncent selon Météo France. Alors si vous manquez d'inspiration, bah, votre radio locale vous propose une virée, par exemple, pour une belle et noble cause. Vous vous préparez ce samedi pour les virades de l'espoir. Demain, quatre destinations possibles et puis plusieurs parcours possible également. Vous pouvez y aller en famille, seul, avec des amis et même avec votre petit toutou. Et bien justement, en parlant de toutou, on va dénicher un futur trésor dans un instant. Avec l'histoire de la semaine, Nicolas Schmitt, bonjour. La communauté de communes de la Grande Vallée de la Marne, on s'est donné un relief aux événements importants et on manque pas d'idées.
3: Ah non, c'est vrai, pour célébrer les 30 ans de la Comcom, ils avaient créé un puzzle. Chacune des 12 communes était une des pièces du puzzle. Et là, pour marquer la construction du bâtiment administratif flambant neuf, bioclimatique, installé à Haï-Champagne sur l'ancienne cité ouvrière Rodrer, eh bien ils ont décidé d'enfouir une capsule temporelle. Une boîte dans laquelle on met des objets qui sera ouverte dans bien des années. Comme nous l'explique Philippe Richaume, il est président de la communauté de communes de la Grande Vallée de la Marne et maire de Val-de-Livre.
4: On a commencé à collecter en 2025, lors du début des travaux. Et en 2025, on s'était dit, on ouvrira cette boîte 20 ans plus tard, donc en 2045. Ça collera à peu près avec les 50 ans de la communauté de communes, en plus de ça. Et donc, que chaque personne qui ont participé de près ou de loin, ou qui sont venues dans ce bâtiment, ont pu déposer un objet qui leur était propre. Et puis, on retrouvera ces objets dans 20 ans.
3: Et à l'inauguration de cette cité commune, c'est son nom, à Haï-Champagne, le 11 septembre dernier, d'autres objets ont été ajoutés à la boîte, qui ressemble à quoi d'ailleurs ?
4: Alors c'est une grosse boîte en fer, et lors de la construction des travaux, on a créé donc un regard, et sur ce regard, on a fait graver une plaque sur laquelle est marqué que à cet endroit se trouve cette fameuse capsule temporelle et que l'ouverture se fera en 2045.
3: Bon, la boîte c'est super, mais ce qui nous intéresse, on sera tous d'accord, hein, c'est ce qu'il y a dedans. En 2045, qu'est-ce qu'on y trouvera ?
4: Il y a beaucoup d'objets dedans, parce qu'il y a plein de petits objets. Je suis sûr qu'il y a plus de 100 objets dedans, quoi. Il y a des stylos, des porte-clés, des pins, un vieux journal, des t-shirts de Musique en Champagne, qui est le festival qu'on organise chaque année. Qu'est-ce que j'ai vu encore ? Des photos. Il y en a un qui me revient comme ça, notamment le maire de Germaine a mis une petite tête de cerf dedans, en hommage au cerf à trois pattes, qui est un tiers-lieu à Germaine qui a été installé avec l'aide de la communauté de communes. Donc il y a mis une petite tête de cerf dorée dans la boîte. Qu'est-ce que j'ai vu d'autre ? Oui, un rouge à lèvres, mais ça, je sais qui a mis le rouge à lèvres, c'est la conseillère départementale qui avait pas d'autre objet à mettre et qui était prise de court et qui a mis son rouge à lèvres du coup dans la boîte. Voilà, des petites intentions comme ça, quoi.
3: Bon, bah, il n'y a plus qu'à attendre 20 ans, hein. Est-ce que Philippe Richaume la rouvrira, cette capsule, dans 20 ans ?
4: Ah, est-ce que je serai encore en fonction ? Bah, là, ça, c'est une autre histoire, hein, parce que aujourd'hui, j'ai 60 ans, donc dans 20 ans, j'en aurai 80. Donc, il sera peut-être temps d'être en retraite, donc à 80 ans.
3: À défaut d'être en fonction, souhaitons-lui au moins d'être invité.
4: Je l'espère, oui, je l'espère. Je glisserai ça à l'oreille de mon successeur.
3: Pour le savoir, rendez-vous en 2045.
0: Et après les remontées dans le temps, Nicolas, on fait un bond vers le futur. À quoi ressemblent ces nouvelles voitures plus équipées pour notre sécurité ? Ici pratique, à suivre après Coldplay, Feels Like I'm Falling In Love. Tout de suite, on fall in love avec un festival.
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0: Vous chantez à tue-tête dans votre voiture à l'écoute de Coldplay. Ici Matin Weekend, Feels Like I'm Falling In Love.
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0: À 7h49, on y reste dans la voiture en compagnie de Franck Boitiot, rédacteur en chef de l'Argus pour Ici Pratique. Aujourd'hui, on évoque les équipements de sécurité sur les voitures neuves. Depuis le 7 juillet, Franck, de nouvelles règles européennes en imposent encore davantage. Ça s'appelle le GSR2. Qu'est-ce qui change concrètement derrière le volant, Franck ?
3: La grande idée du GSR2, c'est de rendre la voiture capable de mieux anticiper les erreurs humaines. Premier exemple, le freinage automatique d'urgence. La voiture regarde ce qui se passe devant elle, et si elle détecte un risque de collision, elle peut freiner toute seule si le conducteur ne réagit pas assez vite. Désormais, ce système doit être capable de détecter les piétons et les cyclistes. Autre nouveauté, la voiture surveille davantage le conducteur. Une caméra analyse les signes de baisse d'attention ou de fatigue, et le système peut déclencher une alerte s'il pense qu'il y a un problème. Le maintien dans la voie est également renforcé. Bref, la voiture devient une sorte de copilote électronique capable de voir, d'alerter et parfois même d'agir à notre place. Forcément, ça change notre façon de conduire.
0: Alors, une voiture qui freine toute seule, qui surveille notre attention, sur le papier, c'est plutôt rassurant, Franck, mais cette sécurité supplémentaire a un coût.
3: Oui, c'est bien le problème. Pour faire fonctionner tout ça, il faut toutes sortes de caméras, de radars, de capteurs, de calculateurs électroniques. Résultat, les voitures neuves coûtent encore plus cher et pèsent plus lourd. Et puis, il faut aussi revoir leur conception. Pour mieux absorber l'énergie en cas de choc avec un piéton, il faut par exemple redessiner toute la partie avant au niveau du capot et du pare-brise. Si c'est trop compliqué ou trop coûteux d'adapter des modèles existants, les constructeurs doivent parfois les retirer purement et simplement du marché. Mais attention à une idée reçue, ces équipements ne sont pas là pour remplacer le conducteur. Même si votre voiture freine automatiquement ou vous remet dans votre voie, c'est toujours vous qui êtes responsable de la conduite. Et si certaines assistances peuvent être désactivées temporairement, elles se réactivent automatiquement au redémarrage. Ça peut être perçu comme trop intrusif et agacer les conducteurs. Et puis ça pose aussi une vraie question. Jusqu'où la voiture doit-elle décider à notre place ?
0: Eh bien moi, je décide, ainsi soit-il, pour la musique Franck. Dans la voiture, ce sera Louis Chédid à l'écoute d'Ici Matin Weekend.
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0: Et juste après ça, on retrouvera les 3 plus avec des idées pratiques, locales, utiles et sympas, avec notamment une coupure de courant annoncée à Mourmelon-le-Grand, juste après Louis Chédid, donc.

0: vol avec Louis Chédid dans Ici Matin Week-end, ainsi soit-il. Il est 7h55, ici les 3 plus, ici Champagne-Ardenne, vos infos pratiques locales utiles et sympas, alors moins sympas mais utiles, cette coupure de courant à Mourmelon-le-Grand ce lundi 28 septembre 2026, c'est Enedis qui doit faire des travaux sur le réseau électrique, il vous informe de plusieurs coupures donc programmées lundi à Mourmelon-le-Grand, elles se feront secteur par secteur pendant une heure environ à chaque fois. Vous retrouvez sur la page Facebook de la ville de Mourmelon-le-Grand les détails exacts des heures programmées. Si vous habitez par exemple rue du 8 mai 45, la coupure est programmée de 8h45 à 9h45. Du côté de Sainte-Méléoulde, aujourd'hui, le samedi prochain, 3 octobre, à l'occasion de la Color Run, le stationnement sera interdit entre midi et 19h sur plusieurs secteurs du centre-ville, avec une circulation donc à adapter. Le parking situé rue des Prés sera réservé aux personnes à mobilité réduite pendant toute la durée de la manifestation. Vous retrouvez toutes les infos sur la page Facebook de la mairie de Sainte-Méléoulde. Et puis si vous êtes du côté d'Épernay, que vous avez une petite âme d'acteur, n'hésitez pas à vous manifester. Le réalisateur Juho Kosmanen, Grand Prix du Festival de Cannes 2021, tourne un film Dream Come True à Épernay. Des figurants hommes et femmes de 40 ans à 80 ans sont recherchés les 7 et 8 octobre qui viennent. N'hésitez pas donc de tentez votre chance. Peut-être c'est vous qui allez devenir une star de cinéma ici en Champagne-Ardenne. À suivre l'humour en tube à l'écoute d'ici Champagne-Ardenne. On va parler de l'auto. Oui, on verra ça dans un instant.
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0: Et après les dépenses de la rentrée, le solde de notre compte en banque, on se dit que peut-être, en jouant au loto, on pourrait se refaire, ou pas. Parce que dans l'humour en tube, Fred Ballard a cru comprendre que l'argent ne rend pas toujours intelligent.
10: Vive la thune, vive la thune.
11: Tiens, j'ai lu mon horoscope ce matin dans le journal. Rentrée imprévue pour les natifs du dernier des cons. C'est bébé.
12: Alors, on ne va pas remettre en doute toutes les prévisions astrales, hein, mais c'est vrai qu'il est quand même très rare que tous les derniers des camps d'un même signe remportent le super loto le même jour. Donc, il y a une forme de lucidité hein, chez Bibi alias Smaïn qui s'y voit déjà.
11: Et d'abord, si je gagne, je m'achète un château. Et alors, j'ai déjà les grilles. Je veux rentrer dans le club des riches. Eh ouais, bien sûr. Et bonjour les gens André. Et bonjour les gens Mathieu. Et bonjour les gens Édouard. Enchanté, moi c'est Jean Mouloud.
12: Oh. Allez, spéciale dédicace à tous les Jean Mouloud qui ont pu heurter la sensibilité de certains Jean-Marie ou de Jean-Édouard. Rions un peu en attendant de tout perdre. Hein, d'autant que la richesse n'est pas qu'une affaire de prénoms composés. Être riche, c'est aussi dans la tête. Il faut voir tout en grand.
13: Et les riches, c'est dur de les comprendre. Dernière lubie, c'est d'aller dans l'espace. Jeff Bezos, Elon Musk. Ils veulent tous aller dans l'espace. Je pense que c'est parce qu'ils sont snobs. Ils veulent aller dans un endroit où vous n'irez jamais. Parce que l'espace, c'est nul à chier l'espace, d'accord ? C'est dangereux, il fait froid, il y a du vide, c'est nul à chier. Walibi en Belgique, c'est mieux que l'espace.
12: Voilà, vous ne le saviez peut-être pas, mais maintenant vous le savez. Hein, donc franchement, c'est vraiment pas un drame si on ne gagne pas la super cagnotte de Noël. Hein. Au moins, on n'ira pas se les geler dans l'espace et on se marrera bien plus à manger des frites dans un grand 8. Une fois.
0: le loto comme l'alcool, hein, avec modération, bien sûr.
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0: Excellent réveil à l'écoute d'ici Champagne-Ardenne, il est 8h.
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0: Et à 8h, un nouveau point sur l'actualité avec vous, Hugo Marceau. Leur développement est dans l'air du temps.
3: Les voitures de location en libre-service, toujours plus nombreuses à Reims, alors que le carburant flotte au-dessus des 2 € le litre. Trois nouvelles stations d'autopartage ont fait leur apparition. Avenue de Lens, cours l'Anglais et rue du Barbâtre. 14 véhicules blancs désormais disponibles en ville. Ceux de Cities, 5 € de l'heure sans abonnement, 3 € avec. Le forfait a des arguments, estime Jean-François Viraudeau, directeur général de la société dans le Grand Est.
4: L'autopartage est un vrai moyen de faire des économies. La voiture, c'est le deuxième budget des ménages. C'est 11% des revenus qui y passent. Et donc, à chaque fois qu'il y a un élément de crise, l'autopartage est vu aussi par un nombre croissant de personnes comme un moyen de faire des économies en ne payant que quand on s'en sert. C'est vraiment ça l'intérêt de l'autopartage. Et depuis 2020, on enchaîne les crises. Donc, en fait, c'est un peu difficile aujourd'hui de mesurer quels sont les éléments qui amènent vers des nouveaux clients, des nouveaux utilisateurs. En tout cas, il y en a des dizaines tous les jours qui s'inscrivent au service, que ce soit sur Reims ou les autres communes. Mais clairement, oui, la question énergétique est un des moteurs actuels de l'inscription chez Cities.
3: Le réseau Cities, qui ceci dit n'échappe pas à la hausse des prix du carburant, répercussions sur les tarifs de location en hausse cette année. Le nombre d'usagers a tout de même augmenté de 10% par rapport à l'année dernière dans la région Grand Est. À Mourmelon-le-Grand, plus possible de faire le plein. Les 9 tuyaux des pompes ont été sectionnés à la station essence Intermarché. Gazole, sans plomb, bioéthanol, tout y est passé dans la nuit de jeudi à vendredi. Pas de vol de carburant, mais impossible de se servir le temps de faire les réparations. Le directeur de la station a porté plainte. Une enquête est en cours. À haute vitesse, le choc frontal lui a été fatal. Un motard de 27 ans est mort dans un accident de la route hier soir vers 20h à Haï-Champagne. Le conducteur de la voiture qui l'a percuté a été évacué à l'hôpital d'Épernay avec une plaie à la tête.
0: Ici matin week-end, 8h02, ils seront 600 000 sur les Champs-Élysées et quelques centaines dans les Ardennes.
3: Les yeux rivés sur la messe donnée par le pape Léon XIV depuis la place de la Concorde à Paris. 4 églises du département retransmettront aujourd'hui l'événement à Rethel, Vouziers, Neuvisy et Ballan à partir de 14h45, comme pour une finale de Coupe du Monde. Après tout, ils étaient 80 000 dans un stade de foot hier soir pour l'acclamer Léon XIV. C'était au Stade de France à Saint-Denis. Et combien seront-ils dans la rue? Les marches pour le climat sont de retour. Manifestations prévues partout en France, la Champagne-Ardenne n'y échappe pas. Départ à 14h à Reims, boulevard de la Paix, rassemblement à 15h, place Ducale à Charleville-Mézières. Le mouvement citoyen a rassemblé plus de 50 000 signatures sur une lettre adressée au président de la République, Emmanuel Macron. Il réclame des plans d'urgence, d'adaptation et d'atténuation du réchauffement climatique, de nouvelles taxes sur les super-profits à la clé pour les financer. Du frisson Made in Marne, un thriller sur 7 épisodes. La série française Paolo vient de sortir sur la plateforme HBO Max. 7 épisodes tournés à Reims, Épernay, Saint-Mémy et Gueux, la commune d'origine du réalisateur de la série, Sébastien Marnier. Théâtre d'une rencontre entre deux mondes, Camille Marigot, qui tourne vite à la jalousie.
14: Nous sommes à Roisson, ville fictive de la Marne, entourée de vignobles champenois. Des élections municipales se préparent. Paolo D'Acosta, lui, est déménageur de piano et il retombe sur un ancien camarade de classe qui se présente au scrutin.
15: Théophane Tolbiac, qui était dans la même école que moi. Je suis allé le voir et il m'a reconnu direct.
14: Deux hommes, deux classes sociales, mais une fascination dévorante pour le candidat Tolbiac, celle de Paolo, interprété par Jérôme Niel.
16: Je pense qu'à des endroits, ça peut parler à beaucoup de monde parce qu'il y a aussi une histoire de questionnement personnel avec le décalage d'une vie qu'il aimerait avoir. C'est toutes ces multiples couches qui sont tout à fait jouissives à interpréter.
17: Ce matin, on a trouvé une voiture dans le ravin Sarcy. Qu'est-ce qui s'est passé?
14: Paolo rejoint l'équipe de campagne et la tension monte épisode après épisode. Le réalisateur Sébastien Marnier.
18: C'est quand même aussi avant tout un objet pop qui vient convoquer tout le cinéma d'horreur de genre que et Jérôme et moi justement on affectionne particulièrement. Le portrait d'un psychopathe mais qui est avant tout aussi un déclassé et c'est la confrontation de ces deux hommes avec tout ce qu'elle va charrier de leur histoire personnelle qui provoque évoque, en plus du thriller, des réflexions politiques sur la société.
14: Les personnages secondaires de la famille de Paolo à l'équipe de campagne de Théophane Tolbiac ont aussi toute leur place dans cette série, à la fois violente, acide, drôle également, de cet humour gênant, toujours prêt à basculer vers le très sombre.
3: La série Paolo, née dans la Marne, c'est disponible dès maintenant sur la plateforme d'HBO. C'est à Reims que la première édition s'est tenue en 1958. La course en ligne femme des championnats du monde de cyclisme. Elle part cet après-midi 15h de Montréal au Canada. La leader française s'appelle Célia Géry en l'absence d'une certaine Pauline Ferrand-Prévot. Et puis du copieux, du favori comme adversaire pour démarrer la saison. Première journée de championnat pour les deux équipes de Champagne Basket. Les hommes à Orléans en Elite 2. Les femmes à Voiron en Isère. C'est le retour de la Ligue 2 féminine. Les deux matchs débutent à 20h.
0: Le temps de ce samedi 26 septembre ici en Champagne-Ardenne. Merci pour vos messages, gifs et photos sur la page Facebook d'ici Champagne-Ardenne. À Saint-Quentin, Nelly a relevé 12 degrés. À Montmirail, Francis a relevé 10 degrés. Même chose pour Véro du côté de Perthes. Elle a posté un joli petit soleil souriant qui nous fait coucou. Et bien Véro, c'est exactement ce que nous annonce Météo France. Une belle journée lumineuse avec de la fraîcheur pour le matin. Là, il fait en ce moment donc entre 6 et 13 degrés à peu près. Et puis un mercure qui grimpe entre 24 et 25 degrés. Et on le rappelle quand même, hein, c'est un petit peu l'été indien. C'est pas des normales de saison. Hein. On est 6 à 7 degrés au-dessus des normales de saison. Demain, dimanche, il fera quelques degrés même supplémentaires.
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0: Et c'est cette chanson qui révélait Les Innocents au grand public en 1987. Vous vous en souvenez ? Bah oui, Jody, à l'écoute d'ici matin, week-end. Très bon réveil.

0: Ici Champagne Ardenne, Les Innocents et Jodie.
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0: Bonjour à toutes et à tous, bienvenue. Ici Matin Week-end, actu locale, musique et bonne humeur entre 7h et 9h. Et vous, après ça, vous allez peut-être vous préparer pour aller partir faire une balade en ce beau samedi 27 septembre, 26, oui 26 même, on s'avance parce que oui, les 26 et 27, il va faire très beau. Vous allez vous promener dans les vignes peut-être ici en Champagne-Ardenne. Ces vignes qui ont été submergées, qui étaient sous la mer, ces vignes dans lesquelles se promenait quelqu'un, un ingénieur en biologie marine qui était enfant dans ces vignes de Rilly et Montagne où il admirait les coquillages, les sédiments de l'époque. On rencontre un champardonnais du bout du monde. Mais alors quand je vous dis du bout du monde, il vient de loin, de très très loin. C'est à suivre dans une dizaine de minutes à l'écoute d'ici Matin Week-end. Mais tout de suite ici, on joue.
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0: On joue pour remporter ce moment de détente absolue et de frissons également grâce à Colleen Hoover, cette américaine autrice avec ses romans sulfureux teintés de thriller. Woman Down, c'est le titre du roman que je vous offre ce matin, que je glisse dans le sac de course ici Champagne Ardenne. Si vous me dites, si vous répondez correctement à cette question, il y a 676 ans, précisément aujourd'hui, les cloches de Notre-Dame de Reims sonnaient. Elles sonnaient pour un couronnement, mais le couronnement de qui ? Est-ce que c'était celui de Jean II le Bon, Jean III le Mauvais ou Jean IV du Châtel ? Oui, qui peut-être est l'arrière, enfin le petit grand fillot de Monsieur Grégory du Châtel, on sait jamais. 03 26 48 2000. Pour qui sonnaient les cloches lors de son couronnement le 26 septembre 1350, Jean II le Bon, Jean III le Mauvais ou Jean IV du Châtel? Au plaisir de jouer avec vous au 03 26 48 2000. Dans quelques instants, vie numérique, vie privée. Il sera question non pas de roi mais de vos animaux, responsables potentiels de l'échappée de vos données. À suivre donc.
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0: Et à 8h14, avis aux propriétaires d'animaux. Vos fameuses données personnelles cibles des pirates informatiques sont rassemblées sur un même fichier, la base de données ICAD dans Vie numérique, Vie privée. Vous nous l'expliquez ce matin, Valentine Letest. Letest, en quoi consiste ce fichier ?
5: C'est le fichier national d'identification des chiens, chats et furets de toute la France. 48 millions d'animaux de compagnie ont déjà été inscrits sur l'ICAD depuis sa création il y a près de 15 ans. Et pour chacun d'entre eux, le numéro de puce ou de tatouage est référencé, mais aussi les noms et prénoms du propriétaire, son adresse postale, un mail et un numéro de téléphone pour le contacter si l'on retrouve son animal. Et attention, inscrire son chien, son chat ou son furet dans ce fichier est obligatoire, insiste la CNIL, la Commission nationale de l'informatique et des libertés, sans quoi son propriétaire risque jusqu'à 750 € d'amende. Une mesure prise pour endiguer les abandons d'animaux de compagnie en France, puisque nous détenons toujours l'un des taux d'abandon les plus hauts de toute l'Europe.
0: Et alors, qui peut consulter ces données, Valentine ?
5: Il sert principalement à suivre les animaux de compagnie en France de leur naissance à leur mort, mais aussi en cas de perte et pour prévenir les vols. Les fourrières, les refuges, comme les vétérinaires ont donc accès à ces données. En clair, si l'on retrouve un chien attaché à un arbre en pleine forêt, on sait grâce à ce fichier qui l'a laissé là. Les annonceurs en ligne aussi y ont accès, puisque dans toutes les annonces, un vendeur comme un particulier a l'obligation d'afficher le numéro de puce de l'animal proposé et les annonceurs, le Bon Coin par exemple, de vérifier sa validité. Quand les propriétaires, comme les éleveurs, peuvent uniquement mettre à jour leurs propres informations, pensez-y en cas de déménagement et si votre chat est un fugueur, sachant que ces données sont conservées 10 ans après la déclaration de décès de l'animal.
6: Et vous retrouvez toutes ces infos sur ici.fr, page une vie numérique, vie privée. Lui aime les animaux, mais plutôt sous l'eau. Et c'est lui qui a presque fugué l'animal.
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6: Rencontre avec ce champardonnais de l'autre bout du monde à suivre après le dernier titre de Vianney. Bah tiens, lui aussi, il avait fugué un petit peu. D'or et d'étain à l'écoute d'Ici Matin Week-end.

0: Ici Champagne Ardenne, Vianney et Doré d'Étain dans Ici Matin Week-end.
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0: Nous allons jusqu'au bout du monde ce matin, loin, loin, loin, très, très loin. Nous sommes en compagnie de Théo Guillaume. Il est ingénieur en biologie marine, il est photographe, vidéaste sous-marin. Théo Guillaume, bonjour.
2: Bonjour, ça va?
0: Ça va et vous?
2: Eh ben, très bien, très bien.
0: Oui, on n'a pas encore dit à nos auditeurs et aux auditrices d'ici Champagne Ardenne où vous étiez.
2: Eh ben, actuellement, je suis au milieu du Pacifique, de l'océan Pacifique, en Polynésie française, sur l'île principale, l'île de Tahiti.
0: À Tahiti, vous exercez votre métier d'ingénieur en biologie marine. Ça veut dire que tous les jours, presque, vous êtes à l'eau pour aller admirer et faire vos recherches sur la faune, la flore marine?
2: C'est ça. Par exemple, cette semaine, tous les jours, j'étais à l'eau pour différentes missions, mais tous les jours à l'eau, que ce soit en apnée, en snorkeling, donc à la surface avec pas le masque tuba, ou alors en plongée sous-marine avec les bouteilles.
0: Théo, vous avez grandi et joué dans les vignes de vos parents, viticulteurs à Avize, à Rilly-la-Montagne. Qu'est-ce qui vous a amené à Tahiti?
2: Eh bien, j'ai envie de dire un long parcours semé d'embûches, mais je pense que cette passion pour l'eau et l'océan, elle est née grâce à mes parents qui m'ont permis de voyager quand j'étais bien plus jeune. Quand j'avais 10 ans, on est allé à l'île Maurice et en Martinique. Et c'est là où, la première fois, j'ai pu mettre un masque et regarder toute la vie marine sous l'eau. Et je pense que j'ai trouvé ça extraordinaire. Et ensuite, à l'école, étant un peu bon en sciences, je me suis dirigé vers des études un peu plus scientifiques. Et en fait, en mêlant le côté marin qui était resté dans ma tête en tant que passion, plus le côté scientifique, et on arrive du coup au final au métier de biologiste marin. Et donc maintenant, je me suis orienté vers cette direction. Donc il faut essayer d'acquérir un peu de l'expérience via des petits stages, via des missions de bénévolat, dans des associations, dans des centres d'études. Et ensuite, essayer de gravir un peu pour atteindre un master. Et après, ce master te permet de travailler en tant qu'ingénieur en biologie marine, que ce soit dans des bureaux d'études, dans des associations ou dans d'autres endroits.
0: Vous venez de remporter 2 prix, hein, Théo, au prestigieux concours du Young Photographer of the Year récemment à Londres. Est-ce qu'on pourra voir ces 2 clichés dans l'expo photo de vous qu'on peut aller voir à la mairie d'Avize en ce moment?
2: Alors malheureusement non, parce que l'exposition à Avize, j'ai fait 2 parties, du coup une partie sur les programmes de conservation, mais en illustrant plutôt une diversité de programmes. Et en fait, j'avais pas encore fait ces photos des nudibranches. Je l'ai fait ces photos-là. Elles datent du mois de juin dernier, donc tout récent. C'est juste après mon retour de France ici à Tahiti. Mais par contre, du coup, on découvrira sur cette expo-là une diversité d'organismes marins, que ce soit des nudibranches ou des petits poissons qui sont posés sur les coraux, des choses un peu inédites qu'on n'a pas forcément l'habitude de voir tous les jours, et aussi quelques photos sur les programmes de conservation.
0: N'hésitez pas à aller voir cette expo de l'ingénieur en biologie marine Théo Guillaume à Avize d'ici mai 2027.

0: Voici Champagne-Ardenne avec The Beatles. Here comes the sun. Et là arrivent les cloches aussi.
1: Ici, on joue.
0: On joue avec Martine qui nous appelle de Reims. Bonjour Martine.
2: Bonjour.
0: Ah, ça y est, c'est fini les cloches.
2: Ça y est, c'est fini.
0: Ah, ça sonnait. Vous êtes

0: ici Champagne Eiffel. Quoi?
1: Un petit mélange. Ici Champagne Ardenne.
0: Champagne Ardenne.
1: Bon, vous gardez le cadeau quand même, mais c'était limite, hein, Martine.
0: Oui, pourtant je vous écoute tous les matins. Dès que je me lève, je mets ici Champagne Ardenne.
1: Bon, on vous embrasse bien, bien fort, Martine.
0: Merci, moi aussi.
1: À suivre l'info à l'écoute d'ici Champagne Ardenne.
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1: Il sera dans 10 jours au théâtre de Charleville-Mézières, Yannick Noah et Nico, un petit tour à deux. Et tout de suite avec la voix des sages à l'écoute d'ici matin week-end.

0: réveil sautillant et dansant à l'écoute de Yannick Noah, ici Matin Week-end, la voix des sages.
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0: Et avec la voix d'Hugo Marceau, voici les titres de l'actualité ici en Champagne-Ardenne.
3: La visite du pape vue depuis nos départements, la veillée du Stade de France retransmise hier soir à la Basilique Saint-Remi de Reims. Cet après-midi, la messe Place de la Concorde diffusée dans plusieurs églises des Ardennes sur grand écran. 600 000 personnes sont attendues aujourd'hui à Paris sur les Champs-Élysées. De nouvelles voitures en location, le réseau Cities se développe à Reims. Trois nouvelles stations viennent d'apparaître en ville et sans incluse dans le forfait vu le prix du carburant, cela peut faire réfléchir. Et puis, des rendez-vous sport, fin septembre, ça y est, les championnats reprennent. C'est le cas pour Champagne Basket, première journée d'élite 2 pour les hommes à Orléans. Les femmes sont à Voiron.

0: En Isère, les deux matchs commencent à 20h30. Ici Champagne-Ardenne, il est 8h31. Le tour de l'actualité en français dans le monde avec Valentin Bertrand.
1: Deuxième jour du pape en France et une nouvelle journée marathon pour Léon XIV dans une maison pour exilés à Paris ce matin avant la grande messe donnée à 15h sur les Champs-Élysées. 600 000 fidèles attendus. Emmanuel Macron n'y participera pas. Le chef de l'État représenté par son épouse Brigitte et le Premier ministre Sébastien Lecornu. Direction ensuite Lourdes pour le pape. Le retour des marches pour le climat. Plus de 250 rassemblements annoncés aujourd'hui pour réclamer un plan d'adaptation et de lutte face au dérèglement climatique. Des appels aussi à plus de justice sociale en taxant plus lourdement les bénéfices réalisés sur les énergies fossiles. En première ligne, cet été, les pompiers se mobilisent à nouveau à partir d'aujourd'hui à l'appel de leur intersyndicale. Certains prévoient de se retrouver dans la capitale lors d'une manifestation plus large prévue mardi pour défendre la fonction publique. Des condamnations pour meurtre et tentative de meurtre sans préméditation. 4 ans après la mort du rugbyman argentin Federico Aramburu sur la terrasse d'une brasserie parisienne, les deux tireurs proches de l'ultra-droite Loïc Lepriol et Romain Bouvier écopent de 26 et 19 ans de prison. 1-0 face à la Turquie, premier succès pour l'équipe de France de foot depuis l'arrivée de Zinedine Zidane comme sélectionneur. Un but qui coûte cher au capitaine Kylian Mbappé, blessé au genou et forfait pour au moins 3 matchs. Ils n'y croyaient pas eux-mêmes, l'équipe de France de volley pourtant bien en finale de l'Euro après la victoire des Bleus hier 3-7-1 contre la Finlande. Rendez-vous donc maintenant à 21h face à la Pologne depuis Milan.
2: Merci Valentin. À 8h32, l'info d'ici en Champagne-Ardenne avec Hugo Marceau. Le CHU de Reims qui poursuit sa grande transformation.
0: Après l'ouverture du bâtiment Christian Cabrol, la construction du second a été lancée cette semaine. Il s'appellera Madeleine Bresse, la toute première femme à avoir suivi des études de médecine en France. Une femme novatrice, Soline de Maistre, pour un bâtiment vendu comme à la pointe de la modernité.
3: Oui, quand on regarde les images modélisées de ce futur bâtiment, on est très loin de l'image austère de l'hôpital tel qu'on l'imagine souvent. On découvre un hall très clair et lumineux, avec au centre un patio végétalisé et de nombreuses ouvertures sur l'extérieur. Ce sera la future entrée principale du CHU, mais aussi son épine dorsale, puisque ce bâtiment Madeleine Bresse sera relié à tous les autres bâtiments, notamment aux urgences, via des passerelles. À l'intérieur des 58 000 mètres carrés seront regroupées les activités de neurologie, de neurochirurgie, ORL, mais aussi la gériatrie et la néphrologie pour les patients dialysés notamment, avec du matériel de pointe et une priorité, faciliter la circulation pour les patients, comme l'explique Laetitia Michaeli-Flender, la directrice générale du CHU.
4: Parfois, on dit que le parcours patient, c'est un peu un parcours du combattant, surtout quand on a beaucoup de bâtiments qui sont parfois vétustes, qui n'ont pas été construits en même temps. Ces nouveaux bâtiments, ils sont construits autour d'une logique de flux cohérente en regroupant ensemble les consultations où il y a beaucoup de flux au quotidien et puis en regroupant la partie technique, les blocs opératoires, en regroupant les soins critiques, la réanimation et puis des étages dédiés à l'hospitalisation. Donc on va retrouver beaucoup de cohérence pour simplifier aussi les parcours patients.
3: Simplifier leur parcours mais aussi améliorer leur confort. Près de 500 chambres modernes avec équipement connecté et à 95% individuel. Un standing appréciable pour les patients, bien sûr, mais aussi pour les personnels, comme le rappelle le professeur Karl Arndt, le président de la commission médicale d'établissement du CHU de Reims.
5: On a l'expérience de la phase 1 avec Christian Cabrol, et les collègues nous le disent, on vient quelque part déjà apaisé parce qu'on est dans un bel endroit. C'est attractif pour les jeunes et les soignants qui sont bien, ils peuvent bien prendre soin des patients.
3: Mais au-delà du confort, ce futur bâtiment Madeleine Bresse a aussi été pensé pour répondre aux enjeux environnementaux avec des matériaux bas carbone et une double façade en verre dite bioclimatique qui va participer à maintenir l'intérieur des locaux sous les 30 degrés selon l'architecte en charge du projet Jean-Philippe Pargade.
6: Cette façade en verre, elle est à distance de la façade pour éviter la vue directe sur les chambres et ensuite c'est une sorte de cheminée qui permet de prendre l'air en bas et la rejeter projeté en haut de la façade, qui crée un mouvement de convection qui rafraîchit l'air, on gagne 2 ou 3 degrés de température. C'est à la fois un écran solaire et un écran de ventilation.
3: Mais pour que tout ça prenne vie, il va falloir 45 mois de travaux, 400 personnes dans 50 entreprises, mobilisées sous la direction du groupe Vinci, un chantier à 331 millions d'euros. L'ouverture est prévue fin 2029.
0: Et pour voir encore plus précisément à quoi doit ressembler ce bâtiment, rendez-vous sur notre site internet, on vous a mis la modélisation vidéo.
2: Le prochain point sur l'actualité, c'est tout à l'heure à 9h, Hugo à la une du journal.
0: Metz et le Grand Est se préparent aussi à recevoir le pape et tous les fidèles qui l'attirent. Cela veut aussi dire adapter le réseau internet à la foule attendue. Les opérateurs télécoms rajoutent des antennes dans le centre-ville en ce moment.
2: La météo ici en Champagne-Ardenne en ce samedi 26 septembre. C'est un beau temps qui nous attend aujourd'hui. Une belle journée plutôt chaude. D'ailleurs, un bon week-end ensoleillé, en tout cas lumineux aujourd'hui. Des températures qui au petit matin font frémir. Il fait entre 6 et 13 degrés sur notre région de Champagne-Ardenne. Et puis cet après-midi, eh bien là, on se remet et on ressort les t-shirts. À Dormant, à Fumet, 24 degrés. Du côté d'Aïchamp, ou encore de Mourmelon-le-Grand, de Reims, 25 degrés. Et puis pour vous qui avez la bonne idée d'aller faire un petit tour en bord du lac du Der, un petit plouf peut-être, Hugo.
0: Oula.
2: 25 degrés. Oula.
0: Vous êtes bien téméraire pour moi.
2: Écoutez, 25 degrés, c'est parfait pour aller faire un petit
0: plouf. Allez, on verra.
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2: Il venait de ressortir de cette période où il avait chanté en trio avec Frédéric Goldman et Jones. Donc là, Jean-Jacques Goldman revenait avec cet album en passant son sixième. Et cet extrait, on ira tout de suite dans Ici Matin Weekend.

0: Ici Champagne-Ardenne jusqu'au bout, Jean-Jacques Goldman et on ira.
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0: Ravi de vous accueillir ici matin, week-end, 7h, 9h, actu local, musique, bonne humeur pour vous accompagner au réveil. Un réveil que je vous souhaite bon avec cette belle perspective d'une belle journée ici en Champagne-Ardenne. Vous allez décider de bouger. Bah oui, en septembre, on bouge. Voilà ce que nous dit le ministère en tout cas. Et puis nous, notre coach sportif qui nous aide et qui nous accompagne pour la reprise. C'est pas toujours facile de s'y mettre et parfois il suffit de quelques minutes. Mais que faire pendant quelques minutes? Et bien c'est ce qu'on verra avec Nordinatab dans 2 minutes pour être en forme, à suivre dans une quinzaine de minutes. On va se mettre en forme avec notre cerveau tout de suite avec l'événement d'ici. Les livres vont-ils nous sauver? L'association La Plume Aquatinsième y croit en tout cas. L'événement d'ici, c'est la première édition de ce festival organisé par cet asso de Tinqueux, Des Livres et Nous. Alors si vous ne l'aviez pas, Des Livres et Nous. Philippe Schmitt, bonjour.
3: Bonjour Christine.
0: Vous êtes un des bénévoles de l'association La Plume Aquatinsienne. Comment vous est venue à toutes et tous l'idée de ce festival Des Livres et Nous?
3: Alors, l'idée est venue en discutant avec Mireille Dupuis-Lamiral, qui est une conférencière qui intervient à l'Université du Temps Libre. Je lui ai expliqué un peu l'émission de La Plume Aquatinsienne, et elle me disait, ouais, c'est super votre truc, et si vous voulez, moi je vous fais une petite conférence sur la lecture, et puis à partir de là, on a imaginé un programme pour faire une journée complète.
0: Vous avez étoffé tout cela, ouais, avec de belles propositions, on va le voir dans un instant. Vous dites, délivrez-nous le joli jeu de mots, bien sûr. Elle nous délivre de quoi cette lecture? Pourquoi il est important et aujourd'hui encore plus qu'avant de lire, Philippe?
3: Alors, elle nous sauve pas. Hein. Je pense pas que la lecture nous sauve, mais elle nous délivre un petit peu d'un quotidien qui pourrait être morne. Elle nous fait voyager, elle nous fait vivre des aventures. Elle nous fait grandir aussi. Hein. Elle peut quelque part nous délivrer de notre propre médiocrité, si je peux m'exprimer ainsi. Et puis voilà, c'est avant tout un plaisir, quoi, la lecture. Il faut que ce soit et que ça reste un plaisir.
0: Alors, c'est pas toujours qu'on peut être initié à la lecture dans toutes les familles nécessairement. Vous parliez du plaisir fondamental pour l'envie de lire et de recommencer à lire. Comment vous pourriez donner quelques petites suggestions justement de donner cet amour de la lecture?
3: Alors, j'ai pas de recette, malheureusement.
0: Comment ça?
3: Non, j'ai pas de recette.
0: Recette, mais un joli festival qui va nous aider, oui, voilà, à trouver ce plaisir de la lecture.
3: Oui, c'est ça. Il va y avoir des propositions quand même, des suggestions de lecture. C'est vrai que, par exemple, là, en ce moment, c'est la rentrée littéraire. Il y a 500 bouquins qui viennent de sortir. Imaginez que si vous lisiez 2 livres par semaine, ce qui est énorme, il vous faudrait 5 ans pour tout lire. Donc, il y a un vrai problème face aux livres, aux montagnes de livres. Hein, il y a 200 livres qui sont édités tous les jours. Qu'est-ce qu'on choisit, qu'est-ce qu'on lit, comment on se lance dans un livre et pourquoi. Un livre, c'est à peu près 8-10 heures de lecture, quoi. C'est un loisir qui est vraiment pas cher, mais c'est un loisir qui prend du temps. Donc comment on fait pour se dégager du temps aussi? Comment on fait pour lâcher son téléphone?
0: Voilà, oui, le fameux téléphone qui nous accapare toute la journée aujourd'hui jusqu'à 17h à la médiathèque du Carré Blanc de Tinqueux. Bourse aux livres, lecture, oui, à haute voix, conférence. Oui. On est complètement pris en main pour une journée hors du temps, j'ai envie de dire.
3: Oui, alors une journée, on n'est pas obligé de venir passer la journée complète. On peut venir passer un quart d'heure, une demi-heure, une heure, 2 heures. On vient, on prend, on picore. L'idée, c'est de susciter sa curiosité et puis d'essayer de prendre du plaisir. Et nous et les visiteurs pour passer un bon moment, quoi.
0: Les lectures à haute voix, c'est toujours sympa. Il y a quelque chose, particulièrement quand on les entend à plusieurs, en groupe.
3: Alors. Oui, c'est ça. La lecture à haute voix, en fait, l'idée, c'était de revenir un petit peu à la base de la lecture. Il y a très longtemps, la lecture était forcément orale, pour plein de raisons. Donc l'idée, c'était de revenir à ça avec des jeunes comédiens qui sont en voie de professionnalisation, qui sortent tous du conservatoire rayonnement régional de Reims. Et on a fait quelques répétitions dans la semaine et ouais, sincèrement, ça va être très très sympa.
0: Allez-y.
3: Ils vont lire quelques extraits d'une quinzaine de romans. mais aussi un extrait de Pulp Fiction, et puis une chanson, une très très belle chanson de Bernard Lavilliers, parce qu'on lit pas que des romans, on peut lire aussi de la presse, on peut lire de la poésie, on peut lire des scénarios. Voilà, l'idée c'est de montrer un petit peu tout ce qu'on peut imaginer avoir entre les mains et sous les yeux.
0: Sentez-vous libre de pousser les portes de la médiathèque du Carré Blanc. Exactement. De Tinqueux à l'occasion du premier festival de l'association La Plume Aquatintienne, des livres et nous, toute cette journée de samedi jusqu'à 17h. Philippe Schmitt, merci beaucoup.
3: Merci Christine, merci les auditeurs. Bonne journée.
0: Ici Champagne Ardenne, actu locale, musique et bonne humeur dans Ici Matin Week-end avec Imagination qui arrive dans quelques minutes avec Music and Lights.
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0: Et Music and Lights, ça c'est pour l'échauffement. On y va tranquillement parce que Nordina Tab, notre coach sportive, arrive

0: Ici Champagne Ardenne avec Imagination et Music and Lights.
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0: À 8h51, vous dites j'ai pas le temps de faire du sport. Bah, c'est probablement l'une des phrases qu'on entend le plus souvent à la rentrée. Mais si vous n'aviez besoin de bouger que quelques minutes, dans deux minutes pour être en forme, notre coach sportif Nordine Atam nous propose aujourd'hui une petite séance express de seulement 5 minutes.
2: Bien sûr, 5 minutes ne remplaceront pas une séance plus longue. Alors aujourd'hui, je vous propose un petit défi. 5 exercices, 1 minute par exercice. Allez, on y va. Premier exercice de la marche dynamique sur place. Debout, les pieds légèrement écartés. À partir de là, vous allez imaginer que vous êtes en train de marcher tout en accentuant les montées de genoux et les mouvements des bras. Allez, on y va. Durant 1 minute. Ensuite, on passe aux flexions de jambes. Et pour ça, vous vous placez devant votre chaise et là, vous allez vous asseoir en inspirant et vous expirez en vous relevant. Allez, on y va, durant 1 minute.
0: Eh ben, on est déjà à 2 minutes, Nordine. Et comme avec ici le ministère des Sports, on se met encore plus en mouvement pendant septembre, on bouge. Que fait-on pour les 3 dernières minutes?
2: On continue cette fois-ci avec le haut du corps. Et pour ça, vous attaquez les pompes contre un mur. Vous posez les mains sur le mur, les pieds sont légèrement écartés et vous reculez les pieds. Le corps sera incliné vers l'avant. Et à partir de là, vous allez inspirer en ramenant le visage comme si vous vouliez faire un bisou au niveau du mur. Et vous poussez ensuite. J'inspire, je fléchis les bras, je souffle, je pousse. Exercice 4, l'équilibre sur une jambe. On se place en appui sur le pied droit. Vous levez légèrement le pied gauche et là, on essaie de maintenir. 30 secondes d'un côté, 30 secondes de l'autre pour avoir une autre minute. Et enfin, la planche, le gainage de face. Vous placez les mains par terre, en appui sur les pointes de pied. Le corps est bien aligné et les genoux levés. Et à partir de là, vous serrez les fessiers et la sangle abdominale. Et bien entendu, on le fait durant 1 minute. Si jamais c'est trop dur, on appuie sur les genoux. Et voilà, vos 5 minutes sont terminées. Alors bien sûr, si vous avez davantage de temps, continuez à bouger. Allez, à vous de jouer.
0: Merci beaucoup Nordine. Et après la forme physique, la forme mentale, on accueille Catherine Viguier. L'horoscope à suivre juste après Chien et Louane. À l'écoute.

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0: Et à 8h58, que se passe-t-il dans les astres? L'horoscope de ce samedi 26 septembre avec vous, Catherine Viguier. Bonjour.
12: Bonjour Christine.
0: Les béliers, Catherine, doivent réfléchir avant de se lancer aujourd'hui.
12: Car ce qu'ils bâtissent, c'est pour du long terme. Bélier, tout se bouscule dans votre esprit, mais n'agissez pas avec précipitation.
13: Taureau, journée délicate, alors soyez votre meilleur ami où que vous soyez.
14: Gémeaux, vous pourrez compter sur vos amis, vos soutiens d'un peu partout.
15: Cancer, alors vous avez besoin de toutes vos forces pour faire face côté travail.
16: Lion, une journée agréable, quelque chose ou quelqu'un vous sort de votre quotidien.
17: Vierge, angoissée, vous allez trouver les remèdes pour aller mieux et être zen.
18: Balance, très intéressant, ça joue sur le plan relationnel, vous restez ou vous partez.
19: Scorpion, ce n'est pas la journée de rêve, mais elle est intéressante pour vous remotiver.
20: Sagittaire, les liens se renforcent entre vous et vos enfants, et puis en amour aussi.
21: Capricorne, vous avez des idées bien arrêtées en famille, ça ne passe pas toujours.
22: Verseau, des opportunités de vous évader en étudiant, en voyageant et en communiquant.
23: Poisson, jeter un œil sur votre trésorerie ne sera pas une mauvaise chose.
24: Et pour nous tous, on a un ami quelque part, c'est sûr.
0: Absolument Catherine, l'ami, il est ici.
25: You got a friend in me.
0: Et tout de suite les infos.
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0: Bon réveil à l'écoute de votre radio, ici Champagne-Ardenne, il est 9h. Avec un nouveau point sur l'actualité, Hugo Marceau, 600 fidèles sont attendus cet après-midi sur les Champs-Élysées.
26: 600 000 et plusieurs centaines dans les églises ardennaises. Par ailleurs, le pape donnera une messe géante, place de la Concorde à Paris. En attendant, il est en route vers la maison Bakita dans le 18e arrondissement. Un établissement qui accueille depuis 5 ans des personnes exilées. Je disais plusieurs centaines dans les églises ardennaises, puisque certains établissements diffuseront cette messe à partir de 14h45 dans le département. Léon 14 qui arrive lundi à Metz, et vu l'affluence, les opérateurs télécoms anticipent, ils font installer des antennes relais dans le centre-ville. Hervé Depierre est le délégué régional Grand Est de SFR.
1: faut savoir qu'en fait, nous, on l'a classifié en platinium, la visite du pape. Donc, ça veut dire qu'en gros, sur la ville de Metz, nous avons 9 sites fixes et nous avons rajouté 2 sites mobiles qu'on appelle un IRMA, dont un qui est situé place de la République et un deuxième qui se situe à la cathédrale. Il faut savoir que les capacités qui ont été mises en place, ils ont été mis en place pour 100 000 personnes. Le but de ces deux antennes et des autres antennes, les 9 autres antennes, c'est de les mettre au maximal de réception pour que les gens puissent faire des vidéos quand le pape va passer avec la papa mobile pour justement pouvoir les envoyer aussi à ses amis pendant l'événement, parce qu'en général c'est souvent ça que les gens font, et surtout aussi exactement maintenant sur tous les réseaux sociaux, les gens aiment bien montrer exactement ce qu'ils voient à un temps réel.
26: Léon XIV en Mondovision à Metz. Avant cela, le souverain pontife va se diriger dès ce soir vers Lourdes. Il rencontrera demain des victimes de violences sexuelles dans l'église française.
2: Et on entendra demain matin certaines victimes en Champagne-Ardenne. Dans le reste de l'actualité, Hugo, on apprend ce matin cet accident mortel dans la Marne.
26: Choc frontal hier soir vers 20h, une moto percutée par une voiture à Aix-Champagne, route de l'Écluse. Selon les témoins, les deux véhicules circulaient à haute vitesse. Le motard, un homme de 27 ans, est décédé sur le coup. Le conducteur de la voiture a été transporté à l'hôpital d'Épernay avec une plaie à la tête. Les Ardennes colonisées par le moustique tigre. C'est très officiel, c'est l'agence régionale de santé qui l'a annoncé hier. Le moustique tigre, vecteur de la dengue, du chikungunya ou encore du zika, un foyer a été localisé à Rethel. Vous retrouvez sur notre site internet les bons réflexes à adopter pour ne pas les attirer. Des interventions sont prévues au printemps pour empêcher leur prolifération. Prolifération jusque dans le Grand Est qui n'a rien d'anodine. Le réchauffement climatique y participe. Aujourd'hui, un collectif citoyen appelle à une mobilisation nationale pour le climat. Manifestation prévue dans plus de 250 villes en France. Reims et Charleville-Mézières sont dans le lot. Le mouvement rassemble plusieurs centaines d'organisations, dont le réseau Action Climat. Anne Bringot est sa directrice.
3: Les Français qui ont vécu cet été absolument catastrophique, ils ont envie de dire plus jamais. C'est le moyen d'exprimer cette colère aussi, cette indignation face à l'inaction politique qui nous a amenés dans cette situation cet été. Tous les Français le constataient, la France n'était pas prête par rapport au logement bouilloire, elle n'était pas prête dans les écoles, elle n'était pas prête dans les hôpitaux. Il faut rappeler qu'il y a eu plus de 8000 morts, hein. C'est l'équivalent de 44 Airbus A320 qui se seraient crashés. Clairement, on a vécu une gestion de crise, et maintenant il faut passer à une gestion où on prévoit de la prévention pour se préparer à des étés qui vont devenir malheureusement plus fréquents avec des températures telles que celles qu'on a connues. C'est quelque chose qu'on ne veut pas revivre, il faut mettre en place les moyens pour éviter ces catastrophes.
26: Départ de la manifestation à Reims, boulevard de la Paix à 14h. À Charleville-Mézières, un rassemblement est fixé à 15h, place Ducale. Christine, question. Canoë, kayak, est-ce que vous faites la différence?
2: Est-ce qu'il y a une histoire de jupette?
26: Alors, je vous propose d'aller vérifier ça cet après-midi. À Charleville-Mézières, la base nautique du Mont-Olympe accueille ce week-end les championnats de France des épreuves marathon. Pierre Serbel est membre du comité d'organisation. Voici un premier élément de réponse.
4: Ce qui va différencier, c'est vraiment la pagaie et la position. Le kayak, on est assis et on se déplace avec une pagaie double, une pagaie de chaque côté. Et le canoë, on est à genoux, on pagaie qu'une pagaie simple et que d'à côté. Alors, en gros, on a l'impression d'être en position du chevalier servant, si vous voulez. Sur donc les meilleurs, là, les seniors, ils vont concourir sur une distance de 28 km et ils seront à environ à 15 km/h de moyenne. Il y a une délégation, nous, carolo-massérienne, qui est présente, dont Corentin Denis, qui est athlète listé ministériellement en paracanoë. Mmh. Il a fait l'année dernière 4e en Coupe du Monde et 4e au Championnat d'Europe. On a des carolos et on a 6 d'autres Ardennais du club de Sedan et qui seront présents.
26: On n'était pas tout à fait dans le vrai, hein, Christine.
2: Un petit peu quand même.
26: Si l'événement vous tente, dépêchez-vous. Le premier départ est dans une heure et ça se poursuit tout le week-end jusqu'à demain après-midi. Toutes les infos pratiques sont sur notre site. Et puis, entrée en matière sans faute de goût pour les Bleus version Zizou. L'équipe de France de football et son nouveau sélectionneur vainqueur hier soir en Turquie. 1-0. Kylian Mbappé buteur. Mais il s'est blessé au genou sur l'action. Sa fenêtre internationale est déjà terminée. Il est forfait pour les 3 autres matchs. 2e journée de Ligue des Nations lundi en Belgique. Une
5: Très belle journée s'annonce ici en Champagne-Ardenne avec la météo de ce jour. Selon Météo France, des températures cet après-midi qui seront comprises entre 24 et 26 degrés. Une journée lumineuse avec, comme on dit, une petite danse dans le ciel. Passage nuageux, éclairci. Les nuages circulent avec un petit vent de nord-est. Rien de bien méchant. Cela dit, et une belle journée donc aujourd'hui et demain également où il fera encore plus chaud selon Météo France.
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5: Bonjour à toutes et à tous, ravi de vous accueillir pour Ici, c'est vous, jusqu'à 10h, le magazine de l'air du temps, local utile et sympa, info, bonne humeur, en tout cas au programme. Et puis un joli parcours, hein. Aujourd'hui nous serons à Reims, à Velly, à Châlons-en-Champagne, à Troyes, pour vous proposer différentes activités, comme d'aller soutenir les régates rémoises aujourd'hui sur le départ pour Octobre Rose dans quelques minutes. Nous serons aussi du côté de Velly pour les virades de l'espoir et la lutte contre la mucoviscidose. Ensuite, nous partirons pour un grand show tout en performance de paillettes, un drag show qui se passe à la baraque du Manège. En octobre, nous serons également à Châlons-en-Champagne où au Jard se profile un joli village. Vous montez dans votre bateau avec les pirates aujourd'hui. Nous parlerons aussi d'une pièce de théâtre qui devrait être remboursée par la sécurité sociale, tant elle vous fait automatiquement prendre votre prise de rendez-vous pour la prévention contre le cancer du sein. On voit ça juste avant 10h. Soyez les bienvenus à l'écoute d'Ici Champagne-Ardenne. Ici, c'est vous, jusqu'à 10h.
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5: Et pour vous accompagner en musique, c'est Laurent Voulzy qui ouvre le bal.

0: Laurent Voulzy avec Karine Redinger à l'écoute d'ici Champagne Ardennes.
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0: Jusqu'à 10h donc, ici c'est vous qui allez vous palper et vous dépister et trouver les moyens de le faire grâce au pôle santé Sainte-Anne de Reims aujourd'hui qui vous accueille ce matin en tout cas de 9h à midi du côté de la salle d'honneur des régates rémoises. On est rue Clovis Chezel à Reims. Julia, bonjour.
3: Bonjour, bonjour à tous.
0: Vous êtes une des organisatrices de cette matinée à quelques minutes du départ des Dragon Ladies depuis les régates rémoises. Vous êtes là, donc dans ce local où il se passe tout plein de choses et où on peut découvrir tout plein d'activités ce matin, Julia.
3: Oui, effectivement, on espère vraiment accueillir le plus de monde possible. Donc on a essayé de construire cet événement de manière la plus ludique possible pour que ce soit presque une expérimentation. Donc vous pouvez y rencontrer des professionnels de santé du pôle santé Sainte-Anne, l'équipe des Dragon Ladies, la CPAM également qui sera là, qui propose des rendez-vous en radiologie. Et l'idée c'est de pouvoir expérimenter de l'activité physique avec les ergomètres, les rameurs notamment. Les kinés ont préparé des petits circuits de gym accessibles à tous, je précise.
0: Ouh là là.
3: Les sages-femmes sont... Attention, les sages-femmes proposent également des ateliers d'autopalpation pour savoir comment dépister chez soi, sachant que ça ne suffit pas, mais c'est une première approche. Et puis, il y a également des tables de kiné, si vous voulez.
0: Ah d'accord, vous nous prenez tout de suite par les sentiments,
3: exactement.
0: Donc ça, c'est pour les drainages lymphatiques, peut-être ?
3: C'est ça, exactement, qui sont utiles dans le cadre de la prise en charge du cancer du sein. Vous avez également notre diététicienne qui est là. Donc, on a des gâteaux maison avec un bar à eau pour que vous puissiez expérimenter des eaux un peu différentes.
0: Voilà. Et donc vous ouvrez le bal un petit peu d'Octobre Rose ici à Reims avec toutes ces propositions pour accueillir, accompagner, dédramatiser en quelque sorte la prévention.
3: Et pouvoir échanger avec des professionnels de santé, parce que parfois ça peut faire peur. Ils sont tous vraiment, c'est une équipe absolument formidable, bienveillante, à l'écoute. Donc c'est vraiment le moment. Et on a Hervé, notre vélo à smoothie, si vous voulez venir déguster des smoothies.
0: Comment il marche Hervé? C'est qui Hervé? Racontez-nous.
3: Hervé, c'est la deuxième édition.
0: Hervé, il se colle le sale boulot, Hervé.
3: Non, il fait travailler les autres, c'est pire.
0: Ah.
3: Donc, en fait, si vous voulez venir effectivement déguster des smoothies aux couleurs de l'événement et les fabriquer vous-même grâce à son vélo à smoothie. Mais venez, vraiment, on vous attend. C'est gratuit, ouvert à tous.
0: Après le piano bar de Boris Vian, on a le vélo à smoothie du côté des régates rémoises. Et là, alors, elles sont prêtes, les filles? Elles sont sur l'eau, là, à 9h13?
3: Elles vont pas tarder, à 9h30. Elles sont en train de se préparer. Donc, on va pas tarder, nous, à se diriger pour les accompagner lors du départ. Et elles vont faire des manœuvres sur le canal.
0: Les Dragon Ladies, donc, expliquez-nous qui est cette équipe des régates rémoises.
3: C'est une équipe c'est une association à la base. Alors, ils ne proposent pas que des sorties en dragon boat, mais c'est une association de femmes ayant eu un cancer du sein ou étant actuellement en soins pour ça. Et l'idée, c'est de faire l'activité physique, qui est un geste de prévention très important dans le cadre de cette pathologie, mais pas que dans celle-ci. Et puis, le lien social, qui est tout aussi important, c'est-à-dire d'être avec des personnes qui rencontrent les mêmes difficultés, qui ont rencontré le même parcours, c'est vraiment très important pour elles.
0: Eh bien, on vous entend, vous venez de traverser la rue, là, depuis le local des régates rémoises vers le canal de la Marne à Reims. Julia Lebrun, merci beaucoup. Toute cette matinée, pensez à bien venir du côté du local des régates rémoises. Ça se passe donc, on est rue Clovis Chezel.
3: Clovis Chezel.
0: À Reims.
3: C'est une signalétique, il faut suivre les ballons roses et les fléchages. Voilà.
0: Parfait, on les trouvera facilement. Merci beaucoup, Julia.
3: Bonne journée.
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0: Dans quelques minutes, nous dirigeons pour les virades de l'espoir du côté de Véli. Mais tout de suite, c'est Jennifer. Avec cette reprise de Dalida, Mourir sur scène, à l'écoute d'ici Champagne-Ardenne.

0: ici sur Pagny Ardenne. Mais quel régal, Jennifer, mourir sur scène. Elles seront sur scène, les drag queens, à la baraque du manège de Reims samedi prochain. Paillettes et bonne humeur assurée, humour et transformisme. On se régale dans quelques minutes. Mais tout de suite, c'est Zucchero, dont c'était l'anniversaire, qui chante avec Il Volo à suivre.
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0: sur Pognarden avec Zucchero et Il Volo.
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0: Ici, c'est vous. Les virades de l'espoir ont lieu depuis 39 ans. C'est la première source de revenus de l'association Vaincre la mucoviscidose. L'événement a permis de récolter 90 000 euros dans le département de la Marne l'année dernière. Et ce dimanche, demain donc, on rempile sur 4 sites de la Marne. 4 virades donc, du côté de Villers-Marmery, dans la montagne de Reims, de Noirlieu en Argonne, de la vallée du Surmelin à Orbey-l'Abbaye et puis aussi à Vély dans la Champagne crayeuse. Marie-Laure, bonjour.
2: Bonjour Christine.
0: Marie-Laure Verbrouck, vous

0: souffle pour celui qui en manque, à travers des randonnées pédestres, des randonnées VTT, des randonnées moto, et puis cette année c'est tout nouveau, un défi course, donc pour changer un petit peu des trails que l'on voit partout. Le défi course permet à chacun de pouvoir courir à son rythme, quand il veut, sur la journée, pour pouvoir participer. Et chaque kilomètre parcouru permettra de rapporter une petite somme pour vaincre la mucoviscidose.
1: Vous le disiez, hein, la mucoviscidose qui, entre autres, hein, empêche ce souffle, et, ou ne le facilite pas. En tout cas, c'est un joli hommage à toutes celles et ceux qui luttent pour, contre la maladie. Et ces défis, ça permet aussi d'ouvrir les yeux pour nous toutes et tous et d'avoir un petit peu plus d'empathie.
0: Oui, tout à fait. On sait que dans la Marne, 150 familles sont touchées par cette maladie génétique. Et dans nos villages, sur la plaine champenoise, on compte plusieurs familles. Et on aimerait que ces familles puissent venir ce dimanche avec nous, se rendre compte que la vie est joyeuse. Et c'est une journée véritablement où les familles peuvent se rencontrer, participer, se sentir soutenues, entourées, et qu'elles ne sont pas toutes seules.
1: Elles ne sont pas toutes seules, en effet. Une de ces familles, c'est celle de Caroline, qui est bénévole pour les Virades de l'Espoir. Caroline, maman de Éléonie, qui a 11 ans. Bonjour Caroline.
2: Bonjour.
1: Léonie, qui a 11 ans, qui a la mucoviscidose. Alors elle force l'admiration, votre petite. Et elle en dit aussi sur comment vous avez pu être là pour elle, j'imagine. Elle est à fond la forme, hein, Léonie.
2: Oui, tout à fait, tout à fait. Très en forme.
1: Inspirante.
2: Traitement.
1: Inspirante petite fille, Léonie.
2: Tout à fait.
1: Donc elle sera là aujourd'hui, évidemment, pour participer à ces virades de l'espoir avec vous.
2: Tout à fait, oui, elle est là chaque année pour représenter les patients atteints de mucoviscidose.
1: Qu'est-ce qu'elle fait, Léonie, pour repousser ses limites à cause de la maladie ?
2: Alors, elle fait beaucoup de sport, c'est très important le sport pour les enfants qui ont la mucoviscidose. Elle fait du foot notamment, très très branchée foot. Et puis elle a une vie de petite fille normale, elle court beaucoup, elle fait plein de choses.
1: Caroline, Léonie et puis Marie-Laure Verbrouck vous accueillent à Véli demain dimanche pour les Virades de l'Espoir. Vous retrouvez tous les détails sur les pages Facebook des Virades de l'Espoir pour pouvoir participer à ces courses et accompagner. Et puis vous, famille qui êtes concernée, vous sentir moins seule et bien entourée. Merci beaucoup à toutes les deux.
2: Merci beaucoup à vous.
1: Ici Express, à l'écoute d'ici Champagne-Ardennes, avec des infos utiles, locales et sympas. Alors, c'est la course du côté de Sainte-Ménéhoule de samedi prochain. Attention, hein, plusieurs restrictions de circulation et de stationnement seront mises en place. Vous circulez un petit peu plus de manière compliquée de 14h à 19h sur certaines rues concernées par le parcours de la course, et le stationnement est interdit de midi à 19h sur plusieurs rues du secteur du centre-ville. Dans le centre-ville et dans Mourmelon-le-Grand, de manière générale, il y a des ruptures de courant ce lundi 28 septembre en raison de travaux sur le réseau électrique. Enedis nous informe que les coupures seront échelonnées à mesure de la journée. Pour retrouver tous les détails de ces coupures d'environ une heure qui auront lieu tout au long de la journée de lundi, donc, vous avez les détails des rues, heure par heure, sur la page Facebook de la mairie de Mourmelon-le-Grand. Et puis, Reims en rose pétille à Lude, un run solidaire engagé dans la lutte contre le cancer du sein. Pendant l'édition 2025, la 8e, plus de 16 500 euros avaient été reversés au profit de cette cause grâce à cette mobilisation des participants et partenaires. C'est dimanche prochain, vous retrouvez tous les détails pour une randonnée de 4 ou 8 km, un trail de 8 km ou le défi du mont Néné sur la page Facebook Reims en rose pétille à Lude.
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plaisir de retrouver ce titre de 1987. Tant de souvenirs, hein, vous avez dansé, vous vous y voyez, ben vous recommencez là, tout de suite à l'écoute d'Ici Champagne-Ardenne. Eli Medeiros, A Bailar Calypso.

0: Los Bailar à Calypso, Elie Medeiros à l'écoute d'ici Champagne-Ardenne. Elles vont aimer faire le show hein, avec Elie Medeiros, les drag queens de l'association Drag in Reims. Ah bah tiens, voilà une.
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0: Ici c'est vous qui allez avoir des paillettes plein les yeux avec une date à noter dans vos agendas. Tati Goguette reçoit Drag Show dans la baraque du manège de Reims près du parc de la Patte d'Oie samedi prochain. Chant, new burlesque, transformisme et beaucoup d'humour. 10 créatures, comme elles s'appellent, vous proposent une soirée d'exubérance et de fête dans une ambiance cabaret. Et l'une d'elles, superbe, est avec nous ce matin. Bonjour la tamponneuse.
3: Bonjour.
0: Vous êtes une de ces 10 créatures qui serait sur scène ce samedi 3 octobre pour nous offrir un grand show.
3: Ah oui, un grand show. Un show de plus de 2 heures. Feu d'artifice, de sequins, de paillettes, de maquillage. Ça va tâcher. En fait, il y a plein de sortes de numéros. Il y a à la fois des chansons. Moi, par exemple, je porte 2 types de numéros. Un numéro qui va être finalement récurrent, une sorte de fil rouge. En fait, je vais faire un runway, comme on dit dans Drag Race, c'est-à-dire un défilé de mode, de modèles, avec quelques passages. Mais après, il y a aussi une chanson. Il y a des numéros qui vont se faire en commun. Il y aura un final en commun, évidemment.

0: expliquer que les gens adorent ce genre de spectacle? Qu'est-ce qu'on retrouve et qu'est-ce qu'on découvre?
1: Alors d'abord, parce que je pense qu'il y a beaucoup d'impertinences. En fait, le fait de développer une créature, ça nous permet finalement de dépasser un peu les limites, les sorties de route. On peut, ce qu'on dirait pas quand on est nous-mêmes, ben évidemment, on se le permet, on peut y aller, quoi. Le travestissement, le personnage permet ça, parce que les acteurs du cinéma le disent d'ailleurs. On n'est pas un assassin quand on joue un assassin, évidemment. Et c'est évidemment savoureux de jouer un affreux Jojo, une affreuse bonne femme qui est capable du pire, quoi. Enfin, du pire, alors évidemment, c'est du pire rigolo quand même. Hein. Donc ça, je pense que c'est le plaisir que les gens y trouvent.
0: C'est un spectacle grand public.
1: C'est super grand public, ouais. Ouais, c'est très grand public. Familial, c'est peut-être un peu beaucoup. C'est-à-dire que c'est pas fait pour les petits-enfants, parce que, voilà, c'est pas du tout sexué, mais bon, des garçons en femmes, il y a des gens que ça peut, voilà, étonner. Moi pas, évidemment. et puis des garçons en talons. Alors ça, je pense que c'est aussi un plaisir. Le nombre de copines qui me disent, mais j'adore tes perruques et j'aimerais tellement marcher avec tes talons. Ça. C'est un vrai exercice, c'est du sport.
0: Le petit côté de Dolly Parton, en fait.
1: Ah, mais comment petit côté? Un énorme côté de Dolly Parton, évidemment, bien sûr. Il y a des gay queens, hein, Dolly Parton.

0: Alors, il n'y a pas que des gays dans la distribution, parce qu'en fait, ce plaisir-là, il n'est pas lié à une orientation sexuelle. On a des filles avec nous qui sont totalement hétéros, on a des garçons totalement hétéros. Enfin, voilà, c'est un plaisir partagé, quoi. C'est ça qui est très important.
1: Venez vous dépayser, vous régaler samedi prochain, le 3 octobre, à la baraque du Manège de Reims, pour voir Tati Goguette reçoit Drag Show, 10 créatures toutes plus chantantes, brillantes, amusantes les unes que les autres. Les réservations se font sur Hello Asso en tapant Association Drag in Reims. La participation aux frais est de 10 euros minimum, 5 pour les étudiants. Merci la tamponneuse.
0: Merci Christine.

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3: Et des drag queens aux pirates, il n'y a qu'un sabre. Et puis Nino Ferrer avec la maison près de la fontaine sur Ici Champagne-Ardenne.

0: Nino Ferrer et la maison près de la fontaine. Et de la maison, on saute dans le bateau, un bateau de pirates.
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0: À l'abordage, dans quelques minutes, après Véronique Jeannot et l'aviateur, où on reste sur le bateau de pirates, le long du rive du Grand Jard à Châlons en Champagne, tout aujourd'hui, avec ce village de pirates qui a ouvert hier. Bonjour Arnaud Jousseau.
3: Bonjour, bonjour.
0: De la librairie du mot à Châlons en Champagne. Mais qu'est-ce qui vous a pris alors? C'est quoi cette aventure?
3: C'est un peu foufou, c'est vraiment clairement une aventure. Il devait y avoir une New One Piece, tous les ans il y a une New One Piece. Donc One Piece, c'est les pirates, c'est l'un des plus grands mangas qui est déjà le plus grand manga connu au monde. Et effectivement, c'est sur le thème de la piraterie. Et puis on se dit, tiens, on ferait bien un truc plus grand. Et en parallèle, on a rencontré l'an dernier Émilie Blond, qui est la créatrice du Champ Dragon Ladies à Châlons, et qui donc s'occupe de c'est une association qui fait du Dragon Boat, justement, en la rencontrant, elle venait d'écrire un livre. On s'est dit bateau, pirate, il faut qu'on fasse quelque chose. Bateau de l'eau, ça. Et donc de fil en aiguille, en appelant plein de partenaires, on a une quinzaine de partenaires qui sont là juste pour participer à la fête.
0: Et vous avez déjà commencé la fête hier, et alors Tonnerre de Brest, c'était génial.
3: Ah, c'était magique, c'était vraiment magique. La soirée a démarré avec un spectacle jeunesse, les parents étaient là, il y a des enfants qui couraient partout, l'ambiance était très très bonne, et on a vraiment réussi à avoir l'ambiance qu'on cherchait. C'est-à-dire que le soir approchant, les lumières sont restées discrètes, et on a eu le Balthazar Quartet qui a tenu toute la soirée, on a des auteurs qui ont lu des textes sur de la piraterie toute la soirée. C'était vraiment magique, enfin voilà, il y avait vraiment un côté taverne avec le bar, on pouvait manger, c'était familial, c'était très humain. Vraiment, ça a été une soirée qui a glissé comme ça toute la soirée, c'était magnifique.
0: Et alors, évidemment, en costume ?
3: En costume, effectivement, beaucoup de gens se prêtent au jeu. J'espère que ce sera pareil aujourd'hui.
0: Oui, vous rempilez aujourd'hui, alors qu'est-ce qui se passe aujourd'hui, les grands temps forts de cette journée, Arnaud ?
3: Alors le village pirate propose déjà aussi des commerces, c'est-à-dire que bon, il y a déjà une librairie pirate, on a fait une jolie sélection à la librairie du mot sur la thématique des pirates. On a aussi des jeux, des figurines ou ce genre de choses grâce au chemin des fées. On a un studio de tatouage qui montre aussi son travail, qui peut proposer des tatouflages, c'est-à-dire vraiment des préparations au tatouage avec un très très très joli crayon. On a Pixie Cuir qui est un magasin très connu à Châlons qui fait des articles de cuir magnifiques, de très bonne qualité, qui a monté aussi un atelier pour faire des bandeaux de pirates et des bourses pour mettre nos écus d'or. Et on a une association, la Féludique, qui a fait une grande sélection de jeux de société sur la thématique des pirates. On peut rencontrer Dragon Ladies, car cet après-midi elles vont emmener le bateau à bras, c'est-à-dire qu'elles vont emmener le bateau jusque sur les berges en le portant.
0: Oh là là.
3: Et donc de 14h à 18h, on va pouvoir essayer le Dragon Boat et donc voguer sur la zone pédalo, on va dire, des rives du Grand Jard. Et voilà, plein de petites surprises, des petites chasses au trésor, des petits jeux cachés. On a créé un jeu pour l'occasion qui est une espèce de duel d'épées en mousse, inspiré de la mécanique de combat de Monkey Island, qui est un très vieux jeu. Les papas s'en souviendront.
0: Mais on n'a pas trop de toute la journée pour faire toutes ces activités alors.
3: Exactement.
0: Et voilà, en plus, le temps est de la partie avec vous.
3: Oui, c'est magnifique. En plus, on est entouré par le tout un tas d'animations au-delà même de nous. Il y a énormément de choses dans le Grand Jard. Tout le Jard, là, je suis en train de.
0: Face on à entend. Moi.
3: Voilà,
0: c'est génial.
3: Ça s'installe. Ça, oui, voilà. Il y a l'armée. Il va y avoir une vingtaine d'associations sportives. J'ai un planeur à côté de moi qui est posé sur le sol. Faut vraiment pas hésiter à passer aujourd'hui au Grand Jard. C'est la grande fête.
0: La grande fête du village de pirates, organisée entre autres par la librairie du mot de Châlons en Champagne, sur les bords et les rives du Grand Jard à Châlons. Bah, écoutez, très très belle journée. Et puis, pas trop de batailles, hein, quand même, hein.
3: Non, ça va. C'est des épées en mousse.
0: Voilà. Merci beaucoup Arnaud Jousseau. Et puis vous allez pas revenir là. Vous serez comme dans un bouquin et toute la.
3: C'est exactement,
0: un bouquin qui s'écrit.
3: Je vis dans un roman. Je vis dans l'île au trésor depuis deux jours. C'est formidable.
0: On vit dans l'île au trésor et on vit aussi dans les étoiles. Tout de suite à l'écoute d'Ici Champagne-Ardenne avec Véronique Jeannot et l'aviateur. Belle matinée à l'écoute d'Ici.

0: Ici Champagne Ardenne avec Véronique Jeannot et Aviateur.
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0: Du diagnostic à l'après-cancer du sein. Ici, c'est vous qui allez ressortir transformé samedi prochain au Théâtre de Champagne à Troyes, après avoir vu Rose Tango. Une pièce à l'initiative de Véronique Batteux, touchée par cette maladie il y a quelques années, et d'une oncologue médicale de l'Institut Gaudineau de Reims, Christelle Joanneau. Et c'est Nathalie Azam de l'association rémoise Arcis Fabrica qui a mis en scène cette pièce. Alors bonjour à toutes les deux et merci pour ce bijou. Docteur Joanneau, dans cette pièce, les patientes sont entendues. On entend des choses qu'on entend rarement, qu'on ne sait pas nécessairement de ce parcours de santé avant, pendant, après. Donc on apprend tout plein de choses sur le ressenti des femmes qui vivent ça. Et tout le monde passe sur le grill. Les personnels médicaux, l'entourage proche familial, amical, mais aussi les employeurs, les collègues, mais sans jamais que ce soit accusateur.
3: En effet, et c'est ça qui est fort et qui fait que le public apprécie beaucoup la pièce, quel qu'il soit, que ce soit un professionnel de santé, un patient, un proche, un employeur, parce que chacun s'y retrouve, mais découvre plein de choses aussi, et voit ça donc sous son angle, mais apprend tous les autres angles, quoi. Enfin, moi, je dis souvent, même les professionnels de santé qui étaient dans la salle et qui m'ont raconté après, nous, professionnels de santé, on connaît parfaitement les parcours de soins, les protocoles, etc. Mais la vie avec le cancer, nous, on n'y connaît pas grand-chose. Les professionnels sont les patientes, quoi. Et là, c'est tout ce qu'elles nous racontent sur scène. Et donc, nous, professionnels de santé, on a beaucoup de choses à apprendre. Les proches découvrent plein de choses aussi, alors qu'ils pensent tout savoir. Mais en fait, non, parce que ce qu'il y a dans la tête de ces patientes, il y a tellement de choses qui n'est pas verbalisée ou qui est un peu mise de côté et qu'elles non plus n'expriment pas forcément parce que veulent aussi avancer, quoi. Donc, ça... Tout le monde ressort avec un regard agrandi, en fait, sur la maladie et sur sa prise en charge.
0: Et on comprend de l'intérieur l'importance du dépistage.
3: Oui, tout à fait. Parce qu'on sait que plus tôt une tumeur est détectée, et moins les traitements seront compliqués et longs, et meilleures sont les chances de guérison. Donc, y a évidemment une partie qui sensibilise au dépistage. Il y a une séquence aussi sur l'autopalpation pour apprendre à palper ses seins régulièrement.
0: J'aime bien le personnage de... Les cordonniers, parfois, sont les plus mal chaussés.
3: Oui, ça c'est sûr.
0: Il y a une infirmière dans le.
4: Une infirmière, qui dit qu'elle a, elle a pas bougé. Elle a su qu'elle avait un cancer du sein et elle a pas bougé pendant un an avant d'aller se faire soigner. C'est en fait la force de ces témoignages, tout ce que j'ai entendu, c'est les multifacettes de ce que c'est que d'apprendre une nouvelle comme ça, de ce que c'est que de se retrouver face à la mort, parce que faut quand même le dire, c'est une maladie grave, mais c'est surtout une maladie mortelle. Donc la question, c'est aussi le rapport à la vie et à la mort, c'est le rapport aux soins. Qu'est-ce que c'est que soigner? Qu'est-ce qui est soignant aussi? Et je pense que s'il n'y a pas ce côté accusateur, etc., c'est aussi parce que les patientes savent bien, à partir du moment où elles mettent les pieds dans le milieu hospitalier, que chacun fait ce qu'il peut de là où il parle. Et la force du théâtre, c'est d'entendre de là où on parle. Donc, d'où tu parles quand t'es médecin, d'où tu parles quand tu es proche, d'où tu parles quand tu es malade, d'où tu parles. Et le théâtre sert à mettre tous ces gens, quelque part, autour d'une table, mais de manière distanciée. Et quand on comprend d'où les gens parlent, eh ben ça va mieux. Et du coup, on peut transformer la colère en action, en proposition, etc.
0: Et en prise de rendez-vous pour être sûr d'être dépisté au plus tôt, Rose Tango, c'est samedi prochain au Théâtre de Champagne à Troyes, le 3 octobre donc. L'entrée est gratuite sur réservation. Nathalie Azam, Docteur Joanneau, merci beaucoup. Ici,
4: c'est vous se termine. Il est l'heure d'accueillir Sébastien Giton. Bonjour Sébastien.
5: Et bonjour tout le monde, ça va?
4: Oui, ça va. Vous avez un nom rigolo à nous annoncer dans la balade des gens heureux.
5: C'est gourmand, puis c'est rigolo. Pourquoi? Parce que c'est mémère Cerise. C'est pas une mamie, elle s'appelle pas Cerise. En fait, c'est, on va dire, une jeune femme, enfin une jeune maman, quoi. Ça va lui faire plaisir quand elle va entendre ça, d'ailleurs. Elle s'appelle pas Cerise, donc elle s'appelle Sophie. Et elle a une mercerie à Reims, mémère Cerise. La passion pour le tricot, la couture, vous allez en voir de toutes les couleurs.
4: Eh bien, vous repartez avec vos aiguilles et puis on se retrouve après les infos de 10h.
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4: Et la musique, c'est avec Alex Warren et Ordinary à l'écoute d'ICI Champagne-Ardenne. Très belle matinée.

0: Ici Champagne-Ardenne, Alex Warren et Ordinary. J'ai le plaisir de vous retrouver tout à l'heure à partir de 11h pour la Sacrée Tablée. Nous serons à Tahiti.
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0: Mais pour l'instant, il est 10h à l'écoute d'Ici Champagne-Ardenne. Et les informations sont présentées par Valentin Bertrand.
2: Après une visite dans une association d'aide aux exilés, direction l'Institut catholique de Paris, où le pape Léon XIV prévoit d'échanger avec des adultes récemment baptisés. Au même moment, sur les Champs-Élysées, la foule se presse. Les premiers fidèles arrivent pour assister à 15h à une messe géante étalée sur près de 3 km. 600 000 personnes attendues. À l'issue, Léon XIV prendra la direction de Lourdes avec un premier temps de prière dans la soirée devant la grotte des apparitions de Massabielle. Pour un sursaut climatique, après un été plus qu'étouffant, plus de 250 rassemblements annoncés aujourd'hui partout en France, à Périgueux, Lons-le-Saunier, Laval, Privas et dans les métropoles. Un collectif d'associations, d'ONG et de syndicats appelle un plan d'urgence qu'ils entendent financer avec de nouvelles taxes sur les énergies fossiles, l'industrie militaire et un impôt sur les plus gros patrimoines. 6 bouchers mis en examen pour homicide et blessures involontaires après une vague d'intoxication à l'Escherichia coli dans l'Aisne l'année dernière. Intoxication mortelle pour une enfant de 11 ans. Elle a fait 32 victimes au total. Les 6 boucheries ont été fermées après de forts soupçons d'infestation alimentaire liée à la viande. 19 et 26 ans de prison pour le meurtre du rugbyman argentin Federico Aramburu, tué par balle à Paris en 2022. La plus lourde peine prononcée à l'encontre de Loïc Le Priol, un ancien militaire radié proche de l'ultra-droite et auteur des tirs mortels. 9 mois après son arrivée à pleine puissance, l'EPR de Flamanville à l'arrêt pour une révision de près d'un an. Le couvercle des réacteurs doit être remplacé, précise EDF. Ça augure de belles choses, la satisfaction de Zinedine Zidane, nouveau sélectionneur des Bleus, victorieux hier 1-0 face à la Turquie en ouverture de la Ligue des Nations, but inscrit par Kylian Mbappé. Blessé lors de sa réalisation, le capitaine est forfait pour au moins 3 matchs. La course en ligne, l'épreuve reine pour conclure les championnats du monde de cyclisme sur route de Montréal. Les femmes s'élancent à 15h, 180 km au programme avec la néerlandaise Demi Vollering en favorite.
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0: Valentin, merci Valentin. Le prochain point sur l'actualité, c'est tout à l'heure à 11h. La météo ici en Champagne-Ardenne pour ce week-end, eh bien, ce samedi, ce dimanche, c'est une très très belle journée qui s'annonce selon Météo France, avec des températures cet après-midi qui s'envolent. Elles sont comprises entre 24 et 26 degrés. Difficile à croire, c'est frisquet ce matin. Là, on avoisine les 12, 13 degrés, doucement 15 sur notre région de Champagne-Ardenne. Cet après-midi, c'est plutôt lumineux globalement. Demain dimanche, alors là, grand soleil pour toutes et tous. Sébastien Giton qui reprise et tricote avec vous. La balade des gens heureux depuis Mercerie, mes Mercerises sur Ici Champagne-Ardenne dans quelques minutes.
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0: Et tout de suite, on se souvient avec Andy et Lerita Mitsuko. On pense évidemment à Catherine Ringer et Frédéric Chichin ce matin.

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2: Bonjour et bon samedi avec ici Champagne-Ardenne. Bienvenue dans cette balade des gens heureux. Aujourd'hui, on ne va pas aller très très loin. Nous sommes à Reims, avenue Jean Jaurès. Et je vous emmène chez mes mères Cerise. Ne vous méprenez pas, ça n'est pas une grand-mère. Elle ne s'appelle pas non plus Cerise. Son prénom, c'est Sophie. On est dans une mercerie. Et oui, on va parler tissu, fil, aiguille, dés et tricot avec de la belle laine. Mais pas que. C'est l'histoire de Sophie que vous allez découvrir dans cette émission. La balade des gens heureux, à tout de suite.
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2: Dans cette balade des gens heureux, ce samedi matin, alors je suis pas allé très très loin, avenue Jean Jaurès à Reims, et ça fait un moment que je me dis, tiens, ce nom-là m'intrigue, il faut absolument que je rentre dans cette boutique, faire la connaissance de Mémère Cerise. Alors bonjour Sophie.
3: Bonjour.
2: Je vous appelle Mémère Cerise, en fait c'est le nom de la boutique. D'abord, c'est quoi ce nom qui est à la fois charmant, tendre, mais aussi gourmand?
3: Bah, c'est un nom avec un esprit un peu vintage en fait, qui donne envie aux gens de venir découvrir, la curiosité. Voilà, j'avais envie que les gens viennent découvrir.
2: Mais vous n'avez rien à voir avec Mémère Cerise, vous, c'est pas votre surnom?
3: Non, c'est pas du tout mon surnom. En fait, on cherchait un nom qui ait une connotation, comme vous disiez, un peu gourmande, un peu colorée, voilà, mais qui donne vraiment envie. Et puis, il y a aussi ce petit jeu de mots un peu ridicule, Mémère Cerise, mercerie, voilà, qui nous faisait un petit peu un clin d'œil.
2: Voilà, on a lâché le mot mercerie, parce que bon, bah, c'est une mercerie. Alors, la laine, les tissus, les fils, les aiguilles, des livres, il y a mille choses. C'est un peu une caverne d'Ali Baba, ici, hein, du sol au plafond, il y en a partout. Et encore, je suis pas allé voir l'arrière-boutique, mais bon. Donc, votre métier à vous, bah, c'est de vendre de la laine, des tissus, mais pas que, on aura le temps d'en parler dans l'émission. D'abord, j'aimerais savoir, Sophie, est-ce que vous vous souvenez de la première fois où vous avez vendu une aiguille, une pelote de laine, un fil? La première fois que ça vous est arrivé?
3: Je me rappelle parfaitement, je me rappelle très bien de ma première cliente qui s'appelle Delphine d'ailleurs. Je lui fais un petit coucou si elle écoute. C'est devenu vraiment la première cliente, la première vente. Je ne savais pas me servir de ma caisse. Mais voilà, j'ai réussi, elle m'a mise à l'aise tout de suite et c'est un super beau souvenir.
2: C'est dingue, alors c'est elle qui vous a rassuré en fait?
3: Ah complètement, ouais, c'est elle qui m'a rassuré en me disant « Ouais, vous inquiétez pas, ça va bien se passer ». Je lui ai dit « Oh mais vous êtes ma première cliente ». Puis moi je suis très très nature, donc voilà, je lui ai dit tout de suite que c'était ma première cliente, mais j'ai encore les images en tête, mais vraiment quoi.
2: Alors vous lui aviez vendu quoi ce jour-là, vous vous souvenez?
3: Ah par contre non, je me rappelle pas du tout de ce que je lui ai vendu. Aucun souvenir. Je me rappelle de cette première vente. Je me rappelle très bien du comment, du pourquoi. J'ai vraiment des images très précises. Mais par contre, je n'ai pas l'objet. Je ne sais pas du tout ce qu'elle a acheté.
2: C'était il y a combien de temps, ça?
3: Bah, ça fera 11 ans dans quelques jours.
2: Et alors, une fois qu'elle est partie, cette Delphine, alors, comment vous êtes? Alors, vous sautez au plafond. Yes, ça y est, j'ai fait ma première vente. Qu'est-ce qui se passe?
3: C'est exactement ça, en me disant, ouah, super, il y a des gens qui viennent me voir. Parce que c'est toujours ça quand vous ouvrez un commerce, en vous disant, est-ce que les gens vont venir? Est-ce que ça va les intéresser? Est-ce qu'ils vont être réceptifs à ce qu'on leur propose? Donc, c'est vrai que le fait d'avoir eu une première cliente au bout du premier quart d'heure d'ouverture, ça me met un petit peu de réconfort.
2: L'émission s'appelle La balade des gens heureux et traditionnellement, je pose la question, est-ce que vous êtes heureux, est-ce que vous êtes heureuse? J'ai presque pas envie de vous demander, vous, aujourd'hui.
3: Moi, je suis une éternelle heureuse. Pour moi, tout va toujours bien, tout est toujours positif. Même si, au fond de moi, je sais qu'il y a deux, trois trucs qui le sont pas, j'y pense pas, en fait. Je pense toujours au verre à moitié plein et pas à moitié vide.
2: C'est simple, en fait, alors?
3: Ah mais c'est super simple, je ne comprends pas qu'on se fasse des montagnes de problèmes, il faut relativiser, il n'y a rien de grave, en tout cas dans ce que je côtoie au quotidien, il faut toujours positiver et ça va vous emporter vers le bonheur. Si évidemment vous voyez que les choses en noir, mais comment voulez-vous jouer les choses en noir d'où je suis, enfin voilà, tout est trop beau quoi ici.
2: Alors j'allais le dire, vous avez un avantage par rapport à beaucoup de gens, c'est que vous êtes entouré de couleurs en fait, de couleurs et de douceur. Il y a plein de pelotes de laine, de la mohair, je sais pas quoi. Donc c'est déjà facile hein, pour se sentir bien quand même.
3: Oui, c'est facile pour se sentir bien, mais c'est pareil, il faut le travailler. Vous voyez, sur moi, je porte de la couleur. J'essaye toujours de porter de la couleur parce que ça fait du bien et ça motive les gens aussi. Je raconte toujours cette histoire d'une dame qui avait perdu beaucoup de poids et qui s'habillait toujours en couleurs très classiques. Et un jour, elle vient, elle me dit, je veux me tricoter un pull beige. Et puis je dis, mais pourquoi vous ne metteriez pas une petite couleur un petit peu fluo? Parce que moi, j'adore le fluo. Et elle me dit, ah bah ouais, sur le bas du pull, je peux mettre une petite barre fluo. Et en fait, elle est repartie avec du jaune fluo et du rose fluo pour se faire un pull entièrement fluo. Donc vous voyez, vous motivez les gens, en fait. Vous essayez de leur inculquer que la couleur fait du bien à la vie. Et il y a beaucoup de gens qui sont réceptifs à ça, quoi.
2: La balade des gens heureux, aujourd'hui, on est chez Mémère Cerise et on se retrouve dans un instant.
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2: On est chez Mémère Cerise aujourd'hui dans la balade des gens heureux. Alors c'est une boutique, c'est une mercerie, laine, tissu, aiguille, bouquins et tant d'autres choses dont on parlera. Et on est accueilli par, non pas Mémère Cerise, mais vous l'avez compris, c'est Sophie qui a créé cette boutique il y a maintenant 11 ans. Sophie, vous faisiez quoi avant ça? C'était votre métier déjà ou pas?
3: Pas du tout, j'avais eu que des boulots administratifs en fait. J'étais derrière un bureau, derrière un téléphone, à accueillir des gens, à saisir des comptes rendus. Voilà, c'était pas du tout mon domaine.
2: C'est quoi le déclic? Qu'est-ce qui se passe dans vos têtes un jour pour dire, bah, tiens, je vais ouvrir ma mercerie à Reims?
3: Le déclic, il est dingue. En fait, je faisais un petit peu de couture, mais vraiment en autodidacte, de façon autonome, en me faisant des petites pochettes, des petites choses dont j'avais envie. Et un jour, je cherche une attache cartable. Et je fais les quelques merceries à Reims. Et personne n'en a, personne ne me propose de le commander. Donc moi, je le commande sur Internet et je le reçois, évidemment. C'est pas la bonne taille. Donc là, je me dis, mais c'est pas possible. Et donc, je dis à mon mari, c'est bon, moi, j'ouvre une mercerie, mais vraiment comme ça, de façon spontanée. Je vais ouvrir une mercerie. Donc là, il a rigolé un petit peu au nez. Et à cette époque-là, le boulot que j'avais me plaisait pas trop. Les collègues que j'avais me plaisaient pas trop. J'étais dans un monde très fermé, pas très drôle. Enfin, tout ce que je suis pas. Et je me suis dit, il faut vraiment que je sorte de là et que je fasse quelque chose. Et c'est là que je me suis dit, je vais ouvrir une mercerie. Mais c'est pas évident parce que j'avais pas les fonds, j'avais pas les moyens. Je me suis dit, mais pour ouvrir un commerce, il faut avoir un petit peu d'argent et tout ça. Et en fait, je me suis renseignée, je me suis rendu compte qu'il en fallait pas tant que ça et je me suis débrouillée et j'ai réussi à ouvrir avec très très peu. Le magasin était vraiment vide quand j'ai ouvert.
2: Il y a pas une angoisse à ce moment-là qui naît?
3: Pas du tout. Parce que c'est pas ma nature, parce que pour moi, ça va toujours bien fonctionner. C'est normal, au début, c'est très léger, les gens vous connaissent pas. Mais en fait, ça a été très très vite. Reims, c'est une petite ville, hein. Et puis, moi, je suis fille de commerçant, donc j'ai toujours côtoyé plein de gens, je faisais de la musique et tout. Voilà, donc, d'une personne à une autre, le bouche à oreille. Et puis, si vous faites bien votre job... Je veux pas me lancer des fleurs, mais dans tous les métiers, c'est comme ça. Si vous faites bien votre travail, ça va fonctionner. Après, c'est la loi de l'offre et de la demande. Et puis nous, faut pas oublier qu'on est du loisir. Donc on est le dernier objet que les gens vont venir chercher sur leur budget mensuel, on va dire. Donc s'il y a un mois où il y a pas d'argent, on va pas venir chercher sa petite pelote de laine pour se faire plaisir. Donc on est vraiment tributaire aussi de ça. Donc c'est ce qui est le plus difficile.
2: C'est drôle, Sophie, que vous disiez aujourd'hui on est du loisir. Mais moi, je me souviens, les années 70, 80, ma mère qui tricotait, mes grands-parents, ça se faisait aussi beaucoup. On n'était pas dans le loisir. Non. C'était fonctionnel. Hein, on faisait un vrai pull, une écharpe, des gants parce qu'on en avait besoin. Donc aujourd'hui, c'est du loisir et c'est très tendance, la couture et le tricot.
3: Ouais, c'est assez tendance. Et c'est vrai que ça devient un loisir parce que les gens l'ont placé en occupation. Donc c'est une occupation qui va être utile à la fin parce que vous allez avoir fait votre pull, vous allez avoir fait votre bonnet, mais vous allez avoir passé des heures à vous faire plaisir en tricotant ou en crochetant ou en cousant quelque chose en fait. Et c'est ça qu'il faut faire comprendre aux gens et entendre que c'est un loisir, mais c'est un loisir avec un but utile. Et quand on achète des belles matières, c'est quelque chose qu'on va garder longtemps. Voilà, ça faut pas l'oublier.
2: Sophie, je vous avoue un truc, j'ai déjà essayé de tricoter, mais vraiment 5 minutes. Hein. Ça m'a très très vite découragé, je me sens nul comme c'est pas possible. Mais qu'est-ce qu'on pourrait dire là, ce matin, à des auditeurs à l'écoute qui se disent, tiens, c'est pas mal, pourquoi je me lancerai pas? Parce que moi, je m'en suis découragé tout seul, tellement je suis nul.
3: Ouais, alors moi, je suis la première personne vraiment qui va vous donner le conseil, parce que moi, les gens viennent ici, ils me disent, oui, mais toi, Sophie, tu sais tout faire. Pas du tout. Moi, j'ai un véritable problème et le tricot, c'est quelque chose qui fonctionnait pas chez moi. Vraiment, je n'y arrivais pas. Et il y a 2 ans, je me suis dit, un jour, je reçois un livre qui s'appelle 21 jours pour tricoter ou quelque chose comme ça. Et un week-end, je l'embarque. Je me dis, allez, hop, ce week-end, je tricote. Lundi, je sais tricoter. C'est pas possible. Il faut que j'y arrive. Et tout le week-end, alors que j'avais essayé des dizaines de fois, tout le week-end, j'ai testé. Et franchement, je sais pas, j'ai eu un déclic ce jour-là où le livre était tellement bien expliqué que j'ai réussi à tricoter.
2: Ça veut dire que je pourrais y arriver, là?
3: Mais bien évidemment. De toute façon, ici, moi, j'ai un taux de réussite qui est de 100%. Je veux absolument pas de taux d'échec. Mmh. Tous les gens qui passent la porte et qui se mettent au tricot, au crochet, à la broderie, à la couture, vous devez réussir. C'est impensable de ne pas réussir.
2: Mémère Cerise, avenue Jean Jaurès à Reims, dans la balade des gens heureux avec Sophie. On se retrouve dans un instant sur Ici Champagne Ardenne.
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2: Ce matin sur Ici Champagne-Ardenne, on est à Reims, avenue Jean Jaurès, chez mes merceries. C'est Sophie qui a créé cette mercerie il y a 11 ans. Donc pelote de laine, rouleau de tissu, des rubans, des aiguilles, des fils, des livres aussi. On a expliqué que c'était effectivement tendance aujourd'hui, le tricot, la couture. D'ailleurs, vous Sophie, vous vous inscrivez complètement là-dedans parce que je crois que vous êtes assez présente, notamment sur les réseaux sociaux. Puis vous faites des ateliers, pas mal d'animations en fait. C'est pas qu'une boutique mes merceries.
3: Ouais, je suis assez présente sur les réseaux sociaux parce que je trouve qu'aujourd'hui, c'est le meilleur moyen de communiquer gratuitement et facilement. Moi, je poste quasiment tous les jours. Moi, j'ai envie de faire passer des émotions aux gens. Je suis très naturelle aussi sur mes réseaux. J'ai beaucoup d'autodérision. Ça me dérange pas de me prendre en photo et de poster un truc où je vais être, où je vais me trouver moche dessus, ou en tout cas pas à mon avantage. À partir du moment où je vais pouvoir présenter un produit et que les gens vont peut-être se dire avec un sourire, ah ouais, bah tiens, c'est génial, j'adore.
2: C'est marrant parce que c'est exactement ce que je ressens quand je vous suis sur les réseaux sociaux. On est presque dans des sketchs en fait.
3: Ouais, moi c'est très naturel et c'est ma façon d'être en fait. Je suis comme ça avec les gens et même en vente, on va dire, dans le magasin, je suis très nature avec les gens. Ça m'arrive de lâcher un petit gros mot. La cliente va me dire, oh là là, j'ai fait mon truc, j'ai perdu mes mailles. Ah, je vais avoir un petit mot qui va sortir. Oh, pardon, excusez-moi. Non, mais en fait c'est très très naturel. Vous savez, moi j'ai des gens qui viennent pour me souhaiter mon anniversaire ici. Enfin, c'est très convivial, c'est très chaleureux. Et donc ce côté sur les réseaux sociaux où je vais vraiment apporter ma patte naturelle. Généralement, quand je poste un truc, alors je fais plusieurs séquences, je viens faire un montage, mais il y a très peu de je jette à la poubelle ça. Des fois, c'est un peu je bafouille ou c'est pas le mot que je voulais dire ou il y a une répétition. On s'en fout. Enfin voilà, on est sur des réseaux sociaux. Pour moi, c'est vraiment le cadet de mes soucis. À partir du moment où les gens vont avoir l'information, que ça va leur avoir fait esquisser un petit sourire, et qui vont venir au magasin éventuellement pour venir voir le produit, bah, c'est réussi.
2: Je me demandais, parce que là on est au cœur de la boutique, il y en a vraiment partout autour de nous, de

0: toutes les couleurs, les tissus, les laines, etc. Qu'est-ce que vous vendez le plus ici dans la boutique ?
1: C'est la laine, parce qu'à Reims, je suis la seule, entre guillemets, à faire de la laine, en tout cas la seule à faire de la belle laine. Ce que j'appelle belle laine, ce sont les matières nobles, les matières naturelles, du mérinos, du mohair, de l'alpaga, de la soie. Si c'est pour vendre de l'acrylique, c'est pas la peine. Enfin, voilà, vous pouvez aller acheter un pull à 10, 15 euros de fast fashion, donc ça sert à rien enfin, pour moi, c'est vraiment mon avis perso, de tricoter un pull en acrylique, c'est sacrilège, quoi. Donc aujourd'hui, moi, c'est vraiment la laine, et j'ai vraiment envie de faire entendre aux gens qu'acheter une pelote de 150 mètres à 7 euros, c'est pas un prix de fou. Il faut toujours remettre au métrage le prix. C'est comme le kilo quand vous allez acheter votre nourriture, vous remettez le prix au kilo et vous voyez un peu ce que ça donne. Et ben là, il faut vraiment remettre le prix au métrage et se rendre compte que finalement, c'est peut-être pas si cher que ça.
0: Si on devait représenter la Champagne-Ardenne dans son histoire, sa géographie, son patrimoine, on ferait quoi avec ces pelotes de laine? Ce serait quelle couleur et qu'est-ce qu'on ferait? Vous avez une idée?
1: Pas du tout, absolument pas. J'ai jamais pensé à ça. Je sais pas, on pourrait penser à un monument, à quelque chose de célèbre sur la Champagne-Ardenne. Je sais pas, moi, tout de suite, j'ai le palais du Thau qui me vient en tête avec la cape, là, qui est sous vitrine. Voilà, on pourrait reproduire la cape en tricot. Truc de dingue. C'est la première idée qui me vient.
0: La balade des gens heureux avec Sophie, ses bémercerises à Reims. On va se retrouver dans quelques minutes sur Ici Champagne-Ardenne.
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2: Et aujourd'hui, dans cette balade des gens heureux, on est accueilli par Sophie. Sophie, c'est la créatrice de cette mercerie à Reims, avenue Jean Jaurès, qui s'appelle Mes Mercerises. Ça fait 11 ans. Je rappelle qu'avant, vous bossiez dans des boulots administratifs, dans des bureaux, devant des claviers, etc. Vous avez tout plaqué, une idée folle, ouvrir cette mercerie. Et alors, 11 ans après, comment on se sent, Sophie ?
3: Mais alors, très bien. Je sais même pas si je peux développer en disant que ça va, puisque moi, tout va bien à partir du moment où les gens qui m'entourent sont heureux, vont bien. Moi, je vais bien.
2: Et vous avez une mercerie, ok, ça c'est le côté face ou pile de la pièce, mais de l'autre côté alors, il y a quoi ?
3: Ah, il y a une vie de famille et une vie amicale. C'est ma richesse. Voilà, je dis toujours en fait, moi à partir du moment où je vois mes amis proches et ma famille, pour moi tout va bien, ils sont heureux, je suis heureuse de les voir heureux et c'est le principal.
2: Bon, alors, une vie très remplie, donc famille, les amis, les sorties, et puis la boutique, l'air de rien, ça prend énormément de temps, hein. Une boutique, on imagine bien.
3: Ça fait beaucoup de choses, du coup, mon médecin comprendra peut-être mieux pourquoi j'ai pas trop le temps de faire de sport. Voilà, ça peut aussi expliquer certaines choses. La fille qui essaye de se trouver des excuses. Mais c'est vrai que ça prend beaucoup de temps, mais voilà, je suis pas à plaindre. Il y a des gens qui ont des boulots vachement plus difficiles que le mien. Moi, le seul inconvénient de ce métier, c'est vraiment le salaire qui est, je me suis jamais payé un SMIC en 11 ans de magasin, quoi, en fait. Donc, vous voyez, ça peut être un petit peu gênant de se dire, je travaille, pour la gloire. Non, pas pour la gloire. C'est hyper délicat, mais c'est tout. Après, je me plains pas. Si demain, je voulais mieux gagner ma vie, je ferais autre chose. Hein. C'est tout, c'est comme ça.
2: C'est quelque chose qu'on n'aborde pas toujours, c'est vrai, alors qu'on soit commerçant, artisan, petite entreprise. Mais très souvent, il faut longtemps avant de pouvoir faire un salaire. Parfois, on n'y arrive même pas. Ça, c'est quelque chose, par exemple, les clients, ils ont pas idée de ça, en fait.
3: Non, ça m'arrive d'en parler des fois, parce qu'il y a des clients des fois qui me disent « Oh, ben ça va, ça fonctionne bien ». Voilà, ils arrivent, il y a 5-6 personnes dans le magasin, donc tout de suite on se dit « Oh là là, oui, vous avez des gens, ils n'ont pas de bol, à chaque fois qu'ils viennent, il y a du monde ». Donc du coup, ils se disent « Mais si, c'est toujours blindé ». Non, il y a des fois où il peut se passer 2 heures où il n'y a rien, et puis une matinée où je vais vendre une bobine de fil à 3 €, une journée où je vais faire un tout petit chiffre d'affaires, et je me dis « Oh là là, mais il va me falloir 3 ou 4 jours pour pouvoir remonter ce chiffre ». Donc au début, c'est vrai que j'étais au quotidien, le soir, quand je sortais mon ticket, je me disais « Ah bon, ça va aujourd'hui, j'ai pas fait... » Bon, après, on est passé un peu sur la semaine en se disant « Bon, voilà, je vais attendre vendredi, samedi pour voir ce que ça donne. » Puis il y a des mois où vous êtes vraiment sur le... Vous attendez le 31 quoi, pour voir ce que ça a donné sur le mois. Moi, je suis très très libre de ça. Si les clients m'en parlent, j'en parle. Ça m'arrive aussi de lancer un petit SOS en me disant aux gens « Attention, je vous avoue que je vais pas financièrement très très bien. Si vous pouviez venir... ça pourrait être cool, et voilà. Puis après, on s'arrange avec les fournisseurs, quoi. Quand il y a des factures où il n'y a pas de trésor et qu'il faut payer, on s'arrange avec l'URSSAF, nos copains de l'URSSAF, qui sont généralement compréhensifs, mais ils ne vous font pas de cadeaux. Et puis de se dire, demain, si mon magasin doit être fermé, j'ai rien, j'ai le droit à rien. J'ai cotisé pendant des années et j'ai le droit à rien. Il y a quelques années, j'ai eu un problème de santé, j'ai dû fermer le magasin pendant 6 semaines. On n'a rien, quoi, en fait. On touche à l'essi. J'étais très étonnée, j'ai touché un petit truc de la sécu, mais à rigoler. Mais bon, c'était toujours ça. Mais par contre, demain, je ferme, je ne touche pas le chômage, je n'ai aucune aide. Voilà. Et ça, psychologiquement, c'est assez difficile, quoi.
2: Allez, on souffle un petit coup, on écoute une chanson et on revient pour la suite et la fin déjà de la balade des gens heureux chez Mes Mercerises à Reims.
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2: C'est la balade des gens heureux, suite et fin, avec Sophie, c'est mes mères cerises, avenue Jean Jaurès à Reims, une mercerie, plein de couleurs, plein de douceur surtout, j'ai envie de dire. Sophie, si imaginons dans un monde extraordinaire que grâce à vous j'ai appris à tricoter, à coudre, hein, on peut rêver après tout, qu'est-ce qu'on pourrait faire aujourd'hui? Là on vient d'entrer dans l'automne, c'était mercredi hein, l'automne, bon dans le calendrier parce que pour le ciel on voit que c'est encore du beau temps et chaud, qu'est-ce qu'on ferait en ce moment? Comment on pourrait se faire plaisir tiens ce matin?
3: Comme on vient de débuter, on va pas être non plus beaucoup trop ambitieux et partir sur...
2: Oh bah quand même.
3: Oui, mais attention, un gros projet peut vous décourager parce que il va durer longtemps et vous risquez de vous lasser. Donc moi, je trouve qu'au départ, partir sur un petit projet, c'est beaucoup plus encourageant. Et on peut avoir tout ce qui va être petite écharpe, châle, bonnet, tout ce qui va être accessoire pour commencer. Mais on peut aussi avoir deux projets en même temps et pouvoir passer de l'un à l'autre pour éviter d'avoir une lassitude en fait sur le projet. Donc pourquoi pas se faire une petite écharpe.
2: Alors qu'est-ce qu'on prend? De la laine, du tissu, quelle couleur là? On est dans l'automne hein, même si encore une fois.
3: On est dans l'automne et donc on va pas prendre du tissu parce que là on part sur un tricot. Moi, idéalement, je vais vous conseiller la laine Mérinos, qui va être une laine plutôt douce, plutôt facile à travailler. C'est un fil sec, vous savez, c'est pas un fil poilu. Donc, on va pas être sur des fils dufteux ou poilus, on va vraiment être sur des fils secs. Et en plus, celui que je vous propose, il est 100% naturel, bien évidemment, et il passe en machine. Et ça, avoir une laine qui passe en machine en 2026, j'ai envie de vous dire, c'est presque la base.
2: Et on prend quoi comme couleur, alors? On les a devant nous, là.
3: Ouais, on les a devant nous. Alors, la tendance depuis 2-3 ans, c'est tout ce qui va être vert un peu, vert sauge, les kakis clairs, ces choses-là, en fait. Tous ces verts très tendres. Pour cet hiver, on a plutôt une tendance qui va être encore un peu identique à l'hiver dernier. Le kaki et le bordeaux, qui reste, le gris et le bordeaux. Et le jaune beurre, pardon. Mais le jaune beurre, alors... nous, on va dire du jaune. Ouais, mais la nouvelle génération, elle appelle ça du jaune beurre, s'il vous plaît. Oui, on a des petites précisions sur les couleurs qui...
2: Mais ça parle tout de suite, jaune beurre, on voit très bien ce que c'est.
3: Exactement, c'est pas un jaune canari, c'est pas un jaune poussin, c'est un jaune beurre. Ça marche très bien. Et les couleurs très classiques, le beige, le marron, ça fonctionne tout le temps. Et le marron, ça va à tout le monde. Que vous soyez blonde, que vous soyez rousse, que vous soyez brune, généralement, le marron, ça fonctionne bien. Alors évidemment, moi, je vais vous emmener sur des couleurs un peu plus peps parce que c'est mon truc. Mais les couleurs d'automne, ça va être plus ça. Moi, je vais avoir envie de vous dire, mettez un bleu qui flash, mettez un rose qui peps. Voilà, mettez de la couleur dans votre vie.
2: Il nous reste 30 secondes, Sophie. Qu'est-ce que vous dites à nos auditeurs qui vous écoutent depuis tout à l'heure, 10 heures, là?
3: Venez en magasin, venez voir, venez toucher, venez vous persuader que vous aussi, vous pouvez vous mettre à ces activités. Il y a des gens qui me disent « Ouais, mais moi j'ai deux mains gauches, je sais rien faire de... » Non, on sait tous faire un truc. Avant de marcher, vous ne saviez pas marcher. Avant de lire, vous ne saviez pas lire. Tout s'apprend, tout est possible, tout est réalisable et je suis là pour vous guider.
2: Merci, mes mères cerises.
3: Merci à vous.

0: C'est la fin de la balade des gens heureux. Merci infiniment à Sophie de Mémère Cerise. Dans quelques minutes, les infos. Et bien sûr, Christine Lapré, toute son équipe de joie et de bonne humeur. La sacrée tablée sur ICI Champagne-Ardenne. Salut, bon week-end.
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1: Excellente matinée à l'écoute de votre radio, ici Champagne-Ardenne, il est 11h. Et à 11h, les informations avec vous, Valentin Bertrand.
2: Après un été de tous les records, le retour des marches pour le climat. 260 rassemblements prévus aujourd'hui partout en France. Ils ont débuté il y a une petite heure à Marseille ou Perpignan, à Paris. Le rendez-vous est fixé à 17h, place de la République. Parmi les priorités affichées par les organisateurs, associations, ONG et syndicats mobilisés, un plan d'urgence et d'atténuation du dérèglement climatique, financé par de nouvelles taxes sur les énergies fossiles et l'industrie militaire. Les Champs-Élysées se remplissent et se préparent à devenir la plus grande d'église à ciel ouvert de France. 600 000 fidèles attendus pour assister cet après-midi à la messe du pape Léon XIV. À l'issue, il s'envolera pour Lourdes avec un premier temps de prière à la grotte des apparitions prévue ce soir. Un an après une vague d'intoxication dans l'Aisne, 6 salariés et gérants de boucherie sont mis en examen pour homicide et blessure involontaire avec interdiction de manipuler de la viande. L'intoxication, elle a fait 32 victimes, dont une enfant de 11 ans décédée à l'hôpital. Le principal l'adjoint d'un collège de Maurepas dans les Yvelines mis en examen pour le viol d'un élève. Des poursuites engagées en avril dernier mais rendues publiques seulement hier par le parquet de Versailles. L'homme de 38 ans est suspendu de ses fonctions. Il est aussi poursuivi pour détention d'images pédopornographiques. À peine démarré, l'EPR de Flamanville mis à l'arrêt, une pause programmée de près d'un an pour une inspection approfondie, précise EDF. Et l'occasion aussi de remplacer le couvercle défectueux chargé d'assurer l'étanchéité du réacteur le plus puissant de France. L'équipe de France de foot devra faire sans son capitaine Kylian Mbappé, blessé au genou gauche hier soir en venant inscrire le seul but de la rencontre face à la Turquie. Il sera forfait pour au moins 3 matchs. Prochain rendez-vous de Ligue des Nations pour les Français, ce sera lundi face à la Belgique. Ils n'y croyaient pas eux-mêmes, l'équipe de France, de voler cette fois. Et pourtant bien en finale de l'Euro après la victoire des Bleus en 3-7-1 contre la Finlande. Rendez-vous est donc maintenant donné à 21h face à la Pologne pour cette finale depuis Milan.
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1: Si Valentin, le prochain point sur l'actualité, c'est tout à l'heure à midi. Le temps de ce samedi 26 septembre, ici en Champagne-Ardennes, les nuages élevés sont omniprésents, mais l'ambiance reste lumineuse. Voici en substance ce qu'a prévu Météo France pour cette journée. Quelques passages nuageux donc, avec ce petit vent de secteur nord-ouest ou ouest, c'est selon. Avec des températures cet après-midi vraiment agréables, il fera entre 24 et 26 degrés. Et ça, c'est 6 degrés au-dessus des normales de saison, et d'autant que les températures ressenties seront encore plus élevées. Ouh là là, mais qu'il y a du beau monde qui arrive dans ce studio, dites donc.
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1: Mes chers amis, quel plaisir de vous retrouver pour cette heure de divertissement, une
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1: Ce samedi, je vous emmène loin, très loin, à 12 heures de décalage horaire, dans un coin de France où un champardonnais nage avec des...
5: Qu'est-ce que c'est que cette matière?
1: On est bien.
5: C'est quoi?
1: On verra ça dans quelques minutes. Lui, il a une mémoire de baleine plus que de poisson rouge. Quoique des fois, Nicolas Schmitt, on se demande. Bonjour.
6: Bonjour.
1: Vous allez nous faire partir sur la Lune?
6: Non, sous terre. Dans une capsule temporelle AGN.
1: Ouh là là, l'histoire de la semaine à suivre dans une dizaine de minutes. Après l'histoire, la sacrée actu de la semaine avec celui qui vous fait chanter tous les après-midi, Lilian Muller. Bonjour.
7: Bonjour. Bonjour à tous.
1: Vous arrivez avec un blind test à 11h30.
7: Un consacré à Axel Red qui fait son retour sur le devant de la scène dans quelques jours.
1: On va jouer ensemble. Eux, ils n'ont ni joué ni chômé. Nos collégiens et lycéens ont même eu du nerf. Ils ont tendu leur micro de graines de reporter à un ancien président de la République de passage ici en Champagne. Ardennes, vous savez qui c'était, bien sûr. On verra ça dans Génération ici à 11h35.
7: Pardon, j'avais pas le droit de le dire.
1: Lui, il ne se rêve pas président, mais plutôt roi.
8: C'est vrai.
1: On lui fait croire.
8: C'est vrai.
1: Votre Majesté Grégory Duchâtel, bonjour.
9: Bonjour.
10: Mais arrêtez de l'appeler comme ça.
1: Quoi donc?
10: Et il va vraiment y croire.
9: Ah, j'y crois.
1: Déjà.
9: J'y crois déjà.
1: Et ben justement, j'ai un petit peu de pom-pom-pom-pom pour vous.
9: Ah oui, du bac, donc des pommes.
1: Oui, du Beethoven, mais bon.
9: Okay. Ah, c'est vrai que c'est Beethoven.
1: Ah oui, la sacrée symphonie. Oh là là.
6: Allez, hop, là pour le blind test du jour, ben, zéro.
1: On enlève la couronne.
8: On va pas la refaire. Hein.
1: Bon. Allez, mes chers amis, ici, vous n'avez plus qu'à vous mettre les pieds sous la table jusqu'à midi. Sacré tablé.
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1: Et comme vous avez des grands sourires et des petits yeux amoureux, je vous propose Joe Dassin. Salut les amoureux, tout de suite à l'écoute du

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1: Ah.
0: À demain, il vient toujours un peu trop vite.
2: Oui, chante aussi chez toi.
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1: Je sais pas, chante un peu trop bien.
3: Eh ben oui, c'était Joe Dassin, et vous, et nous, en chantant, salut les amoureux à l'écoute d'ici Champagne Ardenne.
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3: Alors mes amis, ce matin, on ne peut pas aller beaucoup plus loin sur la Terre que là où nous emmène mon invité du bout du monde. Théo Guillaume est ingénieur en biologie marine et photographe vidéaste sous-marin. Il vient de remporter deux titres au prestigieux concours international Ocean Photographer of the Year. Vous aimez l'accent?
1: Oh oui, super, oh yes.
5: Ça en jette.
1: Magnifique, magnifique.
3: Bonjour Théo.
6: Bonjour à tous.
1: Bonjour Théo.
3: Ravi de vous accueillir. On n'a pas encore dit où vous étiez. Alors mes amis, est-ce que vous avez trouvé où est-ce qu'on peut bien être? Pas beaucoup plus loin.
1: Très loin.
3: Pas très très très très loin.
1: On est dans le Pacifique, je dirais.
3: On est dans le Pacifique. On est à Tahiti, en Polynésie française.
1: Le rêve. Le rêve.
3: Théo, quelle température fait-il là en ce moment chez vous?
6: Eh ben, en ce moment, on est sur la fin de l'hiver, donc il fait un peu plus frais que d'habitude, peut-être une température ambiante d'environ 27 degrés, entre 25 et 27.
1: Ah, il nous chambre.
7: J'adore. Bon, en même temps, vous savez, il fait pas beaucoup plus frais chez nous, hein.
3: Non. Alors là, oui, c'est la soirée pour vous en ce moment, Théo. Parlez-nous de ce travail. Quelle journée vous avez passée aujourd'hui, alors?
6: Eh bien, aujourd'hui, c'était une journée un peu mixte entre biologie marine et un deuxième travail que je fais actuellement qui est guide baleine. Donc, comme tu l'as dit, du coup, je suis ingénieur en biologie marine. Donc, j'ai quelques projets avec des associations locales sur les coraux, sur les algues, sur des étoiles de mer qu'on appelle les taraméas et des fois sur les requins et les tortues marines. Et c'est vrai qu'aujourd'hui, c'était plus sur les algues. Et en fait, j'ai suivi un nouveau projet qui commence, qui s'appelle le projet Moana Fenuma, où le but, c'est de retirer des algues envahissantes dans le lagon pour les revaloriser en fertilisant agricole. Et en fait, j'ai pris plein de photos de ce projet pour illustrer ce projet auprès du coup de la communauté locale, des pêcheurs qui sont investis dans le ramassage d'algues, mais pour l'association qu'elle puisse communiquer. Et donc ce matin, je traitais toutes les photos et j'ai envoyé tout ça à l'association. Et cet après-midi, c'était plus tour baleine, donc. Je fais guide pour les tours baleines, ça veut dire emmener les clients sur un bateau pour aller voir les baleines en océan, de la surface, et si possible, se mettre à l'eau avec elles. Et cet après-midi, on a eu la chance de pouvoir se mettre à l'eau avec deux baleines et les observer pendant près d'une heure. Et elles étaient assez curieuses, sont venues un peu nous voir, donc c'était très impressionnant.
1: Incroyable. Ouais. Quelle vie!
3: Oh là là.
5: C'est trépidant, c'est passionnant.
6: Une vie de rêve,
1: hein. J'avais pas vu dans le canal, moi, là, récemment.
3: Quand on pense que quand vous étiez petit, vous n'alliez pas dans la mer pour trouver les baleines, mais les coquillages qui restent ici dans les vignes de vos parents viticulteurs à Avize, les restes des sédiments de la mer qui étaient là il y a longtemps.
5: Des millions d'années, ouais, c'est sûr.
6: Il y a très longtemps. Mais c'est vrai qu'on n'en parle plus, mais la terre de Champagne est quand même une terre où avant il y avait la mer, et du coup notamment des vignes que mes parents ont du côté de Rilly-la-Champagne, en fait, qui sont appelés les sablons. Et donc, les sablons, parce qu'une terre très sableuse qui rappelle un peu la mer.
3: On peut même pas s'imaginer, en fait, l'émotion que ça doit être d'être à côté d'un animal qui est plus gros que la pièce dans laquelle on se trouve presque.
6: Ah, mais c'est clair. Franchement, je vous invite vraiment à vivre cette expérience parce que c'est hors du commun et c'est indescriptible. En fait, on se sent tellement comme rien, carrément, parce que tellement c'est des animaux qui sont imposants et qui ont cette prestance, en fait, quand ils sont dans l'eau, qui impose le respect, que c'est tellement beau à voir qu'on est juste là à les admirer dans leur milieu naturel. Et en fait, on se dit que la nature, elle est tellement belle. Et ouais, c'est aussi une invitation à protéger cette nature qui est juste devant nous.
5: Vous n'avez plus envie de revenir en Champagne, là?
6: Alors, non. toute ma vie, je ne pense pas. Mais par contre, ça me tient à cœur des fois de revenir pour des projets d'exposition photo, ou alors des fois pour faire des interventions dans les écoles scolaires.
1: Ah, mais faut venir à Montier-en-Der au Festival international de photo animalière et de nature. Là, c'est bientôt fin novembre.
6: Mais oui, c'est ça. En vrai, j'y pense. Mais potentiellement, faut que je prépare quelque chose pour les prochaines années. Mais c'est clair que c'est un chouette festival local.
3: Sinon, on retrouve votre exposition à la mairie d'Avize en ce moment. Et c'est jusqu'à quelle date?
6: Ça sera jusque mai 2027 pour l'instant.
3: Bon, on a le temps de faire plus ample connaissance avec vous, donc, à travers ces photos. Merci beaucoup, Théo.
6: Avec grand plaisir. Merci à vous pour cet échange.
5: Comment on dit au revoir en polynésien, en tahitien? On dit comment?
6: Alors, est-ce que vous savez ou pas?
5: Non, du tout. Non, du tout.
6: Ok, c'est tout simple. C'est quatre lettres et ça se dit Nana. Et ce n'est pas une blague.
5: Waouh!
7: Nana.
3: Alors, Nana, Guillaume!
7: Nana, Théo!
6: Oui. Nana, tout le monde!
5: Nana, Théo!
3: Nana, Théo!
5: C'est joli, hein?
3: Merci beaucoup, Théo!
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3: On se donne rendez-vous avec une nouveauté, c'est Vanessa Paradis à l'écoute d'Ici Champagne-Ardenne.

0: Ici Champagne Ardenne, Vanessa Paradis qui vous a donné rendez-vous.
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0: Et nous, nous avons rendez-vous avec Grégory Duchâtel, Lilian Muller et Nicolas Schmitt pour la...
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0: Et Nicolas qui descend de sa navette spatio-temporelle, tout en scaphandrier qu'il est. Nicolas, oui, vous êtes là?
3: Oui, je vous entends.
0: C'est la communauté de communes de la Grande Vallée de la Marne, Nicolas, qui vous a inspiré cette jolie scaphandriation. Une com qui sait donner du relief aux événements importants et qui ne manque jamais d'idées.
4: Non maman, je ne suis pas enrhumé, tout va bien, rassure-toi. C'est pas la peine de m'appeler après l'émission, tout va bien. Oui,
5: ah,
4: alors,
5: comme ça, maman,
4: on va célébrer. Effectivement, parce qu'ils sont pas après, hein, la CCGVM. Pour célébrer, tiens, les 30 ans de la Comcom, à l'époque, ils avaient créé un puzzle où chacune des 12 communes était une des pièces de ce puzzle. Et là, pour marquer la construction du bâtiment administratif flambant neuf, hein, bioclimatique, installé à Aix-Champagne sur l'ancienne cité ouvrière Rodrer, monsieur Duchaberne, ça doit vous parler un petit peu, tout ça.
5: Fantastique, c'est un beau trésor.
4: Ah oui, ils ont décidé d'enfouir une capsule temporelle. Une boîte, en gros, qu'on met sous terre, dans laquelle on met des objets et qui sera ouverte dans bien des années. Comme nous l'explique Philippe Richaume, c'est le président de la Comcom et maire de Val-de-Livre.
6: On a commencé à collecter en 2025, lors du début des travaux. Et en 2025, on s'était dit, on ouvrira cette boîte 20 ans plus tard, donc en 2045. Ça collera à peu près avec les 50 ans de la communauté de communes en plus de ça. Et donc que chaque personne qui ont participé de près ou de loin ou qui sont venus dans ce bâtiment ont pu déposer un objet qui leur était propre. Et puis on retrouvera ces objets dans 20 ans.
4: Et alors?
7: Oui. Non, quelque chose à ajouter peut-être?
0: Oh bah je dis quelle surprise!
4: Quelle surprise! Oui. Et donc à l'inauguration de cette cité commune, hein, c'est son nom à Aix-Champagne, c'était le 11 septembre dernier. D'autres objets ont été ajoutés à la boîte et qui ressemble à quoi, tiens d'ailleurs?
6: Alors c'est une grosse boîte en fer et lors de la construction des travaux, on a créé donc un regard et sur ce regard, on a fait graver une plaque sur laquelle est marqué que à cet endroit se trouve cette fameuse capsule temporelle et que l'ouverture se fera en 2045.
4: Bon, alors la boîte, c'est bien, hein, mais ce qui nous intéresse, on sera bien d'accord.
0: Qu'est-ce qu'il y a dedans?
4: Alors, voilà, ce qu'il y a dedans, en 2045, qu'est-ce qu'on y trouvera, donc?
6: Il y a beaucoup d'objets dedans, parce qu'il y a plein de petits objets. Je suis sûr qu'il y a plus de 100 objets dedans, quoi. Il y a des stylos, des porte-clés, des pins, un vieux journal, des t-shirts de Musique en Champagne, qui est le festival qu'on organise chaque année. Qu'est-ce que j'ai vu encore? Des photos. Il y en a un qui me revient comme ça, notamment le maire de Germaine a mis une petite tête de cerf dedans, en hommage au cerf à trois pattes, qui est un tiers-lieu à Germaine qui a été installé avec l'aide de la communauté de communes. Donc il a mis une petite tête de cerf dorée dans la boîte. Qu'est-ce que j'ai vu d'autre? Oui, un rouge à lèvres, mais ça, je sais qui a mis le rouge à lèvres, c'est la conseillère départementale qui avait pas d'autre objet à mettre et qui était prise de court et qui a mis son rouge à lèvres du coup dans la boîte. Voilà, des petites intentions comme ça.
0: Ah, la balance!
4: La balance, hein, la conseillère départementale, et bim, un rouge à lèvres, qu'est-ce que je pourrais mettre là-dedans? Un rouge à lèvres, vous auriez mis quoi, vous, dans la capsule?
0: Au moins une petite recette de cuisine écrite, carnet de recettes de cuisine, ouais. Mm-hmm. Ça sert dans la capsule, ça?
4: Lilian.
8: Moi, j'aurais mis mon casque et mon micro de radio.
5: Ah, c'est beau. Moi, j'ai aucune idée, je sais pas du tout.
8: Votre sceptre, monsieur le duc.
5: Il faut que ce soit quelque chose qui nous parle vraiment.
4: Oui, moi, j'aurais mis une photo de vous, je crois.
5: Ah oui, c'est pas mal, dans un cadre doré.
4: Dans un cadre doré.
5: Évidemment.
4: Bon, alors, il n'y a plus qu'à attendre 20 ans, en tout cas. Mais est-ce que Philippe Richaume la rouvrira, cette capsule, dans 20 ans?
6: Ah, est-ce que je serai encore en fonction? Mais ça, c'est une autre histoire. Hein, parce que aujourd'hui, j'ai 60 ans, donc dans 20 ans, j'en aurai 80. Donc, il sera peut-être temps d'être en retraite à 80 ans.
4: Mais bon, souhaitons-lui quand même qu'à défaut, il sera au moins invité.
6: Je l'espère. Je glisserai ça à l'oreille de mon successeur.
4: Et ben voilà, en tout cas pour le savoir, rendez-vous en 2045.
0: Ouais. Ben parfait, le rendez-vous est noté. La sacrée tablée, en tout cas, c'est le rendez-vous du week-end, les samedis de 11h à midi. Et la bonne humeur est absolument garantie.
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5: Oh là, c'est dur.
0: Ah ouais. On a une playlist juste pour vous. Alors attention, on va faire les figures là.
5: Adrien. On a un petit coach Adrien quand même.
0: Eye of the Tiger, Survivor, à l'écoute d'ici Champagne Ardenne.
5: J'ai pas mal.

0: Voici sur Plein Ardennes, Survivor avec Eye of a Tiger.
1: Yeah.
0: Préparez vos cordes vocales, mes amis, comme vous venez de l'entendre. Oh, c'est son talent, lui. Il va nous faire chanter. Lilian Muller va nous aussi nous faire deviner qui chante. L'actu musicale à suivre dans Sacré Tablé. Elle est colorée. Vous avez peut-être des idées? C'est pas Pink, c'est pas Maroon 5, c'est pas Deep Purple, c'est pas Barry White non plus. Mais ça, on le savait.
2: Ouais,
0: elle est rousse de nom et de cheveux. À suivre dans la Sacré Tablé.
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1: On passe un bon moment ensemble tous les samedis entre 11h et midi. Grégory, Nicolas, Lilian autour de cette Sacré Tablé avec celle dont les cheveux n'ont d'égal que le nom et la couleur. On parle d'une actu musicale aujourd'hui avec vous Lilian,
4: ouais.
1: Celle d'Axelle Red.
4: Oui, qui fait son retour mercredi prochain. Elle dévoilera Chanter pour elle. C'est un nouveau duo avec Renaud, s'il vous plaît, présenté comme une sorte de suite spirituel à Manhattan Kaboul 24 ans plus tard.
5: Ah oui, le temps passe.
4: C'est le premier extrait de son prochain album qui lui arrivera l'année prochaine, 2027. Mercredi, elle sera aussi l'invitée d'Émilie Mazoyer dans Décibel, 19h. Mais avant tout ça, on va voir si vous connaissez vraiment Axelle Red.
1: Écoutez
4: bien.
1: Alors moi j'ai une banane là, je vais la mettre dans la bouche de Grégory Duchâtel.
5: Pourquoi j'ai pas le droit de parler encore?
1: Non, on va couper le micro de Grégory. Il est trop fort,
5: Donc là, il faut les titres des chansons.
4: Je vous explique.
1: Vous à la maison, vous répondez plus vite que Grégory, c'est ça le challenge.
4: On a trois titres qu'on va vous diffuser. Un point pour le titre et deux points pour la question qui suivra.
5: Ah, wow. C'est un quiz.
4: Ça va être un tout petit peu difficile. On a fait un tout petit peu plus difficile justement parce que Grégory Duchâtel est là. Premier extrait. J'aime, j'aime.

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1: Bien maintenant.
2: La question difficile.
1: Oula. Pour deux points, qui a repris ce titre avec sensualité? Qui a repris ce titre?
2: Il y a quelqu'un qui a repris ça. Il y a des propositions de réponse.
3: Ma belle-sœur, alors.
1: Non, je ne donne pas de propositions.
2: Oh, bah
1: si
2: non,
1: je donne des propositions.
2: Vache, là, allez,

0: Si, je donne. Julien Doré ou Vianney?
1: Ah, Vianney.
2: Doré, c'est à quoi Doré, ça?
3: Vianney, Vianney, voilà, ou Dornay.
0: On écoute la réponse.
2: Doré. Ah oui, parce que Doré, il avait pris Lolita, moi, Lolita, ah, c'est ça.
0: Tout donc, à fait. Ouais,
3: bon, ça, deuxième proposition.
0: Il est fort.
3: De chanson.
0: Allez, deuxième extrait.
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5: Oh bah oui, mais non. Mais non, mais faut pas choisir les débuts avec les titres.
0: Oui, mais c'est parce que c'est plus dur après.
3: Alors, allez, la question difficile.
5: Parce que c'est toi.
0: Alors, très bien. Avec qui?
2: Oula.
0: Mentissa l'a-t-elle chanté en duo?
2: C'est qui Mentissa?
3: Position de réponse.
0: C'est qui Mentissa? Ah, très bien. Bah, au moins, comme ça, je sais pas.
2: Alors, mais donnez-moi des chanteuses qui existent vraiment.
0: C'est un chanteur qu'on a entendu dans l'actualité récemment parce qu'il a enregistré son album dans une cabane.
2: Ah, Vianney.
0: Voilà, très bien.
4: Parce que c'est toi, j'oserais tout affronter.
2: C'est bien.
3: Ah, c'est bon aussi, hein.
4: C'est toi qui je pourrais pardonner.
2: Parce que c'est toi.
0: Allez, dernier extrait.
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0: tout le monde l'avait. Hein.
5: Bon, c'est Renaud. Le duo, c'est Renaud. C'est pas la peine de poser la question.
0: Alors, non, on va faire plus difficile. Non,
5: combien de kilomètres sépare Manhattan de Kaboul?
2: Ça serait bonne celle-là.
0: Non, ce titre figure sur un album. Sur un album d'Axel Red ou de Renaud?
5: Les deux.
2: Ah.
0: Non.
3: Ni l'un ni l'autre.
0: Non, ouais. non c'est Renaud. De Renaud. Ouais, effectivement.
2: D'enfer.
0: Exactement. Ouais. Boucon d'enfer de Renaud. Bravo. Donc, c'est une fois de plus une victoire. De Grégory Duchâtel.
2: Modeste toujours.
0: À retenir, je termine mercredi. Donc, Chanter pour elle sera à découvrir sur ICI Champagne-Ardenne à 8h45. Émilie Mazoyer recevra Axel Red le même jour. Ce sera à 19h. Son nouvel album, lui, pour l'année prochaine. Axel Red retrouvera aussi la scène fin novembre avec notamment des concerts à Anvers, Serein et Bruxelles. En Belgique, bien sûr. Pour l'instant, pas de date encore annoncée chez nous en Champagne-Ardenne, mais ça viendra.
3: Merci Lilian. Eux, ils ont triomphé parce qu'ils ont eu du culot. Génération ici des reporters en air bon temps du leur micro à un ancien président de la République à suivre dans Sacrée Table jusqu'à midi. Heureusement qu'il y en a qui suivent.
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3: Et pour la musique, quel plaisir. George Michael vous accompagne avec Faith. Une histoire.

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2: Pas fesse.
0: George Michael.
2: Ça va pas plaire au pape, sinon.
3: Si Champagne Ardenne, jusqu'à midi. 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
0: Rugit de plaisir tous les samedis entre 11h et midi avec vous et Nicolas, Grégory, Lilian et nos petits lions de cette semaine dans Génération Ici, les élèves de Radio Léo, la web radio de la classe à horaire aménagé, option radio du collège Léo Lagrange, Charleville-Mézières.
2: Ils nous
0: ramènent voilà, à la foire de Chalon en Champagne. Alors, on va saluer Maxime et Maïron qui avaient eu la malice de convaincre François Hollande lui-même de répondre à leur micro pour parler d'éducation aux médias. Ilias, Suto et Aïssa sont aux commentaires.
4: Foire de Chalon, 3 septembre 2026. François Hollande, ancien président de la République, parcourt les allées à la rencontre des exposants.
5: Les reporters de Radio Léo ne veulent pas manquer cette occasion. Ils établissent le contact et obtiennent une interview exclusive.
6: Installé à notre micro, François Hollande nous donne son avis sur l'éducation aux médias.
7: Est-ce que vous trouvez que l'éducation aux médias est importante ?
8: Elle est importante, mais elle est insuffisante. Parce que les médias, c'est pas simplement la radio, la télévision, la presse écrite. C'est maintenant les réseaux sociaux. Donc il faut apprendre comment fonctionnent ces médias, quelles sont les règles qui permettent que le pluralisme soit respecté, qu'on ait une vérification de l'information. Et ça, c'est une éducation. On ne doit pas recevoir le flux d'informations sans être capable de le décrypter, de le comprendre et quelquefois d'éviter d'être déstabilisé par une information qui n'est pas vérifiée.
4: L'occasion était trop belle pour nous de vérifier une information que tout le monde attend à propos de François Hollande.
9: Est-ce que vous êtes officiellement candidat à la présidentielle 2027 ?
5: Nous n'aurons pas la réponse. Mais François Hollande nous livre son point de vue sur l'état de la société.
8: Les guerres qui se passent sur la planète, le réchauffement, parce qu'il se passe en Europe, la montée du populisme, les grandes questions qui sont posées aussi ici, comment on va faire la transition énergétique, écologique, comment on va faire l'éducation. Donc on doit donner la première priorité à la jeunesse, à vous. Donc c'est pour ça que c'est très important. Vous preniez pas simplement la parole, mais vous preniez vos responsabilités.
6: Prendre nos responsabilités et prendre la parole pour comprendre notre société, c'est ce que nous allons continuer à faire dans notre classe à horaire aménagé radio.
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0: La relève est reprise. Ouais. Vous allez prendre vos responsabilités, vous, monsieur Duchâtel ?
11: Écoutez,
0: voilà. J'assume tout, moi. Ah, vous assumez
11: de
0: tout.
11: De A à Z.
0: De A à Z, ok. Eh bien, écoutez, on va assumer que vous allez manger. Vous en avez peut-être trouvé à la foire de Chalon-en-Champagne des pommes.
11: Oui, c'est la période de la cueillette. On va se rendre dans quelques instants à Tagnon parce que les vergers sont ouverts ce week-end.
0: Juste après The Bee Gees, on va vous demander quelle est la profondeur de votre amour. Hein ? C'est toujours mieux traduit en français les. Les titres.
11: J'ai eu une petite suée là.
0: Ah voilà, il n'y a pas que vous qui pouvez parler des faith et des fesses.

0: ont sorti les briquets, j'allais dire, les téléphones. Oui.
1: Les Bee Gees.
2: Maintenant, on le sait.
0: How deep is your love?
2: Ouais. Comment qu'il est profond ton amour alors?
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0: Nous passons à table avec celui qui, quand il n'est pas à la recherche du bouchon en or, aime se délecter, Grégory Duchâtel. Aujourd'hui, c'est le moment de cueillir les pommes.
4: Oui, elles ont parfois des noms étonnants, des formes originales, des goûts que l'on ne retrouve pas forcément dans les rayons des supermarchés. Des pommes anciennes, hein, des variétés anciennes. Dans les Ardennes, par exemple, des passionnés se mobilisent pour sauver ce patrimoine, parfois oublié. Ces fameuses pommes de Champagne-Ardennes. C'est la mission de Croc-Ardennes, une association qui œuvre à la sauvegarde des arbres fruitiers traditionnels et aussi à la valorisation des pommes locales. L'objectif, retrouver, préserver, faire connaître des variétés anciennes qui racontent forcément l'histoire des vergers ardennais. Derrière ces pommes, au nom parfois surprenant, il y a des goûts, des usages et aussi pas mal de souvenirs. Certaines sont parfaites à croquer, d'autres sont recherchées pour les compotes, les tartes, les jus ou encore le cidre. On retrouve des variétés
0: des
4: avec...
0: Des noms.
4: Alors, je donne les noms. J'ai la liste. Attention, faites
2: allez-y.
4: Gaffe. J'ai la liste.
2: Alors, il balance.
4: La rainette de Champagne.
0: Oh, la rainette.
4: Oh, la petite rainette.
0: Oh,
5: c'était une grenouille.
4: Pardon, vous dites?
5: Je disais, je croyais que c'était une grenouille.
4: La petite rainette, non. Il y a là, attention, la Jacques Lebel. La Jacques Lebel. Il y a la transparente de Croncel ou encore la belle fleur de France. Voilà quelques variétés. Certaines sont croquantes, parfumées et idéales à croquer. D'autres révèlent tout leur potentiel en cuisine, dans des tartes, je l'ai dit, ou encore des petites gelées. La Jacques Lebel, par exemple, est appréciée pour les préparations culinaires grâce à sa chair qui fond bien à la cuisson. Et la transparente de Croncel est connue pour sa maturité précoce et aussi son léger parfum. Ces variétés anciennes ont failli disparaître, remplacées progressivement par des pommes plus standardisées. Des passionnés donc se mobilisent. Et n'oubliez jamais, mon cher Nicolas, que derrière chaque pomme ancienne, il y a un terroir.
0: Bien pourquoi sûr. Vous regardez Nicolas?
4: Un savoir-faire.
2: Parce qu'il aime les pommes. Quand il me regarde, il est inspiré. C'est normal.
4: Et donc, Christine, je me tourne vers vous.
0: Ah, merci.
4: C'est une manière, tout cela, de nous rappeler qu'un verger, ce n'est pas seulement une production, c'est un patrimoine vivant.
0: Et ils sont d'ailleurs ouverts. Ces vergers au public ce week-end.
4: Oui, c'est le cas ce dimanche dans les Ardennes, à Tagnon, au verger de Saint-Pierre. Bonjour Antoine.
2: Bonjour Antoine.
6: Bonjour.
0: Bonjour Antoine.
5: Bonjour Antoine.
4: Combien de variétés de pommes cultivez-vous au verger Saint-Pierre?
6: Alors nous cultivons une dizaine de variétés de pommes.
4: Alors quelles sont ces variétés qu'on peut retrouver chez vous?
6: Alors il y en a donc certaines forcément hein, qui sont déjà passées puisqu'en fait il y en a qui sont précoces donc comme Gala ou Pirouette. Là celles-là donc ne sont plus on les propose plus aux consommateurs parce que elles sont déjà passées.
4: Et en ce moment
6: par contre il y a en ce moment on a des variétés qui sont encore disponibles hein. On va retrouver des variétés comme Granny Smith, verte acidulée. On va retrouver donc Reine des Rainettes, Rainette grise du Canada. On va retrouver la Boscope. Donc on a la Boscope rouge et la Boscope verte.
2: La Jaune à Gold.
6: Vous allez avoir la Jaune à Gold aussi.
2: Je le savais.
6: Nous avons aussi la Mazarine.
4: C'est un lien avec Mitterrand ou pas, non?
6: Non, pas du tout.
4: On parle de François Hollande.
6: On est à côté de Rethel, donc Tagnon, entre Reims et Rethel. Et donc Rethel, c'est la cité de Mazarin, donc c'est la pomme, la Mazarine. Et donc on a une autre variété qu'on a appelée la D'Artagnan, puisqu'on est de Tagnon, et qu'on a voulu rester dans le thème des KPDP. En fait, ce sont deux variétés qui viennent de Belgique, et leur nom belge ne nous parlait pas vraiment, et donc on a préféré les renommer avec des noms plus typiques de notre secteur.
4: Et qu'est-ce qu'on peut faire avec ces variétés ardennaises? En cuisine.
0: De tout.
6: En fait, aujourd'hui, nous, c'est aussi le principe, hein, c'est qu'on propose aux personnes, aux cueilleurs qui viennent, donc tous les samedis et dimanches, de 9h à 18h, on leur propose de venir cueillir les pommes, et chaque pomme, en fait, on va leur donner une destination, enfin, en tout cas, une préconisation de cuisson. C'est-à-dire qu'on va leur dire, celle-là, elle est plutôt bonne à cuire, elle aura une tendance plutôt à partir un peu en compote, elle sera très bonne pour faire un crumble, celle-là, au contraire, elle est plus ferme. Donc en pomme au four, elle sera excellente. Ou si vous l'utilisez en tarte, même après cuisson, vous aurez un petit croquant quand vous utiliserez quand vous mangerez votre pomme. D'autres sont plus fondantes, donc vous pourrez les mettre dans des gâteaux, ce qui fait que quand vous mangerez votre gâteau, vous aurez le goût de la pomme, mais pas forcément le croquant de la pomme au moment de le manger.
4: Voilà, chaque variété pour une destination bien précise en cuisine. Vous organisez un marché de producteurs ce dimanche, de 9h à 18h. Ce sera l'occasion de découvrir d'autres produits. Le verger de Saint-Pierre, c'est à Tagnon. Merci beaucoup, Tagnon. Antoine.
0: Merci Antoine.
2: Merci beaucoup, Antoine.
0: Mais merci beaucoup Antoine. On va aller manger une petite pomme maintenant en écoutant Céline Dion tout en dansant. Oui, ça c'est pourquoi.

0: se régale de la voir défiler devant son hôtel, hein, dans toutes ses tenues, Céline Pasteur. Dion.
1: Il va Pasteur.
0: On ne peut plus l'arrêter aujourd'hui. Et oui, elle est à Paris en ce moment et on se régale de l'entendre à l'écoute d'Ici Champagne Ardenne. Céline Dion est dans son.
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0: Mais dis donc, ça y est, c'est presque la fin de cette émission.
1: Ah oui, il va être midi, on va bientôt manger.
0: C'est l'heure du mot de la fin. Et je crois que celui qui a la langue bien pendue aujourd'hui, un mot de la fin pour nous, Grégory, c'est à vous.
3: Eh bien écoutez, je vous ai parlé de pommes, moi je trouve que vous avez la pêche, Christine.
0: Ah, c'est à bon. Bon, d'accord. Allez, au suivant.
1: Eh bien moi, tout ça, ça me donne faim, ce sera faim du coup.
0: Et Lilian
4: Star Academy.
3: Pourquoi ?
4: Parce que Grégory Duchâtel sera le futur prof de chant de la Star Academy.
3: Ah, voilà. C'est une info ?
4: Oui, oui, allez, vous pouvez y aller, vous pouvez le dire maintenant.
0: Okay. Moi, je reprends le mot de bonne rigolade. Merci à toutes et à tous d'avoir participé à cette sacrée soirée et on se donne très vite rendez-vous.
3: Tablée,
1: Oui, il est que midi.
0: Vous suivez.
4: C'est votre dernier mot, Christine.
0: À la semaine prochaine, 11h midi, sacrée soirée. 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
0: Et pour vous accompagner jusqu'aux infos de 11 de midi, Jane Birkin à l'écoute d'Ici Champagne Ardenne.

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1: Bon samedi à l'écoute d'ici Champagne-Ardennes, il est midi. À midi, un nouveau point sur l'actualité avec vous, Hugo Marceau. 6 bouchers mis en examen chez nos voisins de l'Aisne.
2: Soupçonné d'être impliqué dans l'intoxication alimentaire de plusieurs enfants en juin 2025. Certains ont été hospitalisés à Reims. Une fillette est décédée à Amiens. Victime, Clément Comte, de la bactérie E. coli.
3: En tout, 32 cas d'intoxication alimentaire ont été constatés à l'époque, dont celui de cette fillette. Parmi les victimes hospitalisées, plusieurs autres enfants âgés de 11 mois à 12 ans. Ils avaient été pris en charge par les centres hospitaliers de Saint-Quentin, Amiens, Lille ou encore Reims, dans le Grand Est. L'enquête est reprise en août 2025 par le pôle santé publique du parquet de Paris. Les enquêteurs soupçonnent alors une infection alimentaire liée à de la viande. 6 boucheries sont donc fermées par mesure préventive. Au départ, 10 bouchers avaient été placé en garde à vue, a précisé le parquet. Aujourd'hui, les gérants et salariés mis en examen sont notamment soupçonnés d'homicide involontaire et de mise en danger de la vie d'autrui. Ils ne peuvent plus manipuler de viande nue le temps de l'instruction, précise le procureur de Paris.
2: Clément Comte, vous retrouvez les détails de cette affaire sur notre site internet. La messe papale suivie depuis les Ardennes, Léon XIV la donnera devant 600 000 fidèles à Paris cet après-midi, place de la Concorde. Et dès 14h45, l'événement sera retransmis sur écran dans les églises de Rethel, Vouziers, Nevisy et Ballan. Hier soir, ils étaient quelques champardonnais parmi les 80 000 fidèles de la veillée des jeunes au Stade de France. Témoignage en vidéo à retrouver sur nos réseaux sociaux.
1: 100 000 personnes attendues dans la rue en France aujourd'hui.
2: Pour porter un autre message que celui de Léon XIV, celui de l'urgence. Plus de 250 marches pour le climat organisées aujourd'hui en Champagne-Ardenne, rassemblement à Reims et Charleville-Mézières cet après-midi. À l'initiative d'un collectif citoyen, mais avec de nombreuses organisations agrégées. Parmi elles, Oxfam France, sa directrice générale Cécile Duflo, y voit un nouveau souffle.
4: Les premières marches climat en France, c'est 2007, hein, donc ça fait un moment. Et là, on sent bien qu'après l'été inédit qu'on a vécu, il y a une renaissance du mouvement climat dans la rue. Il y a des nouvelles générations. Et surtout, je pense que ce qui est très différent par rapport à 2007 ou 2009 ou 2014, c'est vraiment cette idée de dire qu'il n'y aura pas de solution si on ne prend pas à bras le corps. En même temps, les questions climatiques et les questions sociales. La dégradation du climat accentue les inégalités. On n'entend pas les candidats là-dessus, pas du tout certains, très peu d'autres et quelques-uns qui s'époumonnent. Mais ça ne veut pas dire qu'il n'y a pas cette conscience très largement partagée, je pense, depuis cet été inédit, que là, maintenant, il y a besoin d'agir. Et donc, je pense qu'on aura des surprises dans les choix des électeurs, parce que quand vous avez à la fois un problème de coût du carburant, un problème de coût de logement, des conséquences du changement climatique, des prix de l'alimentation liés au fait que l'agriculture est en grande difficulté, sans l'investissement, bah, en fait, on s'en sortira pas.
2: Départ 14h du boulevard de la Paix pour la manifestation à Reims. Rassemblement à 15h, place du Cal à Charleville-Mézières. À haute vitesse, le choc frontal lui a été fatal. Un motard de 27 ans est mort dans un accident de la route hier soir. Vers 20h à Ailly-Champagne, le conducteur de la voiture qui l'a percuté a été évacué à l'hôpital d'Épernay avec une plaie à la tête. La gendarmerie attend les résultats des analyses toxicologiques.
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2: La base nautique du Mont Olympe à Charleville-Mézières accueille les championnats de France de marathon, canoë, kayak et paracanoë. 550 compétiteurs, 80 clubs venus de tout le pays. Une première depuis 2006, rappelle Pierre Serbel, membre du comité d'organisation.
5: Il y a 20 ans pile poil et donc on a organisé ensuite plusieurs sélections pour les championnats de France sur le site Mont Olympe qui permettait d'aller aux championnats de France par la suite. Et bon nombre de clubs nous ont dit que ça serait bien qu'on organise puisque le terrain de jeu s'y prête assez facilement. La Meuse est relativement suffisamment large. Il n'y a pas trop de vent. Les vagues sont correctes. Et en plus, voilà, la zone de débarquement et de rembarquement s'y prête assez facilement que le Mont Olympe puisqu'on peut débarquer dans la Meuse et rembarquer dans le port. Mmh. Puisque la spécificité du marathon en canoë kayak, c'est qu'il y a une partie sur l'eau et aussi une partie pédestre.
2: Les championnats de France de marathon, canoë et kayak, c'est jusqu'à demain à Charleville-Mézières. Et puis sur les parquets, Champagne Basket lance sa saison en championnat. Les femmes d'abord en Ligue 2, première journée à Voiron ce soir entre 2-20 heures. Les hommes à la même heure, mais à Orléans dans la plus grande salle d'élite 2.
1: Le temps de ce samedi 26 septembre ici en Champagne-Ardenne, il était difficile d'imaginer que cette journée allait être lumineuse, mais voilà, elle l'est, même si le ciel reste globalement voilé sur nos départements de la Marne et des Ardennes. Sur le sud de Champagne également, les températures, elles, sont très agréables, comprises environ entre 24 et 25 degrés. Il est temps de retrouver Willy Rovelli tout de suite à 12h05 sur ICI.
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7: Eh oui, bonjour, merci d'avoir choisi votre radio ICI. C'est Willy vient déjeuner chez vous, numéro 1091.
8: Oh là là,
7: ça filoche. Hein. Bonjour la tribu.
8: Bonjour.
7: Alors, qui est là aujourd'hui? J'ai deux pêcheurs à côté de moi. Des pêcheurs, mais pas à la pêche à la ligne. Oh là là, non, Nicolas Malabeuf, tout au fond de la télé. Bonjour mon bon Nicolas.
8: Bonjour Willy, bonjour tout le monde.
7: Amen. Et Fabien Emo, notre geek. Bonjour mon Fabineux.
9: Bonjour Willy, bonjour
7: et
9: à tous.
7: Et bienvenue.
9: Bonjour mon père.
7: Bonjour, bonjour ma mère. Je vois que vous avez passé une bonne semaine. Oh. Ah, merci encore au public qui est venu nombreux la semaine dernière pour la reprise du One Man Show. Heureux à Fermin Merlebach.
9: Et à Troyes aussi.
7: Et à Troyes. On a encore été très bien reçus. Oh là là là. Oui. Merci infiniment. En octobre, on va aller jouer à Lyon et à Toulouse. Toutes les infos sur willy-rovelli.com. Voilà, en attendant, c'est reparti pour un nouveau numéro de votre talk show. Pas comme les autres. On apprend avec nos invités. On se détend avec nos chroniques. Et bien sûr, on prend le temps d'en discuter avec vous car vous faites partie de cette tribu. Alors vite, notez bien les dossiers du jour. Dans un instant, Abemus Papam. Pendant quelques jours, la France a son pape. Léon XIV est à Paris actuellement. Il sera demain à Lourdes et lundi à Metz. Pourquoi? Que vient-il faire en France? Comment s'organise un voyage papal? Est-ce qu'il y a l'ABS, un autoradio et un Saint-Siège chauffant dans la Papa Mobile? On en parle dans une minute. Et à 12h30, la tendance du moment, y aura-t-il une pénurie de pommes de terre en France?
9: Autre chose, hein, c'est deux sujets différents.
7: On
9: ne pas la patate.
7: Mais là, oui, mais là, c'est très sérieux. Imagine, on manque de patates.
9: Comment faire les raclettes?
7: Il paraît que la récolte n'est pas bonne, donc à cause de la canicule. Vrai. Les frites vont elles disparaissent.
9: Oh non.
7: Et pourquoi sommes-nous un pays gros consommateur de chips, la patate, dans tous ces états? Eh bien, on en parle dans 20 minutes. Et bien sûr, on parle de tout cela ensemble. C'est la nouveauté de cette rentrée, vous le savez, depuis début septembre, entre 13h et 13h30, le samedi.
9: C'est Youpi la vie.
7: Alors, Fabien Emo, c'est quoi le principe de Youpi la vie?
9: Eh bien, en fait, c'est la libre antenne. Nos auditeurs ont la parole, ils appellent, ils parlent de ce qu'ils veulent. Donc, par exemple, les dossiers du jour, du pape, de la patate.
7: Qu'est-ce qui vous a rendu de la patate. Pas tout en même temps.
9: Pape aime peut-être patate.
7: On sait pas. Voilà.
9: Qu'est-ce qui vous a rendu heureux cette semaine? Eh bien, appelez-nous.
7: Voilà. Vous nous appelez pour ce que vous voulez. Une demeure rien que pour vous. Entre 13h et 13h30, notez bien le numéro 0810 055 056. Le voyage du pape. Le prix du légume. Si vous voulez juste nous faire un petit coucou, c'est possible aussi. Et puis, vous repartirez avec quoi?
9: Eh bien, on vous offre carrément vos prochaines vacances. Vous avez juste à nous appeler. Et l'un d'entre vous repartira un bon séjour Bellambra Club d'une valeur de 2000 euros.
7: C'est pas n'importe quelle vacances. Imagine.
9: Ça fait plaisir.
7: Et vous n'allez pas être 50 000, hein, parce que vous passerez, il y a peut-être 4 aujourd'hui, 3 demain. Donc il y a 7. Vous avez une chance sur 7. Hein. Donc 0810 055 056. Il y a Thomas. Il vient d'arriver, Thomas. C'est un nouveau.
9: Un petit nouveau.
7: Il y a Thomas qui vous attend standard. Il est tout jeune, tout nouveau. Faites-le bosser, les jeunes feignasses. 0810 055 056.
9: Et le même numéro pour le groupe WhatsApp. Vous pouvez réagir. 0810 055 056. Les messages, les vocaux, tout arrive dans notre studio.
7: Voilà, si vous avez compris un truc au sommaire, on a donné 250 000 infos. Mais... je suis déjà épuisé.
9: Ah, moi je suis fatigué.
7: On a tout dit.
9: Allez, on démarre.
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7: Allez, ouvrons notre premier dossier. Bonjour Samuel Pruvot.
10: Bonjour.
7: Bienvenue ici, mon cher Samuel. Vous êtes l'auteur du livre Léon XIV, l'apôtre de la paix, aux éditions Salvator. Alors, première question, est-ce que vous êtes surpris par l'engouement là suscité par le venu du pape Léon XIV? Il y a du monde partout, on l'a vu hier. Hein. C'est incroyable, une espèce de joie dans toutes les rues de Paris, même au Stade de France hier soir. Comment est-ce que vous expliquez ça? Est-ce que vous êtes surpris, mon cher Samuel?
11: Oui, vous avez raison de cette remarque. En fait, pour reprendre l'expression de votre chroniqueur tout à l'heure, on a l'impression que ces jeunes, ils ont vraiment la patate. Hein. Et c'était pas du tout prévu. Ouais. C'était pas du tout prévu. Pourquoi ? Parce que Léon XIV, objectivement, c'est un homme qui est assez discret, presque timide, très intériorisé. Et on se dit, ça va objectivement pas matcher avec cette génération qui passe son temps sur les réseaux sociaux, qui, au bout d'une minute, va zapper en disant, non, mais le papy, il faut changer. Il passe à autre chose. Et finalement, il y a une alchimie qui marche. Et donc, moi, comme journaliste, je pense qu'il faut avoir déjà la simplicité et l'humilité de constater que ça marche chimiquement. Et après, il faut expliquer peut-être pourquoi. Oui. Alors, hier soir, au Stade de France, j'ai essayé d'interroger à la fois les jeunes et puis quelques aînés qui étaient quand même là pour essayer de comprendre pourquoi il y avait cette alchimie. Et il y a quelque chose de convergent qui m'a convaincu, qui me semble une explication rationnelle. C'est pour cette fameuse génération Z qui a quand même manger, entre guillemets, malheureusement, ce Covid toxique, qui se mange l'intelligence artificielle avec toute l'angoisse que ça peut générer, finalement, cette génération a besoin de quelque chose de solide et une parole qui ne change pas toutes les minutes. Parce que du point de vue social et politique, nos responsables politiques, justement, ils sont doués, mais ils sont doués pour changer
7: de costume toutes les minutes.
11: Alors, ils ont peut-être... Voilà, ils ont peut-être le moyen de changer de costume toutes les minutes, mais lui, le pape, lui, il a pas trop de moyens, sinon celui de garder son costume blanc. Et finalement, l'un d'entre eux me disait, c'est marrant, mais finalement, depuis 2000 ans, l'Église n'a pas changé de discours. Et c'est vrai, finalement, et c'est ça qui plaît paradoxalement aux jeunes, c'est qu'avec Léon XIV, ils se disent, il va pas nous raconter de blagues. Ouais. Il va nous parler des évangiles, il va nous parler de Jésus, il va nous parler de la rédemption, et il va pas essayer de faire un show pour dire, c'est moi Léon le meilleur, je suis plus costaud que Trump. Non, il fait son job de pape.
7: Et Samuel, à votre avis, pourquoi est-ce qu'il a choisi de venir en France ? Pourquoi il est ici, ce week-end ?
11: Alors, il y a au moins deux raisons. Alors, il y a une raison très perso, c'est que cet homme a une ascendance qui va partout dans le monde, son arbre généalogique, mais il a aussi quand même du sang français qui coule dans ses veines. Imaginez que son... Non mais c'est dingue que son père, il a fait les plages du débarquement quand même, c'est pas nul. Hein. Et puis sa grand-mère, elle venait du Havre.
9: Suzanne.
11: Voilà. Et l'autre raison, c'est une raison un peu publique et politique. Le précédent pape, il était super aussi, le pape François, mais en revanche, lui, Paris, Notre-Dame de Paris, tout ça, c'était pas son truc. Lui, son truc, c'était les périphéries. Alors, c'est le centre de la chrétienté, la France, fille aînée de l'Église, c'était pas son truc. Il laissait ça à son successeur. Et les Français, finalement, et les catholiques, depuis 2008, ça fait quand même beaucoup de temps, ils étaient frustrés en se disant, mais 18 ans, quand est-ce que ça fait une majorité, quand est-ce qu'ils vont venir, quand est-ce que le successeur du pape va venir officiellement chez nous. Et donc, la combinaison des deux, on a un Robert Prévost, qui a un nom français en plus, que son nom soit française, qui vient, qui a envie de venir, et puis la situation fait que la France a très très très très envie qu'il vienne, les deux, fait que la combinaison est super, et en fait, il faut attendre que ça soit terminé. On est au milieu du guet. Mais sincèrement, il faut être malhonnête pour dire que ça marche pas. La messe a pas commencé. Ouais. La grand-messe n'a pas commencé.
7: Franchement, j'en ai même parlé hier, avec des gens qui sont pas catholiques, pas chrétiens, pas pratiquants, et qui se disent, il y a quand même un truc, quoi. Il y a une espèce de joie, d'espérance, de message d'amour. Franchement, un chef d'État qui peut réunir autant de gens, c'est le seul quand même.
11: Oui, alors il y a cet aspect qui pourrait paraître finalement pas très spirituel, etc., mais qui touche les Français. Moi, j'interrogeais comme journaliste un politologue, alors c'est pas un père de l'Église, c'est Stéphane Rosès, il était l'ancien patron du CSA, et je lui disais, mais c'est pas normal que ce chef d'État, qui il a même pas d'armée, il a pas de pognon, comment se fait-il qu'il est aussi
7: pas de pognon,
11: audible.
7: Samuel, pas de pognon
11: c'est pas le sien. Il a pas un gros salaire, en tout cas.
7: D'accord.
11: Moins que... son homologue américain. Bien sûr. Et il me dit, mais en fait, Samuel, c'est assez simple à comprendre. La plupart des paroles, justement, des hommes publics, malheureusement, sont décrédibilisés. Mmh. Et c'est très dommage parce que nous, on rentre, tous les auditeurs et moi-même et vous aussi, dans cette séquence présidentielle où généralement nos problèmes sont des problèmes existentiels. Mmh. La question, c'est pas simplement le prix du diesel, c'est une vraie question, mais c'est de savoir est-ce que dans 50 ans, dans 25 ans, il y aura toujours une France ? Et on nous donne des réponses qui sont pas à la hauteur des défis du temps. Et Stéphane Rosès me disait, avec cet homme-là, il ne parle pas directement de politique, mais il parle des questions profondes et existentielles. Et les gens se disent, enfin, quelqu'un de solide qui parle des problèmes qui nous taraudent au fond, en fait. Et ça, c'est aussi une des raisons pour lesquelles ça match entre Léon XIV et les Français, même s'ils ne vont pas à la messe le dimanche.
7: Bien sûr. Oui. Et ben, merci beaucoup, mon cher Samuel. La messe, puisque vous parliez de la messe, c'est tout à l'heure, donc à partir de 14h, c'est ça ?
9: C'est ça, 600 000 personnes sont attendues.
7: 600 000 personnes donc attendues sur les Champs-Élysées, puisqu'il sera à la Concorde, le pape Léon XIV, et puis demain à Lourdes et lundi à Metz. Voilà, merci beaucoup Samuel Pruvot, donc grand reporter au magazine Famille Chrétienne et auteur du livre Léon XIV, l'apôtre de la paix aux éditions Salvator. Merci beaucoup mon cher Samuel, passez un bon week-end.
9: Vous avez mis votre habit blanc, c'est un hommage.
7: Exactement, je suis à merci. Un petit enfant de cœur aujourd'hui.
9: Un enfant
7: tu as
9: de cœur.
7: On va parler de quoi dans un instant,
9: mon on va parler du pape, le pape qui est connecté.
7: Oui, oui.
9: Et on va revenir aussi sur ce mini sandwich qui a fait le buzz cette semaine.
7: D'accord.
9: Je vous dis tout dans un instant.
7: Le mini sandwich et le pape dans un instant. Si vous voulez réagir là-dessus, n'hésitez pas. Hein, 0810 055 056. Est-ce qu'on en fait trop sur le pape? Pas assez? Qu'est-ce que vous pensez de sa venue? Eh bien, pour réagir là-dessus, on en parle à partir de 13h. En attendant, voici Zazie avec Larsen. Tiens, Larsen, c'est ça? Ça n'a pas marché. Non, ça n'a pas marché. Pour toi.

0: C'était Zazie, bien évidemment. Tu aimes Zazie, Fabien?
1: J'aime beaucoup Zazie.
0: Il faut vous expliquer cette petite blague, sinon les gens ne vont pas
1: comprendre.
0: Non. Alors, donc, il y a quelques années, Johnny Hallyday
1: était invité
2: de Claire Chazal.
0: Alors après, la question de Claire, c'était quoi?
2: Quel est votre joueur préféré en équipe de France?
1: En 98, avec la Coupe du Monde 98.
0: Voilà, et Johnny avait répondu
1: j'aime beaucoup Zazie.
0: Voilà.
1: Je veux dire Zizou.
0: Voilà,
1: ça nous a fait
0: tout
1: rire.
0: Tout ça pour ça, voilà. Et bien ça nous fait rire 20 ans après, pour dire que nous,
1: franchement. Non, mais nous, on reste sur une blague.
3: Chez vous.
0: Une blague, elle nous fait 30 ans. Hein. Merci d'être avec nous, les amis. Nous sommes en direct. On est toujours en direct. Il est midi 19. Merci d'être avec nous. Dans un instant, on va vous présenter un invité pas banal, parce qu'on aime vous présenter des invités pas banaux. Mais d'abord, lui aussi, il n'est pas banal, ouais. Fabien, il m'a l'autre geek. Alors,
1: allez, c'est parti pour toute l'actu web de la semaine. On démarre avec la chaîne de boulangerie Marie Blachère. L'enseigne, vous aimez bien ça, Marie Blachère? L'enseigne a bien fait rire les internautes car elle a sorti un nouveau sandwich. Enfin, pour être plus précis, elle a sorti un mini sandwich à 1,95€. Les photos ont fait le tour des réseaux sociaux cette semaine car c'est vraiment un sandwich rikiki. En gros, c'est un quignon de pain avec une mini tranche de jambon à l'intérieur. Pour faire un vrai sandwich, il faudra en acheter 6. Bref, les internautes se sont fait plaisir sur les réseaux quand on a pu lire « Si tu manges deux bouchées, tu te bouffes les doigts ». Un autre a posté « C'est le seul sandwich que tu peux t'acheter après avoir fait le plein de gasoil ». Ça, c'est pas faux. Et l'internaute Eric du 92 a écrit « Comme je le dis souvent, ce n'est pas la taille qui compte ».
0: Voilà, c'est tout à fait vrai.
1: C'est une phrase que je dis
0: alors
1: également.
0: Je confirme, là, le dernier, je confirme.
1: Voilà. Bref, pour faire oublier ce bad buzz, Marie Blachère a du pain sur la planche. Toujours dans l'actu web, le sujet le plus commenté depuis hier, l'arrivée du pape en France.
0: C'est bien ça.
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2: On chantait hier.
0: Toi, tu l'as vu hier, Nico, le pape.
2: J'étais à 5 mètres du pape.
0: Il t'a béni,
2: J'ai senti le pape.
0: Ah, c'est vrai.
2: Alors, ils sont bons.
0: Très, très bon.
1: Comment ne pas te louer, la chanson préférée des agences immobilières, bien évidemment. Alors, j'ai lu plusieurs articles cette semaine affirmant que le pape Léon XIV était très connecté. Oui. Il a une montre connectée à la marque
0: connecté
1: à la pomme.
0: Dieu, peut-être.
1: Oui. Il cumule plus de 14 millions d'abonnés sur Instagram. Et les comptes officiels pontificaux sur X, anciennement Twitter, totalisent plus de 52 millions de followers. Et avant d'être pape, il avait tweeté au moins 400 fois, voilà, très actif. Il a même donné son avis concernant l'intelligence artificielle, je cite, « L'IA est une aide précieuse qui doit rester sous contrôle humain ». Voilà, donc il n'est contre l'intelligence.
0: Le pape, il a raison.
1: Ah non, mais voilà, bravo Léon. Il est tellement connecté qu'il existe une application pour le suivre en direct, là, durant sa venue en France. L'application s'appelle « Visite du pape Léon XIV », voilà, tout simplement.
2: Il a une puce, c'est quoi?
1: Sur cette appli, vous retrouvez donc des vidéos en direct, des prières et le programme de ses visites à Paris, Metz et Lourdes. Le pape est un geek, donc ne l'appelez plus Léon XIV, mais Léon XIV Pro Max, comme un iPhone, c'est pareil. Passons maintenant au concours de la semaine.
2: C'est pas le pape.
0: Non.
1: Alors écoutez-moi bien. À Toulouse, un homme en fauteuil roulant a été surpris en train de voler dans un magasin et a pris la fuite en courant. Je peux vous dire que ça a surpris le vigile. Alors ça, rien ne va dans cette info. Alors le voleur a été retrouvé quelques minutes plus tard, donc un arrêt de bus, sans canne ni fauteuil. Il était debout, il attendait son bus tranquille. C'est ce qui s'appelle un miracle. Oui, la visite du pape porte déjà ses fruits.
0: Oui, bien, voilà, bravo à ce voleur. C'est bien de voler. Continue à voler. Merci beaucoup, mon bon. Toi, le pape, tu t'en fous, toi.
1: Mais il y a trop de monde. Tout ça, j'aime pas le voler.
2: Il est bougon, il est aigri.
1: Je voulais pas voir Céline Dion parce qu'il y a trop de monde, le pape. Il y a trop de monde. Je veux de chez moi tout seul.
0: Moi, t'es bien chez toi.
1: Laissez-moi
0: tout seul. Tranquille.
1: Avec mes bagnoles.
0: Tu vas voir, une fois que ta meuf et son gamin vont être partis, tu vas être bien.
1: Déjà parti.
0: Merci beaucoup.
1: Moi, de rien, je reste.
0: Oui, reste. On n'est pas trop là, les deux. Ça va?
1: Non.
0: T'emmerdes pas trop.
3: Oui, viens, t'es joli chez vous.
0: Allez, comme promis, place à la personne pas banale du samedi. Bonjour, Jonathan Levray.
5: Bonjour.
0: Bonjour mon cher Jonathan, bienvenue ici. Alors vous êtes de Soisy-sur-École, c'est dans l'Essonne, c'est ça?
5: Ouais, c'est ça.
0: Ouais, c'est ça. Et alors demain, on pourra vous encourager à Rouen, en Normandie.
1: C'est chez moi.
0: Pourquoi? Qu'est-ce que vous allez faire à Rouen demain et qu'est-ce que vous allez faire surtout ces 10 prochains mois, mon cher Jonathan?
5: Alors je vais démarrer un défi en poussant ma fille dans un fauteuil roulant sur 10 marathons, un par mois à partir de demain.
0: Voilà, donc vous allez courir 10 marathons en 10 mois, donc pas seulement pour le plaisir de la course mon cher Jonathan, mais donc vous le faites pour votre fille Lou, c'est ça?
5: Oui c'est ça,
0: alors
5: elle est atteinte d'une maladie rare.
0: Ouais.
5: Et donc on fait de la recherche, enfin pas nous, hein, mais des chercheurs font de la recherche, mais ils ont besoin de sous. Mmh. Et donc pour faire un peu de bruit et connaître la maladie, je cours parce que j'adore ça, je fais souvent des marathons, et là j'ai décidé de le faire avec ma fille qui sera dans un hippocampe de course, donc c'est un fauteuil, et je vais courir un marathon à peu près tous les 4 semaines pour faire voir la maladie. Quoi,
0: vous pouvez nous dire c'est quoi cette maladie alors justement ?
5: Alors elle a le syndrome de Lé. Alors c'est une maladie qui l'empêche au quotidien de ses musculaires, hein, donc elle a le cerveau envoie les informations dans le désordre, donc elle a beaucoup de mal pour marcher, courir, écrire, et puis dans un deuxième temps la maladie va faire des poussées et là elle va perdre l'usage de ses muscles, de ses bras, tout ça, jusqu'aux organes vitaux. Et là, si ça va jusqu'à là et qu'on n'arrive pas à arrêter la poussée, malheureusement, l'enfant décède. Ce qui est arrivé à mon premier enfant, une dizaine.
0: Voilà.
5: Exactement.
0: À Hugo, qui est décédé, qui est décédé à l'âge de 6 ans et qui avait donc la même, donc le syndrome de Leigh, L-E-I-G-H. Voilà, je le dis si vous voulez faire des recherches et des dons là-dessus. Le but donc de ces 10 marathons, c'est pour qu'on parle de cette maladie, parce que c'est quoi, on n'en parle pas assez, la recherche avance, hein. Vous avez créé une association, donc ça avance quand même, hein.
5: Exactement, ça avance, et puis Lou a été ambassadrice du Téléthon il y a quelques années.
0: C'est ça.
5: Donc il y a des chercheurs qui sont là, ça avance jamais assez vite de toute façon, mais c'est vrai que les chercheurs ont toujours besoin de sous, et ma foi, nous on fait tout ce qu'on peut en tant que parents pour trouver des solutions, et donc c'est vrai qu'on s'est dans notre défi on est parti sur l'idée d'essayer de récolter à chaque marathon 10 000 euros pour essayer d'avoir une somme de 100 000 pour donner complètement, intégralement aux chercheurs pour qu'ils puissent avancer un peu plus vite. Quoi.
0: Donc demain, à Rouen, le départ, d'accord, le premier marathon, puis après ces marathons, ils vont vous emmener où ?
5: En Normandie encore pour le deuxième, en octobre à Seine-Eure. On va aller à Deauville, qui est un marathon international en novembre. On va faire le marathon du Téléthon en décembre, à côté d'Orléans. Mmh. Et après, je pars un peu à l'étranger, au Cambodge, à Angkor, faire un marathon. Et on va à San Valentino en Italie au mois de février. Et Ghent en Belgique au mois de mars. Et après, on revient en France pour faire le marathon de Paris en avril. Et j'ai Saumur et je finis par Caen. Alors, on est normand, c'est pour ça qu'on va souvent...
0: En Normandie, vous avez raison. C'est très bien d'aller en Normandie. Et donc, à chaque fois, Lou va vous accompagner un petit peu, c'est ça, hein ?
5: Alors, je vais l'épargner un peu. Disons que là, aujourd'hui, demain, il fera super beau, ça sera super agréable.
0: Voilà,
5: je pense que si au mois de décembre, il pleut inverse, ça sera moins drôle pour elle. Donc, et puis, en fonction de sa santé, on va en faire 5 sûrs avec Lou. Après, si elle se prend vraiment au jeu, on l'emmènera sur plus. Mais s'il pleut beaucoup, on va la laisser à la maison, on va dire.
0: Donc, comment on fait alors pour vous suivre et vous aider, mon cher Jonathan ?
5: Alors, on a créé une page Hello Asso où vous pouvez aller dessus, courir 10 marathons en 10 mois, ou sur notre site, sur le site Facebook et Instagram, et vous tapez 10 marathons en 10 mois.

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5: Exactement. Partons gaiement vers la deuxième demi-heure. Voilà. Ça passe vite, hein, de votre talk show du samedi. Alors ici, c'est comme le talk show de Léa Salamé, quelle époque.
21: Mais en pas pareil.
5: Sinon, c'est exactement la même chose. Dans un instant, elle n'en parlera pas, Léa Salamé, de ça. La patate est en danger.
22: Ah non, ça non. Non, c'est sérieux. Votre pour rigoler. Tribu, mais
5: bah, ouais, c'est voilà. Sérieux. Là, c'est sérieux. La patate est en danger. Et votre tribu, deux belles patates aussi.
22: Oh.
5: Nicolas Brassi, vos petites potatoes. Vous êtes mes petites potatoes à moi. Nicolas Malabeuf et Fabien Emo.
22: Vous êtes ma petite patate noisette.
5: Ah, c'est vrai.
22: Vous êtes Vico, le roi de la pomme de terre. Vico Rovelli.
5: Vico Rovelli. Vous faites partie de cette tribu, toutes mes petites patates qui nous écoutez. On fait l'émission ensemble. Ici, c'est votre radio. Alors, vous êtes avec nous d'abord sur ce groupe Facebook.
22: Ah,
5: alors
22: oui. Nous sommes de plus en plus nombreux pour nous rejoindre sur Facebook.
5: Allez, hop,
22: c'est gratuit.
5: Allez.
22: Vous tapez sur Facebook, Youpi la vie avec Willy Rovelli.
5: Bien qu'on soit 10 000 avant fin décembre.
22: Bah, moi aussi, j'aimerais bien.
5: Mou, là.
22: C'est un peu mou, là.
5: Là, c'est mou. Alors
22: le groupe.
5: Donc on fait quoi?
22: Vous vous connectez sur Facebook, oui. Vous tapez Youpi la vie avec Willy Rovelli, bim, oui. Vous tombez sur nous, bim. Vous vous abonnez, c'est gratuit.
5: C'est gratuit, évidemment.
22: Et puis on parle de tout, la question du samedi, la venue du pape en France vous touche-t-elle? Alors on a un peu de tout.
5: Oui, c'est bien.
22: Aline, que c'est beau de voir tout ce monde voilà, se rassembler dans une belle ambiance.
5: Moi, je pense
22: et le chevalier, ça m'en touche une sans faire bouger l'autre.
5: Très bien, je vais vous taper la parole.
22: Tout le monde y pense, c'est honnête. Donc le groupe Facebook, on se retrouve tout de suite, c'est gratuit, vous tapez Youpi la vie avec Willy Rovelli.
5: Mais on peut vraiment s'en toucher une sans faire bouger l'autre?
22: Bah, vous essayez ce soir et puis vous nous redites demain.
5: Je sais sur toi. Enfin, 0810 055 056, c'est le numéro de téléphone. Appelez-nous, il y a le groupe WhatsApp.
22: Il y a le groupe WhatsApp,
5: il y a WhatsApp, le même numéro.
22: C'est gratuit, 0810 055 056. On reçoit dans le studio sur notre écran vos messages, vos vocaux, vos photos. Donc faites-vous plaisir.
5: Et puis je veux que vous passiez à l'antenne à partir de 13h30 le samedi. C'est Youpi la vie. C'est votre moment pendant 30 minutes. Il n'y a que vous qui passez à l'antenne. Vous réagissez sur les thèmes du jour et sur ce que vous voulez, vos youpis du moment, et vous repartirez.
22: Et en
5: avec
22: plus, l'un d'entre vous partira avec un séjour d'une valeur de 2 000 euros grâce à nos partenaires de Bellambra.
5: Merci Bellambra. Dis donc, qu'est-ce qu'ils sont bien.
22: Adorable, ils nous gâtent.
5: J'aimerais bien qu'ils m'invitent aussi, Bellambra.
22: De toute façon, pour les auditeurs.
5: Non, j'aimerais bien que Bellambra.
22: J'avais les moyens, vous.
5: Non, on n'a jamais assez de moyens.
22: Ah oui, d'accord.
5: Bon, mais d'abord, si vous n'avez pas suivi l'actu, pas de panique, l'actu vous suit. Il est temps pour moi de mettre les points sur les lignes.
0: Willy Rovelli.
1: Mais les points sur les i.
5: Et on commence avec la visite du pape Léon XIV en France. C'est historique. D'abord, il est arrivé à 10 heures précises à Orly. C'est la première fois qu'un avion arrive à l'heure à Orly. C'est historique. Il n'a pas atterri à l'aéroport de Beauvais. Hein. C'est dommage, il aurait eu un avant-goût de ce qu'est l'enfer. Le pape qui a déambulé ensuite en pape.

0: pas mobile dans les rues de Paris sans aucun encombre. C'est historique aussi, bravo. Le pape a ensuite assisté à un concert de Natacha Saint-Pierre au Stade de France. Ah, même lui, il n'a pas réussi à choper des places pour Céline Dion. Céline Dion qui chante tous les soirs devant son hôtel sur sa voiture. Là, c'est la cata mobile. Saint-Pierre qui chante pour un pape, c'est pas bête. Pour compléter le casting, ne manque plus que Vanessa Paradis et Pédophile Collins. À partir de 15h, Léo XIV fera sa messe sur les Champs-Élysées, l'avenue la plus riche de France. Hein, pour quelqu'un qui a fait vœu de pauvreté, c'est pas malin, malin. Le quartier des Champs-Élysées qu'on appelle le Triangle d'Or. Lui, il a fait vœu de chasteté aussi, c'est le seul triangle où il peut mettre son épaule. Jeudi soir, Emmanuel Macron a dit que la hausse de l'essence n'était pas tenable. Non, c'est pas vrai! Mais Léon XIV, c'est le souverain pontife. Emmanuel Macron, c'est le souverain poncif. Le ministre de l'économie, Roland Lescure, estime qu'on vit très bien avec 2000 euros de retraite. Non, c'est marrant, hein. C'est toujours ceux qui gagnent beaucoup plus que 2000 euros qui disent qu'on vit très bien avec 2000 euros. Marine Tondelier a donné naissance à son fils Léon. A voté? Non, a couché. Là, c'est son premier Léon, hein, plus que 13. Et elle aussi, elle aura son Léon 14. Ah, voilà, si elle pouvait accoucher d'un programme, maintenant, ça serait bien. En Australie, une Française qui avait oublié de déclarer une boîte de cassoulet écope d'une amende de 2700 euros. Et où elle s'est fait contrôler parce qu'en passant la douane avec son cassoulet, elle avait les jambes qui flageolaient. Ah non, mais l'autre, pile au moment où elle passe la douane, c'est ça qui l'a trahi. Aux États-Unis, des médecins séparent avec succès des jumelles soudées par la tête. Voilà qui va leur éviter en grandissant justement de se prendre la tête. En France, pour le moment, aucun médecin n'a séparé avec succès Patrick Bruel de sa bite.
1: Oh non !
0: Enfin, la question du jour. Peut-on aller voir Léon XIV sans avoir vu le premier Léon réalisé par Luc Besson ? Vous avez deux heures. Alors, heureusement, dans 96 jours, c'est fini 2026.
1: Oh,
0: oh là là, 96 jours.
2: C'est fini, l'année est finie.
0: Ça y est, l'année, c'est fini, terminée, pliée, mes amis. Allez, si vous n'avez pas le moral, t'as vu l'essence, les trois balles, là.
3: Le pape.
0: Et là,
1: si le pape peut transformer le vent en gasoil, moi, ça m'arrangerait.
0: C'est vrai. Trois balles, mes amis, trois balles. Là, on flirte avec le trois balles. Vous n'avez pas le moral. Rassurez-vous, j'ai la solution pour vous. Ça va vous requinquer. Quand je vais vous dire à vous, vous allez me faire un palabapapala et ça ira beaucoup mieux. C'est le seul jingle au monde qui fait ça. Écoute.
1: Là, j'ai pas le moral. Là, ça va. Avec mes deux bagnoles.
0: Là, tes deux bagnoles.
1: J'y arrive plus.
0: Là, t'es en banqueroute, mon pauvre.
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0: À vous. Palabapapala. Et voilà.
1: Là, ça va mieux. Là, c'est le miracle de Lourdes.
0: C'est le miracle de Lourdes.
1: Je suis content de payer trois balles.
0: C'est le miracle de votre radio ici. Ça va pas. Tu dis palabapapala.
1: Ça va mieux.
0: Et ça va beaucoup mieux. Alors, restez avec nous. On est ensemble jusqu'à 13h30. D'abord, Bonnet M avec Sunny.

0: Le groupe ABBA, bien sûr, avec Sony. Dis donc les deux, là.
1: ABBA, c'est Bonnet.
0: C'est Bonnet, mais juste pour voir si vous suiviez.
2: ABBA, non, mais lui.
0: C'est pour voir, là, pour voir qui était.
1: De toute façon, je ne sais pas.
3: Parmi nous.
0: Vous savez, moi, j'annonce et je les annonce, je ne sais pas qui. Mais je finirai pas. C'était bien Bourville, les deux, là, ils sont allés.
1: Ah oui, sur la tombe.
0: Bourville. C'était les voir Bourville.
1: Il est en forme,
3: sur sa tombe.
0: Vous êtes allé voir la tombe de Bourville cette semaine, et alors.
3: 20 minutes chez Nicolas. Oui, Nicolas était là.
0: Voilà, et alors.
3: Et je me suis dit, comme moi, je déteste le monde, au moins, on a fait une sortie,
0: il n'y avait personne.
1: C'était calme
0: sur la tombe de Bourville, parce que là, c'était le 23 septembre.
1: Et oui, le jour de l'anniversaire de sa mort.
0: D'accord. Et elle est fleurie encore, sa tombe?
3: Oui, un peu.
0: Ah, très bien, un peu. Bah, écoutez, c'est passionnant, hein, vraiment. Merci.
3: Ah, bah, on a des occupations.
0: Des occupations.
3: Ah, c'est ça.
0: Les deux, là.
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0: Vous avez des semaines, là, mais... Allez, ouvrons notre nouveau dossier. Ah, on va parler de quoi dans un instant, tiens, Nicolas, avec toi?
1: Eh bien, le pape est là, alléluia.
0: Alléluia, merci beaucoup, bah, tout ça pour ça.
1: Allez, ça va d'abord,
0: j'aurais mieux fait de m'en passer. Ouvrons notre nouveau dossier. Bonjour Bertrand Houillon.
5: Bonjour.
0: Bienvenue ici, mon cher Bertrand. Vous êtes le délégué général du groupement interprofessionnel pour la valorisation de la pomme de terre. Quel beau métier. Alors, mon cher Bertrand, dis donc, je voulais vous avoir parce que j'ai lu de ci, de là, que la patate était en danger, voire même que la frite serait peut-être en voie de disparition à cause de la canicule de cet été. Alors, qu'en est-il exactement? Il faut me rassurer parce que là, je vais pas bien du tout, mon cher Bertrand. Qu'est-ce que c'est que cette histoire?
5: Non. C'est un peu exagéré.
0: Ah.
5: on va pas en manquer. On va pas en manquer. Vous inquiétez pas.
0: Non,
5: ce qui se passe, c'est comme toutes les productions, on a été atteint par le climat, la sécheresse. Ouais. Donc, les rendements sont effectivement très bas cette année. On avait en plus une baisse de surface, donc on a une production globale quand même qui baisse fortement, à presque un quart de la production en moins par rapport à l'année dernière.
0: 23%. Et j'ai vu que c'était l'un des plus importants décrochages de production jamais enregistrés.
1: Ah, quand même.
3: Wow.
5: Oui, alors après, faut juste dire que l'année dernière, on était en excédent.
0: Voilà.
5: Donc c'est pour ça qu'il y a eu trop. Quand même une baisse de surface qui était pour répondre à une demande qui était moins forte.
0: Mm-hmm.
5: Par contre, on est pleinement impacté par la baisse de rendement, effectivement.
0: Bon, donc voilà. Mais quoi, qu'est-ce qui va se passer alors pour nous là sur les étals des magasins? On va avoir moins de patates, peut-être.
5: Non,
0: plus cher,
5: parce qu'en fait, une pomme de terre sur deux qui est produite en France, on est un gros pays producteur
0: en
5: Europe. On est derrière l'Allemagne. Une pomme de terre sur deux est exportée. Donc,
0: d'accord. On va se les garder pour nous. on garde toutes nos patates. Ah oui, on garde toutes nos patates.
5: Il y en aura dans tous les rayons toute l'année. Il y aura des frites, il y aura des chips, il y aura tout ce que vous voulez.
0: Oh là là, mon cher Bertrand, mais ça, c'est la bonne nouvelle du jour. Je me suis dit, il va falloir qu'on foute dans notre coffre à la banque déjà des litres d'essence, plus des patates.
3: Ça fait beaucoup.
0: Déjà que j'ai beaucoup d'or, déjà. Donc, à un moment donné, j'ai plus de place, vous voyez. Donc là, ça me rassure. Deuxième pays producteur de l'Union européenne, juste derrière l'Allemagne, vous venez de nous le dire. Les Français qui consomment 50 kilos de pommes de terre chaque année.
3: Chaque année, c'est fou, pratiquement
0: comme
3: un kilo par semaine.
0: Ouais, comment est-ce que vous expliquez cet amour pour la pomme de terre, mon cher Bertrand?
5: D'abord, c'est bon. En fait,
0: bon.
5: Quand on interroge les gens, il y a 100% des gens qui aiment bien la pomme de terre sous l'une ou sous l'autre de ses formes. Hein, que ce soit sous forme de pomme de terre, de frites, de chips. Purée, il y a jamais personne qui vous dit je déteste la pomme de terre.
0: C'est vrai que c'est vachement bien ça.
5: Et puis sur cette consommation, faut savoir qu'en fait on l'a pas forcément en tête, on consomme presque deux fois plus de pommes de terre sous forme de produits qui sont déjà transformés en frites, en chips, en purée, par rapport à la pomme de terre qu'on cuisine chez soi principalement en l'ayant achetée au marché ou à la grande surface à côté, quoi.
0: Vous parliez des chips, là. La consommation a bondi de 40% en 10 ans. 86% des Français en mangent régulièrement et même 93% des moins de 35 ans, là. Ça vous concerne, les Denigo, là. On est fous de chips, là, mais qu'est-ce qui se passe avec ça?
3: Bah, l'apéro, ça passe toujours.
0: Ah, c'est ça, c'est l'apéro.
5: C'est le marché qui a explosé ces 10 dernières années.
0: Vous avez complètement raison.
5: Alors, faut quand même vous avouer qu'on est encore loin derrière les Anglais. Hein. Ils en mangent deux fois plus que nous.
0: Ah
5: donc, on a de la marge.
0: Ouais.
5: Mais voilà, non, c'est croissance. Bah, c'est l'évolution du type de consommation. Hein, comme j'ai entendu, l'apéro, effectivement, le fait de dîner sur les petites tables. Et puis, la grande diversité des produits. Hein,
0: ah
5: par
0: oui.
5: rapport à il y a 10 ans, il y a beaucoup plus de produits différents.
0: Ah hein, oui.
5: L'offre, elle a changé quand même, faut avouer.
0: Ah oui.
5: On a eu des nouveaux industriels, en particulier en France, qui se sont développés sur toutes ces nouveaux ces nouveaux assaisonnements. Hein,
0: ouais,
5: vous
0: c'est
5: avez
0: ça.
5: Un petit peu.
0: Les
5: et puis c'est pas cher.
0: Ouais, ah voilà.
5: C'est pas cher.
0: Et voilà, c'est pour ça aussi. C'est les chips assaisonnés là, enfin goût barbecue,
1: oui.
0: camembert, il y a tous les goûts.
1: J'ai même goûté des chips pastis.
0: Oui,
1: la dernière
0: je sais
1: fois.
0: Pas, ça m'étonne pas.
1: C'est vrai.
0: Tu préfères pas le pastis sans la chips. Non mais lui là, mais les deux là, mais dès qu'il voit écrit un mot d'alcool quelque part, il se jette dessus. Hein.
3: Ah bah.
0: Mais c'est vrai. Moi j'ai goûté chips à la crêpe l'autre jour.
1: Ah oui, bah voilà,
0: chips
1: oui.
0: à la crêpe.
1: À la crêpe.
0: Oui, ouais, chips à la crêpe. Non mais c'est. Et vous, Bertrand, c'est quoi votre chips préféré?
5: Alors moi, je préfère nature.
0: Ah, pas comme
5: personnellement,
0: moi. Comme moi.
5: Des coupes un peu épaisses.
0: Ah,
5: j'aime
0: mais
5: bien
0: oui.
5: les
0: Et Bertrand, vous êtes exactement cuit au chaudron.
1: Vous êtes pareil, hein.
0: Il est exactement comme moi, mon Bertrand. Ah, moi, j'adore ça.
5: Moi, ouais,
0: est vrai,
5: moi,
0: un peu à l'ancienne.
5: Hein.
0: Mais on est deux vieux tous les deux et on emmerde les petits jeunes. On a marre maintenant des petits jeunes. Mais vous êtes comme moi. Et toi, Fabien, ta chips préférée?
3: À moutarde.
0: Moutarde. Toi, tu nous as dit pastis,
1: pastis.
0: Non.
1: Ah bah, c'est
0: pastis,
1: mes préférés maintenant.
0: À la régie, tiens, Philippe Modol, notre mon filou, le réalisateur, au cidre.
1: Ah bah, on
0: et
1: est
0: à côté,
1: une équipe.
0: Là, technicien, côté, vas-y, t'es au poivron.
1: Au
0: mais qu'est-ce que c'est que
1: poivron,
0: ça bon. Chips au poivron. Et à la régie, à la au standard
1: Thomas.
0: Là-bas, Thomas, au standard, chips quoi? Mon Thomas, chips quoi? Il dort, Thomas.
3: Il
0: dort, mon Thomas.
3: Il est au téléphone.
0: Oignon.
1: Ah, oignon. Il y en a pour tous les goûts.
0: Il y en a vraiment pour tous les goûts. Et à l'oignon, bah tiens, appelez-nous.
5: Pour tout le monde, ah ouais. C'est ça.
0: 08. Voilà, 0810, 055, 056. Appelez-nous aussi pour nous dire quel est votre chips préféré.
1: C'est Youpi la chips, on peut faire.
0: C'est Youpi la chips, effectivement. Donc Bertrand, voilà, vous êtes venu nous rassurer. Il n'y aura pas de pénurie de pommes
1: non, mais
0: de
1: moi,
0: terre.
1: J'ai peur.
0: Voilà. Eh bien, merci beaucoup pour ce bon message, mon cher Bertrand. Vous nous avez tous rassurés. Merci infiniment.
5: J'étais très heureux de discuter un petit moment avec vous.
0: Vous revenez quand vous voulez pour nous donner de. Eh non, franchement, moi, je suis pro-patate.
3: Mais c'est facile à faire en plus des chips maison avec votre Air fryer.
0: Et
3: ça, c'est génial.
0: Délégué général du groupement interprofessionnel pour la valorisation de la pomme de terre, Bertrand Houillon. Merci beaucoup. Passez un bon samedi. Voilà, dans un instant, n'oubliez pas, dans un quart d'heure, mes amis, le samedi,
2: c'est Youpi la vie.
0: C'est vous qui faites l'émission 0810 055 056. On est 30 minutes ensemble pour discuter de ce que vous voulez. L'avenue du Pape. Donnez-nous votre chips préféré. Donnez-nous vos youpi du moment, les trucs qui vont bien. Si ça va mal, vous pouvez gueuler, mais.
1: Mais avec le sourire.
0: Avec le sourire. Ici, on
1: dans le respect.
0: Dans le respect.
1: Le
0: ici, on insulte les gens, mais dans le respect.
1: Voilà.
0: 0810 055 056. Appelez le jeune Thomas. Je vois qu'il est en train de s'emmerder, là, au standard. Et je n'aime pas ça.
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0: Mais d'abord, quand il y en a mal,
2: il y a mal à la bœuf.
0: Nicolas Malabœuf, l'autre enfant de la télé. Alors, mon Nico.
1: Eh bien, week-end historique, le pape est en visite en France. Dans une heure, Léon XIV descendra les Champs-Élysées dans sa papa mobile. Hier, le pape a fait son stade de France. Il a rempli le stade en 15 minutes, plus rapide que David Guetta, quand même.
0: Ah,
1: faut le faire.
0: Oui.
1: Et alors, le tout premier pape qui était venu chez nous, c'était Étienne II. Je ne sais pas si vous en rappelez. En 754,
0: oui, 754.
1: On était encore au royaume des Francs.
0: Ouais.
1: Étienne II avait traversé les Alpes pour couronner Pépin le Bref à Saint-Denis.
0: Deux,
1: et alors, Étienne
0: à Rome.
1: Oui, bah, c'est pareil. Étienne II, parfois appelé Étienne III, puisque son prédécesseur Étienne II est mort 3 jours après son élection. C'est quand même ballot. Et alors, dans notre histoire récente, celui qui est le plus venu sur le sol de France, c'est Jean-Paul II, qui a parcouru au cours de son pontificat près de 1,2 million de kilomètres, soit 31 tours la Terre, 129 pays à son actif, c'est dingue. Et en plus, il avait un petit rituel à chaque fois qu'il arrivait en descendant de son avion sur le tarmac. Il s'agenouillait pour baiser le sol. Et alors c'est en 80 que Jean-Paul II effectue sa toute première visite en France. Il avait descendu aussi les Champs-Élysées aux côtés du président Giscard d'Estaing.
6: Dans le monde, la France est ouverte au dialogue et à la coopération.
1: Et alors puis Jean-Paul II, il avait rempli le Parc des Princes, mais à un moment, il s'aperçoit qu'il est un peu tard quand même.
7: On s'aperçoit que nous sommes presque à minuit.
0: Ah oui.
7: Faut rentrer.
0: Mettre la viande dans le torchon.
7: On m'attend à 11h, à Montmartre. Qu'est-ce qu'ils peuvent penser? Qu'est-ce qu'ils doivent penser? Ils peuvent penser, alors, les jeunes ont dévoré les papes.
1: Il était drôle.
0: Il était drôle.
1: Et alors, ils sont tous les deux à Paris en ce moment, le pape et Céline Dion. Et en septembre 84,
0: souvent les
1: Céline a 16 ans
3: robe.
1: Et elle est choisie pour chanter devant le pape la chanson Une colombe au stade olympique de Montréal.
0: Une colombe
8: parti en voyage.
0: C'est
1: beau quand même.
0: Myriam Mathieu.
1: Non,
0: c'est
1: autre chose. Et alors, la précédente visite officielle d'un pape en France, c'était en 2008, Benoît XVI. Mais alors, le pauvre, il y avait eu des turbulences dans l'avion. Les assiettes et les verres avaient valdingué. Et donc, la soutane du pape tachée, le souverain pontife obligé de se changer. C'est quand même fou. Et alors, intéressons-nous maintenant au pape Léon XIV, de son vrai nom, Robert Francis Prévost. Et alors, c'est une vocation. À 7 ans, il célébrait la messe sur la planche à repasser de sa maman. Et il utilisait à la place des hosties des petits bonbons. Et alors, le pape est un fan de voitures aux USA pour payer ses études. Il était moniteur d'auto-école. Sauf que maintenant qu'il est pape, il n'a plus le droit de conduire. C'est un déchirement pour lui. Tous les mardis, il joue au tennis et il fait de la natation. Le pape nage. Il a même sa propre salle de sport dans les appartements du Vatican. Et enfin, le petit potin, Willy, si vous voulez acheter la papa mobile, il faudrait débourser 175 000 euros.
0: C'est combien ?
1: 175 000.
0: Alors non.
1: Vous les avez.
3: Cash, il achète.
0: Elle est électrique, il paraît. Hein.
1: En plus.
0: Elle est électrique, mes amis. Merci beaucoup, mon cher Nicolas. Tu restes avec nous, s'il te plaît.
1: Sois
0: bien aimable. Tu veux écouter Manon Lisa avec le petit pêcheur ?
1: Eh ben pourquoi pas.
0: Attends, il faut bien faire mes petits calculs. Oui. Bon, allez, on va passer Manon Lisa avec. Mais alors un petit peu, profitez-en, ça va pas durer longtemps. Alors, c'était Manon Lisa, oui.

0: bah c'était très bien ça. Le petit, c'était quoi?
1: Petit pêcheur.
2: Manon Lisa.
0: Le petit pêcheur.
2: Ça a cartonné cet été.
3: Le pape en plus, pêcheur.
0: Bah, voilà, le pape, on a compris, Nicolas. Arrêtez de m'engueuler les deux là.
1: Mais non, mais.
0: Après, il y en a un qui m'engueule parce que je connais pas la chanson. Je me dis, ah, petit pêcheur, il y a le pape. Ça va,
1: c'est vrai,
0: oui.
1: C'est vrai qu'on vous parlait pas comme ça il y a quelques années.
0: C'est vrai qu'on est un petit peu trop vos aises les deux là. Non, quand vous allez avoir.
1: J'avoue, on a travail.
0: Vous allez voir Pôle emploi, ça va vous calmer, tiens. Est-ce que vous connaissez le maire de Carrières sous
1: Non.
0: Non. Eh ben, tu vas l'écouter après ça.
1: Allez, pas quoi.
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0: De retour ici, c'est Willy vient déjeuner chez vous. Nous sommes en direct, 12h53, mes amis. On passe à table tous ensemble le samedi et le dimanche entre midi et 13h30. Mais vite, ce sont les 5 dernières minutes.
1: Oh, pas déjà.
0: Si, déjà, avant le journal. Alors, place à la bonne initiative du jour. Bonjour, Eddy Haït.
6: Bonjour.
0: Bienvenue ici, mon cher Eddy. Alors, vous êtes le maire de Carrières sous Poissy, dans les Yvelines.
6: Voilà, c'est ça.
0: Ah bah alors, parlez-nous un petit peu de Carrières sous Poissy. C'est comment, c'est où, Carrières sous Poissy?
6: Bah, c'est une ville à l'ouest de Paris, dans les Yvelines, à forte croissance démographique et 46% de la population a moins de 30 ans, d'où l'attention particulière portée à la jeunesse.
0: Exactement, mon cher Eddy. C'est justement pour ça que je voulais vous avoir, parce que vous avez lancé l'opération Argent de Poche. Alors, c'est quoi cette opération?
6: C'est déjà un beau succès puisqu'on a 31 jeunes inscrits pour les prochaines vacances de la Toussaint qui veulent tous faire les petites missions pendant la semaine entière, donc c'est-à-dire pouvoir toucher jusqu'à 100 euros, donc en échange de quelques missions en fait, des jeunes de la ville qui ont envie de gagner un peu d'argent et qui ont entre 14 et 17 ans peuvent proposer leur service à la ville et donc vont intervenir auprès des services municipaux.
0: Voilà, donc c'est un dispositif donc pour les 14-17 ans, on gagne un petit peu d'argent de poche, voilà, en contrepartie d'aide aux services municipaux. Ça peut être quoi ces coups de main?
6: Ça peut être ranger une réserve, déplacer des chaises, trier des livres à la médiathèque. Ça peut être se rendre au service des affaires scolaires, par exemple, pour classer des dossiers qui seraient en attente. Bon, voilà, c'est 20 euros pour 3h30 de mission, dont 30 minutes de pause. Bon. Donc, on est sur une gratification. Je précise bien une gratification, hein, parce que ce n'est pas sûr du travail.
0: Bien sûr, une gratification, mais qui peut rapporter combien, du coup, au maximum dans la semaine?
6: Ils peuvent maximum par semaine de vacances toucher 100 euros.
0: C'est pas mal, 100 euros. Hein. 100 euros, sur 15 jours de vacances, ça te fait 200 euros, par exemple. Franchement, c'est bien. Merci.
6: Parce que valeur éducative aussi, sur la manière de dire, voilà, je rends service, je suis récompensé, c'est normal.
0: Voilà, c'est exactement ce que je... Mais Eddy, vous me devancez toutes les questions que j'allais vous poser. Vous m'énervez, Eddy.
6: Je suis un maire très convaincu pour l'autonomie de la jeunesse.
0: Parce que je lisais qu'il y avait un jeune qui disait, voilà, qu'au-delà, effectivement, de l'argent, lui, il a dit, voilà, c'est super, parce que j'avais envie de me responsabiliser.
6: Il y a ce message-là derrière. Et puis ça nous permet aussi d'avoir un échange avec des parents, évoquer avec eux la manière dont ils exercent leur parentalité. Enfin, c'est un cercle assez vertueux.
0: Ouais.
6: Et pour honnêtement, un coût assez minime, parce que voilà, c'est pas quelque chose d'insurmontable pour une collectivité. Et ça a marché tout de suite. En fait. Donc on est agréablement surpris, mais déterminé à poursuivre. Donc là, à la Toussaint, donc pour les vacances d'octobre, déjà 31 jeunes qui vont être mobilisés sur les 15 jours. Ils veulent tous faire la semaine. Hein. Les 100 euros sont attractifs.
0: Évidemment. Ouais. Voilà, c'est une manière de découvrir le monde du travail aussi un petit peu.
6: Déjà on valorise leur temps libre, ce qui est pas mal. On les initie à une forme de citoyenneté parce qu'ils appréhendent des missions, des tâches, ils discutent avec des adultes, donc il y a une transmission. C'est un peu, je dirais, un stage de troisième amélioré, quoi, gradé, quoi.
0: Voilà, c'est ça. Comment est-ce que ça se passe, mon cher Eddy, alors quand on est maire de Carrières sous Poissy? Je vous demande ça parce que on a souvent des maires ici en invité. À chaque fois, je leur pose cette question parce que on dit toujours que les maires, vous êtes les à portée de baffe, comme on dit. Hein. Vous êtes
3: En
0: première ligne, vous êtes à la fois les politiques préférées des Français. Et alors, vous nous disiez, je suis pleinement engagée avec la jeunesse, c'est ça votre votre mission?
6: Oui, parce qu'en fait, on fait le choix d'avoir une ville bienveillante, accueillante pour les primo-accédants, c'est-à-dire ces familles qui peuvent acheter un bien, qui ont des enfants, qui viennent chercher une pièce en plus pour agrandir la famille. Donc on développe beaucoup, de 0 à 25 ans, les politiques publiques. On a été récemment labellisé cité éducative, on a des moyens publics qui nous sont donnés. on a une ville avec des équilibres sociaux plutôt stables, donc on a, je dirais, des moyens, et moi j'y suis très attaché, je suis profondément attaché à la promesse républicaine, et je pense que tout ce qu'on peut transmettre, tout ce qu'on peut partager, bah, c'est du gain pour la suite.
0: Voilà, du gain, donc vous aimez votre mission, mon cher Eddy, ça doit pas être, c'est dur, hein, parce que c'est 24 heures sur 24.
6: Non, mais je suis maire depuis 2008. J'ai 51 ans. Donc,
0: je ne
6: m'étends pas par, voilà. Non. Oui, j'ai commencé, j'avais 32 ans. Hein, mais, donc, je veux dire par là, c'est qu'on fait, je suis libre du choix d'avoir été, candidat à ma succession et je suis heureux que les carrières m'aient reconduit à la fonction. Maintenant, là, au quotidien, oui, il y a des pesanteurs, il y a des fatigues, il y a parfois des questions liées à notre santé mentale aussi, les maires. Mais voilà, s'occuper des loulous, aller voir les jeunes en mission, aller leur proposer des services, des vacances, bah, tout ça contribue aussi à une société qui se réconcilie avec elle-même et ça fait du bien. Je pense qu'on a un pays, il suffit pas de décréter qu'il faut réarmer le pays démographiquement, il faut aussi donner confiance aux familles de jouer le jeu avec nous. Quoi.
0: Et bah, c'est très, bah, dis donc, il est bien ce maire. Hein. Je vais déménager à Kers ou Poissy. En plus, maintenant que je le connais.
6: Non,
0: il veut pas de moi.
6: Je pense qu'on passerait des bons moments. Ouais.
0: Ah, je viens. En plus, je connais le maire, il va me pistonner pour une belle maison pas chère, d'accord, monsieur.
6: Oh là là, attention.
0: Non, on le fera discrètement. Merci
6: de nous permettre de mettre en lumière de telles initiatives.
0: Avec plaisir, franchement c'est vachement bien. Donc on rappelle l'opération argent de poche, donc on donne 3h30 maximum dans la semaine de ses vacances.
6: C'est ouvert. Non, 3h30 par matinée et jusqu'à 5 matinées sur une semaine. Donc on peut se faire entre 20 ou 100 euros, de 14 à 17 ans.
0: Ouais. Et ben voilà, c'est beaucoup
1: clair.
0: Mieux expliqué.
1: C'est beaucoup plus clair.
0: Non, c'est beaucoup mieux, mais il est maire.
1: C'est son métier.
0: Eh ben c'est son métier. Merci beaucoup, Eddy Haït, donc maire de Carrières sous Poissy dans les Yvelines. Passez un bon week-end. Voilà mes amis, dans un instant. Oulala, 12h59. Donc là, dans une minute, on va commencer à vous prendre au téléphone. 0810 055 056. Puisque le samedi,
2: c'est Youpi la vie.
0: C'est vous qui faites l'antenne pendant 30 minutes. L'antenne est à vous, mes amis. Ça n'arrive sur aucune autre radio au monde. On vous donne les clés, vous vous démerdez.
1: Et appelez-nous si on n'a rien préparé.
0: Ah non, on n'a rien fait. De toute façon, on n'a rien fait. On fait rien. Mais là, ça se remarque. Oui. Encore qu'il y a des invités, on blablote.
1: Oui, voilà. On fait semblant.
0: On fait semblant de s'intéresser. Oui, voilà. Mais voilà, appelez-nous, vous repartez avec.
1: Avec un séjour bel en bras d'une valeur de 2000 euros.
0: Oh là là, c'est... moi je vais m'appeler moi-même. 0810 055 056.
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0: Merci d'avoir choisi votre radio ici. Il est tout pile 13h. Voici Benjamin Mathieu avec le journal. Bonjour Benjamin.
7: Bonjour Willy, bonjour à tous. Un samedi de mobilisation avec d'un côté cette immense messe à ciel ouvert, 600 000 personnes à Paris pour la visite de Léon XIV. On y revient dans un instant. Mais aussi une mobilisation nationale pour le climat avec 260 rassemblements dans toute la France aujourd'hui. Un millier d'organisations qui soutiennent ce mouvement citoyen. Il est né cet été pour réclamer un plan d'urgence pour lutter contre le réchauffement climatique. Les sapeurs-pompiers par exemple veulent rappeler que leur quotidien est fortement impacté par le dérèglement climatique. Un exemple à Auxerre, où un peu plus de 200 personnes étaient réunies. Suzanne Marion pour Ici Auxerre.
8: Les slogans pour dénoncer le réchauffement climatique et des pancartes où sont dessinées la terre ou la banquise qui fond traversent les rues d'Auxerre. Une mobilisation après un été exceptionnellement chaud. Les manifestants ont d'ailleurs observé une minute de silence pour rendre hommage aux victimes des canicules et des incendies, les décès humains, mais aussi les animaux et les végétaux. Dans le cortège, les participants veulent interpeller les élus afin de ne pas souffrir autant l'été prochain. Par exemple, Catherine espère des mesures concrètes.
9: Bah déjà sur le budget 2027 qui va arriver, quoi, mettre de vrais moyens pour isoler les bâtiments, où nos enfants apprennent, où on soigne les citoyens, où on prend soin de nos anciens. Dans un premier temps, effectivement, aujourd'hui les bâtiments, il ne faut plus les penser seulement pour l'hiver, mais il faut maintenant les penser aussi pour l'été et il est urgent de le faire.
8: Des mesures de plus long terme sont aussi réclamées comme une sortie des énergies fossiles. Malgré tout, les participants affichent un certain pessimisme quant à un changement d'orientation politique, mais ils assurent que ça leur fait du bien de se rassembler et de ne pas rester seuls avec leurs angoisses.
7: Et si vous voulez savoir si une de ces marches est près de chez vous, la liste est sur le site internet 26septembre.org. Ce matin, lors du rassemblement de la marche pour le climat à Clermont-Ferrand dans le Puy-de-Dôme, un conducteur a renversé 4 manifestants. Ils sont légèrement blessés. blessé. Il a tenté de forcer le passage et a finalement été interpellé par les policiers qui encadraient le cortège. C'est évidemment l'autre événement du jour, cette immense messe à ciel ouvert à Paris, dirigée par Léon XIV, qui en termine ainsi avec sa visite papale à Paris, avant de rejoindre Lourdes. Marouet Boéda, bonjour.
2: Bonjour.
7: Vous êtes sur les Champs-Élysées, on attend 600 000 personnes et à 2 heures du début de l'événement, mais on l'entend déjà et vous nous le confirmez, c'est déjà un noir de monde.
2: Oui, exactement. Il y a beaucoup de familles avec leurs enfants. Certains même enfants portent un bracelet sur lequel est écrit le numéro de portable des parents. D'autres l'ont écrit sur leurs mains car la messe, vous le disiez, donc a lieu dans 2 heures. Il y a plus de 600 000 fidèles même qui sont attendus. Beaucoup patientent assis en tailleur sur les pavés des Champs-Élysées depuis au moins 3 heures. Alors on s'occupe, jeux de cartes, sandwich. Devant moi, certains enfants jouaient tout à l'heure à 1, 2, 3 soleil devant les vitrines des magasins fermés sur l'avenue. Et à côté de moi, Florence, qui s'est mise un peu à l'écart de la foule. Elle est avec sa petite fille Agathe. Florence, vous venez de Bayeux. Dites-moi pourquoi vous avez fait le déplacement.
10: Eh bien, nous avons fait le déplacement avec mon mari pour venir assister à la messe du pape. C'est un événement historique, le pape Léon à Paris. Et nous sommes catholiques. Nous faisons partie de cette église de France. Et nous sommes contents d'être là parmi toute cette foule. C'est impressionnant de voir toutes les personnes différentes qui sont là avec des enfants, des personnes âgées.
2: Et vous êtes émue d'être ici, de voir tout ce monde qui est venu faire pour la messe.
10: Oui, bah bien sûr, très émue. Et c'est pas la même chose d'être ici que devant un écran de télévision. Même si c'est très important que les personnes qui peuvent pas venir regardent à la télévision.
2: Oui, et donc Agathe, avec nous, tu as quel âge? Tu as 11 ans, c'est ça?
11: Oui.
2: Et alors, qu'est-ce que tu vois, toi, de tes yeux? Juste avant la messe, là.
11: Ben, je vois beaucoup de monde et beaucoup de monde qui n'ont pas pu être devant la Concorde et donc on regarde aux écrans.
2: Oui, parce que Agathe, elle est un tout petit peu déçue parce qu'elle aurait voulu être place de la Concorde et voir le pape pour de vrai. Et voilà, le ciel est toujours gris et nous, on est devant les écrans. Voilà. Et donc, ça commence dans 2 heures.
7: Merci beaucoup, Marie Boéda. Cet événement est évidemment à suivre sur ici.fr. La mise en examen de 6 bouchers à Paris sont suspectés d'être à l'origine de la vague d'intoxication alimentaire en 2025 dans l'Aisne. Il avait causé la mort d'une fillette de 11 ans et intoxiqué une trentaine de personnes. L'enquête a révélé que des boucheries, dont plusieurs halal, étaient insalubres. Et puis à suivre tout à l'heure la course en ligne féminine des championnats du monde sur route organisée cette année à Montréal au Canada, avec une grande favorite, elle est néerlandaise, mais il faudra aussi compter sur les Françaises, notamment Célia Guéry. C'est à suivre à 15h.
0: Tu es sûr de l'horaire?
7: Oui, je suis sûr de l'horaire.
0: Le perdre, mais j'ai bien réfléchi. À la fin, lui, il fait un flash de 5 minutes, à la fin, on le perd.
7: Mais je voulais absolument être sûr de ce que je voulais vous dire, évidemment.
0: Tu reviens tout à l'heure à la cantine après?
7: Oui.
0: Alors, on se voit à la cantine. Ah. Et tu changes de chemise.
7: Pourquoi? Parce que la cantine, c'est youpi la vie.
0: Eh ben,
1: C'est un professionnel.
0: C'est pour ça qu'on l'aime.
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0: Ah, j'adore. Ça, c'est mon jingle préféré. Le samedi, c'est youpi la vie. C'est vous qui faites l'émission. On vous donne les clés jusqu'à 13h30, mes amis. C'est la nouveauté. On se fait ça depuis fin août. Le samedi et le dimanche, 13h30. Vous avez les clés de l'émission pour nous dire vos youpi. Les youpi, c'est les moments qui vous ont fait plaisir ces derniers jours, ces dernières semaines. La bonne nouvelle que vous avez eue. Si vous voulez mettre en avant une association, quelqu'un que vous connaissez, vous mettre en avant vous. Là, si vous êtes, je sais pas, si vous avez un commerce, vous parlez de votre commerce. Faites ce que vous voulez. Et puis évidemment, vous réagissez aussi sur l'actualité qu'on a développée en première heure, l'avenue du pape. On a parlé, qu'est-ce que ça vous inspire? On vous a parlé
1: de la patate.
0: De la patate.
1: De la patate, des chips. Vos chips préférées.
0: Donnez vos chips préférées.
1: Sur le groupe Facebook Youpi la vie avec Willy Rovelli, Nounours nous dit: j'aime les chips ondulés à l'ancienne.
0: Ah oui, moi aussi.
1: Et Delphine, les chips au fromage du Jura.
0: Ah,
1: c'est précis. C'est précis. Continuez à nous rejoindre, c'est gratuit. Le groupe Facebook s'appelle Youpi la vie avec Willy Rovelli.
0: Voilà. Et lorsque vous passez à l'antenne au 0810 055 056, vous repartirez aujourd'hui, mes amis, avec...
1: Eh bien, ce sera demain le tirage. Oui. L'un d'entre vous partira avec un séjour Bellambra Club d'une valeur de 2000 euros.
7: Wow.
1: Bellambra Club numéro 1 des clubs de vacances en France. Et en plus, vous partez où vous voulez.
0: Non, mais
1: donc c'est un luxe quand même.
0: Ça va quand même, non sympas, hein. Voilà, ici, on aide votre pouvoir d'achat. Je crois que notre filoche à la réalisation voudrait un jingle. Donc je lui en donne un. Voilà, qui est là.
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0: Voilà.
12: C'est youpi la vie.
1: En même temps, ça se comprend.
0: On va écouter Stéphane Echer et puis dans un instant, on va prendre notre premier youpi. Je crois que c'est Karine qui est en pole position. Stéphane Echer avec Déjeuner en Pex. Bon, c'est maintenant, d'ailleurs, il y a des gens qui sont peut-être à table.
1: Bon, bon appétit.
0: 13h10, il y en a qui sont au roploplo, j'ai un monsieur.
1: Vous mangez tôt.
0: Merci d'être...
1: Oh.

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2: Ah oui, le samedi c'est Youpi la vie. Ça y est, il est 13h10, jusqu'à 13h30, vous avez la parole, mes amis. Vous dites ce que vous voulez, il n'y a aucun problème, ça réagit aussi.
3: Sur le groupe Facebook, oui. Hein, Youpi la vie avec Willy Rovelli.
2: Oui.
3: Vincent, bravo à tous les trois. Bon,
2: oui,
3: jusque là, tout est normal.
2: Là, ça va, oui.
3: Juste une question, l'émission, elle est préparée à l'avance ou non?
2: Alors non.
3: Ça s'entend.
2: Il ne faut pas le dire, nos patrons croient que oui.
3: Merci Vincent, continue à réagir sur le groupe Facebook, c'est gratuit.
2: Karine est là, ça va ma Karine?
4: Salut mon Willy, salut la troupe.
2: Oh, comment va ma Karine?
4: Eh ben écoute, mieux que le carburant en tout cas.
2: Ah bah ouais, ah bah, ça, combien c'est par chez toi là? C'est
4: 2,49€.
2: Ah là là là là, t'imagines 2,49€. T'as une voiture toi ma Karine ou...
4: Bah ouais, j'ai une voiture, j'ai une vieille Audi 2003, voilà.
2: Bon bah qu'est-ce que tu veux, voilà, tu l'utilises beaucoup.
4: Et
2: beaucoup.
4: Ben on va te foutre en arrêt, c'est ce que je te dis.
2: Bah ouais, tu l'utilises beaucoup normalement?
4: Non, je plaisante. Hein. Oui. Ouais, je l'utilise pas mal pour aller au boulot, ouais.
2: Ah ouais, en plus. Bon. Je crois que tu voulais réagir sur le pape, sur la visite du pape.
4: Oui.
2: Alors vas-y, ma Karine. Vas-y, ma Karine.
4: Alors moi, en fait, si tu veux, le pape pour moi c'est quelqu'un qui représente un guide,
2: ouais.
4: Un guide dans la foi, et vraiment, ben c'est un serviteur de l'Église. Et quand je vois des youtubeurs ou des gens qui se permettent de dire mais franchement, c'est qui ce bonhomme et nanani nanana. Ouais. Bah, moi, je trouve que c'est quelqu'un qui nous rappelle l'importance de garder Dieu au cœur de sa vie et de faire vivre notre foi avec amour, humilité et espérance.
2: Ouais. Tu es pratiquante, ma Karine?
4: Alors, pas comme je voudrais,
2: ouais.
4: Mais je le pratique à l'intérieur de moi.
2: Très bien.
4: Et à l'intérieur de la maison. Je vais à l'église tous les dimanches parce que la semaine, elle est très, très lourde hein, quand même parfois. Mais tu vois, à la maison, on a une petite vierge qui est installée avec une petite neuvaine.
2: Mmh.
4: On a un Christ. Enfin, voilà, on pratique la foi. Et puis, mon homme étant portugais, il a une certaine vibration religieuse aussi. Et moi, j'ai fait ma confirmation, mes communions.
2: Ah, moi aussi, j'ai tout fait, moi.
3: J'ai fait ma communion. Ah,
4: je suis attachée à ces valeurs-là.
2: Ouais.
4: Et puis, c'est très important d'avoir la foi. Parce que quand ça ne va pas, c'est notre foi intérieure qui nous permet de... De se relier à ça aussi, quelque part.
2: Très bien,
4: Quand on n'a pas le moral, on demande de l'aide.
2: Bah,
4: on demande de l'aide. Et puis, je voyais une vidéo aussi sur les réseaux, le savoir vivre ensemble.
2: Ouais.
4: Et il est super important et j'aimerais tellement, mais vraiment et sincèrement, que tout le monde puisse en prendre conscience. Savoir vivre ensemble.
2: Il y a du boulot, ma Karine, mais c'est bien. Voilà, il faut y croire. L'espérance, c'est l'un des messages du pape. Bon, du coup, tu as regardé un petit peu, là, du coup, hier à la télévision.
4: Ouais, vite fait, c'était émouvant.
2: Mmh. Ouais.
4: Quand je vois cet homme, je suis émue parce qu'il respire la bienveillance, la gentillesse, l'honnêteté. Tu vois, il prend pas parti des partis politiques, il va ni chez Trump, ni chez Manu.
3: Manu.
4: Il prend pas parti et cet homme, il est authentique. Et c'est ça que je recherchais, quelqu'un de l'Église.
2: Et ben, ça, ma Karine, dis donc, donc tu aimes bien ton Léon XIV, et effectivement, moi, ce que je disais.
4: Je vais mettre sa photo à la maison.
2: Oui, mais là,
3: à côté, la photo de Willy aussi.
2: Oui, alors, tu mets la mienne à côté.
4: Tu es sur mon frigo, Willy, avec ta dédicace.
3: Mais non, parce qu'il est frais.
2: J'ai une tête à être sur un frigo. Nico, toi qui as vu le pape.
4: Ça pourrait être aux toilettes.
3: C'est vrai. Vaut mieux. Après, on peut mettre un frigo.
2: Nico, toi qui as vu le pape hier, c'est vrai, il y avait cette espèce de
5: franchement,
2: de,
5: alors moi, je suis pas vraiment dans la religion et dans la croyance, plutôt peut-être dans l'espérance.
2: Oui.
5: Mais ça faisait plaisir à voir tous ces jeunes qui avaient l'espérance justement dans les yeux et cette liesse, cette ferveur. Et c'est vraiment des belles images qui m'ont ému.
2: Moi aussi, je trouve ça bien. Tout pareil que toi, Nicolas. C'est la première fois que je suis d'accord avec toi.
5: Fallait bien que ça arrive.
2: Encore un miracle. C'est le pape et puis c'est tout. Ma Karine.
4: Ça a permis de rassembler.
2: Exactement. Karine, merci beaucoup d'être passée nous voir.
4: Je vous en prie, les gars.
2: Tu prends bien soin de toi et tu repars avec ta sélection.
5: Et bien peut-être un autre miracle, ce séjour Bellambra de 2000 euros.
4: J'y crois
2: aussi. J'y crois. Merci beaucoup ma Karine, je t'embrasse fort. Passe un bon week-end. Ciao,
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2: Voilà, 13h15 bientôt, on continue jusqu'à 13h30, c'est votre moment, vous prenez les clés de cette émission, vous nous dites ce que vous voulez, d'accord, il n'y a aucun problème, chacun a droit à la parole. Ça va Henri-Jacques? Ça va très très bien, mon. Tu nous appelles d'où Henri-Jacques?
6: De Bordeaux.
2: De Bordeaux, oulala, j'ai entendu ce matin à Bordeaux que c'était la banqueroute. T'as entendu ça Henri-Jacques?
6: Arrête, non.
2: J'ai entendu sur une radio, sur notre radio, qu'à Bordeaux, il paraît qu'il y a plus d'argent dans les caisses. Hop, hop, hop, hop.
6: Ah non, mais ça, c'est... Non, mais ça... Attends, c'est pas d'hier.
2: Ah, c'est pas d'hier, voilà, d'accord.
6: Non, non, non, mais attends, t'écoutes pas la radio ou quoi?
2: Bah oui, je sais pas. Je me fais engueuler par Henri Jacques.
6: Tu fais la radio et tu l'écoutes pas?
2: Bah, je l'écoute, la radio.
6: C'est quand même.
2: Et Henri Jacques...
6: Non, je voulais intervenir, si oui. Tu veux, je voulais vas-y, intervenir vas-y. Sur un truc.
2: Oui, vas-y.
6: Où, ça m'a un petit peu choqué, si tu veux. Donc, je dis ça sur Sud-Ouest, ouais. Sur Internet.
2: Ouais.
6: Le montant du voyage du pape est de 27 millions d'euros.
2: Oui.
6: Bon, jusque-là,
2: bon.
6: Je me suis dit, il n'y a pas de problème. Par contre, ils ont demandé une quête pour financer. Alors, je me suis dit, est-ce que le Vatican a déposé le bilan? Non. Parce que ça fait quand même partie des plus riches du monde.
2: Oui.
6: Ils demandent de faire une quête pour financer les 27 millions d'euros du passant du pape. J'ai rien contre le pape, enfin, pas du tout Benoît XVI, ça me va très bien, François, il m'allait très bien. En plus, je suis athée, donc ça tombe très bien aussi.
2: Ouais.
6: Ça fait une doublette. Mais bon, je trouve ça quand même un petit peu scandaleux. La personne que tu as eue tout à l'heure.
2: Oui, Karine.
6: Il prend des affiches avec le qui faisait le marathon.
2: Oui, ah oui, oui, oui.
5: Notre invité pas banal.
2: Jonathan.
6: Qui a besoin, d'argent.
2: Oui, tu as raison.
6: Non, mais alors, marche sur la tête ou quoi là?
2: Ouais. Mmh. Je crois que c'est parce que c'est la tradition, c'est
5: en
2: ça.
5: En fait, comme c'est la France qui invite, c'est le pays qui invite, qui doit payer. Donc
2: alors, c'est pas le pays, non, c'est l'église, voilà.
5: Les diocèses.
2: Voilà, les diocèses du pays
5: mais
2: qui reçoit.
5: Le Vatican ne paye pas.
6: On met les yeux brillants devant le pape, tout ça. Je peux le concevoir, bien évidemment. Mais qui finance son voyage.
2: Oui, après, c'est vrai
6: que. Ils ne demandent pas aux fidèles.
2: Oui.
6: De venir leur donner de l'argent.
2: Tu as raison. Mais là, ils ont donné, apparemment.
5: La barre des 12 millions d'euros a été dépassée.
2: Je crois que la visite de Lourdes et de Metz, c'est bon. Ça a été entièrement payé et Paris, non.
6: Qu'il aille où il veut. À Rouen, à Marseille, où il veut. On s'en fout. Mais qui finance les placements.
2: Alors, où ils veulent. Non,
6: ils peuvent.
2: Henri Jacques,
6: une nullité grave.
2: Henri Jacques, tu as dit, ils peuvent aller où ils
5: veulent. Oui, tout seul, Henri Jacques.
2: Henri Jacques, il m'engueule, donc il a raison. Henri Jacques, tu as entièrement. C'est ton avis. Tu dis, il peut aller où il veut. Non, il ne peut pas aller à Bordeaux car vous n'avez plus d'argent. Je te le rappelle, Henri Jacques.
6: Non, mais ça, tu l'as déjà dit tout à l'heure.
5: En revanche,
2: Henri Jacques.
5: On vient à Bordeaux. Bientôt.
2: Ah oui.
6: Je ne me souviens pas du montant de la dette, mais c'est un petit peu abyssal,
2: bon.
6: Je pense. Hein.
2: Henri Jacques.
6: Un peu abyssal.
2: Bon, merci. Mais non, non. Eh ben, Henri Jacques, c'est très bien, bravo, c'est ton avis.
5: Tu as le droit de t'exprimer.
2: Henri Jacques, tu habites où, à Bordeaux même?
6: Oui, à Bordeaux même.
2: D'accord, bah, nous on va jouer à Bordeaux quand?
5: Le jeudi 11 février.
2: 11 février, je t'invite, d'accord? Tu viens nous voir, Henri Jacques. Tu es obligé de venir.
6: Tu
2: es obligé de venir.
6: Et puis... Avec grand plaisir. Ouais. En plus, si tu veux, l'UVB joue tout à l'heure, donc ça tombe très bien.
2: Ça n'a aucun rapport, voilà, mais c'est très bien. Henri-Jacques, tu seras obligé de venir et obligé d'aimer. Voilà, comme ça on t'offre deux places. Merci Henri-Jacques de Bordeaux, merci beaucoup d'être passé nous voir, mon Henri-Jacques, et tu repars évidemment. Et
5: peut-être avec le
2: voilà,
5: séjour
2: en plus. Avec le séjour bel en bras qu'on vous offrira demain. Allez, 0810 055 056. Continuez à nous appeler, mes amis. On va reprendre quelqu'un dans un petit instant, mais d'abord, on va écouter Cutter Flash. Je ne sais pas.
5: Pourquoi pas?
2: Ah, oh, si, c'est connu!
5: Ah, ça, j'aime bien ça.
2: J'aime bien.
5: Le petit saxo, là.
2: J'aime bien ça.

0: Bah, c'était très bien, ça m'a fait plaisir de réécouter ça. Ça, j'adore. Ça, c'était c'était ça.
1: Il fait aucun effort.
0: C'était ça.
2: L'anglais aussi.
0: Les gens n'écoutent pas cette émission pour la musique, vous savez, ils écoutent juste pour nous.
1: Pour vous.
0: Nous sommes la mélodie. Mmh. Comprenez, Anaïs.
3: Bonjour.
0: Ça va, Anaïs?
1: Bonjour.
0: Tu vas bien, Anaïs? Tu écoutes cette émission pour la musique? Non, hein? Pas que pour la musique. Enfin, je veux dire, tu n'écoutes pas pour que je désannonce les disques, tu t'en fiches.
3: Un petit peu, mais pour un quelques petits détails en plus, pour lesquels je suis à l'antenne.
0: Ah, bon. Tu les appelles d'où, Anaïs?
3: De Royan.
0: Ah, oh là là! Oh, c'est beau, Royan, hein?
1: C'est joli, Royan.
0: Dis donc, Anaïs, il y a du pouvoir d'achat chez Anaïs, non?
3: Pas tellement, mais...
0: Non, pop. Tu habites toi, Royan, genre en face de la mer? Non, parce que...
3: C'est bon vivre, oui, à quelques pas de la mer, c'est fantastique, on a un soleil magnifique actuellement.
1: Ah, la chance.
0: Là, c'est ça ton youpi, hein. C'est ça, tu voulais nous faire envier, c'est ça, tu veux qu'on te jalouse.
3: Et que vous venez nous voir, surtout.
1: Ah, mais faut nous arrêter.
0: C'est vrai, hein. Dion, on a joué à Royan
2: déjà. Oui, on avait joué.
0: Ah oui, on a joué à Royan l'année déjà, dernière. T'es pas venu me voir, Anaïs, l'année dernière. C'était très bien d'ailleurs, je me rappelle très bien. C'était super sympa. Alors vas-y, raconte-nous un petit peu ce que tu vois. Quelle va être ta journée aujourd'hui à Royan?
3: Alors actuellement, je suis à l'anniversaire de la petite fille d'une amie qui fête ses un an.
0: Oh, un an déjà.
3: Des gros bisous. Oui, Naila qui a un an. Et on est dans un parc actuellement, donc je me suis mis un petit peu en retrait pour pouvoir échanger avec vous.
1: C'est gentil.
3: Et cet après-midi, ça va être plage et surf, je pense.
0: Oh là là, j'ai surf. Tu surfes ou tu vas mater les surfeurs? C'est quoi le truc, Anaïs?
3: Alors, un peu les autres.
0: Ah,
3: suis avec un surfeur actuellement, donc moi, je suis sur ma serviette et je l'admire surfer. Et je me lance parfois, mais quand les vagues sont trop grosses, je reste sur ma serviette.
0: Alors, vas-y, alors, dis-nous ce qui te charme chez un surfeur. C'est le physique.
3: Alors dans le surf en général, c'est l'esprit du surf, la liberté, la grandeur de l'océan. C'est vraiment un moment unique, hein. Quand vous êtes seul à l'eau, c'est fantastique.
0: Ah là là là là là là. Et physiquement, et c'est quoi qui te plaît chez le surfeur? C'est le parce qu'ils sont musclés.
3: Non, c'est pas le physique, c'est l'état d'esprit.
0: Oh, Anaïs, arrête.
1: Et la vérité.
0: Anaïs, ici on dit la vérité. On n'est pas au Stade de France avec le pape. Hein. Ici on dit la vérité. Bon, très bien. Donc l'esprit du surf. C'est la liberté, la liberté. Tu fais du surf, Nicolas?
2: Non, j'ai pas une tête à faire du surf.
1: Il fait la planche. Je coule.
0: Non. En plus, une tête, c'est vrai. À être Léon XIV, qui a été surfeur. Non, c'est vrai. Il a une tête de Léon XIV.
1: Il a une tête de pape.
0: T'as une tête de Léon XIV. Bah, c'est bien déjà.
1: Ah bah on lui met une soutane.
0: C'est pas mal. Donc Anaïs cet après-midi, donc elle va mater les surfeurs et peut-être un petit peu être sur la planche.
1: Oui.
3: Voilà.
1: Bon moi c'est bien. Un beau programme en tout cas.
0: C'est un beau programme.
1: C'est un beau youpi.
0: C'est un beau youpi Anaïs. Tu fais quoi dans la vie Anaïs?
3: Alors actuellement je suis à la recherche d'un emploi.
0: Ah bah vas-y.
1: Voilà.
0: Ou comment qui?
3: Alors comme dans l'idéal comme PNC. Alors si vous l'avez la ref.
0: Non. Ah les hôtesses de l'air.
3: Exactement, personnel navigant commercial, oui.
0: D'accord, très bien, personnel navigant commercial, très bien. Et alors, comment ça se fait que tu ne trouves pas? Parce que là, dis donc, j'ai vu qu'il y avait les avions, il y en a plein là. Apparemment, ils sont pleins tous à chaque fois. Ça recrute pas bien?
3: Ah oui, mais
0: bon,
3: écoutez, c'est des sessions de recrutement, énormément, il y a peu de place pour beaucoup d'appelés. Donc, on patiente, voilà. Dans l'idéal, ça serait dans l'aviation d'affaires.
0: Ah! Dans les jets.
3: Donc c'est un milieu qui est assez fin. Exactement.
0: Moi je vais peut-être de la place. Moi je vais voir pour toi ce que je peux faire pour mon jet personnel.
1: Un jet 27.
0: Oui, là il y a jet 27.
1: Jet 31.
0: Déjà pas mal.
3: Voilà.
0: C'est déjà bien. Anaïs, merci beaucoup. On te souhaite de trouver vite du travail. En attendant, tu repars avec ta sélection.
2: Pour le séjour Bellambra.
0: Ça serait déjà pas mal si tu pouvais avoir ça. On t'embrasse fort, Anaïs. Tu prends bien soin de toi et amuse-toi bien.
3: Merci pour votre sourire.
0: Merci à toi, Anaïs. Merci pour ta fidélité. Ça c'était un bon youpi.
1: C'est un bon youpi.
0: Voilà, merci Anaïs.
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0: Comment va Marlène?
6: Ah, bonjour Élie.
0: Ah, les surprises Marlène. Tu vas bien Marlène? Tu nous appelles d'où?
6: Oui, ça va, j'appelle de Villerette, un tout petit village, pas loin de Saint-Quentin, une heure d'Amiens, dans les Hauts-de-France.
0: Très joli, très bel endroit. Ouais. Tu voulais nous parler?
6: Bon, c'est vrai, t'es déjà venue.
0: Je connais la maison. tu fais quoi là-bas Marlène?
6: Alors, je suis secrétaire médicale dans un cabinet de radiologie.
0: Ah, très bien. Bon,
6: C'est cool, quand je suis née samedi à midi, ben c'est parfait. Je mets la vie et je ris dans ma voiture.
0: Tu passes d'une radio à l'autre.
6: Pas du tout. J'écoute ici Picardie normalement, mais pendant midi, c'est vous. Ben j'écoute ici.
1: Fidèle auditrice.
0: Et tu voulais nous parler de quoi, ma Marlène, ce midi?
6: Eh ben, je voulais dire, je faisais partie du camp qui aimait les chips à l'ancienne.
0: Ah, bravo Marlène. Team chips à l'ancienne, on est bien d'accord. Mais donc,
6: voilà.
0: Avec
6: et
0: un petit
6: puis, après je voulais aussi parler des prix du carburant, qui sont quand même assez inquiétants, parce que je me dis que même en travaillant à deux, ça devient compliqué, donc c'est un peu dommage.
0: Ouais, tu sais quoi, on va en parler demain. On parlera demain.
6: Ouais,
0: on parlera un petit peu de ça, parce que on en reparlera demain, mais tu sais que j'ai lu qu'il fallait travailler maintenant. Il faut travailler 8h30 par jour, d'accord, pour se payer un litre. Pour se payer un litre d'essence, tu vois.
2: Donc,
0: c'est une journée de travail. C'est une journée de travail pour un plein d'essence, pardon.
1: D'accord. Nous, alors, attendez, moi, je calcule.
6: J'ai 17 ans chez ce travail-là et j'ai peut-être envie de changer et peut-être devenir peut-être nounou pour travailler chez moi et de plus utiliser ma voiture.
0: Il y en a plein. On en reparlera demain et tu verras qu'effectivement, il y en a plein qui ont changé effectivement leur mode de vie. Marlène, merci beaucoup d'être passée. Oui. Donc, Team Chips à l'ancienne. Bravo, Marlène.
2: Bravo.
0: Ça, on aime bien. Tu repars avec ta sélection.
2: Pour le séjour Bellambra de 2000 euros.
0: On t'embrasse fort, Marlène. Passe un bon week-end.
6: On est dans le vélo avec mes enfants. Voilà,
0: bah t'embrasses tous les enfants. Ciao, ciao. Voilà, mes amis, c'est fini.
2: Oh non,
0: la barbichette. N'oubliez pas la tournée One Man Show heureux. Hein. Toutes les dates sur willy-rovelli.com. Passez une belle journée ici et pas ailleurs. Tout de suite, caramel, bonbons et chocolat. Ségolène Aluni nous fait son cinéma. Voilà, à demain, Annie.
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0: Métropole d'Angers en formant près d'une centaine de personnes, les bénévoles de la réserve communale de sécurité civile, les élus locaux et les agents généraux AXA. 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
0: Merci.
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16: Bonjour à tous et bienvenue dans votre émission cinéma sur Ici, ça tourne avec l'équipe du film de Judith Godrèche, adapté du livre d'Annie Ernaux, Mémoire de fille, qui sort au cinéma la semaine prochaine. Pour nous dévoiler les coulisses du tournage de ce film très réussi, Judith Godrèche elle-même est notre invitée en compagnie du comédien Victor Bonnel. Mais avant, coup de projecteur sur mon coup de cœur cinéma de la semaine à découvrir dans les salles, bah pourquoi pas ce week-end.
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16: À voir au cinéma depuis ce mercredi un film incroyable avec l'actrice au nom le plus imprononçable, Adèle Exarchopoulos. Oui. Déjà, sa filmographie est très impressionnante depuis La vie d'Adèle jusqu'à L'amour ouf en passant par la série La Flamme. Mais depuis ce mercredi, Adèle Exarchopoulos donc monte encore d'un cran et livre une incroyable performance dans le film Garance. Elle y interprète une comédienne galérienne qui court après les cachets d'intermittence.
17: Alors, t'es comédienne?
18: Un peu galérienne, mais...
17: C'est ça, être comédienne, non?
18: Ouais, c'est vrai.
16: Mais qui court surtout derrière les verres de vin.
17: On sait qu'on peut pas t'aider à résoudre ton problème avec l'alcool.
18: Oh, désolé, énorme galère dans le RER avec la femme que je prends un taxi.
19: Tu sais ce qui se passe si tu rates une représentation?
18: Y a pas de cas où je rate une représentation.
16: Garance est un film rare qui aborde le sujet certes délicat et assez tabou de l'alcoolémie, mais surtout des ravages progressifs qu'il provoque dans le quotidien d'une jeune femme.
18: Sans alcool, je sais pas comment faire.
17: Garance, t'es une actrice géniale.
18: Mais je sais faire encore.
17: Tu sais faire, bien sûr. Mais tu peux plus.
18: Tu nous ouvres? Je peux pas ouvrir, je peux pas sentir, j'ai trop peur.
17: Tu gères, Garance? T'as pas de problème?
19: L'alcool, c'est une béquille le soir. Et c'est un coup de poing dans la tête le lendemain matin.
16: Ce qui est génial dans ce film réalisé par Jeanne Herry, à qui on doit aussi l'incroyable « Je verrai toujours vos visages », que je vous recommande, c'est que le film ne tombe jamais dans le pathos ou le côté moralisateur. Il est même parfois drôle et surtout d'une délicatesse infinie. Il aborde par exemple le sujet de l'alcoolémie au cœur d'une histoire d'amour et montre comment l'addiction s'immisce de manière insidieuse au cœur de la relation, comme si l'alcool devenait en quelque sorte une troisième personne au sein du couple. Garance est en plus d'être un grand film de cinéma, vraiment une œuvre d'utilité publique.
17: T'es malade, mon amour. Moi, je suis un peu perdue.
18: Je t'avais prévenu, Pauline.
17: Vous devriez faire du sport.
18: Non, non, c'est pas possible, ça. Pas moyen. Ça fait longtemps qu'on ne m'aime plus après le bus, alors...
16: À suivre l'équipe du film de Judith Godrèche, Mémoire d'une fille. Judith Godrèche sera d'ailleurs notre invitée, mais d'abord le tube de l'été qui nous vient de Marseille avec le rappeur Soprano et son titre DJ sur votre radio ici.
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0: C'était DJ, le nouveau soprano sur ICI.
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0: 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Et bienvenue dans votre émission cinéma. Ça tourne aujourd'hui avec l'actrice et réalisatrice Judith Godrèche, de retour au cinéma aux commandes d'un film superbe, adaptation du livre d'Annie Ernaux, Mémoire de fille, qui nous plonge dans le quotidien d'une jeune fille en 1958. Bonjour Judith Godrèche.
2: Bonjour.
0: Merci d'être avec nous. Et vous n'êtes pas seule, vous êtes venue en compagnie d'un comédien, l'un de vos comédiens, Victor Bonnel. Bonjour Victor.
3: Bonjour.
0: Vous interprétez Hervé, prof moniteur de la colonie de vacances où se rend Annie, interprétée par votre fille Judith Godrèche, Thèse Barthélémy. Mémoire de fille retrace donc un souvenir de l'été 58. Judith, est-ce que je peux vous laisser pitcher la suite en deux phrases et on lance la bande-annonce?
2: Ah là là, oui, d'accord, carrément.
0: Ouais, ça démarre comme ça.
2: C'est l'été, c'est la première fois que Annie quitte sa Yvetot et sa famille. C'est là que je m'emmêle les pinceaux. Et qu'elle va être aide-monitrice et cet été va changer toute sa vie.
0: Bande-annonce.
4: Je pars pas pour toute la vie. C'est juste un poste de monitrice en colonie.
5: C'est l'indépendance.
6: Et ta mère, ça lui fait rien que tu partes?
4: Tant que je l'appuie sur le dos.
7: T'as pris assez de livres?
4: Oui.
7: Quoi qu'il arrive, tu ne te laisses pas marcher sur les pieds.
8: Edgar, Félix, c'est toi?
4: Je voulais absolument faire cette colonie pour être avec des filles relax comme toi.
5: Relax.
3: Tu danses pas?
0: Extrait du film Mémoire de fille de Judith Godrèche. Judith Godrèche, Victor Bonnel, vous avez tourné ce film il y a quasiment un an, tout pile, entre les Yvelines et la Normandie. Est-ce que vos souvenirs de tournage sont encore frais? On peut aller puiser dedans?
3: On peut essayer.
2: J'espère pour nos cerveaux respectifs. En même temps, Victor est plus jeune que moi, donc il n'a pas d'excuses, lui.
0: Voilà. On mise tout sur vous, Victor, puisque c'est l'heure de la séquence souvenirs sensoriels de tournage. Mais je commence par vous, Judith Godrèche. En vous replongeant dans les souvenirs des lieux de tournage normands, notamment, quel paysage, quel décor vous revient en tête sans réfléchir?
2: Des chevaux qui gambadaient pas loin de là où on tournait.
0: Ah ouais? Vous pouvez nous décrire les images qui... Pourquoi vous riez? Ils vous ont embêté, ces chevaux?
2: Non, pas du tout. C'était chouette de se retrouver dans la nature après avoir tourné dans ce lieu, dans cette colonie de vacances et dans ce grand bâtiment dans lequel on est resté pendant un même lieu. En fait, c'est vrai que quand on tourne dans un seul lieu, on est content ensuite de changer un peu de paysage,
0: de prendre l'air. Et puis là, exactement, on voyage vraiment. On a vraiment l'impression de voyager dans le temps. Justement, cet endroit où vous parlez des chevaux, c'est donc la ferme.
2: Ouais.
0: C'est cet endroit de campagne où on a l'impression que le temps s'est arrêté. En fait,
2: c'était là où on tournait. Il y avait le décor pour la maison d'Odette, la meilleure amie d'Annie. Et donc, c'est vrai qu'on a tourné le film d'abord en ordre chronologique à la colonie de vacances, enfin tout, donc dans ce lieu. Et ensuite, quand on est parti de la région parisienne, donc on est allé en Normandie. Donc là, c'est le début du film. Donc on est reparti à zéro en fait.
0: Victor Bonnel, quelle odeur vous a particulièrement marqué sur ce tournage?
3: Quelle odeur? Je pense qu'il y avait une odeur de cigarette latente un peu pendant tout le tournage. On tournait du coup pendant la première partie où j'étais sur le tournage. Il y avait beaucoup d'intérieur et beaucoup de scènes du coup où tout le monde fumait des cigarettes. Et voilà, donc ça c'est une odeur qui a imprégné mon tournage.
0: Mais oui, mais qu'est-ce que ça fume dans ce film? J'aimerais qu'on revienne justement sur cet aspect-là. Tous les personnages quasiment fument. Et du coup, dans le cinéma, est-ce que ce sont des vraies cigarettes? Parce que parfois, ça peut être le cas. Je crois qu'il y en a des fausses aussi, Judith Godrèche, là, sur ce tournage en question.
2: Mais justement, on en est où maintenant avec cette histoire de vraies ou fausses cigarettes? Parce qu'il y avait des fausses cigarettes, mais qui s'étaient avérées pas bonnes pas bien non plus.
3: Ouais.
0: Du coup, vous avez fumé des vraies?
3: Ouais. Je suis non-fumeur, j'ai pas l'habitude de fumer. Mais souvent, ce qu'on me donne, c'est des fausses cigarettes, et là, c'était le cas. Mais je crois que pour les fumeurs, cette odeur-là, elle est encore plus désagréable. Parce qu'en fait, c'est des herbes. Et du coup, j'ai fumé des fausses cigarettes, mais en fait, je crois que l'odeur, c'est encore pire que les vraies. Quoi.
0: Mais c'est quoi, en fait, des fausses cigarettes? Il y a quoi à l'intérieur?
3: Je sais pas, plein de plantes, j'ai pas posé la question, je me suis laissé porter.
2: De la camomille.
0: D'accord,
2: c'est pour ça qu'il est si relax.
3: Exactement.
0: Alors, non, mais c'est vrai, il y a beaucoup de fumée dans ce film, ça fait même partie de l'esthétique aussi. Il y a eu des rajouts avec des machines à fumer aussi, Judith Godrèche.
2: Ah oui, vous êtes très précise sur le.
0: Mais c'est l'objectif de cette émission, c'est vraiment. Sur les coulisses. Alors, je vous invite à développer. Non, mais c'était un vrai choix esthétique de votre part aussi.
2: Oui, et puis c'est surtout que Annie arrive dans cet univers comme ça, dans lequel qui a une sorte d'aura un peu mystérieuse, un peu fantasmatique pour elle, puisqu'elle s'est raconté plein d'histoires sur ce qu'elle allait trouver dans cette colonie, qu'il y a ce groupe de jeunes qui est super à l'aise, qui fume, qui boit, et tout d'un coup la fumée apportait une forme appuyait cet aspect boîte de nuit permanente, quoi. Il y a un truc de l'ordre de la fête. Ils sont toujours plus ou moins en train de faire la fête.
5: Ouais, c'est vrai. L'odeur, vous qui vous reste en mémoire, justement, Judith Godrèche, c'est celle des gens. Il y a dans votre film des scènes très intimistes et d'autres avec énormément de monde. Je pense notamment aux scènes avec les enfants en groupe lors du déjeuner, par exemple. Comment on orchestre une scène comme ça? Est-ce que c'est difficile à discipliner tous ces enfants sur un plateau?
2: Ben, en fait, nous, on essayait de pas du tout les discipliner, non.
5: Ah, donc c'était vraiment le why? C'était vraiment le boxon dans la réalité aussi?
2: Je crois que tu t'es pris des bouts de pain, même.
3: Ouais, Victor Bonnel, ouais, je crois que c'est une responsabilité qu'on nous a incombée assez tôt, en fait. C'est que quand il y avait les enfants, ben voilà, c'était au moniteur de les prendre en charge, quoi. Et je crois que c'était intéressant, la mise en scène aussi, de montrer une jeunesse, une enfance effervescente, comme ça, qui fout le bordel, qui a beaucoup d'énergie, etc. Du coup, je crois qu'il y a eu plusieurs scènes où on était vraiment en charge d'être...
2: Il y avait même un encouragement, on leur disait amusez-vous, c'est allé jusqu'à ce que Tess Barthélémy se prenne une boulette de pain en pleine séquence. D'ailleurs, je crois qu'on la voit dans la séquence, mais dans le visage.
5: Alors, Judith Godrèche et le comédien Victor Bonnel sont nos invités ce week-end dans Ça tourne pour le film Mémoire de fille, qui sort donc au cinéma mercredi prochain. Judith, Victor, quand on vous a demandé quel était le son qui vous avait marqué sur ce tournage, vous nous avez répondu à peu près la même chose. Le parquet qui grince, pour vous Victor, et pour vous Judith Godrèche, le grincement d'une porte.
2: Mais non.
5: Donc on était dans un décor grinçant.
2: C'est fou cette...
5: Autrement dit quoi, un décor... C'est un bâtiment d'époque, ce dortoir où vous avez tourné?
2: Oui, tout à fait, ouais. Oui, mais c'est vrai, par ailleurs, ça faisait un peu partie de ton personnage aussi, c'est-à-dire que... Et d'ailleurs, dans le film, on a réutilisé ce grincement à différents endroits du mix, mais c'était un peu le son de tous les sons qui était apparenté à ton personnage.
5: Ah, oui,
2: il y a vraiment non les sons de H.
5: Les sons de H. Donc H, c'est Hervé, c'est votre personnage Victor Bonnel. Pour les scènes de danse au cinéma, bien souvent, dites-moi si je me trompe, mais on filme sans la musique qui est ajoutée après lors du montage. Donc généralement, les gens dansent sans rien. Est-ce que c'était le cas à ce moment-là? Vous avez dansé le rock sans musique ou est-ce que...
3: Très peu. Franchement, très peu. Ça, c'était une volonté de Judith. Je pense qu'on soit tous ensemble, tous au même rythme. Et je crois que ça nous aidait vraiment, en fait, à déployer en fait, ce que je trouve super beau dans cette scène-là, c'est qu'il y a une espèce d'effervescence autour de Annie. Et on sentait que tout le monde était dans son élément, que tout le monde avait l'habitude. Elle était un peu dépaysée par ça. Et du coup, je pense que ce qui nous a vachement aidé, c'est justement d'être dans ce truc presque, j'allais dire, méditatif. Je ne sais pas si c'est vraiment le mot, mais une espèce de répétition comme ça. Puis on enchaînait beaucoup les prises. Et donc ça nous a vraiment aidé. Et heureusement qu'il y avait la musique, ça nous a vraiment aidé. Ouais.
5: Ça vous a mis dans une sorte de transe,
3: ouais,
5: quoi,
3: exactement.
5: Quelque part.
2: Et c'était un moment un peu pour parler, parce que je sais que vous aimez bien les trucs précis.
5: Oui.
2: Et donc ça y est. Non, mais ça y est, mon cerveau vient de s'enclencher.
5: Super.
2: Et du coup, oui, je sais, ça a pris du temps.
5: Allez-y, Judith Godrèche, on vous écoute.
2: Pour parler d'un truc précis.
5: Oui.
2: Non, mais c'était en plus une séquence où, sur certains plans, Tess Barthélémy, qui joue donc le personnage d'Annie, portait la caméra. Parce qu'il y avait cette volonté d'être immersif et de voir vraiment et de vivre ce moment et cette première surprise partie à travers ses yeux. Et du coup, voilà, il y avait aussi ce moment où tu as dansé avec Tess, avec la caméra, et tu te l'es pas pris dans le visage même à un moment donné?
3: Non, je crois pas.
5: Mais attendez, une caméra, c'est gros quand même. C'est la comédienne.
2: Oui, mais en fait, c'est une sorte de sac à dos qui tient la caméra sur votre buste, donc, et qui est quand même, la caméra est dirigée par le chef opérateur, mais depuis un, c'est toute une organisation.
5: Ah oui, c'est très technique.
2: Et la caméra, est comme une sorte de prolongement de l'actrice.
5: D'accord.
2: Ce qui fait que les plans du visage de Victor donne vraiment le sentiment d'être vu par Annie et non pas par un regard extérieur, enfin celui de la réalisatrice en l'occurrence, quoi. C'était vraiment pour donner ce sentiment de vivre cette séquence à travers les yeux de cette jeune fille de 17 ans et demi.
5: Et pour reparler de la musique, c'était un tournage très musical puisque vous mettiez de la musique en plateau pour vos comédiens, même lors des scènes qui n'étaient pas musicales. Pourquoi ?
2: Parce que d'abord, je trouve que la musique crée un sentiment commun, je dirais, pour toute l'équipe et les actrices. C'est-à-dire qu'au moment où on entend cette musique, on est tous traversés d'une même émotion. Et du coup, que ce soit le chef opérateur qui tient la caméra, pour prendre un exemple, Maïwenn Barthélémy qui joue le rôle de Claudine, voilà, il y a une sorte de, il y a quelque chose comme ça qui s'opère.
5: Mais vous mettiez quoi comme type de musique sur le plateau ?
2: En fait, j'avais demandé à chaque actrice et notamment à Maïwenn Barthélémy une liste d'une playlist.
5: D'accord.
2: Et j'avais créé une playlist pour chacun et chacune.
5: Et ça allait de quoi à quoi au niveau du
2: répertoire ? Alors, je crois que Maïwenn, c'était des chansons qui a accès à ses émotions. Et je lui ai demandé des chansons qui la rendaient triste. Et je crois qu'il y avait Phil Collins sur la playlist. Et je crois que j'ai joué ça pour Maïwenn.
5: C'est complètement anachronique. Mais du coup.
2: Ah, complètement. Non, mais puis on n'a pas les droits. Hein, c'est pas dans le film. on n'a pas.
5: Non, bien sûr. Mais pour
2: je pense que le budget du film partait en 5 minutes, là, avec la playlist de tout le monde. C'était mort.
5: Oui, parce que ça coûte très cher d'utiliser des musiques existantes. Mais pour les équipes son, les ingénieurs son, c'était pas un enfer, justement.
2: Si,
5: parce que font pour enlever le son de la musique de Phil Collins.
2: J'ai beaucoup d'excuses encore à faire à Olivier Pelletier, à mon ingénieur son. Mais en l'occurrence, alors là, ces moments-là sur des gros plans sur Maïwenn qui joue Claudine et qui est donc amoureuse d'Annie, c'était des plans où elle regarde Annie.
5: Ouais. Et là, sur le tournage, elle l'entendait du Phil Collins.
2: Oui.
5: Si on va voir le film, on peut se dire, tiens, là-dessus, il y avait
2: exactement.
5: Phil Collins.
2: Exactement. Dans la nature, avec une petite enceinte dont je ne connais plus la marque, mais n'hésitez pas si vous voulez des recommandations pour vos enceintes portables. Envoyez-moi un DM sur Instagram et je vous enverrai toutes les recommandations pour le meilleur son en toutes circonstances.
5: Mais oui. Mais c'est formidable. Merci beaucoup, Judith Godrèche.
2: Vous voyez, vous regrettez pas de m'avoir invitée.
5: Ah, pas du tout. Mémoire de fille, adaptation du livre d'Annie Ernaux, sorti il y a 10 ans et pour lequel elle vous a cédé ses droits.
2: Mais le film n'est pas sorti il y a 10 ans. Hein.
5: Non, je parle du livre.
2: Ah, d'accord.
5: Vous inquiétez pas, je suis. Le film sort la semaine prochaine, mercredi 30 septembre. C'est une vraie pépite et on revient sur les coulisses de tournage avec Judith Godrèche et le comédien Victor Bonnel, juste après ceci.

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3: Eh bé, c'est Judith Godrèche que vous entendez. Qui est complètement dissipée cette émission. Ça va, vous passez un bon moment?
4: Très bon. Ouais, et vous, c'est pour vous surtout.
3: Non, mais c'est parfait, c'est vivant, on adore. Judith Godrèche, vous êtes une figure emblématique du cinéma français en tant qu'actrice, bien sûr, également porte-parole du mouvement MeToo, réalisatrice. Votre deuxième long métrage, Mémoire de fille, sort mercredi prochain au cinéma. C'est une adaptation du livre d'Annie Ernaux, récit de l'été 58, où elle a connu sa première nuit d'amour. Pas très glamour, pas très romantique. Au final, c'est une agression physique. Et c'est vous, Victor Bonnel, qui jouez dans cette scène, justement, avec Tess Barthélémy, qui incarne Annie Ernaux. Une scène qui a été chorégraphiée par ce qu'on appelle une coordinatrice d'intimité. Et vous avez répété, hein, ça se répète pendant plusieurs jours, plusieurs semaines.
5: Oui, carrément, plusieurs semaines.
3: Ouais. Plusieurs semaines.
5: Ouais, plusieurs semaines. Et même avant ça, en fait, le travail, il commence bien en amont, parce que dès que j'ai su que j'étais validé, un des premiers coups de fil que j'ai reçu, c'était celui de Paloma, la coordinatrice d'intimité. Et en fait, à partir de ce moment-là, on a eu un échange tous les deux, et puis elle m'a demandé comment est-ce que j'appréhendais le tournage de manière générale, puis après de manière plus spécifique chaque scène. Elle m'a parlé des envies de Judith et de sa vision de ces scènes-là. Et donc moi j'étais raccord parce qu'on en avait déjà parlé en amont avec Judith. Mais voilà, donc en fait suffisamment en amont, il y a un climat de confiance qui s'est créé avec Paloma et un endroit où je sais que s'il y a quelque chose avec lequel je suis pas à l'aise, je pourrais le verbaliser.
3: Comme quoi par exemple?
5: Ça aurait pu être le rapport à la nudité. Là, c'est pas du tout le cas parce que Judith, c'était pas du tout une de ses intentions de montrer de la nudité.
3: Oui, c'est surtout hors champ, hein, les scènes.
5: Carrément. Et puis, ça pourrait être, je sais pas, sur une préparation ou un temps pour moi avant ces scènes-là ou un temps pour moi après ces scènes-là, comme un espèce de sas. Et voilà, donc ça, c'est des propositions. Qui m'ont été faites et du coup qui créent directement un climat de confiance.
3: Judith Godrèche, vous dites que vous avez cherché justement à ne jamais érotiser le corps de Tess Barthélémy qui interprète Annie Ernaux, en l'occurrence aussi donc pour cette scène. Ça veut dire quoi exactement? Parce que c'est quoi la différence entre une scène qui érotise un corps au cinéma et une scène qui ne l'érotise pas?
6: Ben, par exemple, être toujours du point de vue de la victime, c'est-à-dire d'Annie qui vit cette première nuit avec H, et de m'assurer que la caméra ne puisse jamais se substituer au regard de H sur elle. Donc de ni un regard du spectatorisme, enfin de, c'est-à-dire de quelqu'un qui aurait, et ensuite ça veut dire justement que de ne pas montrer des corps nus et la représentation d'une violence sexuelle, mais qui puisse être esthétisante, voyeuriste, que ça puisse être beau, que ça puisse être voilà, excitant pour quelqu'un qui regarderait le film. Et c'est vrai que
3: parce que l'essentiel des scènes d'amour au cinéma ou même d'agression sexuelle sont de manière générale trop érotisées, selon vous?
6: Bah d'ailleurs, moi en tout cas dans mes recherches, j'ai trouvé très très peu de films qui racontent cette histoire de violence sexuelle du point de vue de la victime. C'est vraiment une distance et un regard extérieur qui permet de projeter ce qu'on veut sur ce qu'on voit. Et la question n'est pas, et l'idée n'est pas d'être dans une sorte de position de morale ou de je sais pas quoi, c'est juste de retranscrire les choses telles qu'elles ont été vécues, si ce qu'on raconte, c'est une histoire de viol. À partir du moment où moi, j'adapte ce livre, il me doit d'être, il y a une fidélité intérieure, une fidélité implicite à ce qu'elle a vécu. Ouais. Et donc, du coup, si je me mets à filmer ça du point de vue de l'agresseur ou dans un truc esthétisant.
3: Mais ça pourrait être inconscient. Ça peut être un
4: bien sûr, bien
3: aussi,
4: sûr.
3: Le fait de filmer le corps nu, par exemple, totalement. De Thèse Barthélémy, ce que vous n'avez pas fait, ça aurait pu être fait.
4: Absolument, non, ça peut être inconscient, c'est des questions qu'on ne se pose pas forcément. Et pour moi, c'est ça aussi, faire du cinéma d'un point de vue féministe. Et c'est vrai que quand on se pose la question, par contre, c'est là qu'on se rend compte à quel point il y a un écueil et à quel point il est important de se mettre à faire du cinéma différemment, en tout cas quand on raconte ces histoires-là. Mmh. Parce que sinon, en fait, les jeunes personnes qui viennent voir le film disent je me suis sentie vue plutôt. Mmh. Et ça, c'est important, c'est-à-dire que si on donne à voir, le cinéma a un impact sur la société, le cinéma peut faire changer certaines choses, le cinéma permet aux personnes de se sentir moins seules. Mmh. Mais du coup, si on leur donne la vision de violences sexuelles ou encore elles se sentent mises dans la position d'un objet. Enfin, vous voyez, c'est-à-dire qu'il faut remettre le sujet à sa place, et le sujet, c'est la personne qui est victime d'agression, c'est pas l'agresseur.
3: Mmh. Mémoire de fille, ça sort au cinéma la semaine prochaine, le 30 septembre. La suite de Ça tourne, c'est demain, même heure, même fréquence, à 13h30, nous recevrons une coordinatrice d'intimité, justement, un métier assez récent dans l'histoire du cinéma et qui s'est largement développé ces dernières années. Et on en discutera ensemble avec vous, Judith Godrèche, et vous, Victor Bonnel. Vous restez là ?
5: Avec plaisir.
3: On bouge pas. Rendez-vous sur votre radio ici. Très bel après-midi et vive le cinéma.
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3: Merci d'avoir choisi votre radio ici pour accompagner votre week-end. 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
7: Une messe géante en présence de 600 000 fidèles. Au moins, le pape Léon XIV termine la partie parisienne de son voyage en France avec un événement XXL, Place de la Concorde et sur les Champs-Élysées à Paris. La cérémonie débute dans une heure et c'est à suivre sur ici.fr. Un samedi de mobilisation également avec 260 rassemblements dans toute la France, des marches pour le climat, un mouvement citoyen né cet été pour réclamer un plan d'urgence pour lutter contre le réchauffement climatique. Les sapeurs-pompiers qui annoncent manifester à leur côté. Lors du rassemblement organisé à Clermont-Ferrand dans le Puy-de-Dôme ce matin, une voiture a renversé plusieurs participants. Il y a 4 blessés. Le conducteur a forcé le passage. Il était sous l'emprise de la drogue. 6 bouchers mis en examen. Ils ont également l'interdiction d'exercer cette profession. Ils sont suspectés d'être responsables d'une vague d'intoxication alimentaire qui a touché la région de Saint-Quentin dans l'Aisne l'année dernière. Une fille de 11 ans a été morte et une trentaine de personnes intoxiquées. Un beau carton d'audience pour la première de Zidane à la tête des Bleus. Avec 6,8 millions de téléspectateurs hier soir, loin devant la retransmission du Pape au Stade de France, suivi par 2,4 millions de Français. Les Bleus qui ont perdu Kylian Mbappé, qui s'est blessé en marquant le but victorieux. La star ne sera pas remplacée pour les autres matchs de cette Ligue des Nations. Et puis dans une heure, c'est le grand jour pour les cyclistes françaises, avec le départ de la course en ligne au championnat du monde. C'est à Montréal, au Canada. Il faudra surveiller notamment Célia Géry, qui fait partie des outsiders.
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8: Le temps de ce samedi 26 septembre ici en Champagne-Ardenne avec une très belle et très agréable après-midi. Un ciel plutôt voilé hein, mais très lumineux avec les petits passages de nuages emportés par le vent de secteur tantôt ouest, tantôt nord-ouest. Les températures, elles, sont bien au-dessus des normales de saison. Il fait en ce moment à Reims, au bord du lac du Der, 25 degrés. La même chose à Châlons-en-Champagne ou encore à Épernay, du côté de Givet, de Charleville-Mézières, il fait 24 degrés. Cette nuit, il fera frais sur nos départements de la Marne et des Ardennes. Et demain, dimanche, c'est une très belle journée qui s'annonce et qui commence par un grand ciel bleu, grand soleil sur toute notre région de Champagne-Ardenne, selon Météo France, et des températures qui avoisinent les 27 à 30 degrés sur la Marne, 26 à 29 sur les Ardennes.
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0: de vous retrouver, Sophie Nolveau, pour vous accompagner ce samedi après-midi avec toute la joie, la détente et la bonne humeur requises. Alors, même s'il s'agit d'un jour de travail pour vous, j'espère que vous êtes parti de la maison avec la ferme intention de passer un bon début de week-end. À suivre, des infos près de chez vous. Et comme la musique n'est jamais bien loin, on accueillera vos trois chansons françaises à la suite.
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0: fur et à mesure, un titre sorti sur son second album, Rêve Orange, en 90, on écoutait Liane Folie. 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Bientôt 15h et toute l'info en France et dans le monde en 90 secondes. Mais avant, Julien Clerc, Tame Impala et Jenny, mais aussi Francis Cabrel.
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1: 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Toute l'info en France et dans le monde en 90 secondes, avec Benjamin Mathieu.
2: Une messe solennelle géante. Léon XIV termine sa visite à Paris, place de la Concorde, avec une prière en plein air devant 600 000 personnes. Le souverain pontife s'est offert un dernier bain de foule le long des Champs-Élysées avant de s'envoler ensuite pour Lourdes en fin de journée. 260 mobilisations partout en France ce samedi, dans le même temps, pour le climat, pour le vivant, pour la paix et pour la justice sociale. Un mouvement citoyen né en réaction aux incendies de l'été et des canicules qui demande un plan d'urgence pour lutter contre le réchauffement climatique. À Clermont-Ferrand, justement, cette marche qui a été interrompue par un accident. Une voiture a forcé le passage, blessant légèrement 4 personnes. Et puis la ministre de la Transition écologique, Monique Barbu, doit, elle, rendre mercredi prochain au Premier ministre un plan d'adaptation nationale au changement climatique. À Carcassonne, dans l'Aude, un policier soupçonné d'avoir jeté à terre en juin dernier un jeune SDF est placé sous contrôle judiciaire en attendant son audience qui sera en novembre. Le jeune homme est décédé quelques jours après l'intervention policière. Une première un peu poussive pour Zinedine Zidane hier en Ligue des Nations. Souverain poussif a même titré le journal L'Équipe après la victoire 1-0 des Bleus en Turquie. Mais c'est aussi la première tuile pour Zizou avec la blessure de son capitaine Kylian Mbappé qui est reparti ce matin à Madrid pour se faire soigner. Il est blessé à un genou. Et puis en cyclisme, à suivre dans quelques secondes la course en ligne féminine des championnats du monde sur route organisée cette année à Montréal au Canada. Les Françaises peuvent compter sur des filles en forme comme Célia Géry. C'est à suivre sur ici.fr.
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4: Le temps de ce samedi 26 septembre ici en Champagne-Ardenne, l'après-midi se poursuit comme elle a commencé selon Météo France avec quelques passages nuageux entraînés par cette brise de secteur tantôt ouest, tantôt nord-ouest, dans un ciel globalement plutôt voilé aujourd'hui mais qui reste très lumineux, ce qui n'empêche qu'on ressort les t-shirts cet après-midi. Les températures, elles sont environ 6 degrés au-dessus des normales de saison et plus élevées encore dans le ressenti selon Météo France. Toujours, il fait à Dormans, Fumé, 24 degrés à Châlons-en-Champagne, Épernay, à Y-Champagne, 25 degrés au meilleur de la journée. Même chose à Mourmelon-le-Grand ou encore à Reims. Et puis pour vous qui passez l'après-midi au bord du lac du Der, 25 degrés également. Cette nuit, ça caille. Il fait entre 10 et 13 sur la Marne et 7 à 10 degrés sur les Ardennes.
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0: Excellent samedi 26 septembre à notre écoute. Soyez les bienvenus sur ICI. Sophie Nolveau, en votre compagnie, avec dans le prochain quart d'heure des infos glanées près de chez vous, sans oublier votre titre préféré, comme vos trois chansons françaises à la suite. Lavilliers illuminera cet après-midi, de même que Benjamin Biolay avec son nouveau single. Il y aura aussi Johnny Hallyday sur ICI.
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0: merci d'être à l'écoute d'ici. Vous savez quoi ce soir? Eh bien, c'est la traditionnelle lune des moissons qui illuminera notre ciel avec une pleine lune prévue à 18h49. Visible partout en France, dès le début de soirée, si la météo le permet, elle pourra prendre de spectaculaires teintes jaunes à orangées à son lever. La lune des moissons est proche de l'équinoxe d'automne et son appellation trouve bien évidemment son origine dans les traditions agricoles. Dans quelques minutes, vous avez rendez-vous avec l'info en France et dans le monde en 90 secondes. Ce sera à 16h. Mais avant, Billy Joel, le nouveau single de Jennifer, ainsi que Claude Nougaro.
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1: Vous écoutez ici, il est 16h, très bel après-midi. Toute l'info en français dans le monde en 90 secondes avec Benjamin Mathieu.
2: De nombreuses personnalités politiques présentes à la messe géante du pape qui est en cours à Paris. Le Premier ministre Sébastien Lecornu, le président du Sénat, Gérard Larcher, la présidente de l'Assemblée nationale, Yaël Braun-Pivet. Mais sont aussi présents des candidats à l'élection présidentielle comme Édouard Philippe et Marine Le Pen. Léon XIV qui célèbre ce rassemblement catholique devant 700 000 fidèles. Selon les chiffres avancés par le Vatican, le pape qui sera à Lourdes en fin de journée. Après l'été que nous venons de vivre, il y a besoin d'un sursaut national. C'est le message des 250 rassemblements pour le climat organisés partout en France aujourd'hui. Des marches pour le climat, initiative citoyenne qui demande que les questions environnementales soient au cœur de la prochaine élection présidentielle. 12 ans de retard, une facture de 13 milliards d'euros et à peine 2 ans de mise en service. L'EPR de Flamanville dans la Manche est mise à l'arrêt aujourd'hui pour une durée minimum d'un an. La centrale nucléaire de nouvelle génération doit subir une première visite de maintenance complète 30 mois après sa mise en route. Le chantier va coûter plusieurs millions d'euros. C'est un chanteur très populaire au Maroc, Saad Lamjared, et ses 30 millions d'abonnés sur les réseaux sociaux, condamné à 10 ans de prison pour viol en France. Les faits se sont déroulés à Paris en 2016. La star du Maghreb, qui avait déjà été condamnée pour des faits similaires, également en France. Et puis le français Isaac Hadjar, sur le podium du Grand Prix de Formule 1 d'Azerbaïdjan. Le Parisien n'avait pas disputé les 3 dernières courses, victime d'une fracture au poignet.
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4: Le temps de ce samedi 26 septembre ici en Champagne-Ardenne avec une très belle et très agréable après-midi. Un ciel plutôt voilé hein, mais très lumineux avec les petits passages de nuages emportés par le vent de secteur tantôt ouest, tantôt nord-ouest. Les températures, elles, sont bien au-dessus des normales de saison. Il fait en ce moment à Reims, au bord du lac du Der, 25 degrés. La même chose à Châlons-en-Champagne ou encore à Épernay, du côté de Givet, de Charleville-Mézières, il fait 24 degrés. Cette nuit, il fera frais sur nos départements de la Marne et des Ardennes. Et demain, dimanche, c'est une très belle journée qui s'annonce et qui commence par un grand ciel bleu, grand soleil sur toute notre région de Champagne-Ardenne, selon Météo France, et des températures qui avoisinent les 27 à 30 degrés sur la Marne, 26 à 29 sur les Ardennes.
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Full Sentimental, l'un des tubes cultes d'Alain Souchon à 16h passé de quelques minutes sur Ici. C'est Sophie Nolveau pour vous servir comme chaque week-end. Peut-être que vous êtes en train de flâner dans les boutiques, de vous balader en famille ou de tout simplement recharger les batteries à la maison. Dans tous les cas, merci de nous emmener avec vous. À suivre le groupe Alphaville et Charles Doré que voici avec Hypersensible. C'est nouveau et c'est sur Ici.

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2: C'est l'heure de découvrir l'histoire de la semaine et c'est celle d'une capsule temporelle AGN exactement, oui, à Aï-Champagne. Parce qu'à la communauté de communes de la Grande Vallée de la Marne, vous allez voir, on sait donner du relief aux événements importants. On ne manque pas d'idées. Oui, pour célébrer les 30 ans de la Comcom, par exemple, ils avaient à l'époque créé un puzzle où chacune des 12 communes était une des pièces du puzzle. Et là, pour marquer la construction du bâtiment administratif flambant neuf, bioclimatique, installé à Aï-Champagne sur l'ancienne cité ouvrière Rodrère, eh bien, ils ont décidé d'enfouir une capsule temporelle. Oui, une boîte que l'on met sous terre et dans laquelle on met des objets et qui sera ouverte dans bien des années, comme nous l'explique Philippe Richaume, président de la Comcom et maire de Val-de-Livre.
3: On a commencé à collecter en 2025, lors du début des travaux. Et en 2025, on s'était dit, on ouvrira cette boîte 20 ans plus tard, donc en 2045. Ça collera à peu près avec les 50 ans de la communauté de communes, en plus de ça. Et donc, chaque personne qui ont participé de près ou de loin, ou qui sont venues dans ce bâtiment, ont pu déposer un objet qui leur était propre. Et puis, on retrouvera ces objets dans 20 ans.
2: Et à l'inauguration de cette cité commune, c'est son nom, à Aï-Champagne, le 11 septembre dernier, d'autres objets ont été ajoutés à la boîte, qui ressemble à quoi d'ailleurs ?
3: Alors c'est une grosse boîte en fer, et lors de la construction des travaux, on a créé donc un regard, et sur ce regard, on a fait graver une plaque sur laquelle est marqué que à cet endroit se trouve cette fameuse capsule temporelle et que l'ouverture se fera en 2045.
2: Bon, la boîte c'est super, mais ce qui nous intéresse, on sera tous d'accord, hein, c'est ce qu'il y a dedans. En 2045, qu'est-ce qu'on y trouvera ?
3: Il y a beaucoup d'objets dedans, parce qu'il y a plein de petits objets. Je suis sûr qu'il y a plus de 100 objets dedans, quoi. Il y a des stylos, des porte-clés, des pins, un vieux journal, des t-shirts de Musique en Champagne, qui est le festival qu'on organise chaque année. Qu'est-ce que j'ai vu encore ? Des photos. Il y en a un qui me revient comme ça, notamment le maire de Germaine a mis une petite tête de cerf dedans, en hommage au cerf à trois pattes, qui est un tiers-lieu à Germaine qui a été installé avec l'aide de la communauté de communes. Donc il y a une petite tête de cerf dorée dans la boîte. Qu'est-ce que j'ai vu d'autre ? Oui, un rouge à lèvres, mais ça, je sais qui a mis le rouge à lèvres, c'est la conseillère départementale qui avait pas d'autre objet à mettre et qui était prise de court et qui a mis son rouge à lèvres du coup dans la boîte. Voilà, des petites intentions comme ça, quoi.
2: Bon, bah, il n'y a plus qu'à attendre 20 ans. Hein. Est-ce que Philippe Richaume la rouvrira, cette capsule, dans 20 ans ?
3: Ah, est-ce que je serai encore en fonction ? Bah, là, ça, c'est une autre histoire, hein, parce que aujourd'hui, j'ai 60 ans, donc dans 20 ans, j'en aurai 80. Donc, il sera peut-être temps d'être en retraite à 80 ans.
2: À défaut d'être en fonction, souhaitons-lui au moins d'être invité.
3: Je l'espère, oui, je l'espère. Je glisserai ça à l'oreille de mon successeur.
2: Pour le savoir, rendez-vous en 2045.
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0: Tu peux préparer le café noir. C'est Eddie Mitchell qui nous invite à faire une pause sur Ici. Avant d'évoquer le loto en compagnie de Smaïn et Yacine Bellous dans l'humour en tube, avant de retrouver quelques infos près de chez vous, c'est la musique qui viendra nous détendre, celle d'Eros Ramazzotti avec Piu Bella Cosa et celle de Céline Dion avec son nouveau titre Bonjour, pardon, merci.
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1: Le chant est libre, c'était Patrick Fiori. Vous écoutez ici, ce samedi 26 septembre, et on va rigoler dans la suite. Après les nombreuses dépenses de la rentrée, on se dit que peut-être, en jouant au loto, on pourrait se refaire ou pas. Parce que dans l'humour en tube, Fred Ballard a cru comprendre que l'argent ne rend pas toujours intelligent.
2: Vive la thune, vive la thune.
3: Tiens, j'ai lu mon horoscope ce matin dans le journal. Rentrée imprévue pour les natifs du dernier des cons. C'est bébé.
4: Alors, on ne va pas remettre en doute toutes les prévisions astrales, hein, mais c'est vrai qu'il est quand même très rare que tous les derniers des camps d'un même signe remportent le super loto le même jour. Donc, il y a une forme de lucidité hein, chez Bibi alias Smaïn qui s'y voit déjà.
3: Et d'abord, si je gagne, je m'achète un château. Et alors, j'ai déjà les grilles. Je veux rentrer dans le club des riches. Eh ouais, bien sûr. Et bonjour les gens André. Et bonjour les gens Mathieu. Et bonjour les gens Édouard. Enchanté, moi c'est Jean Mouloud.
4: Oh. Allez, spéciale dédicace à tous les Jean Mouloud qui ont pu heurter la sensibilité de certains Jean-Marie ou de Jean-Édouard. Rions un peu en attendant de tout perdre. Hein, d'autant que la richesse n'est pas qu'une affaire de prénom composé. Être riche, c'est aussi dans la tête. Il faut voir tout en grand.
5: Et les riches, c'est dur de les comprendre. Dernière lubie, c'est d'aller dans l'espace. Jeff Bezos, Elon Musk, ils veulent tous aller dans l'espace. Je pense que c'est parce qu'ils sont snobs. Ils veulent aller dans un endroit où vous n'irez jamais. Parce que l'espace, c'est nul à chier l'espace, d'accord ? C'est dangereux, il fait froid, il y a du vide, c'est nul à chier. Walibi en Belgique, c'est mieux que l'espace.
4: Voilà, vous ne le saviez peut-être pas, mais maintenant vous le savez. Hein, donc franchement, c'est vraiment pas un drame si on ne gagne pas la super cagnotte de Noël. Hein, au moins, on n'ira pas se les geler dans l'espace. Et on se marrera bien plus à manger des frites dans un grand 8. Une fois.
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0: Dexys Midnight Runners à l'instant avec Common Eileen. Pour rejoindre les infos de 17h, on va pousser le volume de la radio. Au programme Robbie Williams et une nouveauté signée Estelle. Détendez-vous, vous êtes décidément très très bien sur Ici.
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1: Vous écoutez ici, très belle fin d'après-midi, il est 17h. Tout de suite les infos avec Benjamin Mathieu.
2: Des milliers de manifestants pour le climat à Marseille, Rouen, Auxerre, Saint-Étienne ou Châteauroux cet après-midi dans l'Indre, où 400 manifestants sont venus défiler. Le collectif citoyen qui organise les 250 événements aujourd'hui en France souhaite faire de l'environnement un thème central de la prochaine élection présidentielle. Une tâche entre guillemets facilitée par l'été de canicule et d'incendie que nous venons de vivre. Raphaël Tilly est l'un des porte-parole.
3: On a bien vu la fatigue que ça avait donné et il y a besoin de s'unir, d'agir ensemble, de sensibiliser et on ne peut pas simplement dire il a fait chaud. Non, c'est pas vrai. On est resté tout l'été au minimum 5 degrés au-delà des normales de saison et on est monté jusqu'à 15 degrés. Il faut vraiment alerter les gens. Il y a vraiment une prise de conscience à prendre que dans notre quotidien, on a le pouvoir d'agir à tous les niveaux, que ça soit dans la mobilité, que ça soit dans l'alimentation, que ça soit sur nos lieux de travail qui se deviennent insupportables. On a beaucoup parlé des écoles, mais dans chaque entreprise, on se rend compte qu'on est vraiment en limite de soutenabilité des corps.
2: Et à Paris, la marche pour le climat débute à l'instant, place de la République, alors que la messe géante sur les Champs-Élysées, la place de la Concorde, vient de prendre fin. Léon XIV s'est offert un nouveau bain de foule à bord de sa papa mobile, avant d'officier devant 600 à 700 000 fidèles. Le Saint-Père qui va maintenant rejoindre Lourdes dans les Hautes-Pyrénées. Toutes ces actualités sont à suivre sur ici.fr. À Carcassonne, dans l'Aude, un policier est soupçonné d'avoir jeté à terre en juin dernier un jeune sans domicile fixe et placé sous contrôle judiciaire. En attendant son audience qui se déroulera en novembre, le SDF était décédé quelques jours après l'intervention policière. Et puis la belle performance en top 14 pour Perpignan qui s'impose à domicile 38-25 face à Bordeaux-Bègles. Il y a 4 autres matchs de la 4e journée du championnat de France de rugby à suivre en ce moment même.
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4: Le temps de ce samedi 26 septembre ici en Champagne-Ardenne avec une très belle et très agréable après-midi. Un ciel plutôt voilé hein, mais très lumineux avec les petits passages de nuages emportés par le vent de secteur tantôt ouest, tantôt nord-ouest. Les températures, elles, sont bien au-dessus des normales de saison. Il fait en ce moment à Reims, au bord du lac du Der, 25 degrés. La même chose à Châlons-en-Champagne ou encore à Épernay, du côté de Givet, de Charleville-Mézières, il fait 24 degrés. Cette nuit, il fera frais sur nos départements de la Marne et des Ardennes. Et demain, dimanche, c'est une très belle journée qui s'annonce et qui commence par un grand ciel bleu, grand soleil sur toute notre région de Champagne-Ardenne, selon Météo France, et des températures qui avoisinent les 27 à 30 degrés sur la Marne, 26 à 29 sur les Ardennes.
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On écoutait Véronique Sanson avec Bernard Song. Sophie Nolvaux avec vous, toujours ravie de vous accompagner durant ce bel après-midi, que vous soyez en train de faire les courses ou juste de profiter d'un moment cocooning. Retrouvons sans perdre une seule minute un gros succès de Freddie Mercury juste après cette nouveauté d'Indochine. Voici Victoria.

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1: Les livres vont-ils nous sauver? L'association La Plume Aquatinsième en y croit en tout cas. L'événement d'ici, c'est la première édition de ce festival organisé par cet asso de Tinqueux. Des livres et nous. Alors si vous l'aviez pas, des livres et nous. Philippe Schmitt, bonjour.
2: Bonjour Christine.
1: Vous êtes un des bénévoles de l'association La Plume Aquatinsienne. Comment vous est venue à toutes et tous l'idée de ce festival des livres et nous ?
2: Alors, l'idée est venue en discutant avec Mireille Dupuis-Lamiral, qui est une conférencière qui intervient à l'Université du Temps Libre. Je lui ai expliqué un peu l'émission de La Plume Aquatinsienne et elle me disait, ouais, c'est super votre truc, et si vous voulez, moi je vous fais une petite conférence sur la lecture, et puis à partir de là, on a imaginé un programme pour faire une journée complète.
1: Vous avez étoffé tout cela, ouais, avec de belles propositions, on va le voir dans un instant. Vous dites, délivrez-nous le joli jeu de mots, bien sûr. Elle nous délivre de quoi cette lecture? Pourquoi il est important et aujourd'hui encore plus qu'avant de lire, Philippe?
2: Alors, elle nous sauve pas. Hein. Je pense pas que la lecture nous sauve, mais elle nous délivre un petit peu d'un quotidien qui pourrait être morne. Elle nous fait voyager, elle nous fait vivre des aventures. Elle nous fait grandir aussi. Hein. Elle peut quelque part nous délivrer de notre propre médiocrité, si je peux m'exprimer ainsi. Et puis voilà, c'est avant tout un plaisir, quoi, la lecture. Il faut que ce soit et que ça reste un plaisir.
1: Toute la journée aujourd'hui jusqu'à 17h à la médiathèque du Carré Blanc de Tinqueux, bourse aux livres, lecture, oui, à haute voix, conférence. Oui. On est complètement pris en main pour une journée hors du temps, j'ai envie de dire.
2: Oui, alors une journée, on n'est pas obligé de venir passer la journée complète. On peut venir passer un quart d'heure, une demi-heure, une heure, deux heures. On vient, on prend, on picore. L'idée, c'est de susciter sa curiosité et puis d'essayer de prendre du plaisir et nous et les visiteurs pour passer un bon moment, quoi.
1: Les lectures à haute voix, c'est toujours sympa, hein, y a quelque chose, particulièrement quand on les entend à plusieurs, en groupe.
2: Alors oui, c'est ça. La lecture à haute voix, en fait, l'idée c'était de revenir un petit peu à la base de la lecture. Il y a très longtemps, la lecture était forcément orale pour plein de raisons. Donc l'idée c'était de revenir à ça avec des jeunes comédiens qui sont en voie de professionnalisation, qui sortent tous du conservatoire rayonnement régional de Reims. Et on a fait quelques répétitions dans la semaine et ouais, sincèrement, ça va être très très sympa.
1: Allez-y.
2: Ils vont lire quelques extraits d'une quinzaine de romans, mais aussi un extrait de Pulp Fiction. Et puis une chanson, une très très belle chanson de Bernard Lavilliers, parce qu'on lit pas que des romans, on peut lire aussi de la presse, on peut lire de la poésie, on peut lire des scénarios. Voilà, l'idée c'est de montrer un petit peu tout ce qu'on peut imaginer avoir entre les mains et sous les yeux.
1: Sentez-vous libre de pousser les portes de la médiathèque du Carré Blanc. Exactement. De Tinqueux à l'occasion du premier festival de l'association La Plume Aquatinsienne, des livres et nous, toute cette journée de samedi jusqu'à 17h. Philippe Schmitt, merci beaucoup.
2: Merci Christine, merci les auditeurs.
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0: C'était Auria sur Ici avec Soirée Mondaine, en espérant que tout va bien de votre côté et en vous souhaitant une bonne route si vous êtes actuellement dans la voiture. Place aux infos près de chez vous dans un instant, à savoir que le nouveau soprano et Joe Cocker sont aussi dans la playlist d'Ici. À tout de suite.
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0: Je vous souhaite un excellent début de soirée sur Ici. J'espère que votre samedi se passe super bien. Chaque jour, avant les infos de 8h, Stéphane Bern nous invite à voyager dans le temps. Et le week-end, eh bien, il nous propose ses meilleurs moments. Et aujourd'hui, on revient au 19e siècle.
1: Imaginez un adolescent qui veut simplement lire, mais à qui personne n'a jamais donné les bons outils. Alors, il décide de les inventer. Nous sommes en 1825 à Paris, à l'Institut des jeunes aveugles. À seulement 16 ans, Louis Braille trace l'aboutissement de mois de travail acharné. Il vient de peaufiner un système de points en relief, simple et logique. Et je ne parle pas de son acné, non, même si à 16 ans, elle devait être aussi en relief.
2: Tu as vu mon joli teint ? Je le soigne tous les jours avec l'eau précieuse.
1: 12 ans plus tôt, un accident dans l'atelier de son père l'a rendu aveugle. Depuis, il lit péniblement grâce à de grandes lettres gaufrées, lentes à déchiffrer et impossibles à écrire soi-même. Braille s'est inspiré d'un procédé militaire inventé par Charles Barbier. La lecture nocturne destinée aux soldats pour communiquer dans le noir. Mais la méthode est très complexe et trop lourde. Et dans l'esprit du jeune élève, tout s'éclaire. Il réduit, ordonne, structure. 6 points disposés en 2 colonnes. Assez pour former des lettres, des chiffres, la musique et la ponctuation. Un alphabet que l'on peut sentir, apprendre et transmettre.
3: A, B, C, D.
1: On touche du doigt chaque signe et surtout au génie. Mais la reconnaissance tarde. Le système est d'abord rejeté par l'institution jugée trop audacieux. Et Louis Braille meurt en 1852 sans savoir que son idée s'apprête à conquérir le monde, car dès la fin du 19e siècle, le braille devient la langue universelle du toucher. Aujourd'hui encore, on compte plus de 100 000 ouvrages disponibles en braille à travers le monde, sans compter son usage quotidien dans l'espace public. Preuve que parfois, il suffit de 6 petits points pour voir bien plus loin que les autres et être visionnaire sans même ouvrir les yeux.
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0: on écoutait Glenn Frey avec The Heat Is On. Dans quelques minutes, il sera 18h. Avant ça, c'est le retour de la musique avec Kitz et Maxime Le Forestier. Merci de nous avoir choisis. Bon samedi sur ICI.
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1: Merci d'écouter ici, il est 18h, bon début de soirée. Les infos avec Benjamin Mathieu.
2: Le pape s'apprête à quitter Paris, direction désormais le sanctuaire de Notre-Dame de Lourdes. Le Saint-Père a présidé une messe solennelle géante après avoir descendu les Champs-Élysées en papa mobile devant une foule estimée à 700 à 800 000 personnes selon un décompte du Vatican. Léon XIV qui est désormais à bord d'un avion pour la suite de son voyage en France. Il va passer deux nuits dans les Hautes-Pyrénées où une partie de sa famille est originaire. Des milliers de personnes également dans toute la France dans le cadre des marches pour le climat. Ce mouvement citoyen né cet été pour réclamer un plan d'urgence pour lutter contre le réchauffement climatique. Françoise a 67 ans, elle était dans le cortège de Cherbourg dans la Manche.
3: Le futur c'est important, je pense à l'humanité en fait. J'ai très très peur, j'ai peu d'espoir. Alors c'est l'énergie du désespoir qui me fait manifester, on va dire. Contre les puissances de l'argent, on est très faible. On n'a pas beaucoup de pouvoir et le seul qu'on a, c'est de manifester ou de participer à des mouvements ou d'adhérer à des collectifs engagés. Et c'est ce que je fais. Ça me paraît un peu dérisoire, mais je le fais quand même.
4: Alors, on a des valeurs qui vous tiennent à cœur.
3: Ah oui, je crois que c'est les seules qui vont rester dans ma vie maintenant. C'est les seules valeurs. Défendre la nature, défendre l'environnement, essayer de corriger ce que l'humanité fait à la Terre. Et la Terre va se remettre de nous, hein, bien sûr, mais nous, on ne va pas s'en remettre. Voilà, c'est ce que je pense profondément.
2: Les sapeurs-pompiers qui participent également à certains rassemblements pour rappeler que leur quotidien est fortement impacté par le dérèglement climatique. Le niveau orange, un risque élevé aux incendies, est d'ailleurs activé demain dans les départements de l'Ain, de l'Aveyron, de l'Aude et de la Haute-Garonne. Et puis le cortège de Clermont-Ferrand attaqué par une voiture. Un conducteur a tenté par deux fois délibérément de traverser la manifestation. Il y a quatre blessés légers. L'homme sous emprise de la drogue a été arrêté. Et puis cette insolite au championnat du monde de cyclisme à Montréal au Canada. En raison d'un forfait, l'équipe de Slovaquie va aligner demain un de ses masseurs au départ. Du coup, il ne sera pas massé à l'arrivée.
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5: Le temps en cette fin de journée, samedi 26 septembre, ici en Champagne-Ardenne, eh bien on profite de ces températures très agréables. Il fait globalement sur nos départements de la Marne, en ce moment des Ardennes et sur le sud Champagne, entre 24 et 26 degrés dans le ressenti, presque encore plus en ce moment à Charleville-Mézières, à Sedan, à Fumet, 24 degrés. Même chose pour vous qui habitez Dormans. Il fait dans la cité des Sacre, à Épernay, à Châlons en Champagne ou encore à Aix-Champagne, 25 degrés aussi. Pour vous qui êtes du côté de Saint-Dizier, 25 degrés également. Cette nuit, le mercure rechute. Il fera 6 à 9 degrés sur la Marne, 10 à 13 sur le sud-ouest de la Marne, sur les Ardennes, entre 7 à 10 degrés, 11 degrés sur le massif et une très belle journée de dimanche.
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Celui qui chante, c'est bien sûr Michel Berger sur Ici. Vous préparez le dîner, vous profitez d'un moment en famille. Sophie Nolveau avec vous pour accompagner votre samedi soir. Daniel Balavoine arrive dans la suite avec Dieu que c'est beau, tout comme Zazie avec son nouveau single intitulé Peu importe. Très belle soirée à l'écoute de votre radio préférée. On reste ensemble, hein. Merci de nous écouter. Peu importe.

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2: Ici, on aime lire, écouter, voir. Avec Simon Gziazeniki de l'Hebdo du vendredi. Bonjour Simon.
3: Bonjour Christine.
2: Dans les pages de l'Hebdo de cette semaine, ce chantier titanesque, 331 millions d'euros pour faire sortir de terre le second bâtiment du nouvel hôpital de Reims.
3: Oui, 2 ans après l'inauguration du bâtiment Christian Cabrol, la première pierre du futur site Madeleine Bresse, du nom de cette première femme inscrite en faculté de médecine en 1868, a été posée mardi. On comptera bientôt 5 grues, 80 entreprises et 400 professionnels qui vont œuvrer pour faire sortir de terre un bâtiment de 58 000 m² répartis sur 6 niveaux. Le CHU de Reims promet que cet hôpital dernier cri bénéficiera aux patients, mais surtout aux 7 700 professionnels de l'hôpital, car comme l'a dit Arnaud Robinet, le maire de Reims lors de ce rendez-vous, attirer les professionnels qui feront vivre cet hôpital, c'est l'un des grands défis de notre système de santé.
2: Et un autre défi est évoqué, Simon, dans les billets du vendredi de cette semaine, un mouvement climatique nationale qui se décline aussi localement.
3: Oui, alors que les canicules de l'été et les chaleurs de ce mois de septembre sont dans toutes les têtes, des marches pour le climat ont lieu ce samedi 26 septembre dans 400 villes de France et naturellement à Reims. C'est un appel national signé par 40 000 personnes émanant d'associations et de collectifs divers et variés qui réclament un plan d'urgence, un plan d'adaptation et un plan d'atténuation financé par la taxation des superprofits des énergies fossiles, un impôt climatique sur les comportements les plus polluants. Tout un programme.
2: Et après avoir défilé pour le climat, vous donnez à vos lecteurs différentes idées de sorties dans les
3: bouquins. Oui, on peut citer par exemple la Brockland Geek, le paradis des amateurs de culture pop qui s'installe dimanche 26 septembre sous les halles du Boulingrin de Reims. À Chalon également, la librairie Dumo va poser son village de pirates au Grand Jard ce samedi. Et enfin, une autre idée de sortie, peut-être un peu moins joyeuse mais pourtant essentielle, la journée nationale des aidants. Elle aura lieu à Épernay le vendredi 2 octobre au cinéma Le Palace. L'objectif, reconnaître et soutenir ses proches qui accompagnent un parent âgé ou en perte d'autonomie, souvent dans l'ombre et sans compter. Le fil conducteur de cette journée, c'est que qui veut voyager loin ménage sa monture, c'est-à-dire prendre soin de soi pour mieux prendre soin de l'autre dans la durée.
2: Et ben prenez soin de vous en lisant l'hebdo du vendredi de cette semaine. Simon, merci beaucoup.
3: Merci.
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0: La chanteuse australienne Sia avec Gimme Love. À suivre, des infos utiles autour de vous et les coulisses télé de Patrice Gascoigne qui nous fera un petit focus sur le drame historique, la saga de TF1 intitulée Un village français. Ce sera après une nouveauté d'Adèle Castillon et Étienne Dao qui sera également de la partie sur Ici.
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0: Été avec toi, c'est joli et c'est une découverte sur Ici. On écoutait Adèle Castillon. Dans quelques minutes, le groupe britannique 10cc et tout de suite, des infos près de chez vous.
1: Le temps en cette fin de journée, samedi 26 septembre, ici en Champagne-Ardenne, eh bien on profite de ces températures très agréables. Il fait globalement sur nos départements de la Marne, en ce moment des Ardennes et sur le sud Champagne, entre 24 et 26 degrés dans le ressenti, presque encore.

0: Extrait de son cinquième album Aimé, c'était Julien Doré sur Ici avec nous. Les coulisses télé, c'est tout de suite avec Patrice Gascoin. Et aujourd'hui, Patrice, vous nous proposez de découvrir ou redécouvrir une saga qui fait quasiment partie du patrimoine télé. C'est un village français.
1: La France compte environ 35 000 communes et parmi elles, des milliers de villages. Mais il y en a un qui a marqué les esprits à la télévision. On l'appelle le village français.
2: Année 41, chacun a fait ses choix.
3: C'est quoi la nouvelle ligne du parti ?
4: Des cendres, des boches.
2: Il est l'heure de les assumer.
5: Et je sais tout, Lucienne.
6: Là, un mois de moi et vous vous retrouvez en prison, Schwartz.
7: T'as pas fait de bêtises, quand même.
8: Laisse-moi. Faut frapper les boches partout où on peut. Il faut qu'ils aient peur de nous.
9: Cela fait partie des problèmes que je suis sûr de pouvoir résoudre.
1: Souvenez-vous, ce village français, c'est le nom d'une grande saga qui a débuté à la télévision sur France 3 en 2009. Il y eut en tout 7 saisons. Et si vous voulez découvrir ou redécouvrir cette excellente série, vous pouvez vous connecter sur la plateforme TF1+, qui a plusieurs saisons à vous proposer, ou vous brancher demain sur la chaîne LCP, sur le canal 8 de votre TNT, puisqu'à partir de 15h, LCP propose plusieurs épisodes à la suite de la saison 3 du village français. Pour vous replonger dans l'ambiance, la série nous emmène à Villeneuve, village fictif situé dans le Jura en juin 40. L'occupation vient de commencer, ça va durer 5 ans. On suit une galerie de personnages dont les choix sont bousculés par la grande histoire. À l'heure où l'occupant dicte les règles du jeu, que faire ? Résister ou collaborer ? Le casting est 3 étoiles, Robin Ranucci, Audrey Fleurot, Nicolas Gobbe ou encore Thierry Godard. Thierry Godard, acteur incontournable au cinéma mais également très très demandé par la télévision. Bah, je lui ai demandé ce que ça faisait d'être un acteur bankable, comme on dit.
10: Du bol, il y a du bol, la chance d'avoir fait des choses chouettes à la télé, des grandes séries comme Village français, comme Engrenage, comme Les Dames. Et puis, plus on travaille, plus on connaît son travail, plus on apprend. Et ce métier, il est dur quand on travaille pas, mais quand on travaille, je trouve que c'est comme un artisan. On arrive de plus en plus à bien travailler, à faire du joli boulot. Donc j'imagine que c'est ça. Les gens, ils se disent, tiens, bah, on représente peut-être une sorte de confort dans le travail. On se dit, si on le prend lui, bah, ça va bien se passer. Il va nous faire quelque chose qui va être bien, il va peut-être même nous surprendre, pourquoi pas. Donc voilà, je pense que c'est juste un mécanisme normal d'un métier qu'on fait et qu'on aime faire. Et j'adore faire ce métier surtout, c'est ma vie quoi.
1: Le village français avec Thierry Godard notamment, ça se regarde toujours avec plaisir. Il y a 2 moyens, soit sur la plateforme TF1+, soit demain dans votre télévision dès 15h sur la chaîne LCP.
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0: Boulevard des Heures, en collaboration avec Carbone, c'est pas si facile sur ICI. Il sera bientôt l'heure de s'informer. Et comme chaque jour, après 19h, vous allez passer votre début de soirée en compagnie d'Émilie Mazoyer. Ce soir, on va découvrir les chansons préférées de Maïté Nabiraben. Mais avant de se quitter, je vous ai choisi le groupe de Gwen Stefani, No Dubbed, avec Don't Speak. Je vous souhaite un bon week-end.
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1: Très belle soirée, vous écoutez ici, il est 19h. Et c'est l'heure de s'informer avec Benjamin Mathieu.
2: Il tente de relancer le mouvement des marches pour le climat après un été caniculaire et des incendies historiques. Un collectif citoyen appelé à manifester dans 91 départements français et 260 rassemblements. Il y avait des milliers de personnes dans les rues aujourd'hui, comme à Bordeaux, où cet été indien inquiète après l'un des plus grands incendies que la France n'ait jamais connu. Elisa Robuchon dans le cortège pour Ici Gironde.
3: C'est sous une chaleur harassante, lunettes de soleil sur le nez, que Lucie est venue manifester.
4: Avec les incendies et les températures qu'on a connues, c'est pas normal, on le sait et il est temps d'agir.
3: À côté d'elle, sa fille Nina, casquette sur la tête, tient une pancarte sur laquelle est écrit «
5: Moins blabla, plus de climat ».
3: Du haut de ses 7 ans, cette jeune cube zagaise est inquiète.
5: Parce que je veux sauver la planète et je veux que la planète soit bien et pas comme ceci, en train de brûler.
3: Elle a d'ailleurs suivi les informations cet été avec ses parents, ce feu historique qui a touché la Gironde.
6: Je suis passé au port, j'ai vu la destruction en fait.
3: C'est avec ces images en mémoire que Thomas manifeste.
6: Des champs, mais tout calciné, ça avait déjà cramé, il n'y a rien qui a été fait. Et du coup, on a l'impression que ça continue, et si on ne fait rien, bah, on va être condamné à revivre ça.
3: D'où ce rassemblement organisé par le collectif du 26 septembre, Christelle, l'une de ses membres.
7: Le collectif du 26 septembre, il réclame des mesures d'adaptation, de vraies mesures d'adaptation au changement climatique. On a quand même vécu 6 vagues de canicule cet été. Dans la région, on a plein de projets écocides qui auront donc des influences sur la biodiversité, mais aussi sur la santé. Et donc, on est dans une espèce de bulle emballée. Il faut absolument que ça change et on est en colère.
3: Et on a l'impression que nos politiques n'écoutent pas, conclut cette militante.
2: Et des sapeurs-pompiers ont d'ailleurs participé à certains rassemblements pour rappeler que leur quotidien est fortement impacté par le dérèglement climatique. Le niveau orange est justement un risque élevé aux incendies est activé demain dans les départements de l'Ain, de l'Aveyron, de l'Aude et de la Haute-Garonne. Et puis un important feu de forêt est en cours à Saint-Clément-de-Valsonne dans le Rhône. Le feu qui a parcouru plus de 30 hectares, 120 pompiers sont mobilisés, appuyés par 2 avions d'H. Il n'a pas battu le record du million de fidèles, c'était lors des Journées mondiales de la jeunesse en 1997 avec Jean-Paul II. Mais Léon XIV a tout de même réuni 800 000 personnes, un chiffre impressionnant, des catholiques ou des curieux, pour une grande messe sur les Champs-Élysées. Un grand moment de communion en plein cœur de la capitale, même si, avec une telle foule, Nina Pavant, les fidèles ont surtout regardé avec leur cœur.
8: Oui, donc ils viennent, les fidèles repartent émus, la tête remplie du souvenir d'une grande communion qui a réuni 600 000 personnes sur les Champs-Élysées, comme cette famille venue d'Amiens.
9: C'est une des seules fois où j'aurai la chance de voir le pape, et en plus avec ma petite-fille, c'est des souvenirs qu'on n'oubliera jamais. Ce qui m'a le plus marqué, c'est la sérénité, le silence, l'apaisement qu'on ressent là, alors qu'il y a un monde fou.
10: Personnellement, ça m'a marqué parce que c'est la première fois que je vois le pape. C'est autant familial que religieux, et c'est parfait.
8: Un moment en famille, c'est aussi ce qu'a voulu vivre Anne-Marie avec sa petite fille dans sa poussette.
11: Mon cœur est plein et je suis très contente parce que pour moi, j'ai vu le représentant de Jésus aujourd'hui. J'ai coulé mes larmes quand j'ai vu le pape. C'est dommage que je ne l'ai pas approché, mais comme je suis dans les parages, que Dieu nous bénisse tous.
8: Alors bien sûr, pour beaucoup de spectateurs, tout s'est vécu par écran géant interposé. Il y a eu un petit peu de frustration à ce niveau-là, mais tous en tout cas ont pu apercevoir le pape dans sa papa mobile remonter les Champs-Élysées. Et ça, c'est une image que beaucoup retiendront.
2: Et puis Léon XIV poursuit désormais sa visite à Lourdes. Il est attendu dans un instant dans les Hautes-Pyrénées. L'affaire avait fait grand bruit dans l'Aisne l'année dernière. Des intoxications à la bactérie Escherichia coli de clients de boucherie, certaines halal. Une jeune fille de 11 ans était décédée et l'enquête progresse. 6 bouchers viennent d'être mis en examen, Sébastien Maher.
12: En juin 2025, la viande contaminée avait entraîné l'hospitalisation de plusieurs enfants de 11 mois à 12 ans à Saint-Quentin, Amiens, Lille et Reims. La bactérie Escherichia coli avait aussi causé la mort d'une petite fille de 11 ans. Au total, le parquet a recensé 32 cas d'intoxication. Dans un premier temps et de façon préventive, 6 boucheries de la région de Saint-Quentin, dont plusieurs établissements halal, ont été fermées. Les investigations ont ensuite permis de confirmer l'origine de la contamination, car la même souche de l'Escherichia coli a été identifiée dans les boucheries et sur plusieurs malades. Plusieurs familles ont porté plainte. Face au grand nombre de victimes et à la technicité des investigations, le pôle santé publique du parquet de Paris s'est emparé de l'affaire. Les bouchers ont été mis en examen, notamment pour homicide involontaire, mise en danger de la vie d'autrui et abattage illicite d'un animal en dehors d'un abattoir.
2: Et puis c'est plutôt mal parti pour les Françaises qui ont tenté de dynamiter la course en ligne au championnat du monde de cyclisme. Ça se passe en ce moment au Canada, à Montréal, mais il en reste une trentaine de kilomètres et c'est Demi Vollering, la Néerlandaise qui est en tête, et les Françaises ne sont plus vraiment dans la course.
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0: Bretagne, les Pays de la Loire et sur les Hauts-de-France, et puis également sur la façade atlantique. Il fait plus chaud sur un axe allant des terres du sud-ouest jusqu'au Grand Est. Le thermomètre qui va grimper entre 28 et 32 degrés. 28 et 32 degrés.
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4: Salut à toutes, salut à tous et bienvenue sur votre radio. Ici, le Décibel du samedi soir qui, comme d'habitude, donne les clés de sa programmation musicale à un ou une invitée. Une invitée, en l'occurrence. Et alors, je m'excuse par avance, hein, les amis, auprès de celles et ceux qui respectent scrupuleusement les journées mondiales. Aujourd'hui, 26 septembre, journée internationale pour l'élimination totale des armes nucléaires. C'est pourtant une vraie bombe atomique que j'accueille dans les mission Maïté Nabirabin est dans Décibel. Et ça, c'est le générique de Franche Culture, sa nouvelle émission sur France Inter du lundi au vendredi à 11h. Et bonjour Maïtena.
5: Bonjour Émilie, merci de me recevoir.
4: Ravie de vous accueillir dans Décibel, parce qu'en plus d'être une femme de télévision et de nouveaux médias avec mesdames, vous êtes aussi une sacrée connaisseuse de musique.
5: C'est gentil.
4: Alors pendant une heure, on vous laisse les clés de la prog, c'est parti. France Inter, donc depuis la rentrée, et mesdames, c'est votre média, le média qui ne fait pas comme si les femmes, une fois qu'elles ne sont plus en âge de procréer, disparaissent dans un grand trou.
5: Nous avons le droit de vieillir, oui. C'est un scoop. Nous ne mourrons pas toutes à 45 ans après c'est la ménopause.
4: Ça fait plaisir. Oui. Et alors ça cartonne à tel point que, en plus donc des vidéos que vous voyez, hein, j'en suis sûre, mesdames et messieurs d'ailleurs, sur les réseaux sociaux, il y a un compte Instagram génial de mesdames. Là c'est mesdames en vrai.
5: Oui.
4: Vous êtes en tournée. C'est fou ça, pour la première fois de votre vie, vous partez en tournée.
5: Ouais,
4: quoi.
5: Ouais, on est complètement folle, je crois qu'on n'a plus de limite. Ça aussi, le gros avantage de vieillir, c'est qu'on devient, franchement, c'est vraiment l'adolescence, quoi.
4: Ah oui, plus de limite.
5: Avec une carte bleue et un cerveau, donc c'est absolument génial, zéro limite. Et donc, oui, on a fait notre première samedi dernier, et là, en vous quittant, je monte sur scène à Lyon, juste après à
4: 20h. Ouais, à la Bourse du Travail. Et puis, pour celles et ceux qui veulent voir mesdames en vrai, il y a évidemment Maïtena, il y a également. Les visages hein, de
5: Alexandra Cruc, qui est mon associée.
4: Voilà, Sonia Dubois, Ryan Massenet, toute
5: oui.
4: la clique.
5: Oui, il y a toute une. Oui, c'est une clique. Ouais. C'est une clique. Et c'est très heureux. Et je remercie les gens qui ont pris leur. Franchement, je vous dis, hein, les gens qui ont pris leur billet, je les remercie parce qu'ils ne savent pas ce qu'ils vont voir.
4: Ouais.
5: Parce que nous-mêmes, on a du mal à l'expliquer. Donc, vraiment, je vous remercie d'être là et vous êtes là. Ça marche bien. Et donc, c'est assez formidable. En tout cas, on ressort de là en étant très fiers de qui on est. Enfin!
4: Bravo mesdames, vive mesdames. Et je vous donne les dates à venir, puisque après ce soir Lyon, il y aura le 4 octobre à Lille, au magnifique théâtre Sébastopol. Oui. Le 11 octobre à Paris, au Grand Rex. Oui,
5: 2500 places.
4: Hey.
5: Tremble en racaille.
4: Hey, j'adore. 14 octobre à Toulouse, le 15 octobre à Bordeaux, et puis début novembre, le 4 à Nancy, à la salle Poirel. Et puis comme on met sur les affiches de théâtre, hein, succès, prolongation, on verra bien, mais je pense que c'est tournée bien partie.
5: C'est gentil.
4: Alors Maïtena, je le disais, oui, des années de télé, vous êtes par exemple le premier visage des maternelles,
5: oui.
4: Qui avait incarné ce programme, vous avez même eu un set d'or à l'époque pour ça.
5: C'est vrai.
4: Donc plein de télé, et la musique alors dans tout ça, dans votre carrière, elle vous accompagnait ou pas?
5: La musique, elle a été très présente dans ma vie jusqu'à ce que je rencontre mon mari qui est d'une famille musicienne et qui a une culture aussi anglaise et qui écoute que des trucs pour moi complètement chelous. Et j'ai abandonné la musique, en fait. J'ai abandonné.
4: Ouais.
5: Par exemple, moi, je n'ai pas de. Alors maintenant, j'en ai une, mais je ne l'utilise pas. J'ai beaucoup de mal avec ce qui est conceptuel. Je ne comprends pas les plateformes.
4: Les trucs de streaming? C'est pas vrai.
5: En fait, je ne comprends pas pourquoi je suis propriétaire de quelque chose que je n'ai pas.
4: Ah, ça ferait plaisir aux artistes de vous entendre dire ça.
5: J'ai beaucoup, beaucoup de mal avec ça.
4: Ouais.
5: Du coup, je n'ai pas d'appli. Là, j'en ai une, mais j'y vais jamais. Donc, je vais de nouveau la supprimer parce qu'en plus, ça coûte une blinde,
4: c'est
5: histoire.
4: Vrai, c'est cher les abonnements.
5: Donc, je veux vraiment pas. Enfin, donc, j'ai été le siècle m'a coupé de la musique. Mon mari, parce que il l'a préempté, que c'était sa musique qu'on écoutait partout tout le temps et que j'ai laissé faire. Hein.
4: Ouais.
5: Et le digital là qui m'a volé. D'acheter un disque, une cassette. Ouais. Alors, j'ai beaucoup de chance parce que comme je présentais des émissions, j'avais des albums. Donc voilà, mais ouais, la musique, c'est, j'ai un rapport très étrange avec la musique.
4: Alors j'allais y venir parce qu'effectivement, quand vous m'avez envoyé votre liste, je me suis dit ah c'est un dossier Maïtena quand même.
5: Oui, ça, de toute façon. Oui.
4: Voilà, c'est un dossier, mais musicalement c'est un petit dossier, un petit paquet cadeau. On ne sait pas ce qu'on va trouver. C'est la boîte de chocolat de Forrest Gump en fait, votre playlist ce
5: soir. Et puis on peut vous faire 10 playlists. Enfin, je pense que tous vos invités, c'est la playlist du moment dans lequel on est. Voilà.
4: C'est ça. Ouais. Donc on écoutera certains extraits d'autres chansons en entier ici jusqu'à 20h, mais dites-vous que entre une punk allemande et de l'opéra, tout ça est possible. Le pont existe et il s'appelle Maïtena Biraba. On va commencer avec Bourvil, André Bourvil. Voilà. Vous aviez envie d'écouter La Tendresse. Alors je sais pas si vous avez fait exprès avec le calendrier, mais il y a 3 jours c'était l'anniversaire de sa mort.
5: Non, j'ai pas fait exprès, mais ce que je sais c'est que j'aimerais que à ma mort à moi on passe cette chanson-là.
4: Ah ouais, vous avez pensé à ça. C'est votre chanson. Parce qu'elle vous ressemble.
5: Parce que je trouve que c'est tout est dit là-dedans. C'est d'une immense douceur. C'est l'abandon, mais le bon abandon. Bah voilà, c'est comme ça. Il faut s'y faire. Voilà, et je trouve que la mort c'est ça. Donc quand je remonte l'allée de je ne sais pas quoi portée par je ne sais pas qui, on entend ça. Je trouverais ça assez bonasse.
4: Et on peut aussi l'écouter, évidemment, pour célébrer la vie et cette soirée du samedi qu'on passe ensemble. Bourvil dans vos oreilles. Merci.

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0: entrée en matière. Merci Maïtena.
1: Merci, merci.
0: Maïtena Birabin, l'invitée ce soir de Décibel. Sa musique, vous allez voir, on va sortir le grand orchestre, mais aussi la guitare électrique. Décibel revient. À tout de suite les amis.
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2: Notre invité, c'est Maïtena Bierabin. Je suis ravie que vous soyez là, Maïtena.
3: Mais moi aussi, c'est partagé.
2: Alors, quand on vous a demandé de choisir des chansons, vous êtes la première de toute notre série d'invités à avoir choisi beaucoup de génériques de télévision, comme si en fait vos souvenirs musicaux et vos souvenirs de télé étaient mêlés. On va vous en faire écouter quelques-uns. Il y a par exemple le générique de la fin des programmes d'Antenne 2 de la fin des années 70. C'est composé par Michel Colombier.
3: Oh là là, les petits bons hommes qui s'envolent là, les folons. Oh, je peux pleurer. Hein. Ah mais quel bonheur ce truc.
2: Et alors,
3: c'est beau.
2: C'est très beau. Et en faisant des recherches, je me suis dit, c'est fou, je ressens une mélancolie.
3: Je pleure.
2: Ouais,
3: hein.
2: Maïtena, oui, oui, les yeux mouillés, du coup, moi aussi. Non, mais ça donne des frissons.
3: Ah, c'est...
2: Michel Colombier, il a composé cette musique, Maïtena, en hommage à son petit garçon, Emmanuel, qui est mort quand il avait 5 ans.
3: Ah, mais ça doit être pour ça, je ne le savais pas. Mais je trouve qu'il y a une infinie... comme l'acceptation de cette musique, oui, c'est l'acceptation de ce qui vient. Quoi.
2: Ouais.
3: Oh là là, c'est...
2: Et donc les dessins, oui, de Jean-Michel Follon, ce Belge.
3: Ces bons hommes qui s'envolaient comme ça.
2: Ouais.
3: Oh, magnifique. J'ouvre le spectacle en parlant de Follon.
2: Ah.
3: Ouais. Bon, c'est rigolo. C'est les souvenirs générationnels.
2: Ouais.
3: Si vous êtes né dans les années 80, vous vous dites, mais qu'est-ce qu'elles font? De quoi parle-t-elle? Donc on vous envoie googler.
2: C'est ça. Mais ça, c'est très beau. Alors dans un autre style, mais très emblématique, vous avez choisi Live and Let Die, McCartney, les Wings et le générique de L'Heure de Vérité.
3: Ça, c'est un immense souvenir pour moi.
2: Ah ouais?
3: Ah, je regarde ça, je suis dans les Landes, je suis une jeune fille, je vois le pouvoir.
2: Ouais.
3: Cet indicatif, il donne, c'est important, c'est grave, il se passe quelque chose, quelqu'un va dire quelque chose et tout. Et tu vois que des mecs, d'ailleurs.
2: Oui, c'est vrai.
3: Qui reçoivent que des mecs. Et tu dis, waouh, c'est tout. Et là, je découvre mon idole, Alain Duhamel, et je me dis, oh, je vais faire comme lui. Voilà.
2: Bisous, Alain. Six Feet Under,
3: bisous
2: encore
3: Alain,
2: dans un autre style.
3: C'est pas trop son truc, bisous Alain. C'est pas trop... Ah ouais, voilà. Ça alors.
2: Générique de série, Six Feet Under.
3: Extraordinaire.
2: Ah ouais.
3: Cette musique est géniale. Hein.
2: J'avais oublié la musique, je me souvenais très bien de la série, là, cette famille de croque-morts dont on suit les aventures. Mais la musique est folle, là ça commence.
3: Et c'est remarquablement monté ce générique. Et il y a un moment, il y a une roue d'un chariot du croque-mort qui pivote juste sur un accord.
2: Ouais.
3: Mais alors, ça nous fascinait. Je regardais ça avec Pierre, mon mari. On était vraiment, c'est une des premières séries.
2: Oui, les premières belles
3: Donc,
2: séries.
3: Avant, on s'était tapé 24 heures, on mettait des réveils pour.
2: Ouais.
3: Complètement fou. Mais ça, Six Feet Under, c'est un très très bon souvenir.
2: Et puis, puisqu'on est dans les souvenirs musicaux mêlés à la télé, il y a évidemment les JO Paris 2024. Et vous aviez envie de réentendre Parade,
3: magnifique,
2: composée par Victor Lemann. Vous les avez regardés à la télé, ces JO?
3: J'ai tout regardé. J'étais un petit bout à Paris,
2: ouais.
3: Et où je vis, puis là, en vacances, donc en France. Mais ça a été un moment tellement extraordinaire, mais tellement extraordinaire, ces JO. J'oublierai jamais ça de ma vie. J'ai trop aimé. À chaque fois qu'on entendait cette musique, on était émus, fiers, heureux. C'est fou de pouvoir... alors, bien sûr, c'est pas uniquement le compositeur, c'est tout ce qui se passait. Mais comment...
2: il a capté quelque chose, quand même, hein.
3: Symbolise et ramène immédiatement. Enfin, c'est la Madeleine de Proust, quoi. Vous entendez les premières notes et vous êtes dans l'état dans lequel vous étiez à chaque fois que Léon Marchand gagnait, quoi.
2: Alors... Victor Lemann et l'orchestre de Radio France.
3: Magnifique, beauté, beauté.

0: Voilà, franchement, on chante en studio avec Maïtena.
1: Mais ouais, mais on est nouveau Versailles avec les chevaux.
0: Mais oui.
1: On est au skate, on est le TRX, là, les vélos.
0: C'était fou.
1: Enfin, vraiment, merci Victor et bravo. On adore.
0: Parade Victor Le Man. Alors, ça manquait un peu de figure féminine là depuis le début de l'émission. Évidemment, il y a des femmes et pas les moindres.
1: Je ne suis pas d'accord, car Bourvil est une figure féminine.
0: Ah. Quand il chante la tendresse, oui, c'est vrai.
1: Ouais, c'est ouais. Une grosse figure féminine. Je fais un coming out.
0: Un coming out de Bourvil. Bette Midler dans The Rose. Alors, on n'est jamais trop loin de l'image avec vous, Maïtena, puisque là, c'est la bande originale d'un film qui raconte la vie de Janis Joplin, mais sans la nommer, j'imagine, pour des histoires de droit. C'est le film qui vous a marqué avant la chanson.
1: C'est pas le premier film que j'ai vu, mais c'est le premier film avec des acteurs. J'avais été voir les Disney avant, mais mon frère aîné Pierre m'emmène un jour à Paris au cinéma. Et on arrive en retard à la séance. Tout est une histoire extraordinaire. On arrive en retard à la séance et donc on regarde les trois quarts du film. Et ensuite, à la fin, je me lève et il me dit « Assieds-toi ». Et il me dit, je dis, qu'est-ce qu'on fait? Il me dit, on va regarder le début. Donc on a attendu et on a regardé le début. Et donc je l'ai vu deux fois parce qu'on est resté. Ouais. Et j'étais fascinée par cette femme qui monte sur scène et qui chante cette chanson tellement belle.
0: The Rose.
1: C'est tellement beau, tellement extraordinaire.
0: Vous en avez croisé des roqueuses, notamment parce que vous êtes marraine de Solidarité Sida et donc de Solidays. Alors des festivals, des filles sur scène qui mouillent le maillot et elles vous touchent. Vous devinez la difficulté d'être une femme dans le rock, vous qui êtes femme de télé.
1: Je suis surtout très fascinée. Elles parlent un langage. Les musiciens ont accès à un langage que moi je n'ai pas et je trouve ça extraordinaire en fait de pouvoir. C'est comme les peintres, enfin tous les artistes qui peuvent exprimer. Après, j'ai eu la chance de voir Céline Dion en concert.
0: Alors,
1: c'est vraiment quand on dit les superstars, j'ai compris. Je vois bien ce que c'est qu'une superstar, mais là, je l'ai vue.
0: Ouais.
1: C'est fou, c'est complètement
0: presque
1: fou.
0: Presque pas humain.
1: Ah non, c'est pas humain.
0: Ouais.
1: Non, c'est pas humain. Elle est extraordinaire. Elle est d'airain, cette fille. J'ai jamais vu ça. Enfin, c'est vraiment très très impressionnant. Très très impressionnant.
0: Laissez-vous embarquer par la voix de Bette Midler. The Rose, c'est le nom du film, c'est aussi le nom de la chanson. Et donc oui, vous avez le droit de penser très fort à Janis Joplin, évidemment. C'est un petit peu le but du jeu et c'est choisi pour vous. Par notre invité, Maïtena Viravin. On est ensemble jusqu'à 20h sur votre radio ici.

0: c'est vrai.
1: Merci Maïtena. Oh, Midler, The Rose, ça donne évidemment envie de revoir le film. Et ça donne envie de vous faire un gros bisou. Merci d'avoir choisi cette belle chanson. Alors, dans la suite de Décibel, ce soir, je vous le rappelle, programmé par notre invité Maïtena Birabin, vous avez rendez-vous avec un duo qui se plaît, puis qui se largue, tout ça sur un frigo. Et l'occasion de briller pour celles et ceux qui ont fait allemand en LV2. Restez dans le coin. Décibel revient.
2: Les prévisions de Météo de France en cette fin de journée, samedi 26 septembre, ici en Champagne-Ardenne, avec d'ici une heure la chute des températures après cette belle journée agréable. Des températures qui sont frisquettes cette nuit sur le sud-ouest de la Marne, entre 10 et 13 degrés, mais sur le reste du département, il fera cette nuit entre 6 et 9 degrés sur les Ardennes, de 7 à 10 degrés, 11 degrés sur le massif. Demain, dimanche, Météo France annonce une journée magnifique, grand ciel bleu sur nos départements de la Marne et des Ardennes, sur le sud Champagne, et un mercure qui voit rouge. Les températures seront comprises au plus chaud de la journée entre 27 et 30 degrés, ça c'est pour vous Marnais, entre 26 et 29 degrés pour les Ardennes. L'été indien s'installe puisqu'il va faire chaud jusqu'à 30 degrés sur tout le début de la semaine. Émilie Mazoyer, les chansons préférées de Maïtena Birabin, tout de suite.
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1: Notre invité, Maïtena Birabin, passeuse de culture tous les jours sur France Inter, la Franche Culture. Donc du lundi au vendredi de 11h à 12h30, Maïtena, dans cette nouvelle émission, vous accueillez toutes celles et tous ceux qui incarnent, qui fabriquent ou qui font la promotion de l'art, de la culture en général.
0: C'est vrai, et nos invités sont très importants, mais d'abord et avant tout, mon équipe.
1: Ah oui,
0: Raphaël Bayot, qui est extraordinaire. Xavier Luerper, que vous connaissez déjà.
1: Monsieur Siri.
0: Voilà, ouais. Si vous écoutiez Le Masque ou la Plume, cinéma plus largement. Daniel Morin, pilier de France Inter, un bout de la croix. Voilà, je suis très fan. Et on est avec de la Gen Z, parce que on est en train de basculer du côté des anciens, pour ne pas dire les vieux cons. Mmh. Donc
1: vous avez ramené un petit peu de jeunes.
0: Ça nous challenge, parce que c'est pas facile de s'entendre avec eux. Donc c'est très intéressant. Et puis chaque jour de la semaine, on a un membre de l'équipe qui tourne, dont Christophe Comte, que j'ai salué et que je suis tellement contente. J'en parle puisqu'il est évidemment musique.
1: Ah oui, il vient de temps en temps dans Décibel, oui, pour nous.
0: Qui est tellement formidable.
1: Ah, c'est génial. Franche Culture tous les jours à 11h. Et si c'est l'heure de piscine, les amis, il y a les podcasts sur l'appli Radio France, évidemment. Maïtena Birabin a choisi pour nous une chanson d'amour, une chanson de couple, une chanson de rupture, une chanson totale. Benjamin Biolay, Jeanne Chéral, Brandt Rhapsody.
0: Ah ouais, j'adore.
1: C'est quelque chose, ça.
0: C'est hyper talentueux ce qu'ils ont fait.
1: Ouais.
0: Enfin, tout est là. Je pense que tous on se reconnaît, tous on s'identifie. Ils l'ont fait en plus en deux parties, puisque c'est encore pire quand ils se retrouvent quelques années plus tard. C'est vraiment, mais c'est très fort d'arriver à faire comme ça. C'est un rythme en fait. Ouais. C'est même plus qu'une mélodie, c'est un rythme qu'ils ont et qui raconte un couple qui se rencontre et ce qu'on peut devenir parfois. C'est fascinant, ils me fascinent, vraiment.
1: Ils sont tous les deux super talentueux et aussi super intelligents. Et ce concept, quoi, en fait, on va vous raconter l'histoire de leur amour juste en lisant.

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1: La visite est à 16h, il y a encore plein de trucs à toi dans le bureau du fond. Tu veux sans doute les récupérer. Appelle-moi. 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
2: C'est extraordinaire.
3: Incroyable cette chanson. La fin me glace à chaque fois.
2: Eh oui, oui, mais c'est on l'a vécu cette histoire. Ouais. On l'a tous vécu, on va tous la vivre, c'est normal. Et mais c'est fabuleux d'arriver par quelques mots et une rythmique à raconter tout ça à deux. Ils sont très talentueux tous les deux.
3: Très très forts. Et comme vous le disait Maïtena tout à l'heure, il y a la suite de leurs aventures sur le dernier album de Jeanne Chéral, qui s'appelle Jeanne tout simplement. Et ça s'appelle « Faut plus qu'on se revoie ». Parce qu'ils se sont revus et croyez-moi que...
2: Ils ont remis le couvert, comme on dit.
3: C'est vrai. Et pas qu'une fois, mais pas qu'un peu.
2: Quel talent aussi Jeanne, hein. Quel talent Jeanne Chéral.
3: Puis la lumière. Ouais. Encore une fois, la transmission, elle passe. C'est-à-dire que Jeanne Chéral, elle s'était attelée à un moment à reprendre tout un album de Sanson, Amoureuse. Oui. Et voilà, on aime ça aussi, cette belle continuité. Alors, il y a des femmes qui sont exceptionnelles, comme Jeanne Chéral.

0: Il y en a qui sont exceptionnelles et beaucoup trop. Beaucoup. Elles sont beaucoup.
1: Jamais les femmes ne sont trop.
0: Alors,
1: Emily,
0: question.
1: Jamais.
0: Nina Hagen, est-elle trop quand même de temps en temps ou pas?
1: Elle est complètement à sa place.
0: Ah,
1: elle
0: ouais.
1: nous rappelle qu'il faut qu'on se bouge un tout petit peu.
0: Ouais.
1: Comme Madonna, c'est comme. Voilà, c'est des femmes qui vont loin, très loin.
0: Elles percutent. Hein.
1: Mais ouais, mais elles ont le droit en fait. Elles ont même, je veux dire, je pense qu'elles ont même le devoir. Et elles le font pour nous toutes qui pouvons rester bien planquées tranquilles, alors qu'elles, elles font bouger le machin, quoi. Donc, franchement, moi quand j'ai découvert Nina Hagen, donc j'étais vraiment jeune, hein.
0: Ouais.
1: J'étais avoir 12-13 ans.
0: Oh, savoir qu'une femme comme ça existe, ça vous a fait quoi?
1: Ben, je me suis dit que c'était possible d'être libre.
0: Ouais.
1: C'est ça que je me suis dit. Quand on voit Nina Hagen, on se dit, ok, la liberté c'est possible. On peut juger ça de très mauvais goût, etc. J'ai pas de problème, je peux le concevoir, mais n'empêche qu'elle est libre. Et ça... C'est quand même assez bluffant. Vous savez, un jour, je le raconte souvent cette histoire, mais c'est tellement vrai. Rhys, qui dirige la publication de Charlie Hebdo, m'a dit un jour, la liberté, c'est pas confortable. Et ben voilà, Nina Hagen, elle est pas confortable.
0: Et comme j'ai fait allemand LV2, je prends mon meilleur accent pour vous annoncer
1: ich
0: la chanson.
1: Ich kann auf Deutsch sprechen.
0: Oh, sehr gut, Maïtena. Alors, c'est...
1: Du hast den Farbfilm vergessen.
0: Oh, wunderbar. On écoute Nina Hagen sur votre radio.
1: Dis Nina.
0: Yeah.

0: ça n'a pas super bien vieilli, on ne va pas se mentir. Non mais Nina, vraiment.
1: On l'adore en tout cas, et c'est un bonheur de l'écouter. C'est sans doute la première fois que cette chanson passe sur ici.
0: Eh bien, j'en suis ravie.
1: Voilà,
0: Maïtena. Ça mérite.
1: Maïtena casse les codes. Nina Hagen, puisqu'on y est, tiens, alors, vous êtes bilingue allemand, vous chantez. On a dit tout à l'heure, c'est difficile de décrire Mesdames en vrai qui part en tournée, mais on va quand même essayer de décrire Maïtena. À quoi on peut s'attendre si on va vous voir avec votre bande? Alors bon, ce soir à Lyon, le 4 octobre à Lille, le 11 octobre à Paris, le 14 à Toulouse, le 15 à Bordeaux ou encore le 4 novembre à Nancy.
0: Ben, vous allez voir des femmes qui racontent leur parcours de femme et les avantages qu'il y a à vieillir. Et dans chacune d'entre nous, on est 7 sur scène à prendre la parole, à raconter sous un angle précis. Alors ça peut être la rédactrice en chef du Média va parler des addictions. Elle a été toxicomane pendant des années. Sonia Dubois va parler du poids qui nous concerne toutes, qu'on soit trop mince, trop grosse, juste parfaite.
2: Trop quelque chose, de toute façon.
0: C'est tout ça dure des mois là. Voilà. Alexandra Kruk, mon associée, parle de s'autoriser à avoir plein de premières fois après 50 ans, parce qu'on a l'impression que c'est fini pour nous la vie. Non, ça commence. Enfin, l'autre moitié de la vie commence.
1: C'est ça, la suite.
0: Moi, je vous parle de trouver notre place et du corps qui change. Enfin bref, il y a plein d'angles où c'est raconté. C'est pas une TEDx, ou alors si c'est une TEDx, on a mis quand même une pub dans le cul, parce que sinon on va s'ennuyer. C'est pas du tout l'idée.
1: Ouais, ouais.
0: Et donc c'est vraiment sept femmes ensemble qui écoutent et qui parlent de vous. Et pour avoir fait la première, vraiment les femmes le disaient, elles se retrouvent dans chacune d'entre nous. Et puis il y a Viviane qui est avec nous, mademoiselle Viviane, qui est une effeuilleuse.
1: Ah ouais.
0: Elle a 52 ans. Elle se fout à poil, vraiment, et elle nous explique pourquoi. Elle le fait, elle fait le numéro, et après elle nous raconte ce qu'elle met là-dedans. Et je vous assure, même ça, qui est très loin de, j'ai pas l'habitude de me mettre à poil, voilà. Même ça, ça nous parle, et on se dit, mais oui, en fait, ça parle de moi.
1: Ça s'appelle Mesdames en vrai et c'est en tournée, les amis, absolument partout en France, pour le moment jusqu'au mois de novembre. Oui. Mais quelque chose me dit qu'il y en aura d'autres. À tout de suite.
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Europe, Dinage est habité. Les premiers signes de vie captés en 2019 depuis un petit cirque sont devenus un intense festival où humains, aliens et autres créatures mythologiques dansent furieusement. Visa accordée à toutes celles et ceux qui ont la tête dans les nuages.

0: il neige, souffle. Un coup de cœur ici même.
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2: Notre invité Maïdena Birabin, reine des réseaux sociaux, hein, mesdames. Ah bah oui, 1,3 million d'abonnés en 2 ans d'existence.
3: 1,4 million. On a passé 1,4 million, ouais.
2: Bravo.
3: Ouais, ouais. Ce qui est, merci beaucoup. Ce qui est assez formidable, c'est que tous les jours, on gagne des abonnés. Tous les jours depuis qu'on a lancé. Donc ça fait 2 ans et demi. Chaque jour, il y a des abonnés qui arrivent.
2: Oh, j'ai une question. Je suis trop contente. Je sais pas si vous avez la réponse en statistique. Est-ce qu'il y a beaucoup d'hommes qui s'abonnent,
3: oui,
2: à mesdames?
3: Bien sûr, il y en a plus
2: bien,
3: en plus. On a commencé, on était à 3%.
2: Ouais.
3: Et on arrive autour de 8%, là.
2: C'est bien, messieurs. Ouais. Ah, ça fait plaisir. Vous allez apprendre plein de trucs.
3: Bah, ça les concerne, bien sûr. Ouais. Ils sont curieux. Les hommes ont beaucoup de tendresse et d'amour à l'endroit de leur femme. On n'est pas que nous ne sommes pas, d'ailleurs, chez mesdames, un clan face à un autre.
2: Ouais.
3: Et MeToo a ouvert pas mal les yeux de tout le monde. Mm-mm. Et donc, il y a un peu plus, peut-être, de considération et de prise de conscience de l'état des lieux, quand même, qui est à leur déficit largement. Donc, et pourtant, tous ne sont pas des abrutis congénitaux. beaucoup se bougent pour essayer de comprendre.
2: Alors, si vous avez envie de découvrir mesdames, si c'est pas encore fait, il y a le compte Instagram et puis il y a le site sur lequel toutes les interviews.
3: On est sur YouTube, on a un site qui s'appelle Mesdames, on est sur TikTok, on est sur Facebook et on est sur Insta.
2: Vous êtes trop forte, mesdames.
3: Ouais.
2: Et en tournée, ça, je vous en ai déjà parlé. Allez, là, c'est même pas une voix, c'est presque la voix, Maïdena. On n'a pas encore parlé de musique classique, mais Maria Callas, c'est même plus de la musique classique, c'est la musique, quoi.
3: Bah, moi, je ne suis pas quelqu'un qui regrette, mais j'aurais vraiment aimé avoir les capacités physiques de pouvoir être une chanteuse d'opéra, parce que je pense que ceux qui font de l'opéra vivent 1000 vies en une, presque plus que les acteurs, en fait. Et parce qu'en plus, il y a la dimension musicale qui m'est complètement étrangère. Et la Callas, c'est pas tellement moi qui le dis, je veux dire, elle déchire le cœur, quoi.
2: Ouais. On comprend pas ce qu'elle dit, mais on comprend que ça nous fait des émotions, quoi.
3: C'est sidérant ce qu'elle fait avec juste sa voix, quoi. C'est une puissance incroyable.
2: Alors, on part grâce à Maïdena Birabin à la Scala de Milan. Écoutez Maria Callas qui joue Norma, Casta, Diva.

0: Calas. Moment suspendu à l'Ascala de Milan. On y était bien quand même, grâce à Maïté Nabi.
1: Dans ma baignoire, tout, n'importe quand. Hein.
0: C'est vrai.
1: À l'Ascala, dans ma baignoire, n'importe. Hein, c'est fabuleux.
0: Alors, il nous reste une petite minute à passer ensemble avant d'écouter la dernière chanson de l'émission. C'est les Anglais de Coldplay. Parce que c'est trop cool. Fix You. Mais je voulais savoir, Maïtena, qu'est-ce que je peux vous souhaiter pour la suite? On a parlé de votre émission de radio.
1: Oh, écoutez, j'ai tellement de chance. Non, franchement, j'ai tellement de chance.
0: Tant pis, je suis la fée clochette. Demandez-moi un truc. On va le faire.
1: Écoutez, j'ai la joie avec France Culture. J'ai le politique avec Mesdames.
0: Ouais.
1: Du temps.
0: Ah ouais, des journées de 27 heures
1: du
0: peut-être.
1: Temps, un peu de temps. Voilà.
0: Bah, merci beaucoup d'être venu nous voir, Maïtena. On termine donc avec du rock anglais.
1: Je peux vous dire pourquoi j'ai choisi ça. C'est dans un documentaire sur une chorale,
0: ouais,
1: qui est aux États-Unis, qui n'est que avec des personnes très âgées.
0: Ouais.
1: Que des personnes très âgées. Et donc, tous les ans, pour pas dire tous les trois mois, il y a un des membres qui meurt.
0: Oh.
1: Parce qu'ils sont, bah, ils sont,
0: ouais,
1: très vieux.
0: Ils sont très vieux.
1: Ils sont malades parfois, etc. Et dans ce documentaire, c'est une chorale qui fait une tournée. Et ils ont prévu de faire une tournée, en plus outre-Atlantique. Et il y a deux potes, ils sont très proches, mais il y en a un des deux qui a un problème de respiratoire très fort. Et il va mourir avant la tournée. Et le duo qu'ils devaient chanter tous les deux va devenir un solo. Et ce qu'ils chantent, c'est Fix You. Et c'est magnifique.
0: Te réparer, te soigner, c'est la chanson de Coldplay. Alors on n'aura pas été dans la joie, dans les sardines ce soir, mais non, on a écouté que des belles choses avec vous.
1: Bah écoutez, je préfère que ce soit beau que gay. Voilà, ça doit être la leçon. Même si j'adore la joie, je ne sais pas pourquoi, mais voilà.
0: Merci Maïté.
1: Merci à vous.
0: Merci. 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

0: You, Coldplay. Et pendant qu'on écoutait la chanson, on a retrouvé la référence du documentaire dont vous parlait Maïtena Birabin, cette chorale de personnes âgées, moyenne d'âge 81 ans et leurs aventures. Le film s'appelle I Feel Good en français ou bien Young at Heart en anglais et ça date de 2008. Allez, Décibels, c'est terminé pour ce soir. Merci à l'équipe de l'émission. Il y avait Emma Quenardel à la technique, Iris Guitoni à la réalisation. Il y avait également Mélodie Chaïb à la programmation des invités et Thomas Demol pour la délégation de la musique. Demain, dans Décibels, à 19h, vos chansons préférées. Mais oui, c'est l'émission des auditrices et des auditeurs.
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4: Merci d'être avec nous pour continuer votre soirée. Bonsoir, bonsoir à toutes et tous. Ravi de vous retrouver pour ce nouveau rendez-vous. Il n'y a pas que Paris dans la vie. Ce samedi soir, on repart en balade à travers la France en retrouvant plusieurs des personnalités qui sont venues cette semaine partager leurs souvenirs avec Éric Bastien. Parce que chaque soir, un invité nous emmène dans une France très personnelle. Celle de son enfance, de ses vacances, de ses rencontres, des villes dans lesquelles il a vécu ou encore de ces endroits qui, parfois, sans qu'on s'en rende compte, finissent par devenir importants dans une vie. Et pour ouvrir cette sélection, nous retrouvons une personnalité pleine d'énergie que vous connaissez, notamment pour ses talents de musicienne et de chanteuse dans l'émission N'oubliez pas les paroles aux côtés de Nagui, Magali Ripoll. Elle était cette semaine avec Éric Bastien pour revenir sur les lieux qui ont accompagné son parcours et les souvenirs qui y sont associés. On vous propose de retrouver son passage dans Il n'y a pas que Paris dans la vie.
5: Bonsoir Magali.
6: Bonsoir Eric.
5: Comment ça va?
6: Ça va bien et vous? Merci de me recevoir.
5: C'est un plaisir de vous recevoir. Vous avez un très joli sourire. Vous avez toujours cette communication qu'on voit qui transpire à la télévision, mais dans la vraie vie aussi. Je vous sens quelqu'un d'heureuse et d'enjoué.
6: Eh bien non, pas du tout. Et j'espère que votre plaisir sera le même au bout d'une heure d'émission.
5: Bon, on va tenter d'en savoir un petit peu plus sur vous. Et vous l'avez compris, parce que je sais que vous avez écouté cette émission, de retracer un petit peu votre parcours avec un premier point de départ qui est le Creusot. C'est le début de tout. C'est là où vous êtes né, au Creusot.
6: C'est ça, le Creusot.
5: Le Creusot. Ah, pourquoi il faut rouler le R pour le Creusot?
6: Alors, il faut, non, mais c'est vrai que c'est mieux vu de reproduire l'accent bourguignon. Je suis né au Creusot, en Bourgogne.
5: Qu'est-ce que vos parents faisaient au Creusot, en Bourgogne, à ce moment-là, au moment de votre naissance?
6: Eux-mêmes se le demandent encore. En fait, mes parents se sont rencontrés dans cette région-là parce que ma mère y est née également.
5: D'accord.
6: De parents immigrés de Pologne. Sa famille vient de Pologne.
5: Alors vous avez un mélange polonais et espagnol.
6: Exactement. Et mon papa grandit à Chalon-sur-Saône, arrivé à l'âge de 9 ans en France d'Algérie française.
5: Ouais.
6: Avec ses parents qui vivent aussi à Chalon-sur-Saône, et ils se sont rencontrés grâce à la musique. Voilà, parce que mon papa faisait de la musique avec mon oncle, qui est le frère de ma maman. Voilà.
5: Ouais.
6: Et ils se sont rencontrés, puis ils se sont aimés et ils m'ont fabriqué.
5: Et vous avez toujours un lien particulier avec le Creusot. Je crois aujourd'hui vous y retournez de temps en temps.
6: Oui, oui, j'y retourne déjà pour parcourir de temps en temps, quand je peux en prendre le temps, les rues dans lesquelles j'ai vadrouillé, parce que j'ai souvent été, bien que partie très très jeune, visiter ma famille et surtout mes grands-parents, dont j'étais très très proche, et je repasse de temps en temps devant leur habitation.
5: Ils tenaient un bar, vos parents, à ce moment-là?
6: Exactement, un bistrot. Je suis née dans un bistrot.
5: Il existe toujours, ce bistrot?
6: Non, non, justement, il a été démoli.
5: Quoi, la place?
6: Eh bien, il y a quoi? Il y a des immeubles.
5: Immeubles
6: sur une place.
5: C'est dur de voir ça, non, quand vous y repassez?
6: Bon. Alors moi non, parce que je n'ai pas de souvenirs. J'étais vraiment bébé quand on est parti. Et mes parents ont un tempérament qui va de l'avant. Ils n'ont pas la nostalgie des lieux. Non, ils tracent.
5: Alors vous n'allez pas y rester très longtemps. Très vite, il y a un déracinement qui n'est pas vraiment un déracinement, parce que vous en rendez pas compte, vous êtes toute petite. Mais vous partez avec vos parents donc dans le sud. Et le deuxième point d'ancrage, c'est la région PACA, c'est Saint-Raphaël.
6: Exactement, parce que le climat me convenait moyennement au Creusot, je me suis dit tiens, je vais me barrer sur la côte.
5: Alors Saint-Raphaël, il y a une image comme ça tout de suite qui vous vient, on va beaucoup en parler évidemment, mais je sais pas, première carte postale comme ça de Saint-Raphaël qui vous vient à l'esprit?
6: Ah, c'est l'église, le clocher, le vieux port. Et c'est ce que j'apprécie tout particulièrement en ce qui concerne Sarrenfel, c'est que si on prend une carte postale de la fin des années 70 ou qu'on imagine une carte postale de Sarrenfel, connaissant ou ayant déjà vu la ville, c'est très sensiblement proche de ce qu'elle est aujourd'hui encore. Ouais. C'est pas une ville du littoral qui a été défigurée par des gros immeubles, des constructions en masse. Ça a été plutôt respecté et c'est ce que j'aime aussi.
5: Vous vivez où ? Vous êtes dans une maison ? Vous êtes dans un appartement ? Vous êtes où quand vous êtes enfant à Sarrenfel ?
6: Alors, quand j'arrive à Sarrenfel, enfant, on vit dans une maison, avec un grand jardin. Mes parents sont locataires de cette maison. Ouais. On a des voisins au-dessus, on habite au rez-de-chaussée.
5: Ça change tout, le jardin, parce que je sais que vous allez faire une cabane. Je ne sais pas si c'est ici que vous faites votre cabane, mais vous allez avoir ce lieu doudou aussi.
6: Ce soir, c'est ici chez vous, mais j'appelle
5: ça un lieu doudou, moi, la cabane qu'on se fait quand on est gamin.
6: Ah oui, ça c'est une vraie cabane avec des
5: c'est
6: planches.
5: C'est vous qui la construisez.
6: Voilà, c'est pas moi, mais en tout cas, voilà, c'est mon papa et j'y passe énormément de temps. Et un jour, cette cabane sera emportée par un ouragan, en fait.
5: Ah ouais?
6: Ah ouais, il y a eu un ouragan à l'automne, je ne sais plus de quelle année, mais j'ai retrouvé ma cabane en tas de planches et je me suis dit, oui, ça ressemble à ça. Hein,
5: alors, Saint-Raphaël, c'est évidemment votre enfance, vous allez y rester combien de temps? Assez longtemps, hein, je crois.
6: La première partie de ma vie, puisque je vais partir sur Paris, monter à la capitale, j'ai 17 ans et quelques mois.
5: Ouais, donc vous allez y passer l'enfance, l'adolescence. Saint-Raphaël, c'est bien, évidemment la région aussi, mais vous allez quand même pas mal voyager. Je sais que vous étiez dans le club d'accordéon qui arrive dans votre vie à l'âge de 7 ans, même si la musique arrive encore avant. Hein, le solfège, c'est à 5 ans, je crois, à peu près, pour vous. Magali Ripoll, alors ce club, il vous a emmené un peu partout. Pas forcément en France, d'ailleurs.
6: Non, pas forcément en France. En fait, on faisait des échanges. Mon professeur d'accordéon, qui était le président de ce club accordéon, je crois que ça s'appelait l'accordéon Club de France, voilà, tout simplement, réunissait plusieurs élèves. Alors, certains venaient d'autres provinces, mais en tout cas, voilà, la majorité de cette zone-là du quart sud-est de la France. Et on faisait des échanges avec des pays. On est allé en Autriche. On recevait nous-mêmes des musiciens, un groupe de musiciens venus d'Autriche, la Hongrie, la Roumanie, le Portugal, l'Italie, et voilà, tous ces pays avoisinants.
5: Alors ça, c'est en dehors de France, mais il y a les colonies de vacances, c'est ça, on a tous vécu ça, en tous les cas pour ceux qui ont eu la chance de connaître les colonies de vacances. Vous, la colonie de vacances, entre autres, c'est un village qui est dans les Hautes-Alpes.
6: Oui.
5: Chantemerle.
6: Et le scénario des colonies de vacances, tel qu'on en entend parler, j'ai vraiment vécu ça. Avec le recul, c'est pas une légende. J'ai pas envie d'y aller. J'ai pas envie de quitter mon papa et ma maman. Je verse ma petite larmichette dans le bus et puis on se connecte et puis on est avec les copains. Puis finalement, on verse une grosse larmichette quand on repart parce qu'on veut pas repartir.
5: Chantemerle, c'est un endroit où vous avez eu vos premières émotions, vos premières peurs parce que vous avez un animateur qui vous racontait qu'il y avait un fou dans la région qui s'était pendu et dans la grange dans laquelle vous dormez le soir même. Il est fou.
6: Il est fou, mais en même temps, ça nous a marqué, je pense que je suis pas la seule à m'en souvenir. Et d'ailleurs, le décor était idéal. C'était un vrai décor. On était dans une grange énorme. On s'était extrait de la colonie pendant 2 jours pour partir vraiment au cœur des montagnes. On avait marché. Je me souviens, c'était très très long. Il y avait des chamois. On était vraiment avec la petite rivière.
5: Oui, au milieu des biquettes, quoi.
6: Voilà, au milieu des biquettes et ça sentait la biquette et c'était sûr. Et on dormait tous dans notre duvet. On était une bonne trentaine et on était dans cette grange énorme. Et bien entendu, avant de fermer les yeux, l'image de ce fou du village pendu. Je pense que je l'ai encore.
5: Alors vous restez bien avec nous parce que Magali Ripoll est avec vous jusqu'à 21h. On va découvrir aussi que cet animateur, ou en tous les cas les autres animateurs peut-être, qui étaient à vos côtés, il y avait des musiciens, il y avait une guitare et ça a été aussi l'occasion de chanter et que la musique rentre dans votre vie. Encore plus, on s'en dit un mot dans un instant. Je vous emmène ailleurs, Magali, une nouvelle fois avec Benoît Prospero. Il est temps de passer en revue les merveilles de la nature. Et aujourd'hui, zoom sur une merveille du vivant. Attention, magie.
4: Et la plus grande magicienne d'Europe est la magicienne dentelée. Alors, on vous le dit tout de suite à la magicienne dentelée, c'est un insecte protégé et rare au passage. Elle fait partie de la famille des orthoptères, même famille que les sauterelles, les grillons ou encore les criquets. Et grâce à Issy Vaucluse, nous sommes avec Cécile Boule, membre du groupe local Ventoux de la LPO PACA. Et donc d'abord, pourquoi on parle d'une grande magicienne ?
7: La magicienne dentelée est le plus grand orthoptère d'Europe.
4: Eh ben voilà, tout simplement, sa taille moyenne est de 10 cm. Tout de même, autre spécificité de la magicienne dentelée, physiquement, elle rappelle fortement une certaine mante religieuse. Pourquoi ?
7: Elle est de couleur vert vif avec une petite bande blanche tout le long de son corps. Donc elle se confond aussi rapidement avec la végétation, avec les tiges des différentes plantes qui sont dans les prairies ou dans les garrigues.
4: Et est-ce que vous savez comment on la surnomme? Le lion des garrigues ou la langouste de Provence? Pourquoi Cécile Boule?
7: Parce que c'est un grand prédateur. Donc elle mange essentiellement des insectes, voire elle mange aussi d'autres orthoptères. Donc comme la mantre religieuse, elle est quand même assez dévoreuse d'insectes.
4: Et alors, le meilleur pour la fin, on a choisi ce sujet que pour ça. Chez les magiciennes dentelées, il n'y a que des femelles. Eh ben oui. Alors vous allez me demander, s'il n'y a que des femelles, comment elles font pour se reproduire?
7: Eh bien, c'est le système de la parthénogenèse, c'est-à-dire sans fécondation. Voilà, elles n'ont pas besoin de mâle pour pouvoir produire et féconder, en fait, enfin produire un œuf qui soit déjà composé donc de cellules du futur petit, de la future petite magicienne dentelée. Voilà.
4: En fait, ce mode de reproduction, la parthénogenèse, donc, permet à la femelle de pondre des œufs qui se développent sans fécondation. Les jeunes qui naissent sont donc des clones, en quelque sorte, de leur mère. Une stratégie rare dans le monde animal qui permet à l'espèce d'assurer sa descendance même en l'absence de partenaire. Et si vous êtes en région PACA, par exemple, et que vous voulez voir une magicienne dentelée, un petit conseil, comme c'est un insecte nocturne, attendez que la nuit tombe, vous partez dans la garrigue, vous repérez des tiges bien vertes, puisque c'est précisément ici qu'elle essaie de se confondre, et donc, une lampe de poche, et en avant. Vous verrez, c'est une merveille. Merci ici Vaucluse et Cécile Boule, membre du groupe local Ventoux de la LPO PACA.
5: Ben merci beaucoup Benoît Prospero. Ben Magali Ripoll, tout à l'heure on parlait des colonies de vacances il y a un instant, sur le fait qu'on se faisait peur la nuit. Vous voyez avec une lampe de poche dans la garrigue, c'est votre région en plus, la région PACA, pour aller découvrir ce monde du vivant là.
6: Oui, oui, justement, puis il est impressionnant ce monde du vivant. En écoutant ça, je me dis mais à quel point l'animal peut être proche, un insecte peut être proche des végétaux dans sa façon de se reproduire, c'est incroyable, c'est passionnant.
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4: Et après cette première rencontre, place à la musique avec un titre qui a fait le tour du monde, hein, qui reste associé à l'une des plus grandes voix. Juste une chanson signée Stevie Wonder, voici I Just Called to Say I Love You sur Ici.

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2: Et vous êtes toujours sur ICI et notre paysage à travers la France reprend avec un nouveau souvenir partagé dans Il n'y a pas que Paris dans la vie. 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Ah ben c'est justement ce que nous allons découvrir avec Thierry Marx. Le chef revient sur les endroits qui ont marqué son parcours et sur cette France qui a accompagné les différentes étapes de sa vie. Un échange qu'il a partagé cette semaine avec Éric Bastien. On vous propose de le réécouter maintenant dans Il n'y a pas que Paris dans la vie.
3: Gamin, vous rêviez de devenir boulanger ?
4: Oui, parce que j'avais un modèle qui était aux portes du 140 rue Millemontant, qui était quand même une cité un peu en tension permanente. Et il y avait un boulanger qui m'a impressionné, qui était un réfractaire, qui était contre le système et qui faisait ses propres pains au levain, qui n'était pas tombé dans le dictat de l'État avec une baguette à coup fixe.
3: Bernard Ganachot
4: qui faisait un pain exceptionnel, levain naturel et four à bois en vitrine. Je faut dire que étant gamin, c'était bluffant. Et c'était le pain du dimanche, parce que c'était un pain, évidemment, qui avait un coût un peu supérieur aux autres. Mais je me souviens des files d'attente. Donc je me suis dit, boulanger, c'est bien. Parce que, un, je travaillais la nuit et j'aurais le temps de faire du sport la journée. J'étais monté un film comme ça, qui était peut-être pas forcément le bon au départ.
3: Alors, on a parlé d'Amélie de Montand, votre arrivée à Champigny-sur-Marne. Il y a un ailleurs, quand même, qui va peut-être vous permettre de vous évader, c'est Saint-Céré. C'est dans le Lot. Vous y alliez, c'est à quelle occasion, c'était pour des vacances d'été,
4: comment vous... Alors, mes parents craignaient beaucoup l'ambiance de la cité l'été. Ouais. Donc, ils avaient trouvé, avec mon grand-père et ma grand-mère, une maison, et ma tante, une maison qui était... Alors, vous dites Saint-Céré, c'est gentil géographiquement, mais en fait, on était à Théroux. Ouais. Et en fait, il y avait 9 km pour aller à Saint-Céré et 12 km pour aller à la Capelle Marival. Okay. Donc, en gros, vous étiez au milieu de rien. Et donc, c'était 9 km en vélo aller, 9 km en vélo retour pour aller chercher du pain.
3: Ça, vous le faisiez?
4: Et je le faisais, mais j'ai adoré parce que j'ai eu la chance de croiser une famille, deux familles en or, la famille Bail et la famille Moulin. Et je suis resté évidemment très ami avec la famille Bail. Et parce que je gardais les vaches.
3: C'était des agriculteurs, donc.
4: C'était des agriculteurs. Ouais, pas que. Alors, ils étaient un peu agriculteurs, un peu artisans, ouais. Un talent fou, une générosité que l'on connaît dans le Lot et dans cette région. Et donc, j'avais l'impression d'appartenir à eux. Donc, je les rejoignais le matin très tôt. Et on allait garder ou les brebis, ou les vaches. Et puis, après, on s'occupait des tâches. On aidait à la ferme. Et c'était... Moi, j'ai un souvenir d'apprentissage de la pêche. Alors, je ne veux pas dire ça à la radio, c'est pas bien. Mais à la main nue, sous la pierre, là, on attrapait les truites.
3: Que vous relâchiez.
4: Bien sûr, on faisait du no-kill, comme on dit maintenant, mais d'avoir découvert les premiers lézards, les premiers serpents, et la chasse aux mulots, et d'avoir découvert une cuisine aussi, une façon de faire le pain à la ferme.
3: Ouais.
4: Bah, vraiment, ils m'ont donné une éducation, et je les revois de temps en temps, ils ont tous réussi plutôt pas trop mal leur vie. Et un frère a gardé la ferme, et c'est resté des amis de cœur, vraiment, profondément.
3: À l'âge de 15 ans, vous rentrez en apprentissage et vous allez intégrer les Compagnons de France, Compagnons du Devoir, en fait,
4: ouais,
3: qui forment les jeunes, on rappelle, aux métiers manuels, techniques, de l'artisanat à l'industrie. C'est une alternance en entreprise et puis des cours également.
4: Ouais.
3: Et alors là, vous partez un peu partout en France, on va évoquer ces endroits, vous y restez à peu près un an à chaque fois et vous vous formez.
4: Alors c'est génial. D'abord, il faut expliquer que ça a plus de 900 ans d'existence et c'est parfait pour les gens comme moi qui n'avaient pas du tout de talent pour apprendre pour faire. Donc la scolarité, c'était très compliqué, mais faire pour apprendre, ça me parlait bien. On me montrait quelque chose, j'essayais de le refaire et puis le soir, ce que j'avais pas compris, on me l'expliquait. Donc c'était un cheminement formidable, les Compagnons des Devoirs Unis, les Compagnons des Devoirs, parce que je vais évidemment commencer à Paris, dans une maison qui était magnifique à l'époque.
3: D'Aloyau
4: Gavillon. Et c'était génial. Et puis après, ils vont me faire découvrir la France.
3: Alors il y a Tours.
4: Tours, exceptionnel, avec le musée des Compagnons, qui était très impressionnant. Et de voir ces hommes qui parlaient peu, mais qui faisaient autorité par leur chef-d'œuvre. Et qui vous incitaient à faire mieux qu'eux. Et surtout, ils m'ont fait découvrir une chose, c'est l'acceptation de la critique positive. Jamais de compliments, mais cette critique qui nous amène à la réflexion.
3: Ouais.
4: Et ça, c'est une leçon de vie que j'utilise encore.
3: C'est pas la police qui vous a fait des compliments un tour.
4: Non.
3: Parce que
4: non,
3: c'est vrai que vous avez...
4: C'est drôle, vous avez l'anecdote.
3: Vous avez escaladé l'échafaudage de la cathédrale de Tours et la police vous attend en bas.
4: Eh ouais, alors on avait fait un pari avec des copains, un copain, celui qui monterait le plus vite en haut de l'échafaudage de la cathédrale de Tours. Et de nuit.
3: C'est ça votre côté caïd, sale gosse, il est là.
4: Mais, mais effectivement, ça a dû impressionner deux, trois personnes à leur fenêtre, et ce qui était totalement idiot d'ailleurs à l'époque. Et quand on est redescendu, évidemment, il y avait deux agents, deux de la gendarmerie d'ailleurs, qui étaient là, et qui nous ont dit, il va falloir faire un tour au poste.
3: Ah, oui.
4: On a fait un tour au poste, mais ils ont été très sympas.
3: Un bon souvenir de Tours.
4: Ouais, excellent. C'est une ville qui m'a impressionné par son patrimoine, par son savoir-faire, par son niveau d'artisanat. Et Tours était nommé comme ça à l'époque, un petit Paris. Et moi, je me souviens de la pâtisserie Sabat, de la pâtisserie Ménard, la chocolatière, la pâtisserie qui était en face... la cathédrale de Tours, la boulangerie où il y avait une boulangerie exceptionnelle dans rue nationale. Enfin, c'était, il y avait de quoi apprendre avec une note que je suis pas dans la nostalgie. Je dis toujours que la nostalgie c'est l'antichambre de la dépression, mais les dimanches midi dans les pâtisseries en province et notamment à Tours, c'était quelque chose. Je me souvenais que le rythme était donné par les cloches de la ville où on entendait les clochonner, donc les gens qui sortaient de l'office religieux et qui venaient chercher leurs commandes de gâteaux, petits fours, tartes aux pommes. On avait des listes le samedi à préparer pour le dimanche qui était absolument hallucinante.
3: Alors Thierry Marx, vous allez avec ses compagnons obtenir votre CAP de pâtissier, de chocolatier, de glacier. On parlait de Tours, il y a un café aussi qui vous a marqué. Vous êtes devenu un peu le roi du baby-foot.
4: Ouais.
3: C'est à Nantes.
4: C'est à Nantes, oui. Alors Nantes, on était, il y avait un boulanger qui était extraordinaire, qui était chez les compagnons aussi, et finalement, on avait quand même des budgets très serrés, et là je vais apprendre le baby foot parce que d'abord je suis pas très bon en baby foot, mais c'était un peu la distraction du moment.
3: Ouais.
4: Mais il y avait une autre distraction, et notamment quand j'étais à la maison de Tours, c'est qu'on comparait les chefs-d'œuvre qu'on allait faire pour devenir nous aussi un jour compagnons. C'était intéressant parce que ça tenait quand même une grande part dans nos conversations.
3: Alors vous êtes aussi passé par Montauban, puisqu'on parlait de Nantes, j'ai une pensée pour Monsieur Gauduchon, c'est là où vous avez appris à faire du pain au levain dans la formation que vous avez suivie. Puis vont venir d'autres villes, notamment Nîmes, vous allez apprendre les choses, vous y retournerez pour le cheval blanc quelques années plus tard. C'est justement l'objet des choses que l'on va se raconter d'ici quelques minutes avec vous, chef. Thierry Marx est votre invité. Alors vous entreprenez votre vie petit à petit. Nous ici, grâce à vos belles initiatives, on entreprend. On va parler de baignade. Pour se baigner, l'accessoire indispensable, c'est la serviette. En plus du maillot, bien sûr. Catherine Quicandon, elle, en a repéré une aujourd'hui particulière dans le sud de la France.
5: À Marseille, la serviette de plage ne retient ni l'eau, ni le sable.
6: C'est Marseille bébé.
5: Et ouais, c'est Marseille bébé. C'est surtout Kima Rolls, une serviette de plage en microfibre 100% recyclée. L'impact environnemental est très important pour les deux cofondateurs passionnés de la mer, comme nous l'explique l'un d'eux, Nicolas Zimmer.
7: On a cherché des matériaux qui pouvaient avoir le moins d'impact possible. Alors, la microfibre en elle-même, c'est un produit qui est issu du plastique, mais la microfibre recyclée est issue de bouteilles plastiques recyclées, donc qui peuvent être récupérées dans les océans. Et après, pour ce qui est de l'import, on essaie de favoriser au maximum les imports les moins impactants, donc ça va être le bateau et le train, en évitant au maximum l'avion.
5: Oui, parce qu'en fait, c'est produit à l'étranger. Kima Rolls propose une serviette anti-sable, car c'est mieux s'il reste sur la plage. Facile à sécher, ça évitera que ça sente le chien mouillé dans votre sac. Hyper absorbante pour vous sécher en quelques instants et ultra compacte, comme ça vous pourrez la mettre ni vue ni connue dans votre sac. Ces serviettes ont également une identité graphique qui, elle aussi, est marseillaise.
7: On a travaillé avec deux graphistes marseillaises depuis le début de la marque et du coup, tous les visuels sont produits à Marseille avec des inspirations plus ou moins marseillaises, donc ça dépend. Cette année, on a fait également une collaboration avec un graffeur marseillais qui s'appelle AZ. Mais oui, on essaie de s'inspirer de nos origines et de notre vécu, des voyages qu'on a fait pour tous les designs de nos serviettes.
5: L'année prochaine, une trentaine de nouveaux visuels sont prévus, dont un qui va s'appeler Bonne Mère. L'aventure de Kima Rolls a débuté en 2022.
7: Il a aussi fait pas mal de kitesurf et il partait souvent au Maroc, notamment à Darla. Il partait souvent avec du coup son poncho de surf. Initialement, c'est le premier produit qu'on avait développé. Et il partait avec des produits qui prenaient beaucoup de place dans la valise, qui étaient encombrants et pas très pratiques pour voyager. Et de ce besoin est né Kima. Donc on a voulu inventer un produit qui pouvait être facile à transporter, facile d'utilisation, qui séchait rapidement. C'est pour ça qu'on a créé le poncho en microfibre il y a maintenant 4 ans.
5: Depuis, il y a eu donc la serviette de plage et bientôt, il y aura des coussins de plage et des sacs de plage. Vous pouvez trouver tous les produits dans plus de 200 points de vente, donc je pense que l'on peut dire que c'est une affaire qui marche. Plus d'infos sur kimarolls.com avec un K. Merci à Ici Provence pour cette idée 100% marseillaise. Ici, ça entreprend dans les Bouches-du-Rhône avec Kima Rolls pour des voyages à la plage sans nuages.
3: Merci beaucoup Catherine Kikandon.
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2: Et avant de poursuivre nos rencontres, nouvelle pause musicale sur Ici. On reste dans une atmosphère douce avec un artiste qui a rapidement trouvé sa place dans la nouvelle scène francophone. Un titre tout en délicatesse signé Pierre Demar. Je pense à vous sur Ici.

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15: Et la soirée se poursuit sur Ici avec APAC Paris dans la vie. J'espère que vous allez bien depuis le début de cette émission. On le constate, il suffit parfois d'un simple lieu pour faire ressurgir toute une époque. Une maison de famille, une destination de vacances, une ville dans laquelle on a posé ses valises. Les souvenirs sont souvent attachés à des endroits précis. Eh bien, notre nouvel invité connaît lui aussi parfaitement cette mécanique des souvenirs. C'est Pascal Bataille que nous retrouvons à présent. Cette semaine, il était au micro d'Éric Bastien pour revenir sur son parcours, évoquer les lieux qui ont compté pour lui et partager quelques-unes des histoires qui y sont liées. On vous laisse retrouver cet échange dans Il n'y a pas que Paris dans la vie.
16: Il n'y a que la vérité qui est courte, le jeudi. C'est toute la nuit d'ailleurs. J'ai vu, c'est même pas.
17: Bah, oui, c'est
16: la nouvelle Pascal Bataille en fontaine.
17: C'est la télévision d'aujourd'hui. Vous savez, on rentabilise, on diffuse, on rediffuse, on rediffuse. Mais oui, effectivement, ceux qui sont les vrais passionnés, ils peuvent regarder Il n'y a que la vérité qui compte une bonne partie de la nuit.
16: On en dira un mot parce qu'on parlera de Laurent. On ne peut pas ne pas parler de Laurent à un moment donné. Bon, vous avez toujours diversifié vos activités. On a déjà évoqué plein de choses que vous avez fait depuis le début. Vous l'avez fait aussi par rapport à des endroits en France. C'est-à-dire que quand vous allez dans un endroit, vous pouvez tomber amoureux d'un endroit et vous avez aussi parfois envie d'investir. On parlait d'entrepreneuriat tout à l'heure. Vous êtes lancé sur ce projet d'hôtel qui était au Cap Ferré, qui s'appelait Côté Sable. Vous n'avez plus, hein, je crois, aujourd'hui.
17: Je viens de le vendre, oui.
16: Voilà. Et puis, il reste Côté Parc dans le Perche. C'est quoi Côté Parc du côté de Rémalard, si j'ai bien noté?
17: Alors, c'est un petit hôtel, un petit boutique hôtel, comme on les appelle. C'est-à-dire qu'il y a très peu de chambres, il y a moins d'une dizaine de jolies chambres avec un petit spa, etc. C'est un endroit qu'on a créé avec. Bon, ex-femme, mais néanmoins meilleure amie.
16: Qui
17: le gère en partie avec sa sœur. Ouais. Donc, en plein cœur du Perche, Rémalard, c'est pour vous situer, c'est entre Nogent-le-Rotrou, Mortagne-au-Perche et Bellem.
16: Vous voyez, alors, c'est pile de Perche.
17: Ce triangle magnifique. Et donc, c'est pile au milieu de tout ça. Et en fait, j'avais ce projet de créer un hôtel au Cap Ferré. Je n'arrivais pas à trouver le bon endroit. C'est compliqué là-bas. Et puis, on s'est dit avec

0: disait. Voilà, ouais.
1: Mes démarches d'entrepreneur, c'est souvent, même essentiellement lié à des à une nécessité de m'ancrer quelque part et de contribuer à un peu à l'économie locale, très modestement, à mon petit niveau. Mais voilà, je trouve que quand on aime un endroit, ben c'est important aussi de lui rendre un petit peu de ce qu'il vous donne, créer des emplois, etc. Mais je pourrais pas faire ça dans un endroit où je ne serais pas.
0: Ça s'appelle Côté Parc, j'en parle pas plus, sinon on va m'accuser de publier reportage. C'est vrai que la maison de famille, c'était à Saint-Lunaire et Saint-Briac, ça c'était première épouse. Ça c'était.
1: Mais je suis en très bon terme avec les deux.
0: Donc, d'ailleurs, c'est marrant parce que pour préparer cette émission, donc la première est en Bretagne, la deuxième est dans le Perche, et vous avez dit à Catherine Quicandon, je cherche quelqu'un à Strasbourg, là, je cherche l'Alsace. C'est vrai?
1: Non. c'était un joke, mais effectivement.
0: Si je peux rendre service, moi.
1: Comme la... Écoutez, je suis célibataire, non, je suis un cœur à prendre, mais je suis très heureux dans mon statut de célibataire.
0: Mais vous rencontrez personne au Pays Basque. Hein.
1: Mais on rencontre je rencontre des gens partout. C'est merveilleux. C'est effectivement. Et puis quand, dans mon émission sur Ici Gironde, je vais aussi à la rencontre d'hommes et de femmes exceptionnels. Mais
0: j'ai compris pourquoi vous faites cette émission.
1: je cherche la future élue de mon cœur. Non. Mais ce qui est important effectivement dans cette démarche de ce que vous soulignez, c'est que voilà, c'est ce que je disais il y a un instant. Les lieux, c'est aussi des personnes. Les personnes, c'est aussi des lieux. Ils ont des ancrages. Ces personnes-là, elles ont en l'occurrence. Et découvrir une personne, c'est aussi découvrir les lieux qu'elle aime et s'y attacher aussi. Donc je parlais de Strasbourg à votre assistante parce que en préparant l'émission, parce que je connais très mal, par exemple, l'Alsace, c'est l'est de la France, je connais très mal. Et voilà, c'est une envie que j'ai. Voilà.
0: Alors, je sais que vous aimez bien l'arrière-Pays Basque. On a parlé de votre maman et un de vos frères qui vit dans le Pays Basque. On pourrait parler de Guétari, d'Espelette, de Saint-Jean-de-Luz. Mais je vais vous emmener ailleurs, là. On va parler de la région d'Annecy. Je crois que vous avez un copain, puisque vous parliez des gens qui est associé à ça via une association qui compte. Vous l'avez évoqué tout à l'heure, c'est la recherche de maladies de Charcot, dont vous êtes ambassadeur. Et du coup, c'est un peu comme ça que vous avez découvert la région d'Annecy?
1: Oui, c'est mon ami Lorraine Vivier, qui est atteinte de la maladie de Charcot depuis 5 ans, qui est une femme magnifique, est ambassadrice elle-même de l'ARSLA, l'Association pour la Recherche sur la maladie de Charcot, sclérose latérale amyotrophique, le nom scientifique, et Lorraine, que je connaissais parce qu'elle avait travaillé notamment dans mon hôtel, est venue me voir en me disant « Je viens d'être diagnostiqué de la maladie de Charcot, j'ai envie de m'investir, j'ai envie de m'appliquer. » Et on est parti ensemble en binôme dans ce combat qu'elle mène toujours, même si malheureusement son physique décline beaucoup. Et c'est elle qui m'a ensuite amené dans sa région, la région d'Annecy. Et j'ai découvert, grâce à elle, la Haute-Savoie et la Savoie.
0: Et le lac, parce que vous l'avez dit, l'eau, très important pour vous.
1: Et j'ai découvert effectivement cette ville magnifique où les gens sont extrêmement sportifs. Vous pouvez pas vous balader dans Annecy sans croiser 150 joggeurs, des gens qui...
0: Ils sont tous fins.
1: Et voilà, ils sont tous sveltes. Et il nous donne des complexes.
0: Parce que la ville où je vais pas, moi.
1: Voilà. Mais en tout cas, c'est là aussi, c'est attaché à une personne, Lorraine, que j'embrasse fort, qui mène ce combat extrêmement compliqué, qui est celui de la maladie de Charcot, maladie sur laquelle il faut aider, parce que on a besoin de trouver à tout prix un remède.
0: L'eau, très important, je l'ai dit pour vous. D'ailleurs, l'eau, il y a la Seine aussi. Hein, vous avez toujours vécu sur la rive gauche. Vous nous expliquerez peut-être pourquoi dans un instant. On change de région. Si vous trouvez qu'il y a trop de pubs, non pas sur W9, mais sur le bord de nos routes, eh bien, à force de les voir, Pascal, on finit parfois à plus vraiment les remarquer. Pourtant, ces panneaux qui occupent une place importante dans nos paysages, que l'on voit avec la carte Michelin sur les genoux quand on se balade, voilà, on peut les voir, ça influence aussi nos habitudes de consommation. Figurez-vous qu'une commune a décidé de remplacer ses publicités par des œuvres d'art. Un reportage de Robin Bernot avec Fabien Leduc et Ici Provence.
2: À Bouc-Bel-Air, entre Marseille et Aix-en-Provence, la mairie a décidé de faire retirer plusieurs panneaux publicitaires.
3: Je trouve que c'est bien d'en retirer parce qu'il y en a trop, quoi.
2: Vous voyez ces panneaux publicitaires au bord des routes, ceux qui vous annoncent un fast-food dans deux ronds-points ou un magasin de meubles à moins de 5 minutes? Eh bien, à l'entrée de la ville, sur ce grand axe routier, la publicité est devenue trop présente. C'est en tout cas le constat de Lilia, fleuriste, qu'a rencontré notre reporter Fabien Ledu.
4: Regardez devant chez moi combien de panneaux j'ai. Pour commencer, par exemple, ici, Total, un panneau. Là, on est à la Mounine, 2-3 panneaux. Vous montez en face la boulangerie, il y a 2 panneaux. Ça cache la visibilité, le panorama. Il y a trop de panneaux.
2: Alors, face à cette situation, la mairie a d'ores et déjà décidé de faire retirer 14 panneaux publicitaires. Elle annonce également la réalisation d'une cartographie précise de tous les affichages présents sur son territoire. Objectif, vérifier que

0: les panneaux sont conformes à la réglementation, mais aussi réduire la pollution visuelle et les incitations à consommer. Écoutez Mathieu Pietri, le maire d'Hiver Droite de Bouc-Bel-Air.
1: L'idée, c'est d'enlever notamment les grands panneaux publicitaires, les 4x3, et on installe en lieu et place des œuvres d'art, des reproductions, quelque chose de différent de l'ultra-consommation que nous offrent aujourd'hui ces panneaux.
0: Sur place, les habitants rencontrés par Ici Provence semblent plutôt séduits par la mesure. Ici, ça marche, mais vous, qu'en pensez-vous? Écoutez l'avis d'Adrien.
2: Je trouve que ça gâche un peu l'image de la France, enfin, les paysages, etc. Et ça dénaturalise complètement les villes et tout, quoi.
0: Cela veut-il dire que nous sommes trop exposés à la publicité, parfois même sans nous en rendre compte?
2: C'est, en vrai, j'ai envie de te dire, c'est le monde dans lequel on vit en ce moment, quoi, enfin le 21e siècle, quoi. Et je pense qu'il y en a vraiment beaucoup trop. Même là, on le voit sur Snapchat maintenant, c'est devenu... Enfin, il y a plein de pubs, il faut payer un abonnement pour ne pas avoir de pub, quoi. Donc c'est un peu trop, quoi.
0: Alors supprimer ces panneaux, pourquoi pas, mais n'oublions pas qu'ils permettent aussi aux commerçants locaux de se faire connaître, eux qui ne disposent pas des mêmes moyens que les grandes enseignes. Alors, plutôt que de tout supprimer, pourquoi ne pas chercher un juste équilibre, moins de panneaux, mais toujours une place pour les commerces de proximité.
3: Robin Bernot, avec les équipes d'Ici Provence, ça vous inspire, Pascal Bataille, ces pubs sur la route, ces panneaux?
4: Je trouve l'idée géniale. Alors évidemment, ça va peut-être pas faire plaisir ni aux publicitaires, ni aux afficheurs et ni aux marques, mais je trouve ça sublime. Et l'idée de remplacer ça par des œuvres d'art, très très belle idée. Et ça me fait penser à une marque de téléviseur qui fait ça aussi, parce qu'il y a rien de plus moche qu'une télé. On va pas faire de pub, mais je trouve ça très beau, cette idée de mettre une œuvre d'art dans l'écran de la télé quand elle n'est pas allumée.
3: Voilà. C'est pas mal. On a beaucoup parlé du Cap Ferret, qui est un endroit qui a compté durant votre enfance et encore aujourd'hui, puisque vous y vivez en alternance avec Paris. Est-ce qu'il y a une plage en particulier que vous aimeriez mettre à l'honneur de votre région, Pascal?
4: Oui, la plage du Mimbeau, pour ceux qui connaissent, c'est sur la Conche et en plein cœur du Cap Ferret. C'est une sorte de mini bassin d'Arcachon dans le bassin d'Arcachon. C'est délimité par un joli banc de sable qu'on appelle le Mimbeau. Et cette plage là, j'essaie d'y passer tous les jours, moi, quand je suis au Cap Ferret, quelle que soit l'heure, quel que soit le moment. Parfois je m'arrête 10 secondes, parfois je reste un quart d'heure, et à chaque fois c'est des paysages, des couleurs, des points de vue différents. C'est selon la marée, selon la météo, évidemment. Et je ne m'en lasse jamais. Il ne faut jamais être blasé, en fait.
3: Il n'y a pas photo, quoi.
4: Il n'y a pas photo.
3: Pour le petit clin d'œil. J'essaie toujours de faire des petits clins d'œil. Vous l'avez, la référence, vous qui nous écoutez? Oui, il n'y a pas photo. C'est une des émissions, entre autres, que Pascal a animé avec Laurent.
4: Vous savez que c'est très bien, toutes les émissions qui commencent par IA, elles ont un grand succès.
3: Je l'espère. Et je vous en remercie. Je ne vois pas du tout à quoi vous faites allusion.
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6: Et pour poursuivre notre soirée, place à un morceau qui tombe particulièrement bien en cette fin de mois de septembre. Un titre qui évoque la fête à lui tout seul, je crois qu'on peut le dire. Impossible évidemment de ne pas le reconnaître. Voici Earth, Wind & Fire, September sur Ici.

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2: Merci d'être avec nous sur ICI pour cette sélection des meilleurs moments de Il n'y a pas que Paris dans la vie. Et pour cette dernière rencontre de la soirée, nous allons forcément parler de cuisine, de transmission, mais aussi de souvenirs et de lieux qui ont construit un parcours. Cette fois, c'est Norbert Tarrer que nous retrouvons. Il était cette semaine face à Éric Bastien pour raconter sa France à lui, évoquer les endroits qui ont marqué son histoire et revenir sur ses souvenirs qui restent associés à certains lieux. Une nouvelle façon de découvrir notre invité, loin des plateaux et des fourneaux, pour une fois, à travers son histoire personnelle. On vous propose de le retrouver maintenant dans son échange dans Il n'y a pas que Paris dans la vie.
3: On se balade dans toute la France. Vous avez fait une émission qui s'appelait la Grande Vadrouille de Norbert Tarrer. Oui. Et vous êtes allé, plus que de faire la cuisine, faire des plats ou mijoter, vous êtes allé rencontrer vraiment des gens.
4: Oui. On a rencontré des experts dans des plats régionaux et pour le comprendre et pour pouvoir aussi s'affronter à la fin, on est parti à la rencontre. Enfin, je suis parti à la rencontre d'éleveurs, de producteurs, de tout et on s'est retrouvé à faire avec. Il y a aussi les confréries, faut pas oublier. Bonjour à toutes les confréries de France.
3: Elles sont nombreuses.
4: Et je me suis retrouvé à Caen faire donc la confrérie des tripes à la mode de Caen. Je leur ai fait ça en version asiatique. Ils ont halluciné au wok. Voilà et j'ai été découvrir des bouchers. Tout est incroyable.
3: Attendez, je vous donne des régions. Oui. Où vous êtes passé. Oui. Allez, juste un lieu comme ça qui vous vient à l'esprit, la Provence.
4: Tout m'inspire, mais c'est vrai qu'on est tous allés dans l'arrière-pays niçois, par exemple.
3: Ouais.
4: L'arrière-pays même de Marseille, où j'ai mangé les amourettes sans tête.
3: Je sais.
4: Les amourettes sans tête, c'est une sorte de crépinette. Voilà. Et c'est fait, et c'était très bon. Sinon, il y avait les animels. J'ai mangé ça avec un ami, un chroniqueur de foot là, qui râlait tout le temps. Et c'était les coucougnettes de mouton.
3: Alors attendez, pareil, vous avez mangé des choses assez hallucinantes, notamment en Auvergne.
4: Oui.
3: J'ai noté des testicules de coq en Auvergne.
4: Oui. Et oui, on était dans un village qui est.
3: Alors vous n'allez pas l'air vous en souvenir, mais moi je m'en souviens
4: aussi. On a fait la fête. J'étais déguisé. J'étais déguisé en noble Louis XIV, tout ça. Et à un moment, grosse fricassée, donc des centaines de coucougnettes dans des plats.
3: Oui, j'entends bien. Ouais.
4: Et en fait, très bon. Très
3: c'est
4: bon
3: délicieux une fois que c'est cuisiné. Quoi.
4: Oui, c'est vrai qu'au naturel, c'est très viril. Mais dès que c'est cuisiné, c'est pour ceux qui connaissent, c'est les knacks. Vous voyez, ça n'a pas de goût. Voilà. Après, je me suis retrouvé avec des confréries, justement, des rognons blancs. J'avais donc une grosse, un gros bonnet en forme de coucougnette. Ça, c'était pareil. J'ai fait tout m'a régalé, en fait. Les gens, les confréries, enfin tout.
3: L'Alsace,
4: magnifique. J'ai même fait de la schlitt dans les Vosges. Et la schlitt, c'était le moyen de descendre le bois dans les forêts vallonnées où les chevaux ne pouvaient pas passer. Donc, c'était des grosses luges où ils mettaient des tonnes et des tonnes de bois. Et ils descendaient ça. Donc, ils avaient ça derrière eux. Comme ça, ils descendaient ça dans les vallées. Et après, il y a les jeux du bois. J'ai fait quoi? On a fait du Saint-Nectaire qu'ils ont lavé. On avait tout. Oh là là.
3: Si vous commencez à me parler de Saint-Nectaire, c'est que je suis auvergnat.
4: Ah bah oui.
3: Si on se parle fromage, c'est quoi votre fromage à vous? On va où pour manger un bon fromage?
4: On va où?
3: Si on va à Saint-Nectaire, pour moi, j'ai jamais mangé meilleur Saint-Nectaire qu'à Saint-Nectaire.
4: On l'a fait cette année, d'ailleurs, je vous le dis, cette année, avec Johan. J'ai mangé de l'abondance, incroyable. J'ai été voir justement cette vache qui est obligée. On est obligé de faire de l'abondance avec la vache d'abondance. J'ai été voir ça. J'ai été voir le Munster. J'ai été voir le musée du Munster grâce à ses émissions. Mm-hmm. J'ai été voir la brousse du Rove, pardon pour l'accent. J'étais voir un monsieur qui nous a fait ça, c'était incroyable. Qu'est-ce que je peux vous parler des agriculteurs? J'étais ramassé les carottes du Tilk, carottes des sables. J'étais voir des champignonnières d'ici à 2h, 2h30, 3h de Paris.
3: Omelette au cèpe.
4: Voilà, et des gens qui s'affairent à faire de l'agriculture magnifique. Qu'est-ce qu'on a rencontré? On a eu des gens qui faisaient de l'alcool, mais ça, bon, avec modération.
3: Et vous visitez les caves, par exemple? Les caves en fond, vous aimez bien, vous arrêtez, c'est connu, ça, c'est un truc très touristique, mais il me regarde avec un sourire.
4: Non, mais
3: t'aurais pas dû me poser la question, mec.
4: Non, on revient d'une région où, le vin est roi.
3: Eh ben, on a un dossier.
4: Vous avez pas ce dossier-là de la Coupe d'Europe en 2012, 2013.
3: Ouais, vous avez encore mal à la tête, il paraît.
4: Ah ouais, cette interview. Mais en fait, c'est parce que Vincent Coueffé me demande de faire un duplex. C'était Allemagne-Italie, je crois. Et en fait, une heure avant, on me dit, il n'y a plus de duplex. Donc moi, je regarde le match. Il y a les Italiens, les Allemands. Mmh. Et à l'époque, c'était avant que je pichais. Et donc là, tout va bien. J'allais pour partir, rentrer chez moi. Et là, on me dit, attends, il y a un invité qui n'a pas pu venir sur le plateau. Vincent Coueffé te demande de faire un duplex. J'avais jamais fait de duplex de ma vie. Mmh. Et en plus, on a normalement deux oreillettes pour le retour. Là, il m'en manque une parce que le cadreur n'a pas le retour de la régie. Donc je suis prêt. Et là, j'ai un Italien qui avec un Allemand qui crie moi je suis pompette. Et là, je pars. Alors là, aujourd'hui, je serai sanctionné. Et là, je commence à dire, alors le macaroni avec le schleu, c'est génial. Et là, le lendemain, ça, c'est parti dans la presse. Norbert, ivre mort sur un duplex. Bon, voilà.
3: L'alcool avec modération.
4: Oui, bien sûr.
3: C'est important de le rappeler. Et ce fameux mafé sénégalais, alors. Ça, c'est le plat de votre enfance, hein, Norbert.
4: Oui, oui, parce que, vous voyez, ça, c'est toute mon enfance. C'est, comme je disais, c'est truculent, ma vie.
3: L'odeur, vous l'avez, là?
4: Ouais, je l'adore. Le cacahuète, c'est, cette pâte d'arachide. Je vous expliquais que ça, quand vous êtes enfant de commerçant, vous allez. Moi, mais j'arrive à Sannois, ma mère doit travailler pour développer le réseau téléphonique. J'étais avec ma soeur, mais on se prenait la tête et je décide d'aller squatter une famille de Sénégalais en face, juste en face. Et je rentre et là, je découvre quelque chose d'incroyable. Manger assis par terre sur un tapis, se laver les mains, manger dans un grand bol. Et mon premier plat que j'ai, c'est ce mafé. Mafé poulet. Et le riz cassé une fois, le riz cassé même deux fois. C'est des riz cassés. Et ces effluves-là, et vous mangez avec les doigts. Alors là, les gens peut-être vont s'atterrir, mais c'est la meilleure façon de manger pour manger d'une manière pas trop rapide. Parce que le temps que vous préparez votre bouchée, vous prenez tout, le poulet, la sauce avec le riz, bah, ça vous demande plus de 8 secondes. Donc forcément, vous avez le temps de digérer, le temps de prendre le temps. Et je passe des moments incroyables, des beignets, les bœufs aux oignons. Après, j'ai pu goûter le saka-saka, alors que c'est pas sénégalais, hein, mais j'ai goûté le foutou sauce graine, le tchep, du boudjian. J'ai adoré le combo.
3: Ça, c'est votre mafé de Proust.
4: Ouais, ouais.
3: Mais il y a aussi le filet de sol de votre maman.
4: Ah, ça.
3: Sauce corail.
4: Exactement. Alors, à l'époque, il y avait une marque qui s'appelle SEB qui avait fait des saucières et ma mère a préparé une sorte de beurre blanc avec du corail d'oursin qui était très iodé et elle nous enroulait donc des beaux filets de sol et qu'elle piquait comme ça avec un pic en bois qu'elle cuisait vapeur et on mangeait ça avec un riz pilaf. Et c'était incroyable. Et je pense qu'il y a des souvenirs. Comme mon tout premier petit gâteau, c'était sur les marchés. C'était un boulanger qui faisait des financiers. Et je mangeais ça.
3: Mais s'il y avait un plat que vous aimeriez retenir issu de nos régions, vous qui avez vadrouillé, chaque région m'avait dit un plat, un terroir, une entité particulière, un ancrage.
4: Oui, vous avez la tofaille pour les Vosges. Vous avez le farcement. Vous avez la potée auvergnate, mais aussi le punti en Auvergne qui est incroyable. Vous avez le bekof. Vous avez le potchvelèche dans le Nord. Vous avez d'innombrables recettes paysannes, culturelles. Vous avez tout ce qui est à base de fromage. Vous avez les criques. Vous avez, enfin, il y a un paysage incroyable en France de cette mixité, de cette origine, de ces voyages, de tout. On est inspiré par tous les continents en France. On s'en rend même pas compte. On s'en rend même plus compte. Et c'est incroyable. Mon produit de prédilection, moi, j'adore le piment d'Espelette. Mais mais vous allez me chercher, j'adore la moutarde, pas de Dijon mais de Beaune, je peux pas dire la marque.
3: C'est le charme, vous parlez de l'Auvergne, moi je vous aurais des charmes.
4: Mais il y en a aussi, vous voyez, j'adore le Réfort en Alsace, il y a du foie gras, j'ai mangé du foie gras d'oie en Alsace, incroyable, c'est un pays où on fait du foie gras là-bas en Alsace, on parle toujours du Nord-Ouest, mais en Alsace c'est fabuleux, vous avez le centre aussi de la France. Moi j'ai découvert ça, j'ai découvert que tout est magnifique. Il faut être fier de nos régions. Et je suis fier de tous les gens qui font vivre les petits hameaux, les petits villages, tout.
3: On parlait des champignons tout à l'heure. Je crois que la forêt, ça, c'est aussi un univers que vous aimez bien. L'odeur des pins.
4: Le humus, comme ça. Quand je travaillais chez Marc Vera, on allait chercher les herbes. Je vais vous dire que je m'en souviens. J'ai un odeur. C'est un labrador, moi. Je suis un épagnol. Tu me mets quelque part. J'ai même plein d'aventures. Chez Monsieur Loiseau, on est parti avec Mauro Colagrico. Je vous assure que c'est vrai. M'en veux pas, Mauro. Je balance un gros dossier ici avec Eric et sur ici. On part dans ces forêts bourguignonnes, on est à Saulieu, on part, et on se fait une grosse journée cueillette de cèpes. Et Mauro a cette présence d'esprit de dire, mais attends, on va quand même aller vérifier chez le pharmacien si tout ce qu'on a ramassé, c'est quand même bon. Et on pensait avoir ramassé 10 kilos de cèpes. Non, c'était des bolets. On a ramassé 2 cèpes.
3: C'est drôle, ça.
4: Et ouais, ça, c'est la jeunesse des cuisiniers, la fougue. Et oui, la forêt, la montagne... Même la mer, le côté marin, enfin, c'est incroyable. Moi, je vous le dis honnêtement, c'est fabuleux, la France.
3: Vous allez vous marier ? C'est vrai ou pas ?
4: Me marier ?
3: Oui,
4: bien sûr.
3: Je n'avance rien. J'ai vu ça comme tout le monde dans la presse. Vous allez vous marier ?
4: Oui, je ne peux pas le dire.
3: Ah mince !
4: Ah non, là, je vais...
3: Non, parce que l'idée, c'était de se balader. Vous savez, il n'y a pas que Paris dans la vie.
4: Oui.
3: C'est quoi, les départements ? Vous mariez dans le sud, mariez en Méditerranée, au bord de l'océan.
4: J'avais pensé à tout, et puis en pensant à tout, on se met des contraintes. Le mariage, des fois, c'est pour ça que je dis à ma femme, faisons un barbecue.
3: C'est vous qui établissez. Vous faites le menu du coup.
4: Oui, bien sûr.
3: Le menu de votre mariage.
4: Mais moi, j'aime les choses simples en fait, parce que les gens. des fois ils se mettent la pression pour avoir une jolie table, quelque chose. Je pense que les gens ils ont envie d'être décontractés. Je pense qu'il y a le côté mairie, le côté un peu officiel, donc là on s'habille, c'est normal. Et puis après la teuf, moi des fois je vois des gens en fin de soirée, ils sont habillés en costard, ils sont pris la tête à se mettre bien, puis à un moment tu mets de la musique années 80, même du ce que tu veux de l'électro, et tu vois des mecs quand même où ça va pas. La musique ne correspond pas au mec et son accoutrement, même la jolie. Donc je me dis faisons un truc simple. Peut-être en Bermuda, en claquette chaussette.
3: Ça m'a toujours pas donné lieu. Mais c'est pas grave.
4: Je peux pas vous le dire.
3: Merci beaucoup.
4: Merci,
3: Norbert.
4: Merci
3: à vous. On aurait pu encore ouvrir quelques chapitres, voilà, de ce parcours, de ce voyage qu'on a survolé. Si on devait garder qu'un seul lieu, je pose souvent cette question à la fin. Il y en a plein, là, qu'on a évoqué. Peut-être 40, 50 lieux. Oui. On en garde un.
4: Moi, le début de ma vie en France, ça a été Saulieu, ouais, chez Monsieur Loiseau.
3: Chez Bernard Loiseau, Côte d'Or, le restaurant de Bernard.
4: Et vous voyez, c'est pas une région extraordinaire. Mmh. Sur le papier, ça fait pas rêver. Mais quand vous allez là-bas, quand vous voyez les hommes et les femmes qui se lèvent tous les matins et qui vous donnent tous ces beaux produits et ces chefs qui représentent leur région, je salue tous les chefs qui sont dans les régions, qui sont peut-être pas dans Paris, mais qui font briller leur région avec leur terroir, leur savoir-faire et tout l'entrain qu'ils mettent en œuvre pour faire vivre ce terroir. Voilà. Mon premier souvenir, c'est Saulieu.
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2: Et il est bientôt temps de refermer cette parenthèse du samedi soir, mais avant ça, place à une dernière chanson pour terminer cette émission. On va retrouver Alain Souchon. Le temps passe, les années s'enchaînent. Voici Quand je serai KO sur Ici. Très bonne soirée à toutes et tous.

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1: Très belle soirée, un excellent week-end à l'écoute de Ici. Il est 21h. Laurent Petit-Guillaume, les années 80, c'est à vous.
2: Bonsoir à tous, j'espère que vous passez un bon week-end. Pendant une heure, je vous offre une petite pause revival en musique. On repart dans les années 80 jusqu'à 22h et ça commence comme ça.

0: The Police, c'était Every Breath You Take.
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0: 1983, le monde entier fredonne ce titre de Police, groupe star depuis le premier album Outlandos d'amour, sorti en 78. Mais derrière ce titre se cache le début de la fin. Eh oui, entre Sting et Stewart Copeland, c'est la rupture. Ce titre figurera sur le dernier album de Police. On va retrouver maintenant la voix inimitable de Catherine Ringer, celle qui a rejoint il y a quelques jours Fred Chichin, avec qui elle a formé le groupe le plus rock, le plus pop, le plus génial de la chanson française, les Rita Mitsouko. C'est comme ça.

ABBA, The Winner Take It All. Le groupe aux 400 millions d'albums vendus dans le monde. Ah, ça permet de voir venir, hein. Et même de s'engager sans prendre de risques. Et ben, c'est ce qu'a fait d'ailleurs récemment Benny Andersson, un des quatre ABBA. Avant les élections législatives en Suède, son pays, il s'est installé au piano au siège du Parti social-démocrate et il a interprété une version revisitée de Mamma Mia en soutien à la candidate Magdalena. Mamma Mia est devenue Magdalena. Bon, bref. Elle n'a pas besoin d'élection. Elle est la reine de la pop à vie. Madonna arrive avec Like a Prayer.

0: Bibit avec Small Town Boy. Ah, ça c'est vraiment le titre qui me rappelle les débuts des radios libres. On avait encore parfois le droit de choisir les titres qu'on passait hein, dans nos émissions. Et je me souviens que ce Small Town Boy sorti en juin 84, oh je l'ai calé sur la platine. Ah bah oui, c'était des vinyles, hein. Des dizaines et des dizaines de fois. C'est pas le seul, même topo pour Le Jour S'est Levé de Téléphone, sorti quelques mois plus tard et qui arrive juste après ça.
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0: c'était Miss Maggie.
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0: 1985, un des plus grands succès de Renaud. Bon, ce titre, c'est sûr, n'a pas vraiment plu à nos amis anglais. Et pourtant, ça partait d'un sentiment de révolte compréhensible. Renaud avait été choqué par le drame du Hazel, les affrontements entre hooligans qui avaient causé la mort de 39 personnes. Bon, sauf qu'il avait choisi comme cible la première ministre anglaise, Margaret Thatcher. Bon. Depuis, ça va mieux entre les Anglais et nous. C'est la Wonderful Life. Oui, bon, je sais, c'est un enchaînement facile, mais voilà Black.

Tyler, Total Eclipse of the Heart. Et c'est une nouvelle qui nous a attristé cet été, la disparition de Bonnie Tyler, une artiste très populaire, notamment en France. Elle est rentrée vraiment dans la légende avec entre autres ce titre Total Eclipse of the Heart, sorti en 83, et qui est devenu l'une des chansons les plus vendues au monde, et oui. Lui aussi c'est une légende, mais de la chanson française, Francis Cabrel, Sarbacane.

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1: Merci d'avoir choisi 100% années 80. On revient demain dès 21h, mais la musique continue dans un instant avec 100% chansons françaises. Passez une belle fin de journée avec ici votre radio. Il est 22h.
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3: En 1978, un ovni débarque avec un titre qui va faire s'étrangler la France bien pensante. La fille du coupeur de joint, d'Hubert Félix Thiéfaine.
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3: À l'époque, l'artiste s'amuse à détourner les codes. Pour ce titre, il s'inspire d'une vieille comptine pour enfants, La fille du coupeur de paille. Mais en livre une version beaucoup plus stupéfiante. L'histoire, celle d'une idylle vaporeuse avec une fille qui roule des joints pour gagner sa vie. Mais ne vous y trompez pas, derrière la fumée, Thiéfaine cache une critique sociale acerbe et une poésie unique.

0: succès est foudroyant. Sans aucun passage en radio nationale au début, le morceau devient le cri de ralliement de toute une génération.
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4: Derrière la douceur du titre Pull Marine d'Isabelle Adjani se cache une œuvre d'une noirceur absolue.
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4: C'est le maître Serge Gainsbourg qui signe ce texte sur mesure en 1983. Et ne vous y trompez pas, le fond de la piscine, c'est le récit d'une dépression profonde, le cri feutré d'une tentative de suicide. Pour rendre cette sensation d'étouffement, Gainsbourg exige un mixage avec énormément d'écho pour que la voix d'Isabelle semble venir du fond de la piscine.
5: Noir.

0: Pour sublimer ce malaise esthétique, c'est un jeune réalisateur nommé Luc Besson qui filme le clip. Il crée alors cette imagerie bleutée et mélancolique qui va marquer toute une génération.
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2: Ajim, un endroit surplombant la Balagne et le village de Montemayo. C'est ici que nous allons les rendez-vous, Anto.
3: C'est le haut du village et c'est un endroit où, quand j'étais enfant, je venais jouer avec les copains, en fait, sur les rochers. Et ça domine évidemment tout Calvi et les autres villages environnants par rapport au village, quoi, de Montemayo. Mon arrière-grand-père était forgeron sur la place du village, à la Stazione. C'est d'ailleurs la maison familiale. C'est là que j'ai notamment commencé ma carrière d'artiste peintre, puisqu'il y a une cave, en fait, en bas de la maison. C'est là que j'ai commencé mes premières peintures.
2: Une passion pour la peinture qui s'est affirmée du côté de Bastia.
3: Ouais, j'ai fait une école municipale d'art plastique du côté de Bastia qui s'appelait l'EMAP et qui se trouve du côté de Lupino. Durant 3 ans, je me suis, je dirais, pas spécialisé, mais en tout cas, j'ai appris des techniques. J'ai fait de la sculpture, du modelage, de la peinture. J'ai même fait des décors d'opéra pour notamment le festival d'art lyrique de Bastia qui avait lieu à une certaine époque, dans les années 80. On avait fait un arbre pour la norme de Bellini, par exemple.
2: L'univers d'Antor est centré sur le pop art.
3: Mais quand je dis pop art, c'est pas forcément que la peinture. C'est aussi pop, finalement, ça regroupe toute ma culture, qu'elle soit musicale, cinématographique, l'univers de la télévision, et tout ce qui, finalement, aujourd'hui, ce qu'on appelle vintage, en fait. Voilà, c'est un peu ça, en fait, le pop art et l'univers pop. D'où mon nom d'artiste, Anto, fils de pop, d'ailleurs.
2: L'artiste se partage entre son village et Calvi, entre son atelier et la radio.
3: Je me suis retrouvé un peu par hasard. J'ai toujours aimé la musique, j'ai toujours aimé tout ce qui était univers, en fait, de ce qui était DJ, etc., etc. Et je me suis retrouvé un jour à faire une saison, en fait, dans une radio locale, qui est donc Radio Calvi Citadelle. Puis j'y suis resté, et puis finalement, les deux univers correspondent bien parce que c'est, comme je disais, dans ma peinture, il y a beaucoup d'influences musicales, qu'elles soient insulaires ou plus modernes avec tout ce qui est disco, électro, etc. Et du coup, voilà, ce sont deux univers qui se rencontrent plutôt assez bien. Puis il y a aussi la partie culturelle avec toutes les rencontres, les interviews que j'ai pu faire. Et ça se poursuit avec RCFM depuis l'été 2024.
2: Anto vit un rêve éveillé depuis 35 ans. L'artiste baladin est depuis tout ce temps dans une création permanente et compte bien poursuivre son rêve entre Montemayo et Calvi.
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4: S'il y a un endroit qui résume bien les Vosges pour moi, c'est Saint-Maurice-sur-Moselle. C'est un condensé, un résumé, l'endroit que je montre quand on me demande à la fois de raconter l'histoire des Vosges, d'en décrire les paysages et même de parler des gens. La montagne au-dessus, jamais loin, j'allais dire au sortir de la boulangerie carrément. Hein. Et quelle montagne ! Le ballon d'Alsace qui prend racine ici, dont c'est le plus beau versant. 1247 mètres pour le sommet et une vue incroyable. On voit loin, on voit très loin, on voit même parfois trop loin si on ne prend pas le temps aussi de voir le tout près. Mais oui, ce petit brin bélier qu'on croise en juillet, ces arbres, tous les mêmes de loin, tous différents de près. Saint-Maurice, c'est la montagne, c'est l'eau des Vosges, puisque sur Moselle, oui, et il suffit de grimper un peu pour comprendre que la Moselle, c'est le fleuve qui nous dit que l'union fait la force, puisqu'il a, il est né en fait d'avoir reçu l'apport de plein de gouttes de rue, comme on dit dans les Vosges, qui à force d'être nombreux à couler, forment cette auguste rivière qu'est la Moselle. L'histoire de Saint-Maurice, c'est l'histoire des Vosgiens, de cette capacité qu'ils ont d'aller là où d'autres ne seraient pas allés, dans la montagne, si belle, c'est vrai, mais pas facile à vivre, hein, surtout au Moyen-Âge, pour les premiers habitants, les premières années où on a vu écrit Saint-Maurice sur quelques parchemins. Les Vosgiens et leur capacité de travail, bien mal récompensée d'ailleurs dans les années 80, hein, mais qui continue à faire des merveilles et qui est un trésor. Je vais vous dire, le travail des Vosgiens, c'est un trésor que la France redécouvrira quand elle comprendra enfin qu'elle peut faire beaucoup mieux et beaucoup plus solide quand elle veut faire elle-même. Et puis, Saint-Maurice, c'est la capacité d'engagement des Vosgiens. Et la montagne, qui a vu le maquis, s'en souvient. Elle qui a été si dure à prendre pour les alliés au sortir de l'occupation. Il y a cette capacité vosgienne à voir passer l'histoire, à en souffrir bien souvent, bombardements, assauts, frontières même, il n'y a pas si longtemps, quand les voisins alsaciens ne pouvaient plus être français. Au-delà donc d'une marche vers les hauteurs ou même de l'effort physique, un voyage à Saint-Maurice-sur-Moselle, c'est finalement un voyage dans l'âme des Vosges, dans l'esprit de ceux qui y vivent et même de ceux qui y ont vécu. Et c'est fin bien.
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5: Bien qu'il ait grandi dans les Ardennes, Rimbaud n'a pas toujours eu un rapport idéalisé ou affectueux avec sa région natale. Sa jeunesse à Charleville, entourée par la nature ardennaise, semble avoir été marquée par un sentiment d'ennui et de frustration. Il est souvent décrit comme un adolescent révolté, en quête d'évasion, et ses premiers poèmes reflètent cette aspiration à quitter cet environnement qui lui paraissait étouffant. Pour autant, les Ardennes, avec leurs paysages sauvages et isolés, ont nourri une partie de son imaginaire poétique. Les forêts, les rivières et la campagne sont perçues comme sombres et tragiques dans Le Dormeur du Val, par exemple. Le jeune Arthur n'a pas nécessairement aimé les Ardennes. Il les a vécues comme un lieu de contrainte et de recherche d'évasion. Mais cette terre, avec son atmosphère particulière, a joué un rôle indéniable dans sa formation poétique en alimentant son besoin de fuite et de révolte. Il a défié les conventions de son époque et il a radicalement réinventé la poésie. À l'âge de 16 ans, il est déjà l'auteur de poèmes d'une grande audace. Il compose entre autres Le Bateau Ivre, une œuvre qui incarne l'extrême liberté créative. Une liberté qu'il revendique avec la fameuse idée du voyage, un voyage intérieur mais aussi géographique, puisqu'il partira en Afrique, loin des salons parisiens, à la recherche d'une nouvelle expérience, loin de la poésie. Rimbaud, c'est également l'incarnation d'un esprit de rébellion. À 17 ans, il rencontre le poète Paul Verlaine, avec qui il entame une relation orageuse. Leur liaison pleine d'excès de passion va nourrir la poésie de Rimbaud, mais aussi ses pires démons. À travers des poèmes comme Une saison d'enfer, il peint un monde en décomposition, une société en quête de sens. Et lui-même se cherche dans cette tourmente. Rimbaud n'écrit pas seulement des poèmes, il interroge le monde. Pourtant, à 20 ans, Rimbaud abandonne la poésie. Il laisse derrière lui des œuvres qui ne cessent d'influencer des générations d'écrivains et d'artistes. Arthur Rimbaud, c'est l'un des trésors de Champagne-Ardenne.
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1: Dimanche matin, levé avant le soleil, vers 9h, vous descendez prendre un café que vous pensez amplement mérité. 8 heures de sommeil, franchement, on mérite une pause café. Et devant la cafetière, votre cousin regarde attentivement le café couler. Ça s'appelle une sentinelle de cafetière. Et là, il se retourne et dit « Bon, t'es déjà debout ? Il fait corps noir, t'as qu'à ta lit ou quoi ?» Ne paniquez pas, Wikizef est là pour vous aider. Taquer ta lit. C'est une réflexion semi-désagréable, parce qu'il y a plusieurs niveaux de réflexion désagréable. Ça dépend de l'heure qu'il est, du temps qu'il fait. Admettons, il fait 27 degrés à l'ombre, et ben c'est l'heure de « fais pas chier ». Ou alors, il y a 3 grammes à quart. Et ben c'est pas la peine de se demander pourquoi il est désagréable d'un seul coup, c'est parce qu'il n'y a plus de canette.
0: Exemple.
1: Vous avez la réflexion désagréable qui serait « t'es déjà debout ? Ah, retourne te coucher, c'est pas le jour à me faire quiller du côté de la cafetière, hein ». La réflexion pas désagréable, t'es déjà debout. Oh bah alors, j'ai fait du café pour un régiment de soldats, t'inquiète, assieds-toi, je te ramène un jet. Réflexion semi-désagréable, bah t'inquiète, t'as lié ou quoi ? Petite phrase qui présuppose que pour que vous parvinciez à vous lever tôt, il faille forcément que vous fûtes tombé du lit. Vu que vous n'êtes pas totalement du nord et que forcément tout ce qui est au sud du péage d'Arras possède un degré de fainéantise qui augmente au fur et à mesure qu'on s'approche de la Côte d'Azur. Ou là-bas, pour se lever tôt, bah faut pas qu'ils quittent leur lit, hein, mais qu'ils descendent en rappel. Allez, au revoir hein, et anne baisse à ma reine.
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2: Pas tous mes petits bébés, mes petits semis. Tu vois, je les ai foutus dans la couveuse, là, puis je suis en train de repiquer toutes les variétés. Cacao, de la brandy wine, de l'absinthe, large barrel boar.
3: C'est
2: grand,
3: quoi ça?
2: Grand sanglier rayé.
3: Ah oui?
2: Alors il paraît que ma prononciation est pas remarquable.
3: Oh, je suis pas remarqué. Vraiment, on m'avait dit que t'étais un pêcheur, mais en fait, t'es plutôt un cultivateur.
2: J'étais un pêcheur. On l'est avis comme ministre, mais la pension est pas tout à fait la même, si tu veux.
3: Donc, du coup, t'as besoin de faire pousser tes tomates.
2: Mais je suis quand même un pêcheur.
3: Mais c'est aussi ton petit coin, là, où tu te poses, parce que là, t'as un journal.
2: Je lis mon journal, tu vois. Dans la serre, dès que ça, il y a un petit rayon, hop, ça tape, et puis. Moi, j'ai besoin de lumière. Dès qu'il y a un petit rayon, il faut que je sorte.
3: Quand on est sur un bateau, c'est parce qu'on aime être dehors, quoi.
2: Ben oui, dans les éléments, quoi. Dont la lumière est un des principaux.
3: Comment est-ce que tu as su que tu allais être marin et que tu voulais en faire ton métier ?
2: D'abord, mon père n'était pas du milieu, mais il avait été élevé par sa mère seule dans le milieu des pêcheurs d'Urville. Et donc, j'étais quand même très tôt bercé dans l'amour de la mer et par mon père, qui était un fou de pêche aussi, pêche en mer. J'ai chopé le virus.
3: Qu'est-ce que t'aimes justement dans la pêche, dans cette liberté peut-être qu'on a quand on est sur l'eau ?
2: Ben, j'aime tout, le côté trac, le côté recherche, le côté piéger un animal.
3: Côté pour, chasseur quoi.
2: Pour un peu chasseur, pour se nourrir d'abord, principalement. Voilà, avoir compris comment il fonctionnait, pouvoir le choper et tout ça. Puis j'aime la mer par-dessus tout. Et quand j'ai commencé, on n'avait pas de positionnement, de GPS et tout ça. Donc t'imagines, quand je filais des casiers, j'ai la tête sous l'eau, quand j'ai la tête dans le fond de l'eau, j'ai la tête là où ils vont atterrir, c'est l'imaginaire d'abord.
3: Tu projettes ton esprit sous l'eau, quoi.
2: Oui, c'est ça. Bon, après, t'acquiers de plus en plus de connaissances, mais...
3: Tu connais les coins, quoi.
2: Ouais, mais au début, tu sais, je connaissais rien du tout. Et ça pourrait être simple. Tu lis des cartes marines, tout ça, tu dis, bon, là, attends, il y a les lignes de sonde, tout ça, qu'est-ce qui se passe sous l'eau, comment c'est foutu, qu'est-ce qui peut passer comme espèce, les homards, où est-ce qu'ils sont, et puis après, t'apprends les saisons, progressivement, les migrations, et tout, ah, période de vache maigre, période de creuse, période où tu dis bon, je me suis planté, c'est pas là que ça se passe, mais et puis des périodes où hop, tu tombes dedans, c'est formidable quoi.
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4: Franchement, c'est mignon, Cormeille. Si vous cherchez du typiquement normand, vous êtes au bon endroit. Et puis, on est à la campagne, tout en étant qu'à 20 minutes de la mer et à 15 km de Pont-l'Évêque. Cyril, lui, vous le trouverez en plein cœur du village, sur la place du Mont-Mirel. Il Il m'aurait plu son métier à Cyril, si j'avais pas eu de main gauche.
5: Trop bien ça. Comment ça va?
6: Ça va, oui, impeccable.
5: Tu viens de rentrer?
6: Eh ben à l'instant, on vient de rentrer de chantier.
5: T'étais dans une église?
6: Oui, on était dans une église à une vingtaine de kilomètres d'ici, à Saint-Pierre-de-Salerne.
4: Son métier, c'est de donner vie à la lumière.
6: Et nous, la lumière, on la redonne dans les édifices et puis on la reprend, mais colorée, la lumière.
5: Mais tu fais pas que les églises?
6: Non, on fait les manoirs, on fait les particuliers, on fait tout plein d'édifices, que ce soit particulier ou monument historique.
4: Cyril, il est comme ton père, il est pas vitrier.
6: Non, je suis pas miroitier ni vitrier. Moi, je suis maître verrier, restaurateur, créateur de vitraux.
4: Je pensais qu'on disait vitrailliste.
6: Ah oui, vitrailliste. Vitrailliste, c'est pour ceux qui ont moins de 10 ans d'expérience.
4: Ah.
6: Voilà. Et au-dessus de 10 ans d'expérience, quand on a travaillé dans des monuments historiques et autres classés, eh bien, on devient maître verrier.
4: J'entends du monde à la cave.
6: En bas, ils sont en train de faire du montage au plomb. Donc, on les entend un peu taper avec des clous, des marteaux. Ouais. Et ils remontent des vitraux en plomb.
4: Bah oui, c'est du plomb entre les bouts de verre.
6: Après, il y en a d'autres qui peuvent utiliser une technique au Tiffany, mais c'est pas la technique traditionnelle. Nous, on fait la technique traditionnelle plomb, verre et étain, comme au Moyen-Âge.
5: Ah, le Tiffany, c'est la même technique que celle qu'on utilise pour les lampes qui portent le même nom?
6: Exactement, c'est ça. C'est la technique qui s'appelle Louis Comfort Tiffany, qui a fait les lampes aux États-Unis.
5: Mais je croyais que c'était du plomb, moi.
6: Ah non, c'est du Tiffany.
5: D'où le nom de la lampe.
6: D'où le nom de la lampe, puisque c'est le nom du créateur, Louis Comfort Tiffany.
5: Je vais me coucher, moi, con, ce soir.
4: Pour ça, il y a encore du boulot.
6: Et d'autres aussi, peut-être, du coup.
4: Il a pas l'air si vieux, à la louche.
6: À la louche, le mois prochain, 44.
5: Quand t'avais 15 ans, tu voulais être...
6: Un an après. Moi, j'ai commencé à l'âge de 16 ans mon métier, à l'apprendre, bien évidemment. Et puis, je suis ressorti d'une école sur Paris à l'âge de 20 ans.
5: Et ça devient d'où, cette envie de travailler le verre, comme ça?
6: Eh ben, on parlait tout à l'heure, la lumière le matin. Bon, ouais. Ben, moi, c'était la lumière, tout simplement, qui se décolorait sur les murs par rapport à des vitraux avec le soleil qui passe à travers. Ça m'a tout de suite attiré et j'ai voulu savoir comment ça se passait. J'ai découvert une école, l'école de Paris, et je suis rentré dedans.
4: Le maître verrier, il travaille pas que le verre.
6: On travaille le bois, le métal, la pierre et le verre.
5: La pierre aussi?
6: Eh oui, quand là, on vient de sortir de chantier, on vient de taper dans la pierre pour retirer les vitraux. Et puis pour les reposer, bah, il faut savoir faire du mortier avec la pierre.
5: Donc tu casses et tu refais, quoi.
6: Exactement, on casse et on refait.
4: Si vous voulez un vitrail chez vous, il peut vous le faire?
6: On peut le faire. Par contre, nous, on a une chance assez extraordinaire, et je touche du bois, on a à peu près un an et demi d'attente avant de pouvoir le réaliser.
4: Ah bah oui, mais non, j'en avais besoin pour ce week-end, moi.
6: Donc Fred, t'auras ton vitrail dans un an et demi, pas avant.
4: Il a fait des beaux chantiers, le copain.
6: Moi, celui qui me vient tout de suite en tête, c'est le Petit Palais à Paris, de refaire les quatre rosaces du Petit Palais à Paris.
4: Bon, il était pas tout seul, hein.
6: Je les ai restaurés avec des compagnons, mais j'étais dessus, j'étais chef de mon équipe à cette époque.
4: Pour voir le travail de Cyril, vous tapez ateliergouti.com avec un Y à Goutille.
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7: Bon, je suis venue à Lunéville il y a quelques mois, en fait, et je suis tombée sur votre boutique.
8: Ah
7: je
8: bon
7: me suis dit, mais oui, c'est pour ça que je suis revenue vous.
8: C'est bien ça.
7: C'est une boutique africaine.
8: Oui, Gap Créa, c'est une boutique africaine. La première boutique africaine de Lorraine. Les tissus, les modèles qu'on voit chez moi, c'est typiquement africaine. Et c'est mes créations.
7: Ah ben, j'ai l'impression qu'il y en a encore plus que la dernière fois, non?
8: La dernière fois, peut-être que c'était les périodes d'ouverture. Parce que c'est ouvert à partir du 5 août dernier. Et donc, je n'avais pas encore eu le temps de tout installer. Ben, comme on connaît dans la mode, il y a des vêtements de saison. Et je suis en train de travailler une collection qui va bientôt sortir. Et cette collection, c'est le tissu du Bénin qui s'appelle le Canva.
7: Serge Moncho, on dit?
8: Serge Moncho.
7: Moncho.
8: Ouais.
7: D'accord. Bon.
8: À l'italiano.
7: Mais vous êtes du Bénin. Hein? Vous êtes arrivé quand alors?
8: Mon Dieu, c'est une longue histoire. Hein? Depuis 2003 jusqu'à maintenant, je suis ici. Celle qui m'a fait sortir de ma tanière, c'est une petite blanche qui s'appelle Mayeli Bichad. Et comme Lunéville s'est ancrée dans ses patrimoines à elle, ses aïeuls étaient maires députés ici. Donc elle a décidé de s'approcher de sa famille.
7: Oui, c'est ça, parce que Bichat, c'est un nom très connu sur Lunéville.
8: Très connu. Très connu. Ancien maire de Lunéville, député à l'Assemblée. Il y a beaucoup de rues qui portent leur nom, maternité Bichat. Donc voilà. Après, aujourd'hui, je suis en France, donc je suis accepté par ma femme déjà. Et donc, je valorise les tissus du Bénin, la tradition béninoise. Je fais tout mixte. Et donc, ça peut être une chemise taillée dans un tissu africain, mais c'est une chemise française.
7: Ah, par exemple, la coupe.
8: Bah oui, c'est la coupe. Bah, par exemple, ça, c'est une chemise française.
7: Ah, avec un petit col.
8: Avec
7: un petit col français, le col replié, comme
8: absolument.
7: Ça.
8: Absolument. Voilà. Par exemple, ça, c'est typiquement africain. Y a
7: le
8: rien
7: col
8: de,
7: rond.
8: Voilà, il n'y a rien de français dedans.
7: Ah, ok. Voilà. Donc, vous mixez les deux cultures.
8: Voilà, les deux cultures pour pouvoir faire sortir quelque chose qui n'est pas de tout le monde. Mais je les insiste de porter parce que ça fait une pièce unique.
7: Mmh, exactement.
8: On peut se ressembler, mais on n'est pas les mêmes.
7: C'est ça. Avec un tissu forcément vert, violet, il y a du blanc, il y a tout. Il y a de la couleur ici.
8: Il y a de la gaieté, quoi. Mmh,
7: c'est ça.
8: La première chose qui m'a frappé quand j'ai mis mon pied ici en France, j'ai vu que tout le monde s'habille noir.
7: Ouais, c'est
8: ça. J'ai dit, mais c'est l'enterrement ou quoi? C'est une deuil. Il n'y a pas de gaieté, il n'y a rien. Et ils sont aussi tristes dedans. Et ils marchent tristement dedans. Et moi, je dis, punaise, qu'est-ce que tu peux leur apporter à ces personnes? Mais ce n'est pas leur faute. Hein, parce que les grands qui ont créé la mode, qui ont créé les couleurs de la mode, ils ont dit que si tu mets du noir, ça t'amincit, t'es trop belle. Ben, non, tu t'amincis pas, t'es grosse.
7: Franchement, ici, c'est vrai qu'on en prend plein les yeux.
8: Mais bien sûr, mes ancêtres avaient porté un tissu qui s'appelle le canvor. Moi, je suis un descendant du roi Gonglo.
7: Ah oui ? Je ne sais plus comment vous parlez, moi.
8: Naturellement.
7: Ah bon, d'accord.
8: Donc, je suis descendant du roi Gonglo qui avait ramené à l'époque du canvor au Bénin. Et moi, je valorise cette culture, cette valeur de travailler parce que ça se paie. Vous voyez, c'est artisanal, c'est dur, c'est épais, et on peut l'utiliser pour une chemise, on peut le faire pour un manteau, donc c'est un savoir-faire ancestral que mes ancêtres savent le faire, et moi je valorise un peu.
7: Donc vous êtes couturier?
8: Absolument.
7: Hein, depuis toujours?
8: Toujours.
7: Vous avez appris au Bénin?
8: J'ai appris, je suis rentré dans la mode en 1989.
7: Qui vous a appris à coudre?
8: C'est une longue histoire. Parce que, vous savez, c'est ce que je disais à mes enfants que j'ai eu ici. Je dis, mais vous êtes né avec de cuillères en or à la bouche, mais moi, je suis né avec une cuillère en plastique. Donc, mon histoire, elle est tellement pénible. Je vais vous raconter un petit peu. J'ai commencé l'école comme tout le monde. Arrivé en classe de CM2, on doit passer un examen pour aller au collège. Et l'école a annoncé une grève de 2 ans. Et ma vie a basculé.
7: Une grève de 2 ans?
8: Oui. Ben parce que le gouvernement ne paye plus les arriérés des enseignants. Et à l'époque, c'était Mathieu Kérékou, que d'ailleurs, bon, je suis humain et je suis chrétien, sinon je dirais où il soit, même dans quel tombe il est, c'est un pourriture qui a bousillé ma vie. Quand ils ont annoncé cette grève, eh ben, ceux qui sont un peu plus riches dans le pays, ils ont envoyé leurs enfants ailleurs. Moi, je suis né 3 mois, mon papa, il est décédé, donc nous qui n'avons pas les moyens, ben, on est resté dans le pays. Puis mon grand frère aîné a dit, mon papa, il est décédé, moi, je veux bien te prendre en charge, mais je vais quand même pas te laisser à la maison pendant 2 ans sans rien faire. Alors, choisis un métier. Et moi, je lui ai dit, tu es l'aîné, je suis le benjamin. Je t'ai toujours dit que je fais de l'architecture.
7: De la quoi?
8: L'architecture.
7: Ah, l'architecture.
8: Architecture. Voilà un problème.
7: De quoi?
8: De mauvaise scolarité du Bénin.
7: Mais non, mais c'est
8: Et
7: pas
8: d'ailleurs,
7: grave.
8: C'est pour ça que j'ai créé une association qui s'appelle Grandis Mieux aussi.
7: D'accord. Okay, attendez, vous me perdez là, parce que vous vous dites à votre grand frère, je veux faire architecte.
8: Oui. Et il m'a dit, mais pourquoi architecte? Et je lui ai dit, mais parce que toi, tu es plombier, et tous les soirs, il travaille son plan. Et moi, je le vois avec le plan. Mon envie, c'est de dessiner les plans. Et il a dit, bah oui, on t'a dit qu'il faut aller au collège d'abord. Donc, tout un autre métier. Et ben, j'ai dit, bah, c'est hors de question que je trouve un autre métier. Alors, c'est un grand frère, quand il parle, on ne peut pas parler. Il a tellement d'autorité, même pour parler, il faudrait réfléchir 10 fois avant. Sinon, ça va barder.
7: Rigole, mais c'est pas drôle. Peut-être.
8: Non, c'est pas drôle. Non,
7: excusez-moi,
8: parce que,
7: je rigole.
8: Si on vous déshabillez, vous allez voir des cicatrices
7: non.
8: sur le corps parce que c'est des châtiments corporels. Et un autre grand frère a dit, bah, écoute, tu le connais très bien. Si tu ne le trouves pas, ça va barder pour toi. Pourquoi tu ne fais pas la couture? Et j'ai dit, moi, je ne veux pas faire la couture. Hein. Je veux dessiner. Puis ce grand frère qui perd son âme, qui s'appelle Joseph, il a dit, il y a du dessin dans la mode. Mais prends ça. Si t'aimes bien ton corps, prends ça avant qu'il arrive. Puis j'ai dit ok. Il est arrivé ce soir, il m'a dit tu as trouvé le travail? Je vais faire la couture. Il a dit ça c'est bien. Je vais voir avec ma chérie, et elle va t'amener et puis tu vas commencer lundi. Je suis rentré dedans en 1989. J'ai fait 5 ans, je suis diplômé. J'ai commencé par travailler au Bénin.
7: D'accord.
8: Dans la mode.
7: Lunéville, ça vous va?
8: Alors, il faut qu'on se dise la vérité ou on ment?
7: Comme on veut.
8: Voilà. Non, ça ne me va pas, parce que Lunéville, c'est une petite ville, le pouvoir d'achat est maigre. Mm-hmm. Mon rêve, c'est de m'installer à Nancy.
7: Oui, c'est la première année de votre boutique, mais avant, vous faisiez quoi alors?
8: Je me suis mis en auto-entreprise depuis 2015 et je suis salarié à la clinique Jeanne d'Arc de Lunéville.
7: Ah, vous avez une double vie!
8: Mais oui, j'ai toujours fait deux activités au Bénin avant de venir ici. Donc, je suis brancardier à la clinique et dans mes temps perdus à la maison, je crie.
7: Vous n'arrêtez pas alors, vous?
8: Je ne peux pas arrêter. Il n'y a que la mort qui va nous séparer là.
7: Il y a toujours de la musique un petit peu ici dans le magasin?
8: Absolument. Et là, ça, c'est un chanteur béninois qui chante. Et vous allez voir, si vous me suivez, je travaille beaucoup avec un autre chanteur béninois qui s'appelle Saba Nazé Etoufla. Et donc, c'est moi qui crée tous ces vêtements de scène. Voilà. Donc, voilà une petite chansonnette du Bénin.
9: Alléluia, elle est là.

0: chanson parle de la passion pour l'écriture, la musique, le partage. Et la jeune artiste de Romans-sur-Isère s'est inspirée du roman d'Alain Damasio, La Horde du Contrevent. Camille Perrer, t'as eu vent de nous deux. Un coup de cœur ici de Romardèche.
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3: Bonjour, c'est Christophe Mouton, donc le spécialiste à la brandade sur Nîmes. Je voulais parler d'une petite passion que j'ai, qui me tient à cœur depuis ma plus tendre enfance sur nos côtes languedociennes, c'est la pêche en mer. Voilà, je suis un passionné de pêche en mer, de toutes les pêches.
4: Alors, contrairement à votre métier, puisque vous pratiquez et vous fabriquez la brandade qui est à la base de morue, on n'en trouve pas en Méditerranée, donc vous ne pêchez pas de la morue.
3: Non, mon grand malheur, il est là, quoi. Donc, j'ai essayé avec les carpes du jardin de la Fontaine, ça n'a pas fonctionné
4: non
3: parce
4: qu'elles
3: devenaient roses et c'était pas terrible quoi pour notre brandade. Et donc je me suis rabattu sur le poisson de Méditerranée, bien sûr. Mais je vais y venir, aller pêcher mes morues bientôt en Norvège, dans les pays froids.
4: C'est prévu.
3: Ah, c'est la finalité.
4: Ok. Alors, une pêche en Méditerranée, ça se fait comment? Sur le bateau?
3: Il y a beaucoup de pratiques, quoi. Hein. Alors, bon, c'est pas une pêche statique, comme on peut le voir, avec sa canne à pêche, son bob et en attente, quoi. Hein. Il y a différentes pêches. En plus, on a les poissons actuellement qui sont en train de changer. On a des nouvelles espèces qui sont en train de regagner le rivage.
4: Et le pêcheur est de plus en plus malin. Et on vous a offert un beau cadeau il n'y a pas longtemps. Racontez-nous.
3: Il était au courant, Olivier. Ouais, effectivement. Mon cadeau de Noël, j'ai eu la chance de trouver au pied du sapin un drone. Donc, dès que je parle de cet appareil, tout le monde rigole. Me dit, mais qu'est-ce que tu fais avec un drone?
4: Un drone de pêche.
3: C'est vraiment un drone de pêche. Elles m'ont fait venir ça des États-Unis. C'est un drone qui peut tomber à la mer et qui se relève automatiquement et qui est surtout étanche, quoi, à tous les embruns, à toutes les conditions un peu dures. C'est vrai qu'à ces périodes un peu d'hiver, j'aime bien aller affronter les éléments avec mes grandes cannes et donc j'utilise ce drone pour pouvoir aller déposer mes appâts où je le souhaite parce que il y a énormément de vent, il y a énormément de vagues, donc il faut braver quand la mer est déchaînée. Et maintenant, j'ai plus la force pour jeter très loin et je n'arrive pas à atteindre le poisson. Et avec ce drone, ça me permet de pouvoir positionner mes appâts où je le souhaite.
4: Qu'est-ce que vous mettez comme appât?
3: Ah ben là, en ce moment, c'est le bibi, c'est le couteau, c'est la coque rouge. Voilà, là, c'est.
4: Donc il y a une petite pince sur le drone.
3: C'est exactement ça. Il y a la pince, ça prend l'appât et ça va le déposer où je le souhaite. Alors les gens, quand ils me voient faire ça, ils me disent, mais c'est pas possible, mais qu'est-ce que c'est cette pêche? C'est vraiment pour passer un moment et d'être au cœur de la nature. Moi, c'est ce qui me ressource.

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1: Elle est complètement dingue cette histoire, Hugo, et pourtant son nom ne vous dit rien. Je pense presque à personne. Marcel Chaumien, un homme discret devenu vauclusien d'adoption, maire d'un petit village quand même du Luberon, et en même temps l'un des personnages clés des services secrets français de l'après-guerre.
2: Vous voulez dire un maire espion?
1: Exactement. En fait, maire, c'était sa couverture. C'est quand même assez dingue cette histoire. Marcel Chaumien n'est pas né en Provence, il voit le jour à Reims, dans la Marne, mais tout change en 1944 lorsqu'il est envoyé en mission dans le Vaucluse en pleine Seconde Guerre. C'est là en fait qu'il découvre le territoire et qu'il va s'engager autour de la résistance locale, aux côtés de la résistance surtout vauclusienne, et qui ensuite s'installera après la guerre chez nous. Alors avant ça, Chaumien était un militaire d'élite, un parachutiste d'essai. Ah, c'était ouais. Un métier assez risqué, hein, puisqu'il consiste en fait à mettre au point des parachutes, les équipements, mais aussi les techniques de saut.
2: Être sûr déjà que ça s'ouvre ou pas, en fait, c'est
1: ouais,
2: ça.
1: Oui, puis surtout les ennemis aussi. Ouais. Il pouvait sauter de nuit, dans les forêts, voilà. Donc c'est assez dur, et cette expertise va faire de lui en fait un homme clé des opérations clandestines.
2: Et c'est là qu'il bascule dans le renseignement.
1: Bah oui, parce que son CV est super beau, ancien résistant, parachutiste, membre du service action. Marcel Chaumien va travailler d'abord pour le SDECE, c'est l'ancêtre de la DGSE en fait. On le retrouve dans les années 40-50 sur des missions ultra sensibles, et en fait il va entraîner nos agents secrets dans le parachutage notamment. Il va participer aux opérations du rideau de fer en Afrique, en Europe de l'Est, et dans les archives son nom apparaît, alors son nom d'emprunt, hein, puisqu'il avait un pseudo, vous imaginez bien, oui. Aux côtés de figures centrales, tiens par exemple Jacques Faucard, c'est le conseiller très secret du général de Gaulle, s'il vous plaît. Donc c'est quand même du très haut niveau. Chaumien qui circule entre ambassades, pistes africaines, aéroport parisien et réseau clandestin. Et pendant ce temps-là, notre Marcel, donc, il est élu dans le Vaucluse.
2: Et oui, incroyable ce parcours.
1: Exactement. C'est là que l'histoire devient fascinante. Marcel Chaumien devient maire de Viens en 1959. Il va le rester jusqu'en 1977. 3 mandats, 18 ans donc au service du village. Il faut s'imaginer, la journée, il va s'occuper d'assainissement, d'école, de voirie. Et régulièrement, il reprend l'avion pour Paris-Orly, Roissy, ouais. Pour retrouver les services secrets où il va mener cette double vie pendant des années.
2: Et on comprend mieux pourquoi on ne connaît pas son nom. Hein.
1: Oui, je vous ai parlé de Jacques Faucard, le conseiller très spécial de Gaulle. Il dira que c'est un homme très bien, courageux, un agent secret qui ne cherchait aucune reconnaissance. Marcel Chaumien meurt en 1979, décoré, respecté dans les cercles du pouvoir, mais finalement presque inconnu du grand public. Ce destin, c'est comme un roman d'espionnage, il faut le dire quand même. Et aujourd'hui, eh bien, c'est Catherine Chaumien, sa fille, qui le raconte dans des conférences en Vaucluse. On a pas mal d'archives aussi qui existent, notamment au service historique de la Défense. On a des ouvrages sur l'histoire du service secret français, où il est nommé souvent.
2: Ouais.
1: Et aujourd'hui, je vous mets tous les documents et les photos grâce à sa fille Catherine, que je salue, sur notre appli. Ici, vous le voyez au bras de Gaulle et aussi pendant ses missions. Enfin, c'est juste exceptionnel ce discours et surtout ce destin de Marcel Chaumien.
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0: Gagne, c'est l'heure de la bonne idée 100% pur beurre. Vous connaissez le tire-bouchon, le train qui circule l'été entre Auray et Quiberon dans le sud de la Bretagne? C'est mon train préféré. Bon, pas parce qu'il passe juste devant la maison de ma grand-mère, quoique, mais parce qu'il permet d'éviter les embouteillages de la presqu'île en polluant moins et surtout depuis que la région Bretagne a choisi d'alimenter les locomotives avec du B100. Le B100, c'est un biocarburant fabriqué à partir de colza français. Il remplace le diesel qui servait auparavant à faire circuler les trains sur cette ligne, puisque, je précise, elle n'est pas électrifiée. On parle pas du TGV non plus, hein. Avec le B100, c'est 60% de CO2 en moins qu'avec du diesel, mais 25% de coût en plus, car oui, ce serait trop beau. C'est un carburant qui coûte plus cher, pas cool, j'avoue. Mais en même temps, bah, si on veut polluer moins, parfois il y a des choix à faire. Le tire-bouchon circule jusqu'à mi-septembre, alors si vous ne l'avez pas encore pris, faites vite. C'est vraiment trop chouette comme trajet à faire. Vous pourrez même faire coucou à ma grand-mère à Plouarnel. Après cette date, la région et la SNCF comptent bien continuer sur leur lancée et faire rouler d'autres TER au biocarburant. Des stations de B100 sont prêtes à Carhaix, Quimper, Saint-Brieuc et bientôt à Rennes. Le chiffre du jour maintenant, 112 300 familles bretonnes vont recevoir l'allocation de rentrée scolaire cette année. Ah, ça me rappelle l'époque où j'adorais faire des courses de fourniture pour avoir un stylo qui sentait le pop-corn. Allez, à demain pour une nouvelle bonne idée.
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2: Tout ce qui a trait au caractère des humaines et des humains, j'adore. Je trouve que la langue occitane se délecte à qualifier les comportements humains. Roumé, je savais que tout le monde connaît Kéomo. C'est un bon exemple. Hein. Tu pourrais faire un sourire plutôt que de roumé. Roumé. Comme ce mot l'indique dans sa construction, ça grogne, ça fait trembler les murs. Quelqu'un qui roume, c'est un râleur d'excellence. T'as voulu faire les courses? On y est. Qu'est plus le moment des roumas, mon grand. Ce n'est plus le moment de râler, ok? Plutôt que de roumer, on finit vite et on rentre. Roumer, ok? Vous connaissez, bon. Et si je dis marouné, marouna, c'est la même chose. Dans le mot, le R roulé nous montre une personne qui râle aussi, qui bougonne. Il marronne comme un burgao qui vonvon. Non, il râle comme un frelon qui vrombit. Roumer, marouné, faites vos courses, mesdames et messieurs. Allez, adieu.

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1: Et pour cette nouvelle saison, au parc Argonne Découverte où nous sommes aujourd'hui, quatre grands prédateurs présents naturellement dans la région sont mis à l'honneur. Bonjour Nicolas Villerette.
2: Bonjour Olivier.
1: Responsable zoologique et directeur adjoint du parc Argonne Découverte, quels sont ces quatre grands prédateurs?
3: Le loup gris d'Europe, le pigargue à queue blanche, le hibou grand-duc d'Europe et le lynx. Pourquoi ces quatre-là on les met à l'honneur? C'est parce qu'ils font leur grand retour dans notre secteur et que quand un prédateur fait un retour dans un endroit, souvent ça peut faire peur.
1: On parle de retour à l'état sauvage.
3: On parle de retour à l'état sauvage. Nous, ceux qu'on présente, ils sont en captivité, en volière ou en enclos, et ils resteront en captivité. Mais naturellement, ils font leur retour ici. Et nous, notre objectif, c'est de sensibiliser les gens, de présenter ces espèces parce qu'on a moins peur de ce qu'on connaît.
1: Donc on peut déjà voir ici au parc Argonne Découverte des grands ducs d'Europe, des pigargues à queue blanche ou encore des loups. Le lynx, lui, arrivera plus tard, même s'il est déjà présent à l'état sauvage dans la région. Parlez-nous un peu du lynx, justement.
3: Alors effectivement, ici au parc Argonne Découverte, nous n'avons pas encore de lynx, mais on y travaille. Le lynx est un animal très discret. Alors c'est un bon prédateur, notamment de chevreuils. C'est un animal forestier, un peu comme les loups. Mais autant les loups, quand ils font leur retour dans un secteur, c'est compliqué parce que c'est un animal qui va, quand il s'approche des fermes, poser des problèmes au niveau des troupeaux de moutons, au niveau des veaux par exemple. Autant le lynx, ça reste un animal très discret, qui va chasser des proies comme le chevreuil, qui va en plus manger sa proie jusqu'à la dernière bouchée. Et vraiment un animal solitaire, contrairement aux loups qui vont vivre en meute, donc on peut les repérer plus facilement. Dans les Ardennes, il y a eu quelques lynx observés, mais pour autant, nous on veut quand même sensibiliser au fait que les gens, potentiellement, en rentrant d'une soirée, vont pourquoi pas croiser un lynx un de ces jours. C'est tout à fait possible.
1: Le lynx, c'est un félin, un gros chat. Décrivez-nous, pour ceux qui sont présents dans les Ardennes à l'état sauvage, à quoi il ressemble.
3: Alors, c'est un animal qui a les oreilles pointues avec un petit pinceau noir au bout des oreilles. Vraiment, on va dire un chat haut sur pattes. Alors, quand même de couleur marron avec des petits spots de taches plus foncées qui va faire 20-25 kilos. Et c'est un animal qui va volontiers, en fait, se cacher, se poser, laisser les gens passer. Même parfois, lorsqu'il y a des chasses, il ne va pas forcément s'enfuir. C'est pour ça qu'il est difficile à voir. Il va aller se cacher contre un arbre, attendre que la battue passe et sortir ensuite.
1: D'autant plus que des fois, pour dormir, il peut se mettre en hauteur.
3: Ah oui, c'est, on va dire qu'on en parlait, c'est un gros chat, on va dire ça comme ça. Donc il a
1: un gros arbre à chat avec un gros arbre, du coup.
3: Exactement, c'est ça. Donc un arbre accessible dans lequel il va pouvoir trouver refuge. Et après, il ne va pas se réfugier uniquement dans les arbres. C'est un animal qui va volontiers aller se cacher, un arbre tombé, une souche qui a soulevé un peu de terre, de roche, il va aller se mettre là-dessus. Surtout les femelles, quand elles ont des jeunes, elles vont aller trouver ce genre de petite caverne pour aller y mettre leurs jeunes en sécurité.
1: Une population qui avait totalement disparu, qui est en train de revenir. Pourquoi elle avait disparu?
3: Il y a une centaine d'années, les empoisonnements ont fait beaucoup de dégâts sur ces derniers maillons de la chaîne alimentaire. Les empoisonnements maintenant qui ont beaucoup, beaucoup moins lieu qu'avant. Et donc du coup, petit à petit, ils commencent à regagner du terrain. Un animal discret, forestier, et donc les forêts des Ardennes s'y prêtent très bien pour son retour.
1: Et là où il y a de la forêt, les lynx sont de retour en Champagne-Ardenne. Merci Nicolas Villerette, responsable zoologique.
3: Merci Olivier.
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4: Nous sommes avec une des dernières et la plus ancienne fabrique de pâtes de fruits en Auvergne. Avec Anthony Vallat, qui est le directeur général. Merci de nous recevoir, Anthony. Nous sommes face à une vieille photo qui montre, je pense, le tout début de cette maison Cruzy, c'est ça?
5: C'est pas le début historique, puisque la maison Cruzy a été fondée en 1880, mais c'est effectivement une photo du site de fabrication ici, sur la zone du Brézé, tel qu'il était en 1956, au moment où la maison Cruzy a déménagé du centre de Clermont pour venir s'installer sur la zone du Brézé.
4: Construction construction de l'usine Goffredi à Mijan-Mermoz sur le champ d'Angélique. Et on aperçoit des angéliques sur ce champ.
5: Et l'angélique étant un des produits un petit peu signature des confiseurs et de la confiserie. Et donc c'est un beau clin d'œil de l'histoire que de penser que voilà, notre site de fabrication ici est basé sur un ancien champ d'angélique. Voilà.
4: L'angélique, ces petits bâtonnets de couleur verte, hein, c'est
5: exactement.
4: Ça, je ne dis pas de bêtises.
5: Il y a beaucoup de particuliers qui ont aussi de l'angélique à la maison.
4: Voilà. C'est la tige.
5: On confie la tige, tout à fait.
4: D'accord, ouais. Ok. Et aujourd'hui, vous en faites toujours. Vous avez toujours des producteurs d'angélique qui bossent avec vous.
5: Oui, tout à fait. C'est un agriculteur qui vient nous livrer en tracteur chaque année. Tout à fait. C'est au mois d'août, quand la récolte est prête, on se met d'accord avec lui l'année d'avance sur les quantités dont on aura besoin. Et puis il vient nous livrer. On la travaille, on la prépare, et puis après on va la faire confire. Donc c'est un produit auquel on tient beaucoup.
4: Il y a toujours une grosse tradition autour de ça. Enfin, en Auvergne, on offrait des pâtes de fruits. C'était un incontournable.
5: Effectivement, la création de la pâte de fruits a été faite en Auvergne. Hein, à la base, la pâte de fruits s'appelait la pâte d'Auvergne. Et c'était vraiment une spécialité, on va dire, régionale. Ce qui a fait que l'Auvergne était une terre de fruits confits, c'est que, on va dire que la noblesse venait, descendait de Paris dans le 16e, 17e siècle et venait dans les cures, à Roya ou autre. Ils découvraient, ils dégustaient les fruits d'Auvergne. Et la méthode de conservation à l'époque, hein, puisqu'on n'avait pas toute la pasteurisation, etc., c'était de confire les fruits. Ce qui faisait que, du coup, les confiseurs auvergnats ont prospéré sur la base des gens qui venaient en cure et qui ramenaient leurs fruits à Paris en général. C'est comme ça que la confiserie et le métier de confiseur a démarré en Auvergne.
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2: Dans Minute Papillon, on va ce matin, Thierry, tirer le fil d'une activité qui permet à un groupe de femmes de tisser des liens.
6: Tricoter.
7: Au coffee shop, une dizaine de femmes font danser les aiguilles. Autour d'un café ou d'un cappuccino, elles tricotent, partagent des conseils avec des débutantes, échangent sur différentes techniques au milieu de pelotes colorées. Ces rencontres sont nées du groupe Facebook Sénoné Créatif. Elles permettent à ces passionnés du crochet de progresser ensemble, mais aussi de partager des moments plus intimes.
8: On est bien là.
7: Une maille à l'endroit, une confidence à l'envers, ces cafés ou apéros tricot organisés dans différents établissements de la ville sont une solution pour rompre l'isolement. Les participantes de tous les âges et de tous les niveaux y trouvent entraide et bonne humeur. Certaines débutent avec un simple cercle magique.
9: Habile.
7: D'autres réalisent des ouvrages plus complexes, mais toutes partagent la même envie de se retrouver dans une atmosphère chaleureuse. Tout est parti de Camélia il y a quelques mois. Cette jeune femme de 31 ans, autodidacte de l'aiguille et de la pelote, en avait assez de tricoter seule dans son salon devant des tutos pêchés sur YouTube.
8: N'auriez plus à tricoter.
7: Un poste, quelques clics. Et elle a commencé à tisser cette toile sur le net à travers un premier groupe de messagerie. Puis Elodie, 33 ans, a créé au mois de septembre un groupe sur Facebook. En peu de temps, la communauté des reines du crochet a compté 140 membres qui se retrouvent périodiquement en petit comité dans des cafés. Et à leur table, on détricote la solitude. Au bout du fil, il y a de la joie et le bonheur de partager.

0: s'intitule Sénoné créatif.
1: Vous cousez?
2: Pas du tout.
1: Pas du tout, moi non plus.
0: Très mal.
1: Non, enfin, ça pourrait donner des choses un petit peu.
0: J'essaie
1: originales.
0: De pas faire de trous à mes chaussettes.
1: Oui, ça, il vaut mieux, effectivement. Merci beaucoup, Thierry, pour ce minute papillon que l'on retrouve chaque jour dans Ici Matin et dès maintenant sur notre site ici.fr.
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2: Les petits bonheurs, généralement, ce sont des sourires qui se récoltent tous les jours au hasard des rencontres. Il suffit d'un micro ici, de ne surtout pas prendre de rendez-vous et de ne pas se présenter. Ça marche très bien à Megève, par exemple. Nous sommes donc en Haute-Savoie, sur les hauteurs de Megève, au Mont d'Arbois, pendant que des chevaux sont en train de monter dans une bétaillère.
3: Bonjour.
2: Bonjour. Matin de bonne heure, venez vous occuper des bêtes.
3: C'est ça, on vient les mettre au chaud, ouais.
2: Ah, c'est-à-dire que là, ils quittent la montagne?
3: Ouais, ce coup-ci, ouais, c'est bon. Ce coup-ci, on va les ramener, on va les mettre en pension pour cet hiver, ouais. Ils ont passé tout l'été en montagne, donc ce coup-ci, ça y est. Ils vont aller se mettre au chaud pour l'hiver.
2: Ah oui, ils font toute la saison ici?
3: Ouais, ceux-là, ils font toute la saison ici. Il y en a qui sont là pour la monte, il y en a qui sont là pour l'attelage. Et puis, vu que nous, on est élevage, il y en a, ils sont juste là pour grandir.
2: Vous, c'est pas juste un loisir, c'est votre métier?
3: Ouais, moi, c'est mon métier. Ouais. Je suis cocher palefrenier. Ouais.
2: Quand vous dites pour l'attelage, c'est les calèches qu'on peut voir à Megève, par exemple?
3: Exactement, c'est ça.
2: Donc, les chevaux, quand ils sont pas attelés, on les voit ici sur les hauteurs de Megève?
3: Ouais, c'est ça. Nous, on en a l'Alpette, comme là en face, en haut de la côte 2000. On en a aussi au Mont d'Arbois, là, juste derrière. Et puis, après, au fur et à mesure de la saison, on les fait descendre petit à petit. Puis là, ils atteignent leur point le plus bas sur Megève. Puis après, on les change de département et puis voilà.
2: Donc là, ils montent dans le bus?
3: C'est ça, ouais. Ils montent dans le bus, là, genre en mètre 4. Là, après, j'ai mon patron qui va arriver. Il va prendre le reste. Et puis après, on va prendre un camion et une remorque. Puis on y charge tout dedans. Puis lui, il part cet après-midi.
2: Et là, il part où, hein, en résidence d'hiver?
3: Ils partent dans l'Allier, ceux-là. Ils partent dans l'Allier. Ils ont des gros champs de plusieurs hectares où c'est qu'ils ont du foin, des abris pour eux, de l'eau à volonté. Et puis voilà.
2: L'Allier, donc en Auvergne, si je ne m'abuse, il fait pas beaucoup plus chaud qu'ici l'hiver.
3: Non, il fait pas beaucoup plus chaud. Mais par contre, ils auront plus d'herbe qu'ici, on va dire. Ils auront moins de neige, ils auront un peu plus de foin, un peu plus d'eau. Parce que nous, ici, c'est qu'on est tout de suite dans la neige. Et puis nous, on n'a pas assez de foin pour tous les nourrir l'hiver. Donc on préfère les mettre en pension. C'est beaucoup plus agréable pour eux. Puis pour nous, l'hiver, on a déjà bien assez de boulot comme ça. Donc au moins, ils sont un peu tranquilles aussi de leur côté.
2: Alors justement, vous faites quoi l'hiver si vous avez plus de chevaux?
3: Alors c'est pas qu'on en a plus, c'est qu'on en a moins. Toute la partie élevage en fait part tout en pension. Et en fait l'hiver nous on fait énormément de calèches. Sur Megève on a des grosses calèches qui montent jusqu'à 12 personnes. C'est qu'on fait les fondus en calèche en soirée ou le midi. Et on fait juste des balades en calèche.
2: Bon, vous j'imagine que le cheval c'est une passion, on fait pas ce métier là par hasard.
3: Mon grand-père était déjà éleveur de chevaux. Là maintenant je bosse chez un ami de mon grand-père. Puis voilà, après on fait ça par passion. De toute façon c'est pas par l'argent qu'on va le faire, hein, comme dans tout métier agricole.
2: Même à Megève?
3: Même à Megève, l'agricole, ça reste l'agricole, à Megève ou pas.
2: Je peux vous demander votre prénom?
3: Moi, c'est Mathieu, moi.
2: Et c'est quoi le dernier petit bonheur de Mathieu, s'il vous plaît?
3: Mon dernier petit bonheur, c'est d'avoir fait un galop sur les crêtes de la côte 2000 en plein été avec le soleil couchant. Et ça, je pense que je m'en souviendrai jusqu'à ma mort.
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2: 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J'espère que vous allez bien. Aujourd'hui, on va parler d'amour ou alors de célibat. Enfin, je sais pas, parce que on voit tellement de choses sur les réseaux sociaux. Oui, les hommes ceci, les femmes ceci. Il y a une femme, elle m'a fait du mal au cœur. Mon mec m'a fait du mal au cœur. Il m'a trompé, il est parti. Mais en fait, pourquoi vous vous mettez en couple? Vous savez qui vous vous mettez en couple? Vous vous mettez en couple avec un être humain. Alors un être humain, je vous rappelle quand même ce qu'il est capable de faire. Un être humain, ils ont créé la guerre, l'esclavage, la torture, le viol, le génocide et la télé-réalité. Et après vous êtes surpris quand votre partenaire, qui est un être humain, il vous a mal parlé ou alors il vous a trompé, machin et tout. C'est vous qui choisissez de sortir. Pourquoi vous sortez qu'un être humain? Et après vous êtes surpris quand ça se passe mal. Vous avez l'arrogance de croire qu'un être humain, il va bien vous traiter pendant 30 ans. Il y a des êtres humains, ils trichent au Scrabble. C'est quoi l'intérêt de tricher au Scrabble? Et vous, vous leur confiez vos émotions, vous leur confiez votre cœur à un être humain et vous êtes surpris quand l'être humain il vous fait un coup de Trafalgar, mais vous n'êtes pas bien. Arrêtez de vous mettre en couple. Mettez-vous en couple avec un esprit. Voilà. Tu mets en couple avec un esprit. Voilà, l'esprit au moins il va pas t'emmerder. Enfin, en même temps, un esprit, c'est un ancien être humain, donc si, ça peut être emmerdant. Non, mais pas les esprits. Arrêtez de faire confiance aux êtres humains. T'as cru que ton partenaire, c'était qui? C'était Jésus. D'ailleurs, même Jésus, ils l'ont tué, les êtres humains. Même lui, s'est fait avoir. Et vous, vous exigez une loyauté pendant 30 ans. Arrêtez ça. Arrêtez de vous mettre en couple avec des humains. Mettez-vous avec un arbre. Voilà. L'arbre, c'est solide, calme, silencieux, stable. Et en plus, il est enraciné, il peut pas partir. Voilà. Ton ex, il aurait dû essayer. L'arbre, tu peux lui faire des câlins. Il parle pas, il t'engueule pas. Tu peux oublier les sacs poubelles, il dit rien. Tu peux lui raconter ta journée, il te juge pas. Et c'est mieux qu'un mec, c'est mieux qu'une meuf, c'est mieux qu'un psy. Alors après, niveau sexe, bah écoute, c'est du bois. Il est toujours dur. Alors après ça dépend de ce qu'on aime, hein, ça dépend de ce que t'aimes, tu vois. En même temps, si c'est pas très fun, au moins il te ghoste pas, l'arbre, tu vois. Il a pas d'insta, il pose pas de story ambigu en mode je suis dans une forêt chelou. Et le pire, c'est que des fois tu parles à un arbre dans la vie, tu vois. T'as plus de réponses que quand tu parles à une copine, parce qu'un arbre, lui, il te fait pas rien, non rien, non c'est pas ça, mais laisse tomber. Alors moralité, si vous vous mettez en couple avec un être humain, n'oubliez jamais qu'en face de vous, bah vous avez un être humain. 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
4: Là, on est sous la tribune.
5: Sous la tribune gouache, oui, exactement. Donc, la tribune historique du stade Gilbert Brutus. Et on va aller réveiller la mascotte qui sommeille ici depuis le dernier match.
4: Et vous, Nicolas, vous faites quoi ici?
5: Alors moi, je suis donc président de la peine de Canoës. Et depuis la saison dernière, j'endosse aussi le rôle de mascotte lors des matchs.
4: D'accord, c'est-à-dire on ne vous voit pas.
5: On me voit pas.
4: Voilà, et vous enfilez le costume.
5: Le costume là, qui se trouve juste ici. Donc les différents éléments, donc la tête et le reste du corps... qui sort du pressing.
4: Donc là, on est un peu dans votre loge.
5: Voilà, dans ma loge à moi, donc avec mon coéquipier qui fait Drago. Moi, je fais Drax et on fait l'animation, l'entrée des joueurs. On salue les supporters et donc les photos avant le match.
4: Voilà, les mascottes, l'une est jaune, l'autre rouge.
5: C'est ça, aux couleurs des dragons, donc avec le nouveau maillot qui va être porté par la mascotte aussi. On fait toutes les animations liées avec les dragons, donc tous les événements qu'il peut y avoir et les différents matchs tout au cours de la saison.
4: Et alors, comment vous avez eu cette opportunité de devenir mascotte? Il y a eu un appel d'offres? Comment ça s'est passé?
5: Alors non, je connaissais l'ancienne mascotte. Je lui ai demandé si jamais il y avait quelqu'un intéressé pour faire la mascotte, comment ça se passait. Et j'ai testé et ça m'a plu. Et du coup, je continue depuis l'an dernier.
4: D'accord, là on ressort donc.
5: On ressort de la tribune et généralement quand je ressors ici, c'est habillé avec le costume de la mascotte et on va saluer les supporters anglais lors des matchs et on va faire quelques photos près de la boutique et après on revient ici pour aller sur le terrain sortir avec les joueurs.
4: Mais dites-moi, vous aviez une âme d'artiste parce que c'est un petit peu spectacle là ce que vous faites?
5: Non, pas vraiment, mais bon, je suis un peu dans les associations, tout ça, donc ça me plaisait bien. Et une fois qu'on a la tête, ça, on change de rôle et ça permet de faire des gestes, aller serrer les mains avec les supporters, aller prendre les gens dans les bras quand ils nous tendent les bras, aller faire les photos avec des petits, voir les petits aussi contents de nous voir arriver en mascotte, de voir la mascotte, ça réjouit les petits. Les photos, les Anglais, beaucoup de supporters anglais aussi veulent leurs photos avec la mascotte.
4: Donc finalement, les gens ne savent pas que c'est vous à l'intérieur?
5: Non, ils ne savent pas. Maintenant, certains vont savoir. Mais dans mes proches et dans les membres de la peigne, il y en a qui savent que c'est moi à l'intérieur. Oui. Beaucoup ignorent et après j'aime bien leur dire « Ah ben, je t'ai vu au match ». Et eux, ils m'ont pas vu, mais je leur dis « Oh, moi, je t'ai vu ». Moi, j'aime bien, ça me fait voir autre chose du match.
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1: L'atelier Fernand Robert, le temple du chapeau en Sarthe. Un atelier d'excellence qui fournit les plus grandes marques de luxe. Mais comment ça fonctionne? Quelle machine et quel savoir-faire? Je vais vous emmener dans les coulisses d'un atelier de fabrication de chapeaux. Aujourd'hui, j'ai testé pour vous les ateliers Fernand Robert. Direction le 36 rue de Carnac à Coulaines. J'arrive sur un petit parking et j'ouvre les portes de l'atelier. Une femme m'accueille.
2: Bonjour, bienvenue aux ateliers Fernand Robert.
1: C'est Axelle Jarosset, la directrice des lieux. Elle est en charge de l'atelier depuis 5 ans, mais c'est une histoire de plus de 120 ans qu'elle a pour mission d'entretenir et de continuer de développer.
2: Oui, absolument. Vous êtes ici dans un atelier de modiste où on fabrique des chapeaux grâce à des machines qui sont elles-mêmes centenaires, avec lesquelles on travaille le feutre, la paille et puis différents matériaux naturels pour notre clientèle locale et internationale. On a même travaillé pour le roi du Maroc, vous voyez, donc c'est la princesse de Thaïlande.
1: Et bien souvent, c'est surtout pour les cérémonies de mariage que l'atelier travaille avec des clients de Paris, d'Angers, de Tours, qui viennent directement sur place pour ça. Mais autrement, l'atelier s'active aussi dans des domaines bien variés, cinéma, palace, spectacle, mode de luxe ou encore cirque, tout est possible.
2: On a ici 350 moules de formes différentes, dans des tailles différentes.
1: Et avec une variété de matières, feutres ou pailles, de toutes les couleurs et toutes les qualités.
2: Tellement de sortes de chapeaux que tout le monde peut y trouver son compte.
1: Des chapeaux qui passent d'abord tous par la main et les machines de Xavier David, le chapelier. Ces fameuses machines de 1905 qu'il a appris à dompter sur le terrain. Des belles machines, encore joliment entretenues et peintes de vertes, avec un système mécanique qui est encore aujourd'hui inégalé. Le moule chauffe par en haut et par en bas, au gaz. On place le feutre au milieu et c'est parti.
3: Et par un jeu de pédale, je peux bloquer le feu.
1: Après cette étape du moulage, Xavier taille et nettoie avant de passer le relais à ses collègues de la couture, à la main et à la machine. La dernière étape, c'est Mirella qui s'en charge. Elle gère toutes les finitions.
4: Donc je commence avec préparation d'extérieur, le nœud, le galon, l'intérieur, toute la finition, c'est moi. Je fais tout, et même le dressage.
1: Une rigueur et un savoir-faire reconnu par le cinéma, puisqu'on peut voir sur grand écran nos chapeaux sartois.
2: C'est vraiment une fierté pour nous, comme quand on a vu dans le film Astérix, par exemple, donc pour les petits chapeaux chinois. Ils sortent de l'atelier, donc c'est vrai qu'on est tous allés au cinéma pour aller voir le film.
1: Alors si le monde du chapeau vous intéresse et que vous voulez profiter de la qualité à prix réduit, sachez que c'est possible.
2: Oui, tout à fait. On ouvre les portes de notre atelier du lundi au jeudi pour la clientèle local, donc les gens qui veulent venir acheter un chapeau, ou ça peut être aussi un béret, un bonnet.
1: Ou chapeau de mariage, vous pouvez en tout cas soit venir sur place, ou faire des demandes particulières si vous le souhaitez également par téléphone. Dans tous les cas, les ateliers Fernand Robert ont encore de beaux jours devant eux, et sans conteste, c'est un savoir-faire testé et approuvé par Ici Mène.
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6: Bonjour Arnaud Fromage.
7: Bonjour, bonjour à tous.
6: La nécessaire minute comptoise, c'est maintenant. C'est vous que j'ai vu tout à l'heure, hein, le doigt dans le pot à pâte à tartiner. C'est quand même pas très propre, hein, tout ça.
7: Je sais, mais que voulez-vous, c'est tellement bon et tellement régressif, la pâte à tartiner, du chocolat, des noisettes et plein d'huile. Bon, ça aide pas à rentrer dans du 38, mais flûte à la fin, il faut savoir se faire plaisir. Et surtout, cette merveille a bien failli ne jamais exister.
6: Ah, comment ça? À cause de Monsieur Ferrero, c'est ça?
7: Non, lui, il y est absolument pour rien, ce serait plutôt à cause de l'homme de Néandertal. Je vous explique. L'année dernière, des scientifiques de l'université d'Aarhus au Danemark se sont mis en tête de reconstituer le paysage et d'identifier les essences de plantes qui poussaient en Europe il y a 100 000 ans avant l'arrivée de l'homme. Pour cela, ils ont collecté des pollens anciens, les ont analysés et les résultats ne sont finalement pas si surprenants que ça. On y retrouve du tilleul, du hêtre, du charme et donc bien sûr des noisetiers. Beaucoup de noisetiers même, l'arbuste prolifère en effet dans les plaines, hors des forêts. Or, il faut s'imaginer qu'à cette époque, l'Europe était remplie de hordes de bisons, de rhinocéros, d'éléphants de 4 mètres de haut qui pouvaient peser jusqu'à 13 tonnes, autant dire des débroussailleuses, des animaux géants qui, en empêchant la forêt de tout grignoter, assuraient ainsi indirectement un espace pour les noisetiers. Bon, les années passent, et il y a 45 000 ans, l'homme quitte son berceau africain pour gagner l'Europe. Les premiers humains s'habituent à leur nouvel environnement. Ils commencent à chasser les grosses bestioles. Aucun risque pour ces espèces. Les humains sont bien trop peu nombreux pour représenter le moindre risque. Mais il n'empêche que ça commence à modifier légèrement l'équilibre en place. Moins de grands animaux, moins de défrichage, donc plus de forêts et moins de noisetiers. Si bien que, nous dit encore l'étude, ils sont passés pas loin de l'extinction.
6: Alors qu'est-ce qui a sauvé les noisetiers justement, Arnaud ?
7: Eh bien, ces mêmes humains. En effet, alors que les noisetiers étaient sur le point de disparaître, nos ancêtres ont commencé à développer ce qu'on appellera plus tard l'agriculture. Or, le bois de noisetier, c'est très pratique si l'on veut se fabriquer des outils, des armes, réaliser un peu d'artisanat ou tout simplement manger des noisettes. Les premiers hommes ont donc commencé à les cultiver, sauvant ainsi les noisetiers de la disparition. Alors, aujourd'hui, on n'a plus d'éléphants sauvages de 4 mètres de haut en Europe, mais heureusement, il nous reste les noisettes. La pâte à tartiner peut donc exister et ma journée peut commencer.
6: Ouf, je suis rassuré aussi parce que le petit déjeuner n'aurait pas la même saveur. Sinon, merci beaucoup Arnaud Fromage et heureusement également qu'on n'a plus d'éléphants. Eh bien, à demain, je crois.
7: À demain.
6: Bah oui, c'est ça, demain pour la nécessaire Minute Comtoise en réécoute, évidemment, sur l'application ICI et sur ICI.fr.
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9: Bonjour Olivier, on parle donc de cuisine aujourd'hui ?
8: Tout à fait, et on fait un viron du côté du nord du département. Bonjour les amis, petit tour du côté du pays rouennais aujourd'hui. Comme on y dit là-bas, la gastronomie c'est très important à Rouen, vous en avez peut-être écouté parler. Sur le plan linguistique, le Y pronom neutre, on y aime bien dans le nord du département. Et je vous rappelle que le verbe entendre n'existe quasiment pas. À Rouen, on écoute. Donc vous avez peut-être écouté parler de l'importance de la gastronomie là-bas. Alors la figure tutélaire, c'est la maison Trois Gros, 3 étoiles au guide Michelin. Le restaurant tenu à partir de 1930 à Rouen par Jean-Baptiste Trois Gros et son épouse Marie, puis par leurs fils Jean et Pierre, et enfin par leur petit-fils, Michel, qui s'est installé depuis quelques années à Ouche, près de Rouen, et maintenant son fils César. Vous avez remarqué comment je dis Rouen en une syllabe plutôt que Roanne en deux syllabes ? C'est comme ça qu'on y dit dans la région. Donc, vous l'avez compris, la gastronomie, c'est important, c'est number one. Les gens aiment bien les douceurs aussi. Hein. La région rouennaise, c'est la terre où l'on a fait la vraie papillote, celle qui est faite chez Révillon au Coteau, ça va être de saison. Et puis, nous avons la praluline, une brioche au beurre et aux pralines roses, créée par Auguste Pralu en 1955. Au fait, la pâtisserie et chocolaterie Pralu, c'est bien d'origine rouennaise, même si on en trouve un peu partout aujourd'hui, et même si les Lyonnais tentent de se l'approprier. Non, les Gones, Pralu, c'est rouennais. Les pralulines, ils en font tellement qu'il faut qu'ils prennent très tôt le matin. Prendre, ça peut vouloir dire embaucher, commencer le travail dans le parler rouennais. Alors, attention quand même avec les papillotes et les pralulines, hein, si vous avez une chemise blanche, parce que vous pouvez vous faire une catole, c'est-à-dire une tache. Par contre, après avoir mangé, vous aurez la caisse. À d'autres termes, vous serez en forme. Les ch'tis, ils adorent. Oui, à Rouen, on parle volontiers de ch'tis pour désigner les enfants. Ne pas confondre avec le ch'timi du Schnorr. Un événement incontournable de la région rouennaise, c'est Rouen Table Ouverte, RTO pour les intimes, dans lequel gastronomie et spectacle vivant se rencontrent pour le plaisir des papilles, des yeux et des oreilles. Un autre grand rendez-vous, c'est le Salon de la Gastronomie, organisé par le comité des fêtes au Coteau et qui se tient depuis quelques années dans la grande salle du Scarabée à Riorge. On y propose le meilleur de la production d'une centaine d'exposants et leur savoir-faire. Et même si ça pleut, et si la pluie vous y craignez, comme on dit volontiers à Rouen, c'est-à-dire si vous n'aimez pas ça, vous serez bien à l'abri au Scarabée. Au Scarabée, on peut s'étendre, mot du patois rouennais qui veut dire se réchauffer. Voilà.
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1: Ici dans le Nord, vous le savez, on aime le ballon. Mais parfois, le ballon a une forme qu'on n'attendait pas.
2: Je m'appelle Perrine Aberstich et je suis directrice générale de la Ligue des Hauts-de-France de rugby.
1: Et vous avez découvert le rugby comment ?
2: C'était à l'Olympique Marquois Rugby quand j'étais en master à l'Université de Lille. Et je cherchais une alternance et je l'ai trouvée à l'OMR. Je pense que ça a été accentué quand même par le fait que, en même temps que dans le rugby, je suis tombée dans le Nord. Le film avait raison, hein, quand on vient, on n'a plus envie de partir.
1: Alors c'est d'autant plus fort qu'on dit que le Nord n'est pas forcément une terre de rugby. C'est vrai ?
2: Bah, c'est en train de le devenir. Aujourd'hui, on le voit sur la métropole lilloise, on a de plus en plus de clubs. Leurs écoles de rugby sont pleines, les sections baby rugby ne désemplissent pas. C'est également le cas dans le Nord et dans l'ensemble des Hauts-de-France où on a beaucoup de nouvelles sections. Aujourd'hui, le rugby se développe aussi parce qu'on a une pratique pour tous et partout. Du rugby adapté, du rugby santé, du rugby à 5. On invite tout le monde, c'est mixte, c'est intergénérationnel et je pense que c'est ça qui fait que ça marche dans les Hauts-de-France.
1: Est-ce qu'il faut avoir joué au rugby pour être directrice du rugby ?
2: Pas du tout, je suis basketteuse de formation. Maintenant, malheureusement, j'entends encore parfois dans les tribunes des gens dire « j'aime pas voir des femmes jouer au rugby » ou « c'est un sport d'hommes ». Donc on est aussi là pour faire changer les mentalités. Aujourd'hui, je gère surtout les équipes. À la Ligue, on est 17 salariés au service du rugby, donc 11 plutôt sur le côté sportif et 6 sur l'administratif.
1: On entend souvent les joueuses et les joueurs de rugby parler de valeurs, mais quelles sont ces valeurs ?
2: Bah, les grandes valeurs du rugby, c'est le respect, la solidarité, l'engagement. C'est ce qu'on essaie de transmettre tous les jours et c'est à nous aussi les adultes, encadrement, la ligue, les éducateurs, de les transmettre. Aujourd'hui, nous, on parle toujours d'éducateurs et pas d'entraîneurs parce qu'on n'est pas seulement là pour faire des joueurs et des joueuses, mais aussi les hommes et les femmes de demain. Moi, c'est ici, au service des clubs, au service du développement du rugby, que je m'épanouis.
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3: Attention, je vous emmène dans vos souvenirs, des souvenirs avec vos enfants.
4: Oh, oh tiens, voilà quelqu'un, petit ours brun. Coucou, c'est toi mon copain.
3: Petit ours brun, vous l'avez sûrement en livre chez vous. Eh bien, sachez que l'entreprise Le Jouet Simple assemble les jouets de Petit Ours Brun à Entrammes. Et ça fait un succès de dingue. Pierre Véron, le gérant, nous raconte cette histoire.
5: Qui fêtait l'année dernière ses 50 ans. Et en fait, à cette occasion, on a sorti une gamme de jouets, donc des petits véhicules, des petits camions, des jouets de bain. Et ça a été un véritable virage pour nous. On a sorti ces jouets en septembre dernier. Et on a eu des très bons retours sur cette gamme de produits.
3: La preuve, l'entreprise existe depuis 4 ans et au début, elle n'avait que 3 petits jouets.
5: Aujourd'hui, on a plus de 300 points de vente en France. Et l'année dernière, on aura vendu donc un peu plus de 60 000 jouets.
6: T'en as beaucoup des jouets.
3: Ça, c'est vrai. Et Le Jouet Simple est la seule entreprise à fabriquer ce style de jouets.
5: Entièrement fabriqué en France, en matière recyclée et à partir d'un seul matériau. Pas de colle, pas de vis, pas d'autocollant. Pour que nos jouets soient entièrement recyclables, lavables et démontables.
3: Et le concept est hyper poussé parce que les jouets sont même consignés.
5: On leur propose de nous renvoyer les jouets quand l'enfant ne jouera plus avec. Et ce qui va nous permettre, nous, de les reprendre et soit de les revendre en seconde main s'ils sont en bon état, soit de les recycler en nouveaux jouets s'ils sont en trop mauvais état. On va réutiliser la matière première.
3: C'est pas bête quand on sait qu'un enfant utilise un jouet que 6 à 8 mois.
7: Pauvre petit lion abandonné au milieu des trucs cassés. Il doit être triste tout seul.
3: Mais heureusement, Petit Ours Brun est là pour prendre soin de lui. Alors je sais que l'entreprise a un point de chute en région Auvergne-Rhône-Alpes, mais la Mayenne a une place efficace et sentimentale.
5: On a aussi notre propre atelier d'assemblage qui est basé à Entrammes, et notamment ma maman d'ailleurs qui gère tout cet atelier d'assemblage.
6: Oh, oh tiens, voilà quelqu'un.
3: Eh bien c'est Mireille.
5: Mireille, voilà, qui est sûrement en train d'assembler des jouets aujourd'hui.
3: Ah, mais c'est tout ce qu'on aime, les histoires familiales. Et de la Mayenne à la France, en passant par l'Europe, l'entreprise continue d'évoluer.
5: Parce qu'en fait, il s'avère qu'on a eu pas mal de commandes venant pour l'export, donc notamment des pays européens. On a fait évoluer le nom de la marque en passant donc de Le Jouet Simple à Simple.
3: C'est simple, on n'a pas fini d'entendre parler d'eux. Pierre Véron continue les partenariats avec d'autres personnages. Mais en attendant, je crois que Petit Ours Brun a aussi envie de participer à l'économie circulaire.
7: Tu sais quoi ? Ce soir, en rentrant de l'école, On va voir si on trouve d'autres pluches à soigner.
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2: En fait, les animaux, c'est à peu près comme nous. Quand on met trop fort, et ben, ça peut leur casser le tympan.
3: Là, ça dépend des animaux.
4: Par exemple, les poulains, ça aime bien la musique pour un peu s'endormir.
5: Je pense que les cerfs, ça aime la musique de la flûte. Parce que quand j'ai fait de la flûte, il y avait un cerf qui venait.
6: Le perroquet, bah, je pense qu'il aime bien les musiques où on répète les choses.
7: Bah, les musiques à refrain et les musiques où, par exemple, il y a quelqu'un qui dit un mot et il y a un autre groupe qui dit un mot.
8: J'ai un chat, mais il a plutôt peur de l'enceinte et il a peur du son quand c'est trop fort. Quand le son est à 3 bars, il peut passer à côté de l'enceinte et il a rien. Il a juste ses oreilles qui se tournent vers l'enceinte. Et si on hausse le son, bah, après, il se met à courir partout et il est excité.
9: En fait, je pense que si tu faisais un faux chat en carton avec un enceinte, tu mets des sons de miaou, et ben je pense qu'il dirait, il viendrait voir le chat et il ferait une fausse bagarre vu qu'il est en carton.
2: En fait, les animaux, c'est à peu près comme nous. Quand on met trop fort, et ben, ça peut leur casser le tympan.
10: Je sais pas si c'est ça, mais je pense que la forme des oreilles, et ben, ça différencie les chats, les animaux domestiques, ils aiment bien la musique douce.
11: Il y a à peu près tous les animaux qui aiment bien la musique douce parce que la musique pas douce, et ben, ils aiment pas trop ça.
12: Mais ça veut dire quoi, miaou?
11: Quand un chat le dit fort une fois, c'est pour dire au secours. Quand ils le font plusieurs fois, c'est plutôt pour essayer d'expliquer « j'ai besoin de quelque chose ». Et quand il râle, il fait ça pendant longtemps. C'est ce qui énerve un peu l'humain. Par exemple, il monte sur le canapé et que l'humain, lui, il dit « mais descends », il va le faire plus qu'une fois et tout ça.
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0: À part, je dirais.
1: Alors là, Santenay, c'est dans quelle direction ?
0: Santenay, c'est juste en face. Voilà,
1: là-bas. C'est dans le petit creux, là-bas.
0: Là, vous voyez des bâtiments en face. Oui. Là, c'est tout le début de Santenay.
1: D'accord. Voilà. Et donc, après, il y a les hauteurs, en fait. Il y a les collines.
0: Les coteaux, voilà. Les coteaux. C'est une vallée, en fait. Les Maranges, vous avez la vallée de la Causanne et la vallée de la Deune. Donc, la Causanne, c'est une petite rivière qui circule sur Chailly, sur Sampigny, qui prend sa source, en fait, à Vauchignon, au bout du monde. Donc c'est un nom qui ça s'invente pas.
1: C'est joli.
0: C'est une petite rivière qui fait 14 km et qui se jette dans la Deune juste à la sortie de Chailly. Donc cette rivière, elle passe au milieu là. Le petit village de Sampigny qui est ici, très étriqué, très enclavé, et sur les hauteurs, vous avez deux Ises et tout en haut le petit hameau de Borgie et la montagne des Trois Croix qui est en face de nous. Connu aussi sous le nom de Mont de Seine. Alors, bon, moi je les vois, les croix, mais je connais. C'est vraiment juste en face de moi. Je ne sais pas si vous voyez.
1: Non, mais
0: le petit point culminant.
1: D'accord.
0: Oui, là, on est à 521 mètres d'altitude, je crois. Et le vignoble des Maranges est vraiment devant nous.
1: Alors, qu'est-ce qui fait que ça reste tout de même la côte de Beaune ? Alors qu'on décroche quand même de cette côte de Beaune.
0: On décroche de cette côte de Beaune légèrement. Hein, c'est quand même pas. Parce qu'après. Une fois passé la côte de Beaune, on est sur la côte chalonnaise. Mais la côte chalonnaise, on est sur la plaine de Saône. Nous, on est quand même très éloigné. La côte chalonnaise, elle est vraiment derrière cette colline-là.
1: D'accord.
0: Avec le village de Bouzeron qui commence la côte chalonnaise, Ruilly, Mercurey, etc. On a des terroirs distincts. Là, on a une carte géologique. Vous voyez qu'il y a beaucoup de couleurs différentes en fonction du type de sol.
1: Ah oui, je vois, jurassique, plutonique.
0: Donc ça, ce sont des niveaux géologiques. Donc là, on parle de millions et de millions d'années. Pour faire simple... C'est argilo-calcaire, mais pas que. On est un vignoble assez tardif. On vendange souvent plus tard que les autres appellations de la côte de Beaune.
1: Vous êtes entre la côte de Beaune et les hautes côtes, finalement.
0: Oui, exactement.
1: C'est ça.
0: Les Maranges, ils sont exposés sud-sud-est, on va dire. Les hautes côtes, moi, personnellement, j'ai des parcelles. Elles sont exposées vraiment plein sud.
2: Nouvelle confirmation de la définition hyper millimétrée des terroirs bourguignons.
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4: C'est une Daphné Michelin qui se présente à nous comme tous les matins pour répondre à nos questions les plus saugrenues et les plus également curieuses. Bonjour Daphné Michelin.
5: Bonjour Philippe, bonjour à tous.
4: Daphné, je me suis toujours demandé, je ne suis pas le seul, pourquoi appelle-t-on les habitants du Vercors les Vertacomicoriens ? Parce que franchement, c'est assez d'abord imprononçable, là j'y suis arrivé, on dirait une sorte de sortilège d'Harry Potter.
5: Un petit peu, c'est vrai que ça sonne un peu formule
4: c'est
5: magique.
4: Hein.
5: Et pourtant c'est bien réel et même très sérieux. Les Vertacomicoriens, Coriens, vous avez vu, je l'ai bien dit.
4: Bien. Hein.
5: Ce sont tout simplement les habitants du Vercors et le nom vient d'un peuple celte ou ligure, hein, donc de la confédération des Vaucances, qui a vécu là-bas il y a plus de 2000 ans, les Vertacomicori.
4: Donc c'est pas une invention moderne pour compliquer la vie aux animateurs et aux journalistes. Hein, c'est
5: pas
4: ça
5: du tout. Non. Ce peuple celte a laissé ses traces partout dans le massif. Le Vercors, massif de moyenne altitude, a été fréquenté depuis le Paléolithique. Les hommes venaient y chasser, pêcher, cueillir et exploiter le silex pour fabriquer leurs outils. Et puis au fil du temps, ils se sont installés dans les vallons les plus accueillants et ont commencé à cultiver et élever du bétail.
4: Ouais, ce sont des paysages façonnés par les hommes très tôt.
5: Exactement. Et les traces de cette occupation du Vercors sont visibles partout. Hein. On a les grottes, on a des concentrations d'ateliers de silex et j'en passe. Et puis on a les sociétés qui vont se structurer au Moyen-Âge, les activités économiques s'étendent et sous la houlette des seigneurs et des moines, les paysages prennent peu à peu leur forme actuelle. Et c'est au XXe siècle que les géographes grenoblois définissent l'entité Vercors. Hein, c'est qu'au XXe siècle. Mais les Vertacomicoriens, eux, avaient déjà leur identité bien avant, forgée par la montagne et l'histoire. Et puis, n'oublions pas également l'empreinte laissée par la résistance dans le Vercors lorsque le massif devient cette forteresse naturelle du maquis.
4: Donc, les Vertacomicoriens, c'est un petit peu des magiciens de la montagne, entre préhistoire, agriculture, résistance. C'est ça, pour résumer.
5: Exactement. Et puis, si vous passez par le Vercors, n'hésitez pas à saluer les habitants, mais ne tentez pas de prononcer leur nom à toute vitesse. Vous risquez de lancer un sort involontaire.
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6: Si je vous dis le peuple migrateur, l'école buissonnière ou encore Belle et Sébastien, les animaux de

0: ses films vivent sur un domaine de 10 hectares à Beaumont-Village, juste à côté de Montrésor. Je vous les présente avec Élodie.
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2: Donc je m'appelle Élodie Campestrini-Bonté, j'ai 48 ans. J'habite en Touraine depuis mon enfance. Très spécifiquement, j'étais de Mouzet. Je suis directrice de la société Les Animaux du Film. Alors au départ, c'est l'entreprise de Monsieur Lefranc qui, dans les années 80, a développé tout ça. Donc aujourd'hui, on en est là. Notre activité, c'est d'imprégner des animaux de la faune sauvage européenne pour le cinéma, les documentaires animaliers, les reportages, les publicités ou autres. C'est un métier de patience, d'affection avec les animaux. C'est un métier qui est une vocation, en fait.
3: Donc là, sur notre gauche, mouton, biquet.
2: Qui sont demandés pour le spectacle des Baudins. Les animaux de la ferme des Baudins, ce sont nos animaux.
0: Les stars à quatre pattes.
2: Les cochons des Baudins. Donald et Junior.
3: D'accord.
2: Chez nous, c'est tout le monde cohabite. Là, on a des goélands. Deux goélands acteurs qui sont perchés là-haut. Ils ont plein de dates retenues là, pour l'année 2026.
3: Et comment on fait quand ils n'ont pas envie d'écouter?
2: Dès lors où il y a une caméra, l'animal, il joue le jeu. Et ça, c'est inexplicable. Après, si vraiment l'animal n'a pas envie, il n'a pas envie. Il ne veut pas et nous, on ne le forcera pas. Là, il a l'air de dire oui. Et pour le prochain, il a l'air partant. Alors, on est appelé par des productions qui, elles, ont des idées. Qui nous demande souvent des conseils. Est-ce que l'animal peut faire? Est-ce que ce n'est pas possible? Nous, on essaie toujours de les guider pour avoir le plus du naturel chez l'animal.
0: Nature, peinture, comme les sangliers.
2: Et Janine et Tima, elles ont fait Candice Renoir, Capitaine Marlowe, etc. Elles ont fait des publicités aussi. Donc, voilà, ce sont des actrices confirmées.
3: Oh.
2: Donc là, on a deux filles.
3: Ouais.
2: Donc la maman, la fille. Des écureuils absolument adorables. Et on a le papa qui, lui, fait beaucoup de réserves de nourriture en ce moment. Il aime bien. D'accord. Donc il va cacher les noisettes dans son hamac. Mais globalement, on a tous un petit peu notre chouchou. Hein. Donc voilà, donc j'avoue que j'ai beaucoup d'affinité avec les écureuils. Archimède, c'est un grand-duc.
3: Ouais.
2: Qui est fascinant, qui a des yeux incroyables et une posture incroyable et qui vraiment, j'ai hâte qu'il ait son heure de gloire parce qu'il est majestueux et magnifique.
3: Voilà, Balthazar et sa biche.
2: Et donc leur fille. Le renard, le cerf, la biche, c'est des animaux qui sont fréquemment demandés.
3: Les Pierre Ninet, les François Civil du moment, quoi.
2: On peut dire ça, presque.
3: Vous êtes un peu manageuse, quoi, agent d'artiste.
2: Bah, ce sont des animaux acteurs.
3: Ouais.
2: Donc on est obligé, forcément, d'être leur ange gardien et de les proposer et d'expliquer tout ce qu'ils peuvent faire et effectivement de vanter leur mérite, puisqu'ils en ont plein.

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1: Oui, on va terminer la semaine en musique avec ce morceau sorti il y a quelques semaines, Un gramme de terre. Une belle chanson comme Francis Cabrel, c'est les écrire, les composer, les jouer et les chanter.
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1: Mais pour une fois, il n'est pas seul. Il est entouré d'une dizaine d'artistes qui chantent dans plusieurs langues dites régionales de France. On peut y entendre du basque, du breton, de l'alsacienne, du catalan, du créole martiniquais, du corse et de l'occitan.
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1: Dans cette chanson que Francis Cabrel a écrite pour le documentaire sur les langues régionales de France de Michel Feltin-Palas, une langue de plus, il y a donc deux variétés d'occitan. Le gascon, interprété par Primael Mongauzi, mais aussi du provençal, interprété par Lisa. Voici quelques explications. Le provençal fait partie de la famille de la langue d'oc, ou des langues d'oc au pluriel, peu importe. De Bordeaux à Nice et même des Alpes aux Pyrénées, comme l'affirmait Mistral, on parle une même langue qui se décline en variété ou dialecte. Et parmi ces dialectes, il y a le provençal. Alors oui, il existe quelques radicaux qui, ici en Provence notamment, pensent que le provençal est une langue unique, mais ils sont minoritaires. Hein. Et si on est sérieux quelques instants, sans nier la puissance du provençal, fort de son histoire, du prestige de Frédéric Mistral et du Philibrige, et fort de l'identité de la Provence, c'est une variété qui est en intercompréhension avec les autres. L'autre jour, j'étais invité à une émission chez un collègue d'ici Périgord qui parlait dans son occitan et moi dans le mien, le provençal, et on se comprenait parfaitement. Autour de Francis Cabrel, on a donc le plaisir d'entendre Lisa. Née à Aix, autrice, compositrice et chanteuse, Lisa a aussi présenté pendant plusieurs années l'émission en provençal Vaki sur France 3. Vous avez donc dû voir son visage. Et c'est bien en provençal qu'elle chante quelques vers de cette chanson. 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
1: Le nom de scène de Lisa est Lisa l'Occitane. Et donc oui, elle chante en occitan et le provençal, c'est de l'occitan. Et elle chante avec Francis Cabrel et les autres ce refrain en occitan avec lequel on va se quitter. 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
1: Bonjour Nicolas Pétigny.
2: Bonjour Angélique.
1: Vous êtes chargé de communication au Conservatoire d'Espaces Naturels de Franche-Comté. Qu'est-ce que c'est que ce conservatoire?
2: Alors le Conservatoire d'Espaces Naturels de Franche-Comté est une association loi 1901 qui a été créée en 1991. Donc on fête cette année nos 35 ans et dont la mission est de préserver les espaces naturels du territoire franc-comtois.
1: Vous avez un programme qui s'appelle Sylvae. En quoi consiste-t-il?
2: Ce programme vise à préserver les vieilles forêts de Bourgogne-Franche-Comté, qui sont à la fois anciennes et matures, donc qui ont plus de 200 ans d'existence et qui présentent des arbres qui sont à la fois vieux, gros, avec pas mal de bois mort.
1: Comment est-ce que vous faites justement pour les identifier et ensuite pour les préserver?
2: En fait, on a des massifs forestiers qui sont repérés sur la région Bourgogne-Franche-Comté. Et ensuite, on va aller en fait faire des repérages sur carte photographie aérienne. Et on va aller sur le terrain vérifier que ces forêts sont bien à la fois anciennes et matures pour rentrer dans le cadre de ce programme-là.
1: Mais ce sont des forêts qui appartiennent au parc privé ?
2: Non, on se positionne oui sur des forêts qui sont privées. Quand il y a des opportunités, des ventes qui se font, en fait, non, on va se positionner pour acquérir ces forêts et les préserver sur le long terme. Donc en fait, on va laisser ces forêts en libre évolution. On va pas intervenir sur la végétation. Il y aura pas de coupe. Le seul type de coupe qui peut éventuellement être fait, ça va être des coupes de sécurisation s'il y a des axes, des routes qui passent à côté. Donc là, l'objectif, c'est vraiment libre évolution.
1: Je crois d'ailleurs que la plus grande forêt que vous possédez dans ce programme national se trouve dans le territoire de Belfort.
2: C'est un site qui fait 110 hectares, mais qu'on a acquis l'année dernière, qui se trouve sur la commune de Le Puy, donc tout près du Ballon d'Alsace, qui s'appelle la forêt du Lys. Un nom assez sympa, avec des peuplements mixtes, feuillus, résineux, beaucoup de gros bois, beaucoup de bois morts, des enjeux importants en termes de conservation d'espèces. On a des espèces d'oiseaux notamment qui sont à enjeu là-bas.
1: Vous avez lancé l'année dernière, à l'occasion de la Journée internationale des forêts, en mars 2025, un appel aux dons. Est-ce que ce programme est toujours d'actualité?
2: C'est une souscription qui est permanente, en fait, un appel aux dons qui va durer plusieurs années et dont l'objectif est de récolter un maximum de dons des citoyens qui veulent rejoindre le programme et prendre une part active dans la préservation des vieilles forêts de territoire.
1: Et justement, si on veut suivre tout ce programme et puis s'informer sur l'avancée de vos travaux, comment est-ce qu'on peut faire?
2: Alors, vous pouvez vous inscrire à notre newsletter, donc en allant directement sur notre site internet cen-franchecomté.org.
1: Et si on veut rencontrer vos bénévoles, est-ce que c'est possible?
2: Alors, c'est possible de nous rencontrer à Seloncourt. On a une antenne là-bas.
1: Merci beaucoup, Nicolas Pétigny.
2: De rien, avec plaisir.
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4: Allez, on fait comme tous les frontaliers le matin, on passe la frontière suisse pour voir ce qui se passe chez nos voisins avec David Aubry. Bonjour David.
5: Bonjour Loïs, bonjour à tous.
4: Vous avez passé un bon week-end, vous êtes avec nous pour cette rentrée en ce lundi. En tout cas, la diplomatie entre France et Suisse, eh bien, a vacillé cet été, hein.
5: Ah ça, je vous assure Loïs, que les bisbilles entre Trump et Poutine à côté de ce qui suit, c'est du pipi-chat. La montée en puissance de la crise entre nous autres et les voisins suisses, franchement, il y a eu de quoi inquiéter les observateurs internationaux. Hein. Enfin, comme on dit, c'est toute proportion gardée quand même, ça reste une brouille avec la Suisse. Hein. Donc au pire, on risque pas non plus l'envoi des sous-marins nucléaires. Hein. Avec eux, quand ils sont fâchés, tout ce qu'on entend en retour, c'est une réaction outrée du genre « Non mais ça va ou bien ?»
4: Bon, qu'est-ce qui a déclenché cette grosse colère, David ?
5: Eh ben, c'est un des nôtres. Un député français qui a voulu mettre son nez dans leurs affaires.
4: Oula.
5: Et pour une fois, on parle pas pognon, banque ou impôt, mais on parle de vaches. Alors, pas question d'épidémie non plus, mais de combat de vaches. Oui, un élu français a déposé chez nous un projet de loi spécifique contre les combats de rennes. Alors, c'est une tradition suisse, hein, qui a d'ailleurs traversé la frontière. Il veut abolir les combats de vaches des Reims. Il en fallait pas plus pour mettre les Suisses en PLS. Faut savoir quand même, il a réussi à faire signer 74 autres parlementaires pour, je cite, mettre fin à cette pratique cruelle.
4: Et les Suisses l'ont évidemment très mal pris. C'est logique.
5: Qu'un pays où existe encore la corrida, viennent faire la morale à un autre où les vaches pratiquent un genre de sumo version meumeux, évidemment, ça les a fait rire. Et en gros, la réponse, c'est « Oh les frouzes, balayez déjà devant votre porte hein. !» Ils défendent ce divertissement, comme ils disent, et même si certains les ont copiés dans les Alpes françaises, c'est pas leur problème. Ils adorent servir de modèle, alors on peut même dire que ça leur a fait plaisir, et encore plus quand ça fout le bordel par chez nous. En tout cas, Loïs, croyez-moi, en voulant se mêler de leurs affaires, on les a remotivés pour des décennies, et les combats de vaches en Suisse sont pas prêts de s'arrêter.
4: Ah là là, attention, la diplomatie entre France et Suisse est donc menacée. Le coucou suisse de David Dobry à réécouter sur l'application ici et puis sur ici.fr Besançon. Merci beaucoup, David.
5: À demain.
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2: Bonsoir tout le monde. Ah bah oui, c'est dimanche soir et avant de refermer tranquillement le week-end, on vous propose de prolonger ce dimanche avec Y'a pas que Paris dans la vie. Au programme, les meilleurs moments de la semaine avec des personnalités qui nous racontent leur France. Et là, on va partir sur les routes. Et alors attention, quand on dit route, ah bah le mot est bien choisi puisque l'un des invités d'Éric Bastien cette semaine était ni plus ni moins que le directeur général de la société Ulysse, comprenez télépéage, parking, etc. Damien Joannès, qui était au micro d'Éric Bastien lundi. C'est parti pour ce premier rendez-vous et nos meilleurs moments sur ici.
3: Bonsoir Damien Joannès.
4: Bonsoir Eric.
3: Comment ça va?
4: Ben ça va, merci. Et vous? Merci de l'invitation.
3: Moi ça va très bien. Alors cette émission est nouvelle, je le disais, mais vous avez eu l'occasion de l'écouter. Alors je me dis, il est peut-être déjà un peu au courant, il sait qu'on va se balader ben voilà, dans sa vie, dans les lieux qui ont pu vous marquer. Est-ce que ce type de balade, c'est quelque chose qui vous plaît? Est-ce que vous feuilletez les albums photos ou est-ce qu'au contraire, Damien, est toujours de l'avance en regardant un peu dans le rétro?
4: Non, alors moi je ne fais que ça. Je regarde constamment les photos de mon passé. Je regarde les photos justement de tous les endroits sur lesquels je suis passé, des enfants, de ma famille, de moi-même, etc. Et ça m'amuse beaucoup et je le fais quasi quotidiennement.
3: Merci en tous les cas encore une fois d'être avec nous. Peut-être un mot, alors on aura l'occasion d'en reparler d'ici 21h. Pour ceux qui ne connaissent pas, Ulysse, c'est quoi?
4: Ulysse, c'est le leader du télépéage en France. La vocation d'Ulysse, c'est de simplifier la mobilité de ses utilisateurs en simplifiant notamment les trajets autoroutiers, mais pas que, puisque avec le compte Ulysse, vous pouvez aussi utiliser les parkings et recharger votre véhicule électrique si vous avez un véhicule électrique à recharger, évidemment.
3: On parlera évidemment de